0: font? Qui décide des prévisions météo? Qui observe? Qui calcule? Qui c'est qui tranche à la fin? Et surtout, pourquoi ils disent qu'il va y avoir du soleil alors qu'on se prend une rincée? Eh bien, réponds tout de suite dans les coulisses de Météo France Alsace que je teste pour vous aujourd'hui. Je suis à Ilkirch-Grafenstaden. Ici, on estime, on calcule le temps qu'il fera demain. Et à côté de moi, voici Simon. Simon, c'est le technicien météo. C'est lui qui surveille des capteurs, des antennes, des machines qui parlent. Bref, tout le langage, c'est des chiffres. Entre le vent, la pression, l'humidité, tout est mesuré en continu avec des stations météo basées un peu partout en Alsace, à des endroits stratégiques, en altitude, dans les vallées, en plaine ou encore en ville, au nord, au sud, bref, un peu partout. Et à cela, on peut ajouter aussi d'autres outils comme les radars, les satellites. Et chaque jour, c'est des millions d'observations qui arrivent dans les ordinateurs de Météo France Alsace. Et avec des équations très, très, très complexes. Et cette complexité est en lien avec notre prochaine découverte. Direction, le bureau des modèles météo. Ça, c'est avec Théo. Théo, il est météorologiste et il m'explique eh bien, qu'on ne prédit pas le futur. Mais en revanche, on calcule des scénarios et leurs probabilités. Certains modèles, par exemple, simulent l'atmosphère avec comme résultat, écoutez bien, 350 prévisions possibles chaque jour. Ah bah oui, hein, la machine, elle calcule tout ce qui est possible. Hein, et c'est l'humain, enfin, qui va trancher. Parce que oui, la météo, en bout de ligne, bah, c'est pas juste une machine, hein. C'est aussi un cerveau. Il y a un cerveau qui tranche. Et en parlant de cerveau, en voici un autre bien rempli. C'est celui de Cédric. Il est climatologue. Et Cédric, lui, va nous emmener littéralement dans un autre monde. Parce qu'avec ses analyses à Cédric, eh bien, on ne regarde pas demain. Non, on va regarder 100 ans en arrière. Car Météo France, eh bien, conserve en quelque sorte la mémoire du climat depuis plus de 150 ans. Parce que le passé, eh bien, il nous permet quoi? De comprendre l'avenir. Surtout avec les notions du dérèglement climatique qui nécessite une véritable expertise. Alors, après ce dévoilage d'outils, de calculs, d'équations et d'expertises en tout genre, comment se fait-il qu'en 2026, on puisse encore se tromper dans les prévisions? Eh bien, j'ai posé la question et la réponse de mes spécialistes est claire. Prévoir la météo, c'est comme essayer de prédire la forme exacte des vagues dans une soupe qu'on remue en permanence, sauf que la casserole fait la taille de la planète et que la cuillère tombe toute seule. Et en plus de ça, il y a quelqu'un qui joue avec le feu. On continue. Bref, vous l'avez compris, hein, impossible d'être parfait, seulement de se rapprocher de probabilités. Mais avant tout, le rôle de Météo France Alsace, c'est d'anticiper au maximum les risques.
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2: Ambiance nature aujourd'hui. 55 000 jardiniers, amateurs ou professionnels suivent depuis plus de 15 ans Franck Natier, un Mayennais de Saint-Plé. Il réalise des vidéos autour de la permaculture sur sa chaîne YouTube La Forêt Nourricière. Mais quelles sont ces vidéos qui touchent tant de personnes?
3: Des fois, je vais visiter des jardins extraordinaires. Souvent, je vais montrer des tests d'association que je vais faire entre les plantes.
4: Et on voit ici, c'est les figues sont en association avec la caseille. C'est un hybride entre le groseillier à macro et le cassis.
3: Je vais parler de variétés assez rares et exceptionnelles, très résistantes aux maladies et qui se débrouillent bien seules.
4: On va voir la figue poire. C'est une figue énorme. Elle est géante. Elle pèse jusqu'à 300 grammes. Regardez un petit peu la taille de ces figues.
2: Et ce qui plaît, c'est la façon de jardiner de Franck sous forme de culture multi-étagée.
3: Donc c'est le fait de pouvoir cultiver différentes plantes alimentaires ou médicinales sur plusieurs strates de hauteur. C'est d'agencer tout ce beau monde pour que ça produise un maximum de fruits et de légumes en essayant d'en faire le moins possible.
2: Effectivement, c'est pas mal ça. Mais est-ce qu'on a une belle production derrière?
3: Sur un petit jardin qu'on cultive comme ça, on peut atteindre à certains endroits du jardin 25 kilos de fruits et de légumes par mètre carré.
2: Là, on a de quoi nourrir la famille pour un bon moment. C'est bio, c'est naturel et c'est ça qui séduit vraiment les gens.
3: Les gens veulent revenir vers une alimentation plus saine. Et je pense que cette approche du jardin-forêt, de la permaculture, répond à un besoin.
2: Franck Natier met tout son cœur à partager des expériences originales, voire même introuvables ailleurs. Mais L'une des vidéos qui a le plus marché, c'est tuer le liseron et les plantes envahissantes écologiquement. Bon, pour le coup, ça l'a un petit peu déconcerté.
3: Bah, les gens, je les invite plutôt à planter l'abondance, à faire un monde meilleur, plutôt qu'à exterminer des plantes dans le jardin.
2: Même les chardons, parce que là, non ? Bon, d'accord. En tout cas, Franck Nattier cultive un message principal à travers sa fameuse chaîne YouTube La Forêt Nourricière, c'est celui-ci.
3: Bah, de prendre soin de nous, de la terre, des générations futures, entre la rivière de la conscience, de l'écologie et la rivière de la destruction de l'environnement et du futur de nos enfants, quoi.
2: Pour garder ce joli rire, merci à Franck Nattier, je le rappelle, Mayennais de Saint-Plé. La Forêt Nourricière, c'est une chaîne YouTube avec une publication par mois.
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5: 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Annick Bonhomme.
6: Un enfant a-t-il le droit de ne pas être d'accord avec ses parents ?
7: Oui, et d'ailleurs, ils n'acceptent pas ça. On fait des choses qu'on n'a pas le droit et eux, ils le font devant nous. Nous, on doit se coucher tôt et ils doivent se coucher tard.
8: Moi, je dis, oui, on a le droit de ne pas être d'accord parce que c'est pas tout le temps eux qui décident, parce qu'on a le droit de prendre un petit peu l'avis. Par exemple, si nous, on mange un truc qu'on n'aime pas et eux, ils mangent un truc qu'on aime bien,
9: c'est un peu injuste. Hein.
10: Bah, en fait, quand, par exemple, nos parents, ils sont pas d'accord avec quelque chose, et que, en fait, nous, on a raison. Ils acceptent pas qu'on a raison. C'est les plus grands et ils veulent toujours avoir raison.
11: Et surtout, parlons de trucs familiales, le plus embêtant avec les parents, c'est que quand t'es l'aîné et que t'as toujours eu une petite dispute avec ta sœur, ils vont croire au plus petit. Pourquoi ? Je ne sais pas. Mais alors ça, c'est un truc qui me saoule vachement, en vrai.
12: C'est totalement vrai. Alors, la dernière fois, mon petit frère, il a mis ma chambre en bazar, alors j'avais tout rangé, mais j'ai pris.
6: C'est toi qui as été disputée ?
12: Oui.
6: Et tu as réussi à expliquer à tes parents ou pas ?
12: Oui, au bout d'un moment, ils ont réussi à me croire. Donc ça va, c'est mon petit frère qui a été puni, pas moi, heureusement, mais c'est de l'injustice.
13: Pour moi, on obéit tout le temps à ses parents, même si c'est un truc grave et tout, j'obéis.
6: Mais quand vous n'êtes pas d'accord avec vos parents, est-ce que vous échangez, est-ce que vous arrivez à discuter ?
12: Oui, mais en fait, ils font ça pour notre bien, c'est pas parce qu'ils veulent pas.
6: C'est toujours pour votre bien ?
12: Non, c'est pas vrai.
10: Quand, par exemple, je suis pas d'accord avec ma mère, et elle me laisse m'expliquer, mais à la fin, elle dit toujours son dernier mot. Du coup, c'est moi qui ai tort et c'est elle qui a raison, alors que c'est moi qui ai raison.

0: 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Wikizef, petit guide à l'usage des étrangers du sud du péage d'Arras en vacances dans notre belle région.
1: Dimanche matin, levé avant le soleil, vers 9h, vous descendez prendre un café que vous pensez amplement mérité. 8 heures de sommeil, franchement, on mérite une pause café. Et devant la cafetière, votre cousin regarde attentivement le café couler. Ça s'appelle une sentinelle de cafetière. Et là, il se retourne et dit « Bon, t'es déjà debout ? Il fait corps noir, t'as qu'est ta lit ou quoi ?» Ne paniquez pas, Wikizef est là pour vous aider. Taquer ta lit, c'est une réflexion semi-désagréable, parce qu'il y a plusieurs niveaux de réflexion désagréable. Ça dépend de l'heure qu'il est, du temps qu'il fait. Admettons, il fait 27 degrés à l'ombre, et ben c'est l'heure de « fais pas chier ». Ou alors, il y a 3 grammes à quart. Et ben c'est pas la peine de se demander pourquoi il est désagréable d'un seul coup, c'est parce qu'il n'y a plus de canette.
0: Exemple.
1: Vous avez la réflexion désagréable qui serait « t'es déjà debout ? Ah, retourne te coucher, c'est pas le jour à me faire quiller du côté de la cafetière, hein ». La réflexion pas désagréable, t'es déjà debout. Oh bah alors, j'ai fait du café pour un régiment de soldats, t'inquiète, assis-toi, je te ramène un jet. Réflexion semi-désagréable, bah t'inquiète, t'as lit ou quoi ? Petite phrase qui présuppose que pour que vous parvinciez à vous lever tôt, il faille forcément que vous fûtes tombé du lit. Vu que vous n'êtes pas totalement du nord et que forcément tout ce qui est au sud du péage d'Arras possède un degré de fainéantise qui augmente au fur et à mesure qu'on s'approche de la Côte d'Azur. Ou là-bas, pour se lever tôt, bah faut pas qu'ils quittent leur lit, hein, mais qu'ils descendent en rappel. Allez, au revoir hein, et un baisse à marraine.
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2: Parfois dès l'enfance, on connaît son destin. Lionel Terray naît à Grenoble le 25 juillet 1921. Sa famille, aisée, envisage pour lui un futur bourgeois, alors que lui n'a déjà que la montagne en tête. À 3 ans, il chausse les skis. À 5 ans, il cherche à escalader tout ce qu'il croise. Durant sa jeunesse, le grenoblois sèche régulièrement l'école pour aller crapahuter en montagne. Son déménagement à Chamonix pour accompagner son père malade ne va pas arranger les choses. À seulement 12 ans, il devient chef de cordée pour la première fois. Parallèlement, il se lance dans les sports de glisse et se taille en grandissant un petit palmarès, notamment en combiné descente slalom.
3: Ça c'est mes skis, ils ont fait deuxième à Grand Montana, ces skis-là. Oh, j'ai une pêche les gars.
2: Nous sommes alors en 1941, la future légende de l'alpinisme rentre à la formation Jeunesse et Montagne, ancêtre de l'UCPA. En plus de vivre pleinement sa passion, c'est là qu'il va rencontrer l'un de ses futurs grands amis, Gaston Rébuffat. C'est une nouvelle conception de la montagne que Lionel Terray découvre. Rébuffat, en avance sur son temps, anticipe déjà les ascensions de grands sommets. Pendant plusieurs années, les deux hommes alterneront expéditions en montagne et travail dans la ferme de Lionel. Leur coopération prendra une pause à la fin de la guerre. Lionel Terray entre dans la résistance où il intègre la mythique compagnie Stéphane.
4: Et bonjour !
2: Un groupe spécialisé dans le combat en montagne, encadré par les meilleurs alpinistes du moment. Leurs actions durant le conflit deviendront d'ailleurs une référence dans le domaine de la guérilla.
5: C'est le genre de type qui boirait un bidon d'essence pour pouvoir pisser sur ton feu de camp.
2: Après la guerre, la libération pour Lionel Terray, elle est autant politique que professionnelle. Il se lance définitivement et complètement dans l'alpinisme. Instructeur à l'école de haute montagne, moniteur de ski, puis guide de haute montagne, il aspire à protéger ce qu'il y a de plus important pour lui, sa liberté.
6: Belle activité, beau projet.
2: Il s'associe à cette époque à celui qu'il découvre lors d'une ascension et qui ne le lâchera plus, Louis Lachenal. Alliance de l'audace de Lachenal et de la réflexion de Terray, le duo démarre une des plus grandes épopées de l'ascension des Alpes.
7: Je vais faire le maximum, je me lance, je suis prêt.
2: Cette cordée mythique enchaîne les performances et les records. La face nord des Grandes Jorasses, l'éperon nord des droites, la terrible face nord de Lager en Suisse qui leur prend seulement 2 jours.
8: Plus que quelques kilomètres et bientôt nous serons dans une bonne auberge.
2: Après ce dernier exploit, il est alors temps pour le duo de fusées alpines de se tourner vers un autre défi, direction l'Himalaya. Il participe à la seconde expédition pour tenter de monter au sommet de l'Annapurna, soit la première fois qu'un homme marcherait au-dessus de 8000 mètres. L'expédition est un succès. Si Herzog et Lachenal sont les seuls à atteindre le sommet, Lionel Terray jouera un rôle considérable de soutien, notamment en portant son ami qui avait les pieds gelés pendant la descente du sommet. Les Français rentrent à Orly et sont accueillis en héros.
9: J'avais des papillons dans le ventre, c'est comme ça.
2: Pendant les 14 années qui suivront, Lionel Terray continuera de réaliser des exploits. Que les sommets impossibles soient dans les Andes ou dans l'Himalaya, il laissera sa marque dans l'histoire de l'alpinisme.
10: Ce Lascar est une légende comme le grand Manitou.
2: Mais quelle que soit l'altitude ou l'expérience, le danger est toujours là. Le 19 septembre 1965, dans le Vercors, Lionel Terray chute avec un ami lors de l'ascension des arêtes du Gerbier. Leurs corps sont retrouvés quelques jours plus tard. Le monde de l'alpinisme se rendra à Chamonix, où le grenoblois sera inhumé pour lui rendre hommage. Lionel Terray, l'un des plus grands alpinistes de l'histoire, est un Isérois, illustre Isérois.
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4: Bonjour, mon nom, évidemment, c'est Joseph Fragomène, et en italien Giuseppe Fragomène, alias Mazarin. Messieurs, dames, bonjour. Le musée que vous allez visiter, c'est toute ma vie.
11: Le musée dont nous parle Joseph Fragomène retrace des centaines d'années de costumes. Il a été créé de toutes pièces à l'Espar-Médoc et il est à l'image de cet homme de 90 ans. Joseph est né en Italie, mais son cœur bat pour la France depuis 70 ans. Il a été couturier de stars à Paris avant de poser ses valises dans le sud-ouest et au cœur du Médoc. Il nous reçoit dans son musée, habillé tout en bleu.
4: Regardez la photo avec Michou, je suis là avec Michou, c'est moi qui ai donné la couleur en 70. Il n'avait pas les moyens de se payer le costume chez moi. Il rentre dans la boutique à Place des Vosges et il m'a demandé, monsieur Mazarin, pourriez-vous me faire un costume? J'ai regardé ses yeux, je dis, vous savez, tellement des yeux bleus, jolis et beaux, franchement, vous devrez vous habiller en bleu ciel, ça vous va très bien. Et c'est à partir de ce jour-là qu'il s'habillait tout le temps en bleu.
11: Qu'est-ce que vous avez fait à Paris de beau? Parce que là, je vois face à nous des tas de photos de stars, d'Alain Souchon à Karen Cheryl, de Philippe Chevalier à Ariel Dombal.
4: Tous les stars de cinéma de France de 70 en 2000 venaient chez moi.
11: Pourquoi venaient-ils chez vous? Est-ce que c'était pour leur costume personnel ou pour les rôles qu'ils allaient jouer?
4: C'était pour le cinéma. J'étais obligé d'habiller l'artiste.
11: Charles Aznavour est en photo.
4: Il était très content de s'habiller chez moi parce qu'on avait la même taille. Et d'ailleurs, on mettait des talons tous les deux à l'intérieur de la chaussure pour s'agrandir.
11: Qu'est-ce que ça fait d'habiller les gens, les stars, les personnes célèbres? Est-ce qu'on a un petit peu de pression?
4: Oui, une seule fois avec un seul comédien, un italien qui s'appelle Michel Piccoli, figurez-vous, je croyais qu'il était gentil, non, pas du tout. Ce monsieur, il voulait un costume près du corps. Et une fois fini, oh monsieur, il est trop serré, et surtout, je n'osais pas lui dire, mais monsieur, vous savez la tête en avant, vous savez les épaules basses, vous savez le dos rond, franchement, vous êtes mal foutu, mais je ne pouvais pas le dire.
11: Est-ce qu'on peut dire que vous avez, depuis Paris, habillé toutes les stars et les politiques, et depuis l'Espar-Médoc, créer un musée du costume aussi. C'est-à-dire que c'est le fil conducteur de votre vie, tout ça.
4: C'est un musée que j'ai mis sur scène tous les costumes du cinéma et le théâtre.
11: Dans le musée, Joseph, il y a une partie consacrée à la Révolution française. C'est l'époque où on coupait des têtes, et vous avez reconstitué cette partie de notre histoire avec les costumes dédiés.
4: Vous savez, Marat, Danton, Robespierre...
11: Qu'est-ce qu'on voit là?
4: Parce que... Là, c'est une guillotine avec la tête de Marion Antoinette et qui tombe, je peux faire même le bruit de la lame, comme il tombe. Alors évidemment, il y avait le bourreau qui tirait.
11: C'est ça qui est bien dans votre musée, c'est qu'effectivement, il y a les costumes et les accessoires. C'est vraiment une exposition très complète.
4: Regardez la lanterne, d'où il vient la chanson. L'aristocrate a la lanterne. L'aristocrate le prendra.
11: Le palais du costume Mazarin est plus qu'un musée. Il est un lieu de culture et d'histoire. Il est aussi un endroit de témoignage, incontestablement celui d'un homme dont la passion a toujours été dévorante pour le travail du tissu, l'art de créer des vêtements et finalement des costumes.

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1: Juan Manuel Fangio a débuté et terminé sa carrière de pilote de F1 sur le circuit de Gueux. Et en 1958, c'est le Grand Prix de Cuba, un pays secoué par l'insurrection menée par Fidel Castro contre le dictateur en place. La veille de la course, le 23 février, Fangio fait les derniers essais sur le circuit. Il a 47 ans, la retraite sportive est proche, mais il est très attendu, c'est la star. Le soir, il est à son hôtel quand il est enlevé par des membres du mouvement révolutionnaire cubain. Une manière d'embarrasser le régime et d'attirer l'attention sur la misère du peuple. La course est finalement lancée dans un climat tendu. Fangio, lui, qui sera retenu 26 heures, sera bien traité. Il sera libéré sain et sauf. L'enlèvement fait la une des journaux du monde et sert la cause révolutionnaire. Après la révolution de 1959, la F1 disparaît de Cuba, jugée incompatible avec le nouveau régime communiste. Fangio est né au début du XXe siècle en Argentine. Il arrive tard en Europe. Il approche des 40 ans quand il se lance dans le premier championnat de F1 en 1950. Il va rapidement impressionner par son talent exceptionnel. Il se distingue par son intelligence de course, sa régularité, sa maîtrise de la mécanique, capable de préserver une voiture tout en restant incroyablement rapide. Fangio court pour les plus grandes écuries de l'époque, Alfa Romeo, Maserati, Mercedes-Benz et Ferrari. À une époque où les voitures sont extrêmement dangereuses et les circuits bordés d'arbres, de bottes de paille ou de simples barrières, sa constance force le respect. Parmi les circuits marquants de sa carrière figure notre légendaire tracé de Gueux à côté de Reims. Un circuit ultra rapide, composé de longues lignes droites sur route nationale, où les voitures dépassent souvent les 250 km/h. Fangio y brille dès le premier Grand Prix de France, le 2 juillet 1950. Il est champion du monde l'année suivante. Il va remporter 5 titres de champion du monde jusqu'en 1957. Un record qui va tenir près d'un demi-siècle. Et même quand il ne gagne pas, il impressionne par sa combativité et son sens tactique. Fangio prend sa retraite en 1958 avec un palmarès exceptionnel. 24 victoires en 51 Grands Prix. Aujourd'hui encore, c'est une référence absolue. Juan Manuel Fangio sur le circuit de Gueux, c'est l'un des trésors de Champagne-Ardenne.
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2: Itinéraire bis à Saint-Fargeau cette semaine. Aujourd'hui, j'ai décidé de m'arrêter chez Europe Militari. Antoine Guyot, bonjour.
3: Bonjour.
2: Europe Militari, c'est quoi Antoine ?
3: Europe Militari, c'est une entreprise que j'ai créée il y a plus de 15 ans, l'année de mes 20 ans, et où nous rachetons du matériel militaire aux armées française que nous reconditionnons et que nous vendons majoritairement à l'export.
2: Ici, on ne parle pas de surplus militaire.
3: Non, on ne parle pas de surplus militaire parce qu'on ne vend pas d'accessoires, d'habits, de treillis ou autres. Nous, on stocke des véhicules et de la pièce détachée.
2: On peut donner une idée à nos auditeurs, combien de véhicules, qu'est-ce qu'on a comme véhicules également ?
3: La gamme de véhicules va de la moto au blindé, en passant par les véhicules logistiques. Tout dépend des flux entrants et sortants, mais on peut stocker en moyenne entre 500 et 800 véhicules.
2: Voilà. Qui sont vos clients ?
3: Pour les petits véhicules, on a beaucoup de clients, agriculteurs, chasseurs, résidents secondaires pour ce qu'on appelle les Peugeot P4, un petit véhicule polyvalent 4x4. Ça, on en vend, c'est constant, on en vend une soixantaine par an en France depuis une quinzaine d'années. Et tout le reste, c'est l'export. C'est l'export hors Europe, donc pour des pays souvent en voie de développement, majoritairement en Afrique, où les routes sont totalement impraticables et où on a besoin de véhicules rustiques, à forte motricité, donc 4x4, 6x6, et qui ont fait leurs preuves pendant leur service aux armées pendant maintenant plus de 35 ans. Et que, d'ailleurs, l'armée française a toujours ces véhicules-là, qu'elle reprolonge sans cesse parce que ce sont de bons véhicules.
2: Voilà. Vous fournissez en temps de guerre ? Mais vous fournissez également après, en temps de paix.
3: Oui, effectivement, nous avons plusieurs clients, dont l'ONU, qui a plusieurs bataillons et détachements partout dans le monde, et notamment en Afrique. Et effectivement, on intervient, on leur vend des véhicules, sont sans électronique, à forte motricité, qui peuvent aller partout, et y compris la pièce détachée.
2: L'armée française est client également chez vous ?
3: Oui, absolument. Alors nous, on achète depuis longtemps à l'armée française, quand elle vend, donc on achète, on stocke beaucoup de choses, et il arrive que parfois, effectivement, elle ait besoin, alors pas forcément de véhicules, mais de pièces détachées, parce que le véhicule ne va pas sans la pièce détachée, et on a développé, et on a fait fabriquer énormément de pièces détachées, et quand on peut rendre service à l'armée, on le fait, voilà.
2: Oui, ça c'est un autre marché, c'est la pièce détachée également chez vous.
3: Et oui, vous pouvez pas décemment dire à un client, quel qu'il soit d'ailleurs, français ou à l'export, qu'on vous vend un véhicule et que vous n'avez pas la pièce pour le réparer, ça n'a pas de sens. Donc il faut ce qu'on a développé depuis 6 ans, une vraie infrastructure avec du palettier, un magasinier, et donc on a un vrai service de pièces détachées, on exporte tous les jours, on envoie palettes, petits colis, ainsi de suite. Voilà.
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2: Itinéraire BIS à Saint-Fargeau cette semaine, et aujourd'hui j'ai décidé de m'arrêter à la boutique Art d'ici. Aurélie Boulomier, bonjour.
4: Bonjour.
2: Cette boutique Art d'ici, Aurélie, expliquez-moi, elle est juste à côté ou dans l'office de tourisme de Puisaye-Forterre ?
4: Elle fait partie intégrante de l'office de tourisme de Puisaye-Forterre depuis 2021. Anciennement, c'était un espace d'exposition et on a décidé de créer un espace dédié à l'artisanat d'art local qui est une réelle identité de la destination touristique et de la Puisaye-Forterre. On compte plus de 130 artisans d'art installés en Puisaye-Forterre, ferronniers, encadreurs d'art, céramistes évidemment. C'est l'identité artisanale locale, des luminaires en papier, des travaux de couture, récemment découvert du dessin à la loupe et le mobilier en béton.
2: Comment vous choisissez les artisans que vous exposez ici ?
4: On lance un appel à candidature à la base de données des artisans d'art qu'on a créé avec la communauté de communes. Et à cet appel de candidature répondent environ une quarantaine d'artisans d'art. Et on les insère soit dans la boutique de Saint-Fargeau, soit dans la boutique de Saint-Amand-en-Puisé.
2: Alors ici par exemple, autour de nous, quels sont les artisans d'art ? Allez, on va en citer quelques-uns. Je vois de très très beaux luminaires juste en face de moi.
4: Effectivement, Ale Casanova qui est basée à Toussy, l'atelier galerie, est là en permanence avec ses luminaires. Elle est la seule sur le territoire à créer ce type d'objet d'art. On a également Isabelle Delin, céramiste en Puisaye-Nivernaise et formatrice au CNIFOP. Coralie Rago, qui est couturière sur le petit village de Trény. Pour la première fois, nous accueillons Annie Carcaillon, qui fait du dessin à la loupe.
2: Et puis des meubles en béton, c'est étonnant ça.
4: C'est assez étonnant, c'est assez exceptionnel. C'est Rudy Baucher, la bétonnerie à Aiglonny.
2: J'imagine que les expositions ventes qui se font ici, elles tournent.
4: On décline 3 sessions d'exposition par an. On a novembre, mars, avril, juillet et août, octobre.
2: On est à quelques jours de Noël. Ici, on peut trouver un cadeau original et à tous les prix.
4: Oui, effectivement. Et réalisé localement, c'est ça l'important.
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2: Itinéraire BIS à Saint-Fargeau cette semaine, et c'est la pause gourmande, comme chaque semaine. J'ai choisi de m'arrêter chez Fléchet, pâtissier, chocolatier, glacier, biscuitier. Mélanie, bonjour.
5: Bonjour.
2: Cette maison, est-ce que vous pouvez nous la présenter ?
5: Alors, c'est mes beaux-parents qui ont créé donc la maison Fléchet, donc Monsieur Patrick Fléchet et Madame Lucette Prost, donc il y a 34 ans de ça. Ensemble, ils ont tout d'abord repris le côté juste pâtisserie. Ça s'est agrandi après un salon de thé. Et dernièrement, en 2019, ils ont ouvert donc le côté boutique des spécialités, où là, on peut retrouver tous nos produits, ainsi que des produits locaux, régionaux, pour agrémenter un peu, faire des paniers garnis, tout ça.
2: Nous sommes dans cette boutique qui est magnifique, avec, on a quelques jours de Noël, pas mal de chocolat et autres gourmandises. Il y a des pièces très particulières que vous faites pour Noël ?
5: Oui, alors bon, la pièce maîtresse que j'adore, c'est le sapin qu'on fait en chocolat au lait ou chocolat noir dans sa belle petite boîte avec son beau petit nœud. Après, on fait toujours les bonbonnières de différentes manières, en forme de cabosse, en forme de bonbonnières rondes et ovales, qui ont chacune leur particularité de garniture. Après, on peut retrouver le croquet phare des fêtes, c'est le croquet de Noël. C'est un biscuit, donc comme les croquets qu'on fait habituellement, qui est très tendre et friable en bouche, mais avec des épices de Noël dedans, des amandes, de l'abricot et de la figue. Et ça peut très bien accompagner le foie gras comme un petit thé ou un petit café.
2: Vous parlez des croquets, c'est l'une des spécialités de la maison avec le macaron de Puisaye, c'est ça ?
5: C'est ça. Alors on a les croquets tendres qui sont sur différentes versions, noisettes raisins, mandes orange, citron, chocolat, cranberry ou noix. Et on a le macaron de Puisaye qui est là vraiment le produit phare de la maison. Donc une macaronade à l'ancienne aux amandes, très moelleuse, sur un petit biscuit sablé.
2: Et on ne donne pas la recette, c'est un secret de fabrication.
5: C'est ça, c'est un secret de fabrication. À part Monsieur Fléchet, donc père et fils qui connaissent la recette, sinon personne ne la sait, même pas moi. Je sais juste les ingrédients, mais je ne sais pas la recette exacte.
2: Dites-moi Mélanie, quand on vit dans un univers aussi gourmand, est-ce qu'on résiste encore ?
5: Pas toujours. Ça dépend. Bien sûr, on a tous nos petites faiblesses. Moi, ça va être le chocolat, ça va pas être forcément les biscuits. Mais bon, après, il faut quand même goûter un peu pour pouvoir conseiller le client.
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2: Itinéraire Bis à Saint-Fargeau cette semaine et à quelques jours de Noël. Eh bien, il fallait que je vous parle. Je suis à Château de Cartes, la boutique Château de Cartes à Saint-Fargeau. Yanis, bonjour.
7: Bonjour.
2: Le Château de Cartes, Yanis, c'est quoi ?
7: Le Château de Cartes, donc, c'est une boutique où vous trouverez des jeux de société, principalement, des jouets, un peu de jouets pour les petits, pour premier âge. Vous trouverez également aussi quelques produits cadeaux, comme des bougies de charrue.
2: Ces jeux de société, moi je suis restée à l'époque du Monopoly. Il y a eu une grosse, grosse avancée dans ces jeux de société.
7: Ah oui, complètement, effectivement. Donc l'avancée a commencé dans les années 2000 déjà, où de nouveaux jeux comme Catan, qui ont révolutionné le genre, sont arrivés. Et depuis, en fait, ça n'a pas arrêté de s'accroître, en fait. À chaque année, on a une quantité phénoménale de jeux de société qui sortent. Ça n'arrête pas. Donc maintenant, il y en a pour tout le monde. En fait, ce qui est bien, c'est qu'il y en a pour tout le monde, tous les âges, des joueurs, des non-joueurs, des enfants, des personnes âgées. Tout le monde y trouve son compte, en fait, maintenant.
2: Il y a combien de jeux ici, dans cette petite boutique, sous la porte d'entrée de Saint-Fargeau ? Est-ce que vous les avez comptés, Yanis ?
7: Il y en a environ dans les 400 ou 500, ça dépend du roulement en boutique, mais oui, on devrait être dans ces eaux-là. En tout cas, du nombre de références depuis le début qu'on a ouvert cette section, oui, il y en a eu beaucoup en tout cas.
2: Et ça veut dire que chaque jeu, vous le connaissez. Vous connaissez les règles, à qui il peut s'adresser.
7: Alors, on essaie d'en connaître le maximum possible. Une grosse partie des jeux qu'on propose, effectivement, on essaie de les connaître. On en a testé une partie. On ne peut pas tout tester non plus, c'est impossible. Mais évidemment, ce qu'on ne peut pas tester, on se renseigne dessus, on regarde des vidéos, on se renseigne vraiment sur les jeux, qui nous permet après, effectivement, de conseiller au mieux tel jeu pour telle personne.
2: En fait, les jeux qui sont là devant moi, j'ai l'impression que je ne les vois qu'en boutique et dans des boutiques comme la vôtre, qui sont spécialisées.
7: Alors oui, effectivement, ce qu'on essaie de faire en boutique, dans la nôtre, comme la nôtre, c'est de proposer des jeux qu'on ne trouve idéalement pas en hypermarché ou dans, on va dire, les boutiques un peu, voilà, hypermarché classique. On essaie de proposer des jeux qui ne sont pas forcément connus du public et qui, justement, méritent de l'être.
2: Il y a des jeux pour tout le monde.
7: Ouais, il y en a pour tout le monde. C'est ça qui est bien maintenant, c'est qu'en fait, tout le monde peut y trouver son compte.
2: Contrairement à Internet, le jeu, ça rassemble. C'est ça qui est important à dire aussi.
7: Ah, complètement, oui. L'avantage, c'est qu'on passe de très bons moments en famille, entre amis. Alors, on vit des sacrés moments qu'on ne vivra jamais forcément sur Internet.
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2: Itinéraire Bis à Saint-Fargeau cette semaine. Et aujourd'hui, eh bien, j'ai décidé de m'arrêter dans un endroit totalement merveilleux. C'est le théâtre du Picuccio. Florent Amar, bonjour.
8: Bonjour.
2: Ce théâtre, racontez-moi son histoire.
8: Son histoire, elle a démarré maintenant, oh là là, il y a 20 ans. En ce qui me concerne,
2: ouais.
8: J'ai repris cette salle qui était une salle de cinéma à l'époque et je suis arrivé avec l'envie de transmettre du livre, théâtre. Et du coup, on a commencé à monter une pièce, deux pièces, trois pièces, quatre pièces. Ça a touché des enfants, des adolescents et des adultes. Et aujourd'hui, je suis plus axé sur les adultes, c'est vrai. Mais ce théâtre est merveilleux parce qu'il est parti de zéro. Et que maintenant, il a une petite histoire et qu'il y a des gens qui l'envient.
2: Effectivement, là, on est juste derrière le château, dans un endroit assez magique. Lorsque vous avez poussé la porte de ce tout petit théâtre, qu'est-ce que vous vous êtes dit ?
8: Tout de suite, il y a une harmonie entre le bois, l'ambiance et la disposition de la salle qui offrait, juste pour celui ou celle qui avait un peu d'imagination, de quoi faire, puisque ça fait 20 ans que ça existe. Voilà. Et qu'il y a eu 21 comédiens qui déambulaient sur cet espace qui est magnifique, qu'on appelle la scène.
2: Vous avez commencé avec des ateliers pour les enfants. Aujourd'hui, vous m'avez dit que ce sont plutôt les adultes qui viennent à vos ateliers. Que viennent chercher ces gens dans vos cours de théâtre ?
8: Au début, le plus souvent, ils venaient chercher, régler un peu des comptes avec une certaine timidité. Pour les parents, il y avait deux versions. Ils me prenaient pour un orthophoniste, pour être honnête, pour certains. Et en plus, je pouvais permettre de sortir d'une inhibition, de bouger, de calculer, de mieux phraser, de mieux s'exprimer. Donc du coup, voilà, il y avait cet aspect-là. Pour d'autres parents, c'était plus radical. C'était c'est moins cher que le cheval, c'est moins cher que le tennis. C'était aussi bête que ça. Mais c'était génial parce qu'il permettait quand même à des gamins d'aller voir une activité. Par contre, pour les adultes, eux, ils venaient chercher quelque chose de différent. Déjà du plaisir.
2: Au bout de 20 ans, Florent, vous avez créé de vraies générations.
8: Ouais, il y a eu de tout. Il y en a qui sont devenus artistes, d'autres qui ont ouvert des portes du conservatoire, d'autres qui produisent, d'autres qui font de la scénographie. Puis j'en ai qui deviennent des merveilleux comptables, des merveilleux bouchers. Il y a eu de tout, mais ça a permis vraiment d'impulser, de gagner en assurance pour certains, de découvrir le plaisir du mot, du verbe. Si jamais un jour je devais faire la fête avec tous ceux qui sont passés au Picoussio Théâtre, je crois que ça ferait une bonne moitié du village.
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1: 6h19, c'est votre rendez-vous les gens d'ici. Tous les jours, nous mettons en lumière une personnalité qui fait briller notre région. Elle se confie au micro de Romain Bruno. Et aujourd'hui, sortez vos crayons de couleur. À l'honneur, une personne qui, grâce à son invention, transforme les dessins de vos enfants en véritables dessins animés. Direction le 11e arrondissement pour retrouver Romain Bruno. Romain, vous êtes avec cette créatrice de génie.
9: Eh oui, je suis avec Claire Failly. Elle est artiste et auteure. Claire, bonjour.
10: Bonjour.
9: Vous donnez vie aux dessins des enfants avec cette collection de livres, cahier de dessins animés. On ouvre ce livre, qu'est-ce qui se passe? Expliquez-nous un petit peu votre idée.
10: Alors c'est magique, ça marche très simplement. C'est un livre à lire et colorier qui se transforme en dessin animé. Je colorie ma page, je la prends en photo à travers l'application Bling Book et instantanément, mon coloriage se transforme en dessin animé qui me raconte une histoire. La page d'après fait la suite du dessin animé et quand on a tout colorié, ça crée un dessin animé complet de 4 minutes pour les petits livres, de 8 minutes pour les grands livres qui raconte une histoire continue.
9: Il y a plein de thèmes.
10: On a plein de thèmes. On a par exemple les sciences avec les dinosaures ou la mer. On en a sur les contes avec les fables de La Fontaine. On en a sur les héros avec le petit prince, le petit Nicolas, les schtroumpfs, etc. Et puis on en a sur les artistes avec Monet, Van Gogh, Picasso et plein d'autres.
9: D'où vous est venue cette magnifique idée de cahier de dessins animés?
10: L'idée de départ, c'était de donner un nouveau souffle au livre sans le remplacer. Et là, on va ramener la force du numérique avec la force du travail de l'auteur et qui rassemble les générations, puisqu'on travaille même avec des EHPAD. On a 300 EHPAD en France qui utilisent nos livres pour faire colorier les grands-parents avec les petits-enfants de passage, tous ensemble y créer des dessins animés.
9: J'ai même entendu dire que ça va encore plus loin que l'animation du dessin, puisque même l'enfant qui colorie peut apparaître au final dans le dessin animé.
10: C'est ça qui est formidable, c'est qu'une fois qu'on a fait son dessin animé, l'enfant peut aussi, avec l'application Bling Book qui est gratuite, faire un selfie et même enregistrer sa voix. Et là, il devient le héros du dessin animé. C'est lui l'acteur. Il va répondre aux questions que ses propres coloriages lui posent. Donc, il écoute l'histoire qu'on lui raconte ou bien, en plus, il peut raconter la sienne et jouer tel un acteur.
9: Une idée comme ça, création de ce cahier de dessins animés, c'est forcément récompensé.
10: Alors, nous avons été récompensés par le concours Lépine. On a eu la médaille d'or du concours Lépine en 2018. Donc, merci pour la médaille d'or.
9: Cahier de dessins animés, Blink Book. On avait avec nous Claire Failly. Merci Claire.
10: Merci beaucoup.
9: Maintenant, je vais prendre mes petits crayons de couleur et je vais m'attaquer à créer un dessin animé. Promis, je ne déborde pas en plus.
10: Ah, si vous débordez, ce n'est pas grave, puisque la technologie va reconnaître le dessin. Et donc, au final, le résultat est très beau, même si l'enfant de 3 ans a gribouillé son dessin.
9: J'ai 40 ans.
10: Ça marche aussi.
1: Merci beaucoup Romain Bruno et merci à votre invité Claire Failly, artiste et auteur des cahiers de dessins animés. Et pour voir ce que ça donne, et c'est vraiment très étonnant, n'hésitez pas à les retrouver dès maintenant. La vidéo étonnante de ce cahier animé filmé par Romain sur nos réseaux sociaux, Instagram et Facebook, ici Paris-Île-de-France. Vous tapez ça dans la barre de recherche et vous allez nous trouver très très vite.
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1: Bonjour Médéric Ascacérus.
2: Bonjour Philippe, bonjour à tous.
1: Notre linguiste marseillais, vous m'inquiétez, Médéric, vous avez un drôle de regard inquisiteur ce matin là.
2: Inquisiteur ?
1: Ouais, un petit peu, oui.
2: Mais confesseur peut-être.
1: Ah.
2: Je vais commencer par une question. Mmh. Êtes-vous capable de résister à la tentation ? Est-ce que vous êtes capable de résister à, je sais pas moi, un bon aioli provençal?
1: Ah, c'est difficile.
2: L'aioli complet, hein.
1: Ouais, ouais.
2: Avec tous les légumes, la morue, et gradaille dans la sauce. Moi non, j'avoue. Est-ce que vous êtes capable de résister à une daube qui a mijoté pendant des heures et qui embaume la maison?
1: Ah, c'est compliqué.
2: Un morceau de gâteau des rois aux fruits confits bien pégueux.
1: Ouais.
2: Êtes-vous capable de résister? Ça, je sais que non. Un chichi fraîchi, tout chaud et bien sucré. Et voilà. Je parle que des désirs gustatifs, que du plaisir de la chair, car je pourrais aussi vous poser des questions sur les plaisirs de la chair et vous interroger sur votre capacité à résister à la tentation. Mais ce n'est pas mon rôle. Je ne suis ni confiseur, ni confesseur. En revanche, certains en entendent de belles. La semaine dernière, plusieurs temps forts religieux ont commencé, le ramadan pour les musulmans, mais aussi le carême pour les chrétiens. C'est dans ce cadre que l'on m'a envoyé un lien vers le podcast Carême dans la ville, réalisé par des dominicains, avec l'épisode du 22 février, au titre forcément alléchant, Confession marseillaise. Et je n'ai pas résisté à la tentation, j'ai écouté. Et vous aussi, vous allez écouter. C'est le frère Clément Binachon, du couvent de Saint-Lazare à Marseille, qui parle. Et voilà cette drôle de confession marseillaise, avec l'accent, ou pas.
3: Confession marseillaise. Après avoir jeûné 40 jours et 40 nuits, Jésus eut faim. Matthieu, chapitre 1, verset 2. Marseille, il y a quelques années, dans un confessionnal. Bénissez-moi mon père parce que j'ai péché. Je dois vous confesser, mon père, que j'ai peur que d'avoir été infidèle. C'était la semaine passée. Je prenais mon café tranquille à mon poste habituel en terrasse au-dessus de la plage des Catalans. Et là, il y a une petite que le bon Dieu avait drôlement bien proportionné, qui a eu la mauvaise idée que d'aller piquer une tête là sous mes yeux. Eh bien, je ne vous cache pas que ce spectacle m'a un peu émotionné. Et c'est ça que je voudrais confesser. Vous me pardonnerez cet exemple pagnolesque, mais il me semble éclairer une confusion courante.
2: Ah, la petite des Catalans. Alors voilà, oui, je vous résume l'essentiel de cet épisode. Ce n'est pas un péché que d'éprouver la tentation, le désir, l'envie, tant que vous n'y succombez pas. Bon, on en parle de l'accent. On sent que frère Binachon essaie d'imiter l'accent marseillais, mais sans se lâcher totalement. Ça donne l'accent, avouons-le, très bizarre, hein, une imitation pas trop réussie, mais il faut savoir faire preuve de clémence, et donc on pardonne volontiers à frère Clément Binachon. Vous remarquerez qu'il est resté sobre. Hein. Il aurait pu se laisser aller à répéter ce que l'on peut entendre, hein. Souvent de très mauvais goût, voire très sexiste. Hein. Ça peut aller de « Oh, vé la petite comme elle est charmante, Fada !» à « Ting comme elle est bonasse !» en passant par « Oh, elle est bien tankée, celle-là hein. » Voire en mode chanson hein, « Il y a une petite, la belle de mai, coquin de sort, qu'elle me plaît !» Ou il y a une petite au catalan, hein, vous pouvez faire ça aussi. Et ça peut marcher dans plein de sens. Hein. Des filles qui parlent de mecs, des mecs qui parlent de mecs, des filles qui parlent de filles, chacun s'y retrouvera.
1: Mm-hmm.
2: Merci à Sophie pour l'envoi de ce podcast et le bonjour à toutes les femmes folles à la messe, comme le disait Rabelais. Bon carême à toutes et tous, Ramadan Mabrouk si c'est le cas. Et méfi à la tentation,
1: ouais.
2: Espenché. Oui, pécho, c'est péché.
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0: 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Wikizef, petit guide à l'usage des étrangers du sud du péage d'Arras en vacances dans notre belle région.
1: Je ne vais pas vous apprendre que la vie est injuste. Ne vous inquiétez pas, je vais bien, mais force est de constater que la vie est injuste. Prenez par exemple la silhouette des gens. Il y en a de toutes sortes, des petits, des grands, des roux, des blonds, des crépus, courts, longs, carrés, minces, gros ou ronds. Viens avec nous chez les barbapapas. Mais pour certains, la vie est plus dure que d'autres. L'exemple le plus frappant que la vie est injuste, c'est quand ma grand-mère disait en parlant d'une de mes matantes qui essaie à toute fin de maigrir, mais sans succès, quel malheur. Elle peut faire ce qu'elle veut, mais chez elle, tout fait penche. Ne paniquez pas, Wikizef est là pour vous aider. Tout fait penche. Rassurez-vous, il n'y a rien qui penche et qui va peut-être caire. Non, tout fait penche.
0: Traduction.
1: Tout fait ventre. Ventre, une panse, un penche. Pour illustrer ce que c'est qu'un penche, il suffirait que je me mette de profil. Et vous verrez que là, il n'y a pas que pour ma tante que tout fait penche.
0: Définition.
1: Tout lui fait penche, tout lui profite. C'est le malheur des bons vivants. Quel rapport avec la justice de la vie? Il y en a des. Ils peuvent manger ce qu'ils veulent et ils grossissent pas. Je n'ai même vu manger des tartes aux choux qu'à longueur de journée, elles et Thomas, elles pouvaient passer derrière une affiche sur la décollée du mur. Et d'autres, ils regardent la vitrine du pâtissier, ils prennent un kilo. Alors, je vous dis pas si on en mange. Le pire, c'est que dans mes prises de sang, les triglycérides, impeccable, c'est le seul truc qui n'est pas en gras. Alors, je sais pas ce que je range là-dedans, moi. Mais ce qu'il y a de plus sûr, c'est qu'il y a plein de trucs. Un penche, c'est un logement social. C'est en cela que la vie est injuste. Et en même temps, il peut y avoir une sorte de résignation. À la question, t'aurais pas un peu grossi? C'est mieux de répondre, qu'est-ce que tu veux? Chez Mie, tout fait penche que de se vexer.

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1: 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Émilie Mazoyer et Serge Lama.
2: Bonsoir Serge.
3: Bonsoir.
2: Merci beaucoup de nous accueillir.
3: Ben, je vous en prie.
2: Je vois qu'il y a un sacré gang autour de vous. Il y a Louana qui est là, que vous découvrirez dans le film. On en parlera tout à l'heure, c'est votre épouse. Il y a David Serrero, bonsoir.
4: Bonsoir, je suis l'autre épouse.
2: Dans vos rêves, David.
4: J'aurais adoré. Mais...
2: Vous êtes le réalisateur d'un film qui sort demain, un grand film documentaire sur vous, Serge Lama.
3: Oui, c'est un biopic. Il a réussi, David, à faire que ce soit. C'était une interview poussée très loin, qui et qu'il a tiré au biopic. Il l'a amené jusque, il a accouché au-delà des mots, avec les images, à faire des choses formidables. Et ça a été un moment où je suis sorti de cette interview qui a duré 4 heures, un peu fatigué, mais je crois que j'ai jamais dit autant de choses depuis que je suis interviewé, depuis mes débuts.
2: Je veux bien le croire, parce qu'effectivement, dans ce film, de manière très naturelle, j'ai l'impression, vous revenez comme ça sur le grand film de votre vie, votre carrière, et j'imagine que vous avez souvent été sollicité pour ce genre de projet. Mon petit doigt me dit qu'avec grâce, mais fermeté, vous avez souvent refusé. Qu'est-ce qui a fait que vous avez accepté le projet de David ?
3: Mais parce qu'on a fait une interview d'abord, et que je savais qu'on avait un matériel formidable, et que, à partir de ce matériel, avec le caractère que j'ai deviné chez David dès le premier jour, le professionnalisme, j'ai su que ça serait un beau projet de le faire comme ça.
2: David, vous y avez cru, vous, au moment de le demander, au moment de dire à Serge Lama, je ferais bien un film.
4: Déjà, je prends une seconde pour absorber ce qu'il vient de dire.
2: Oui.
4: Parce que c'est quand même un monument, ce grand monsieur. Effectivement, c'est quand vous avez une chance de parler à un grand maître, vous devez d'être à son écoute. Et surtout, j'ai un grand respect pour son CV, pour tout ce qu'il a fait. C'est quelqu'un qui fait partie du patrimoine, qui fait partie de l'histoire française et l'histoire de France. Il y a un tel public qui va des jeunes de 20 ans, il y a des rappeurs qui me disent « Waouh, tu fais un film sur Serge Lama !» et qui me disent qu'ils ont écouté vraiment les musiques de Serge, qui ont grandi en écoutant les musiques de Serge, parce que justement, on croit que le rap, c'est l'opposé de la chanson française, alors en fait, c'est l'inverse.
2: C'est la continuité.
4: C'est la continuité, c'est une évolution, c'est comme de Picasso à Rembrandt avant, quoi. C'est une évolution de cet art. Et bien entendu, quand vous avez une opportunité comme ça, quand vous avez déjà un grand contact, et je rends hommage vraiment à l'épouse de Serge, Louana, qui, où j'avais une petite alarme, où tous les 2 jours, je la relançais, et qui finalement a capitulé, a cédé, et c'est vrai que Serge, un jour, je pense que c'était le bon moment, la bonne période, le bon projet, la bonne personne, et il a été, dans le film, vous le verrez comme vous le verrez jamais.
2: Vous aimez passionnément le travail de Serge Lama. Je vous sens évidemment fan dans ce que le mot a de plus joli, hein, de plus tendre. Est-ce que c'était une difficulté pour vous de l'interviewer, parfois à la dure, parce que vous lui faites parler de moments de sa vie terribles, des drames, des deuils, des pertes, etc. Vous l'adorez. Vous aviez pas envie de lui faire de peine, mais vous aviez envie d'être complet. Comment vous avez fait ?
4: C'est une très bonne question, mais en fait, c'est tout l'art en fait de l'interview. En fait, vous connaissez ça très bien. Vous faites ça magnifiquement bien. C'est
2: en fait,
4: parce que j'approche pas Serge comme un, comme un journaliste, avec tout le respect que j'ai pour les journalistes, mais je l'approche vraiment comme un réalisateur qui écrit le film de sa vie au moment où il parle. Parce qu'en fait, on ne sait pas ce qu'il va dire. Ça, la beauté du documentaire, moi qui viens du théâtre, c'est ce qu'il y a de plus théâtral, c'est dans le documentaire, parce que tout est spontané. Et Serge qui a fait du théâtre, Sacha Guitry, qui a toujours été un homme d'une fougue théâtrale, de grands mouvements, de grands gestes.
2: Et le sens de la formule.
4: Que voilà, on a envie d'écrire sa vie. Et en fait, Serge aujourd'hui, c'est le résultat d'une équation. Et on peut pas comprendre le résultat de l'équation si on n'a pas compris tous les chiffres. C'est pour ça que je pose un moment dans le film, est-ce que il aurait eu la carrière qu'il a eue s'il n'avait pas eu cet accident?
2: On parle de l'accident de l'été 1965, voilà, sur la route, en tournée, où malheureusement votre compagne est décédée, le frère d'Enrico Macias, qui était le chauffeur de la voiture, est décédé également. C'est un souvenir évidemment terrible, mais ce qui est fou dans le film, c'est qu'on réalise à quel point de cette situation si noire, si désespérée, naît quelque chose de magnifique, notamment un concert de soutien. Je n'avais pas connaissance de ce concert.
3: Oui, c'est à l'Olympia. Hallucinant, parce que toutes les stars de l'époque se sont venues faire un concert pour moi à l'Olympia, ce qui m'a permis, j'avais pas les moyens de survivre pendant,
2: parce oui, que ça
3: coûte cher, ouais. Toutes les opérations que j'ai eues, à chaque fois, j'ai eu 15 ou 16 opérations, c'est faux, à chaque fois, c'est lourd, hein, il faut faire venir des ambulanciers qui me descendaient, enfin, ça a été une période très dure, et grâce à ce mouvement de gens que je ne connaissais pas.
2: On va les citer, Serge. Il y avait Brassens, alors que vous connaissiez.
3: Brassens, oui.
2: Et donc Enrico Macias, Charles Aznavour, Barbara, Marcel Amon, l'Olympia.
3: Oui,
2: ben,
3: tout
2: complet.
3: Oui, c'est une affiche à l'époque, on n'aurait pas pu les mettre ensemble.
2: Ben c'est ça.
3: Tellement ça aurait été cher.
2: Ouais.
3: C'est extraordinaire. Malheureusement, j'ai pas vu le concert. Et ça m'a fait de la peine. Mais ils sont tous arrivés.
2: Dans
3: le petit appartement de mon ami Marcel Gobineau, qui était mon ami, mon maître, pour une chanson que vous connaissez peut-être, et qui me préservait de mes parents, en quelque sorte, dont il savait que si j'allais chez mes parents, ben c'était la cata pour moi, c'était la fin, parce que je serais mort, parce que j'avais quitté ma famille, et c'était pas pour y revenir, et ça aurait été un drame pour moi de revenir. J'ai été 15 jours, et ma mère, au bout de 15 jours, en avait marre, elle était très contente que je reparte chez Marcel.
2: Et pour vous, c'était aussi le premier pas vers la guérison, puis le fait de rechanter.
3: Oui, oui.
2: Ça, c'était important.
3: C'était ouais. Une grosse bagarre, parce que j'avais quand même de gros handicaps. Mais la volonté, on peut dire que la volonté fait tout quand, ouais. Quand on veut. J'ai couru, j'ai marché, j'ai fait tout ce qu'il fallait faire pendant toute ma rééducation, puis dans Paris, j'ai metté les bouchées doubles, je montais en haut de l'Olympia pour chanter dans un tout petit cabaret avec Yves Gilbert, enfin, j'ai fait toutes des choses insensées, si je vous racontais, ça serait trop long. Et donc, voilà, c'est ce qui... Et puis l'enthousiasme, le désir, l'envie que j'avais, la volonté que j'avais, une volonté qui s'est démultipliée avec l'accident, parce que là, d'où des interviews d'ailleurs après l'accident, qui étaient parfois où je disais je vais devenir vedette, je vais devenir star, je vais devenir où on aurait pu me prendre pour un prétentiaire, alors que je, non, je voulais, et j'avais tellement besoin de le dire pour me persuader moi-même que j'allais y arriver, et j'y suis arrivé.
2: Le public, on s'en rend bien compte dans le film de David, Serge, vous le dites, c'est pour eux que vous avez fait, que vous faites, que vous ferez absolument tout. Donc, ils n'ont pas la parole, mais ils sont là, vraiment, dans le film. Est-ce que vous pouvez tenter de m'expliquer votre relation quasi amoureuse avec le public ?
3: Ben, c'est une passion, vous savez, c'est comme une passion dans la vie. C'est j'ai la passion des gens déjà. J'aime les gens et j'ai la passion de ce public qui est pas obligé de venir tous les soirs. On est étonné qu'ils soient là parce que c'est ils sont pas obligés. Ils payent les places. Et c'est dur pour eux. Et ils viennent. Ils viennent. Et là, vous avez tout à leur donner et tout à leur apporter. C'est mystérieux, cette sorte d'entente qu'il y a entre celui qui fait et ceux qui écoutent et qui entendent et qui applaudissent. C'est une sorte de mystère très grand, mais qui est magnifique.
2: J'ai l'impression, en vous écoutant là et en me rappelant de vos paroles dans le film, presque vous aimez plus le public que la musique.
3: Ah, je croyais que vous alliez dire que le métier.
2: Oui, alors que le métier, ça je m'en doute un peu.
3: Alors, oui, que le métier, oui.
2: Ouais, et que la musique.
3: Et que la musique, c'est-à-dire...
2: Une chanson. Est-ce que vous aimez plus parlons de satisfaction.
3: J'aime écrire. Je suis jamais satisfait, forcément, comme tous les chanteurs vous le diront, ouais, de ce que j'écris. Mais à l'arrivée, quand je donne au public, c'est le public qui décide. Et donc, c'est le public qui gagne la partie à tous les niveaux. Pour moi, à mes yeux, sans le public, tous autant qu'on est, et tous les gens d'ailleurs qui sont dans ce docu, sans le public, ils seraient rien. C'est le public qui décide de même un homme de télévision comme Nikos, ouais, que même lui, c'est le public qui a fait ce qu'il est, et on doit tous être reconnaissants à ces braves gens qui viennent vous applaudir ou vous regarder à la télévision. Et c'est un mystère extrêmement grand que tout ça.
4: Je trouve que, si je peux pas juste d'ajouter David, un mot par rapport, oui, à ça, c'est que je trouve que les musiques de Serge, les paroles de Serge, c'est pour moi une plateforme pour montrer tout son amour. Je parle en mon nom, hein, je parle pas au nom de Serge, mais je trouve que c'est une plateforme de l'amour qu'il a envers le public, parce que la façon avec laquelle il a démarré son métier n'a rien à voir avec les chanteurs d'aujourd'hui. C'est justement, les chanteurs d'aujourd'hui n'ont pas l'art et le travail avec le
2: cabaret, ou ces choses-là.
4: Il a démarré, ouais, au cabaret. Vous avez, ouais, comme il dit, Patrick Sébastien, 5 personnes qui t'écoutent pas.
2: C'est et, ça. Et il dit ça dans le film, c'est très vrai.
4: Il a appris à monter, à descendre, à revenir. On en parlait juste avant que vous arriviez, à des tunnels. Donc,
3: et à conquérir. En permanence, parce que sur une carrière aussi longue que la mienne, rien n'est jamais acquis. C'est toujours une conquête permanente. C'est-à-dire que vous avez des zones plates, des zones formidables, des zones plates, des zones formidables. Et une carrière de 60 et quelques années comme la mienne, c'est comme ça. Mais néanmoins, je faisais quand même des 250 et des 300 dates par an. Alors, le public, je le rencontrais. Et c'est comme ça que je l'ai conquis et conservé. Parce qu'il venait me voir et puis, du coup, ils achetaient mes disques.
2: Et puis, ils en avaient aussi pour leur argent quand ils allaient vous voir sur scène. Il y a le témoignage, alors son nom m'échappe, mais vous allez le retrouver, de votre accordéoniste sur la...
4: Serge Thomassy,
2: voilà, qui dit qu'il a fait 500 concerts avec vous, 500 fois la même chanson, jamais la même version.
3: Oui, bah oui.
2: Vous avez fait ça toute votre carrière, réinventer vos titres, vous renouvelez chaque soir, il n'y a pas une once de paresse en vous.
3: Non, ben c'est ma nature. Puis vous savez, le public est différent tous les soirs et il faut que nous soyons à l'aune de ce qu'on ressent du public. Le public n'est pas pareil un soir sur l'autre et vous êtes différent grâce et à cause du public. Donc oui, puis le bonheur de il y a toujours deux ou trois façons de chanter une chanson. Ouais. Et il faut, selon le public, ben vous chantez comme ça ce soir-là, puis comme ça un autre soir, et puis encore une autre façon, un autre soir. Alors, tout ça, ça se travaille, ça c'est à l'intérieur de vous, et c'est l'instinct. Moi, je suis un mec d'instinct. Moi, j'ai toujours travaillé avec l'instinct, là, un truc qui me pousse, quoi.
2: Ouais, c'est de la chanson artisanale, pas industrielle.
3: C'est ça,
2: hein. Eh oui, mais ça
4: c'est du made in home.
5: C'est fait à la maison.
2: Cher Serge, dans ce film, il y a des artistes qui viennent parler de vous, des amis. Il y a Michel Drucker, il y a Carla Bruni, et il y a Lara Fabian qui pose une très bonne question. Lara se demande si vous avez conscience de l'influence immense que vous avez sur la chanson française dans tout ce qu'elle a de plus divers. Est-ce que vous avez conscience de ça ?
3: Alors je vous réponds tout de suite non. J'ai pas conscience. Là, je vois que le métier m'a rendu plusieurs hommages extraordinaire depuis 6 mois. Alors j'ai conscience donc qu'il a dû se passer quelque chose, mais j'ai du mal moi à avoir conscience de ça, et heureusement, parce que sinon ça serait à mon âge, c'est pas trop grave, mais ça serait quand même un peu catastrophique
2: d'avoir le melon oui maintenant. En même temps, ce serait
3: oui,
2: dommage,
3: ça serait un peu tard pour avoir le melon. Oui.
2: Ce serait dommage, mais Lara Fabian et tout un tas d'autres artistes vous citent systématiquement, et c'est vrai ce que David disait, vos paroles, votre écriture, forcément ça parle à des rappeurs. Dans le documentaire, on vous entend dire que vous êtes irrémédiablement auteur. C'est ça votre premier métier ?
3: Oui, c'est ça mon premier métier. Je suis un auteur classique. Je suis un auteur qui j'ai refusé de me laisser mener par la mode de l'époque, hein, qui était au rock, à tout ça. J'ai dit moi, j'ai pas ma place là-dedans. Je peux pas. Alors j'ai continué à labourer mon champ de vieux paysans, du texte français, de la chanson française, de la beauté des mots, de la résonance, des sujets aussi qui étaient parfois borderline, mais c'était aussi dans mon tempérament, parce que j'étais comme ça.
2: C'est le rôle des poètes, hein.
3: Et donc voilà, donc je crois que j'ai fait tout ce que j'ai pu dans l'écriture à mon niveau, quoi.
2: Bon, ben on a vérifié, non, Serge Lama n'a pas le melon. Attendez, je tente un truc. Serge Lama, 60 ans de carrière, 25 millions d'albums vendus, 1 million de spectateurs pour votre comédie musicale Napoléon. Toujours pas le melon ?
3: Non, j'ai eu un peu le melon pendant Napoléon, c'est parce que ça a été un événement tellement incroyable que tout le monde venait me chercher, tout le monde venait, jamais personne n'était venu me chercher comme ça. Et j'ai eu un poil, ça a monté là, mais c'est redescendu très vite parce que c'est pas dans ma nature d'avoir le melon, je suis trop lucide.
2: C'était à cause du personnage aussi,
3: oui,
2: Napoléon
3: peut-être,
2: Bonaparte.
3: C'est un personnage qui est lourd à porter. Oui, c'est pas un personnage anodin, c'est quelqu'un qui vous laisse des traces et qui vous poursuit même, je dirais. C'est quelqu'un qui vous court après. Alors voilà, c'est comme ça. Je suis passé, mais je m'en suis sorti.
2: Alors, il y a une exclue dans votre film, David. On voit pour la première fois le manuscrit d'une grande chanson, Je suis malade. Alors, à qui on dit merci ?
4: Alors, on dit merci à Louana. On dit merci à Serge d'avoir écrit, mais on dit merci à Louana parce qu'effectivement, on a sorti ce manuscrit. C'est très intéressant, surtout qu'il n'y a pas de rayures.
2: Il n'y a pas une rature.
4: Ça rejoint ce qu'il disait, cette spontanéité de l'écriture.
2: C'est... Mais alors, pour une chanson...
3: Il y a certaines chansons, effectivement, que j'ai... pas toutes, hein, mais que j'ai... écrit d'ingé, on peut dire, quasiment d'ingé, et Je suis malade en fait partie, D'aventure en aventure en fait partie, et il y en a comme ça une dizaine, une quinzaine, parce que j'avais la plume facile, et puis quand j'avais une idée, que j'étais pressé parce que j'avais quelque chose à faire, c'est souvent ça qui poussait, j'écrivais, et je me posais pas de questions, donc j'écrivais bien. Quand je me pose des questions, j'écris plus lentement.
2: Ouais, ouais.
3: Les questions vous empêchent d'avancer. Alors, il vaut mieux trouver les réponses.
2: Alors, ceci dit, je suis malade, c'est fou, parce qu'évidemment, tout le monde la connaît, on est content quand le moment du film arrive pour parler de Je suis malade. Oh, il y a votre chat qui est arrivé, Serge. Comment il s'appelle ?
3: Il s'appelle Esprit.
2: Esprit, salut. Qu'est-ce qu'il est beau ?
3: Mais on l'appelle Pichou. Hein,
2: ça, ah, ouais. C'est moins chic, mais c'est plus mignon.
4: Oui. Mon ex ça m'appelait comme ça, Pichou.
2: Oui, Pichou.
3: Ah, oui, oui.
2: Alors comme
4: mais
2: Pichou.
4: Mais t'as combien d'ex, toi ? Avant toi, j'en avais pas.
2: Ça fait plaisir à voir votre complicité.
4: Je me permets juste de dire un petit truc, mais j'ai tellement d'amour pour ce monsieur, mais j'aimerais... Tellement, vous avez posé une question exceptionnelle quand vous dites, est-ce que vous vous rendez compte?
2: Ah, c'est Lara. C'est Lara, la question de Lara Fabian.
4: Je crois qu'il se rend pas compte.
2: Non. Voyez.
4: Mais moi non plus, parce que sinon jamais je peux faire un film sur ce monsieur, mais j'ai tellement d'amour pour ce monsieur, de respect et d'admiration pour ce monsieur que, voilà, c'est juste extraordinaire, quoi. Donc, le chat, là, je vois, il est tombé, il me fait un petit
2: peu. Vous avez rendu un homme heureux, hein, Serge, en acceptant ce film. Hein.
3: Oui, oui, mais j'en suis content, mais il faut se rendre compte sans se rendre compte. Tout est là. Parce que c'est toute la difficulté est d'être à la fois spontané et d'être à la fois travailleur, bosseur, et arriver à cet équilibre entre la spontanéité et l'exigence, soit pour l'écriture, soit pour chanter dans un disque, etc. Parce qu'on fait des prises, c'est pour ça que mes disques sont moins bons que moi sur scène, parce que je chante dans un canevas, on est pris dans un prisme on est obligé de chanter droit, on est obligé de chanter bon. Voyez, alors, je suis malade, j'ai fait une prise.
2: Une prise.
3: Donc je suis malade, c'est vraiment écrit d'un coup et j'ai fait une prise dans le studio et elle a été bonne tout de suite.
2: Et elle a changé trois carrières. La vôtre, celle de Dalida, celle de Lara Fabian.
3: Exact.
2: Exact. Là, il y a de la magie, là.
3: Dans cette chanson, il y a sans doute une sorte de magie qui me dépasse. Hein. Ouais. Parce que moi, je n'ai fait que l'écrire.
2: Mais en tout cas, oui, la version studio, la version qu'on passe, nous, à la radio, par exemple, vous aimeriez qu'en fait, il existe une multitude de versions pour chaque fois que vous l'avez chanté en concert, plutôt qu'une version studio.
3: Ah non, elle est parce que je suis assez contente de la façon dont j'ai chanté Je suis malade en studio. J'étais avec les musiciens, il y avait tout le monde. J'ai balancé la purée, comme on dit dans notre jargon.
4: C'est-à-dire, t'enregistrer, excuse-moi Serge, quand t'enregistrer à l'époque comme ça, c'est il y avait
3: j'étais enfermé dans une petite cabine.
4: C'était avec l'orchestre en live ou c'était d'abord l'orchestre qui enregistrait et après tu faisais la voix.
3: Je suis malade, j'ai fait musique en live. Et moi en live. Et la prise, Jean-Claude Petit était là, il a dit OK, quand Jean-Claude Petit lève le doigt, c'est que c'est parce que c'est un
2: break.
3: Voilà. Alors
2: donc en fait, c'est une version
3: une
2: en
3: seule
2: concert,
3: version, voilà.
2: Sans public, mais
3: fallait
2: en
3: perdre,
2: concert.
3: Fallait pas perdre la bande. Je dis ça parce que ça arrive.
2: Vous voulez que je vous dise, moi non plus, faut pas que je perde la bande, parce que là, je crois que c'est la fin de ce moment qu'on passe ensemble. Et si je rentre à la radio et que j'ai oublié la bande, eh ben, ça va mal se passer. Hein. Oh là là, je vous jure. Serge, la dernière question, elle est pour vous. À la fin, vous vous adressez au public et vous dites. Je vous remercie de penser à moi un peu, de temps en temps. J'ai trouvé ça très beau, très humble et très touchant. C'est vraiment comme ça que vous envisagez le rapport avec le public aujourd'hui. Vous pensez à eux un peu de temps en temps ?
3: Oui, je pense à eux un peu de temps en temps. Et c'est ce que j'ai de plus chaud en moi dans une période où on est plus âgé, plus... Tout est derrière, je ferai plus de scène parce que je peux plus. Et donc, oui, c'est ce que je ressens profondément. Le public m'apporte encore, par écho, quelque chose de très fort.
2: Merci beaucoup.
3: Un écho d'amour.
2: C'est beau comme tout. Merci beaucoup. Le film, sobrement intitulé, David, on n'a pas fait Star Wars.
4: Tout est dans le titre, voilà. Serge Lama. Tout
2: Serge
4: est dedans.
2: Lama.
4: Il n'y a rien à rajouter.
2: À partir de
4: Je leur ai appelé, si je devais trouver un titre vraiment autre chose que Serge Lama le film, je leur ai appelé La force du destin.
6: Ah, c'est beau aussi. C'est un opéra en plus.
4: Il y a La Forza del Destino.
6: Oui, hein.
4: Verdi, oui, c'est un. Et je trouvais que voilà, la force du destin. Le destin et la force, c'est deux choses qui lui vont très bien.
6: David Ferrero, réalisateur de ce film.
3: On sent que tu le regrettes d'ailleurs.
6: On peut encore changer, non ?
4: On va changer, on peut refaire l'interview.
3: Non, mais la force du destin, on sent que tu le regrettes de ne pas l'avoir mis. C'était une bonne idée, la force du destin, parce que c'est un peu ça.
6: Ouais.
3: C'est même ça.
6: C'est complètement ça.
3: Oui, c'est complètement ça.
6: Merci beaucoup Serge Lama.
3: Merci à vous.
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8: Bonsoir Émilie.
6: Bienvenue dans Décibels. Ah là là, Yves Bigot, un CV absolument incroyable, en plusieurs tomes, hein, vraiment. Vous avez présenté des émissions, Yves, autant à la radio qu'à la télévision. Vous avez aussi été le patron de chaînes, de radio, de télévision. Mais en fait, votre vraie passion depuis le début, c'est le rock'n'roll, malgré tous ces jobs très importants.
8: Oui, bien sûr.
6: Oui, hein, c'est ça. Ça n'a pas changé. Alors, dans votre dernier livre, donc Jim Morrison, Strange Days à Paris, qui vient de paraître aux éditions Le Mot et le Reste, vous enquêtez sur ces quelques mois que Jim Morrison a passé à Paris. Et Strange Days, jours étranges, c'est le nom d'une chanson des Doors.

0: Le nom est drôlement bien choisi, parce qu'évidemment, il y a une période très étrange de sa vie. Jim Morrison, quand il débarque à Paris, vous expliquez dans le livre qu'il débarque en deux fois. D'abord en juin 70, et puis ensuite vraiment en 71. Et vous faites d'ailleurs, dans le début du livre, une salutaire remise en contexte. Il en est où dans sa vie de rockstar, Jim Morrison, quand il débarque à Paris?
1: Il ne veut plus être une rockstar, justement. Il considère que c'est quelque chose de léger, que c'est trop facile pour lui. Il est tellement beau. C'est le sex god de Los Angeles, un Adonis, etc. Et puis il dit, j'ai 27 ans, c'est trop vieux pour être une rockstar. Il veut être reconnu comme un poète, comme un écrivain, comme un cinéaste aussi. Il a fait ses études à UCLA, donc l'université de Los Angeles, dans la section cinéma. Donc il vient à Paris aussi... Donc pour poursuivre ce double rêve du cinéma, il est fan de Truffaut, il est devenu ami avec Agnès Varda et Jacques Demy à Los Angeles, de poète sur la trace des écrivains de la génération perdue, Hemingway, Gertrude Stein, Francis Scott Fitzgerald.
0: Tous à Paris.
1: Et compagnie. Et puis aussi, il fuit la justice américaine et le FBI qui le poursuit. Il a été condamné dans un procès à la suite d'un concert à Miami où il est accusé de s'être exhibé face au public. Alors, sans preuve, parce qu'il y a plus de 200 photos qui ont été prises ce soir-là et aucune ne montre qu'il aurait montré son sexe. Et on imagine qu'un photographe ne l'aurait pas raté.
0: Ah bah non. Surtout que d'après ce que disent certaines personnes dans votre livre, c'était difficile de le rater, le sexe de Jim Morrison.
1: Oui,
0: prenait beaucoup de place sur l'écran.
1: Oui, oui. D'ailleurs, voilà. Les autres membres des Doors disent s'il avait sorti, il aurait trébuché dessus.
0: Voilà, enfin, voilà, c'était bon, ça voilà. La citation. Non, mais c'est pour dire. Et vous dites, a priori, vous avez lu tous les rapports et tout, vous dites, il a sans doute ouvert sa braguette et il a mis son doigt pour faire une blague. Et en fait, ça a suffi, en tout cas, à la police pour lui tomber dessus. Mais de toute façon, il l'avait dans le collimateur. Vous dites que comme c'est un héros de la contre-culture américaine, de toute façon, il n'est pas en odeur de sainteté là-bas.
1: Le FBI a créé, sous la houlette de son fameux président Edgar Hoover, un programme qui s'appelle Contelpro, et ça c'est officiel, c'est pas du complotisme, qui est destiné à lutter contre les leaders et éliminer les leaders de la contre-culture. Et Jim Morrison... est un de ses leaders, il est un des plus provocants, c'est la plus grande rockstar américaine depuis Elvis Presley.
0: Puis il est férocement antimilitariste aussi. Donc...
1: Oui, ouais. Il vient de publier un morceau qui s'appelle The Unknown Soldier, avec un clip où il se met en scène comme ça, où il est criblé de balles, comme Saint-Sébastien était criblé de flèches. Et ce procès peut le conduire à un certain nombre de mois de prison dans un des plus dangereux pénitenciers des États-Unis, dans le comté de Dade, en Floride. Et son avocat a reçu des informations selon lesquelles, en fait, le but du FBI, ensuite, ça serait de faire en sorte qu'il soit assassiné en prison. Donc, pour lui, évidemment, fuir, c'est une évidence, et fuir en France, c'est encore plus évident, parce que c'est le pays dont la culture le fait rêver depuis toujours.
0: Un dernier clou, pardonnez-moi, dans le cercueil de Jim Morrison, alors qu'il n'est pas encore mort, mais qui finalement file vers Paris et donc vers sa mort, c'est une dispute avec les autres membres des Doors au sujet de cet énorme tube.

0: Qu'est-ce qu'ils ont fait, Yves Bigot, dans son dos, le dos du chanteur, du poète, du groupe, dans le dos de Jim Morrison, les Doors?
1: Alors, il faut dire que Jim Morrison n'a pas écrit cette chanson Light My Fire, qui est de la plume du guitariste Robbie Krieger. Et donc, pendant que Jim est parti à Londres rechercher son infernal petit ami...
0: Vous la détestez. Hein. Alors, il y a tous les qualificatifs dans ce bouquin. C'est vrai, vous ne l'aimez pas, Pamela Courson.
1: C'est pas tellement moi, hein. C'est tout l'entourage de Jim Morrison à l'époque, son entourage parisien, aussi bien que son entourage californien.
0: L'infernal, vous l'appelez.
1: Et oui, parce que d'abord c'est une junkie et ensuite elle passe son temps à lui échapper. Ouais. Elle le trompe avec son dealer qui est aussi donc son amant, qui est un franco-marocain du nom de Jean de Breteuil, qui est un personnage absolument incroyablement sulfureux.
0: Et oui, donc Jim s'était absenté.
1: Voilà, et pendant qu'il n'est pas là, les trois autres Doors et leur manager acceptent la proposition des voitures Buick de utiliser Light My Fire dans une publicité télévisée. Comme Jim n'a pas écrit cette chanson, il ne voit pas pourquoi il serait contre. Sauf que Jim, c'est un hippie. Et que les Doors ont décidé, dès leur début, de tout partager en quatre parts égales, quelle que soit la contribution de chacun. Et quand Jim revient, il est absolument furieux parce qu'il estime que leurs idéaux ont été trahis en cédant à la publicité, donc à ce qui à l'époque est l'établissement commercial américain.
0: Ouais, c'est terrible pour lui, c'est vraiment le... Ouais, c'est un affront. Donc, voilà pour le contexte. Jim Morrison, oui, rockstar, mais plus envie de l'être, fâché avec son groupe et à la colle avec Pamela Courson, qui a un stock de conneries quasiment illimité à faire. Tout ça arrive à Paris, les Strange Days, les jours étranges de Jim Morrison à Paris vont commencer. Donc, il arrive en 1971 pour rejoindre sa chérie Pamela Courson.

0: journal Pamela Courson, comme vous l'appelez, Yves Bigot, dans votre livre, qui donc le mène par le bout du nez, parce qu'en fait, il est quand même très très amoureux d'elle, et il la suit, il la piste un peu partout dans le monde. Et là, à Paris, donc, elle vit à moitié avec un type... que nous, on ne connaît pas, mais que vous avez bien observé, sur lequel vous avez beaucoup enquêté. C'est donc ce Breteuil, qui est un type qui est un dealer, alors en plus de sinistre réputation, puisqu'on dit que c'est lui qui a vendu la dose fatale qui a tué Janis Joplin.
1: Oui, ça a été vérifié. Il a été vu quelques courtes heures avant dans le motel où était Janis, puis il a fui les États-Unis tout de suite après. Jean-Charles Marie, le tonnelier de Breteuil, comte de Breteuil.
0: On dirait un nom de guerre, c'est son vrai nom.
1: C'est son vrai nom.
0: Incroyable.
1: Son père a été le fondateur de toute la presse francophone en Afrique, donc il a fait fortune. Il est cofondateur de l'Express, Croix de Guerre, compagnon de Charles de Gaulle. Et il a acquis avec son épouse, Boule de Breteuil, la Villa Taylor, qui est un endroit incroyable à Marrakech, qui maintenant est dans la ville, mais qui à l'époque est à l'extérieur de Marrakech. Ça a été classé monument historique depuis. La Villa Taylor avec son donjon absolument incroyable. Et donc ce fils grandit là au milieu de Winston Churchill, Picasso, enfin des gens absolument, Brian Jones, Brian Goising, etc., des gens comme ça. Et il est envoyé comme étudiant dans une famille donc richissime, à UCLA, et il devient dealer à Los Angeles d'opium et de hashish, qui lui arrive donc directement de Marrakech, le Maroc, son pays, via le chauffeur marocain du consulat de France à Los Angeles.
0: C'est quand magnifique. Même,
1: et déjà,
0: ah, ces valises diplomatiques.
1: et déjà pas mal. Et il va devenir en fait il a tout juste 20 ans. Hein. Il va devenir le dealer des stars, donc de Janis Joplin, de Pamela Court. Il sera le compagnon et le dealer de Marianne Faithfull, avec qui il vit au moment d'ailleurs de la mort de Jim Morrison. Il est aussi le dealer des Rolling Stones quand ils sont dans le sud de la France, à Villefranche-sur-Mer, où ils enregistrent le double album Exile on Main Street.
0: À la Villa Nellcote, la fameuse.
1: Exactement, ouais. Au-dessus de Villefranche-sur-Mer. Et évidemment, il travaille avec la French Connection et puis aussi avec les producteurs marocains.
0: Et donc lui, il fait partie de l'écosystème parisien de Jim Morrison.
1: Et lui, à travers Pamela Courson, qui donc est sa maîtresse, c'est lui qui l'accueille quand elle arrive à Paris un mois avant Jim pour préparer l'arrivée de Jim à Paris. Et elle va se maintenir comme ça dans cet équilibre en fait entre ces deux personnalités, son double cosmique qui est Jim Morrison, et puis son dealer dont elle a besoin, elle est héroïnomane. Hein. C'est un personnage assez incroyable. Pamela, elle est très jeune. Quand Jim meurt, elle a 24 ans. C'est une très très belle petite rousse aux yeux bleu-vert. Elle a rencontré Jim au tout début des Doors, quand ils se produisent au London Fog, un club minuscule de Los Angeles qui n'est pas plus grand que votre studio ici à France Bleu, Émilie. Et donc, Jim a une passion pour elle qui, au moment où ils arrivent à Paris, est plus de l'ordre d'ailleurs paternel que véritablement amoureux. Les quelques témoins français, dont Philippe Dalecki, le guitariste que j'ai rencontré, me disent « mais ils couchaient plus du tout ensemble à cette époque-là ». Mais Jim se sentait totalement responsable d'elle, parce qu'elle avait cru en lui quand il était rien, et elle était la seule personne qui le comprenait.
0: Alors vous racontez dans le livre, on va pas évidemment révéler toutes les anecdotes, mais il a fait des trucs, pas qu'à Paris d'ailleurs, en France, Jim Morrison. Il a notamment assisté au tournage d'un de nos grands films musicaux cultes, vous lirez ça dans le livre d'Yves Bigot. Lui, Jim, n'est pas héroïnomane, en revanche, ça picole.

0: Ma song des Doors. Alors oui, ça boit du whisky, de la bière. Voilà, il a une vraie addiction à l'alcool, Jim Morrison. Et donc, sa vie parisienne, c'est se balader, essayer quand même de visiter des endroits comme tout bon américain fan de littérature et d'art, picoler, voir ses copains. Donc vous citez, oui, Agnès Varda, Jacques Demy. Et en fait, c'est assez calme, sa vie parisienne. On se dit pas, il va mourir dans 3 semaines.
1: Non, c'est vrai qu'il boit beaucoup, mais vous l'avez dit, il participe beaucoup de la vie culturelle française, ouais. Il va énormément au cinéma, c'est un fan de cinéma alors qu'il ne parle pas français, mais il va voir les films, plusieurs films par jour, il se promène beaucoup dans Paris, il s'arrête aux terrasses des cafés les plus célèbres de Paris, hein. Ça va de la Palette au Flore, ouais. Les Trois Magots.
0: Il dit qu'il va chez les bouquinistes aussi, enfin voilà, tout ça, ça l'intéresse,
1: oui, bien
0: il va
1: sûr.
0: Sur les quais, dans le Marais.
1: Il achète du fromage, des fraises, etc., des bijoux pour Pamela. Et puis, il se rend une quinzaine de fois dans le club le plus célèbre d'Europe continentale à l'époque, le Rock'n'Roll Circus, où il va faire la connaissance, notamment alors, du patron Sam Bernett, mais aussi de Johnny Hallyday, de Richard Bohringer.
0: Alors, je me fais toute innocente ici en vous posant la question, mais pourquoi est-ce qu'il y a un mystère autour de la mort de Jim Morrison ? On est d'accord sur la ville, Paris, on est d'accord sur la date, 3 juillet 71, on n'est pas exactement d'accord sur le lieu, c'est ça ?
1: C'est encore plus compliqué que ça, puisque vous avez des gens qui, aujourd'hui, pensent que Jim Morrison est toujours vivant.
0: Oh.
1: D'ailleurs, il y a un documentaire sur Apple qui dit qu'en fait, on a retrouvé Jim Morrison dans l'État de New York, à Syracuse, grâce à un post sur Facebook.
0: Non, j'adorerais, il serait sur une île avec Elvis.
1: Non, mais justement, cette mort déclenche tous les fantasmes. C'est les fantasmes de Rimbaud à Aden, de Gauguin dans le Pacifique, Jim Morrison qui voulait fuir justement son statut de rockstar et l'Amérique. Voilà, serait parti vivre en Afrique ou dans le Pacifique.
0: Ouais.
1: Bon, il est vraisemblablement bien mort et bien enterré au Père-Lachaise. Mais les circonstances de sa mort sont incroyablement troubles et peu claires. Alors, la version officielle, c'est qu'il va au cinéma avec sa compagne, donc Pamela Courson. En sortant du cinéma, ils vont dans un restaurant asiatique. Puis ils rentrent chez eux, 17 rue Beautreilly, 3e étage droite.
0: Oh, vous êtes allé voir l'appartement ? On peut pas ? Non, c'est chez quelqu'un.
1: C'est chez quelqu'un. Alors, j'y suis pas allé récemment, mais j'y étais allé pour un documentaire filmé à l'intérieur. Appartement très bourgeois du 4e arrondissement.
0: Donc, il rentre chez lui.
1: D'après Pamela, ils visionnent les films des vacances parce que pendant leur séjour à Paris, ils sont allés à Londres, ils sont allés en Corse, ils sont allés en Espagne, ils sont allés à Marrakech dans la Villa Taylor, de la mère, donc du fameux Jean de Breteuil dont on parlait tout à l'heure. Et puis, ils vont se coucher, à un moment, Jim se réveille, il va pas bien, il a des problèmes pour respirer, etc. Bref, il part dans la baignoire prendre un bain pour voir si ça va mieux, Pamela se rendort, elle se réveille, il vomit, ça va pas, mais il lui dit, t'inquiète pas, elle retourne se coucher, et quand elle se lève, elle le trouve mort dans la baignoire.
0: Donc ça, c'est la version officielle.
1: Ça, c'est la version officielle qui sera validée par... Alors, la version, en tous les cas, sa mort dans la baignoire, c'est les pompiers qui le sortent de la baignoire, qui essaient de le ranimer, mais c'est trop tard, il est mort. C'est la version que donnent Agnès Varda et Alain Ronet, qui est l'ami franco-américain de Jim Morrison, qui habite chez Agnès Varda. Ils travaillent sur le scénario du dernier tango à Paris, ensemble. Et c'est celui qui sera validé par la police qui délivrera le
0: certificat
1: permis d'inhumer. Donc, crise cardiaque dans la baignoire. Voilà, à 27 ans.
0: Après, il y a un monsieur qu'on connaît tous, ou d'ailleurs vous l'avez déjà entendu dans Décibels, il s'appelle Sam Bernett, grand animateur radio, et donc vous l'avez cité tout à l'heure, directeur artistique du Rock'n'Roll Circus, ce club rock parisien, et lui il a une autre version.
1: Oui, et où Jim Morrison donc, s'est rendu très souvent, manger du chili con carne avec Johnny Hallyday en parlant de cinéma toute la nuit. buvait des vodkas et des bières au bar avec Richard Bohringer en essayant de se parler parce que l'un parlait pas anglais et l'autre pas français. Donc, voilà, mais ils arrivaient à trouver le moyen d'échanger. Et ce que raconte Sam Bernett, et tout porte à croire évidemment que c'est la bonne version, c'est que Jim serait arrivé passé minuit au Rock'n'Roll Circus. Sam l'accueille en bas des marches comme d'habitude, lui donne sa bouteille, et puis Jim est très nerveux, il regarde sa montre plein de fois, et puis il regarde l'escalier d'où doivent descendre donc des personnes, et puis arrivent deux personnes, donc des dealers hein, connus comme tels, qui lui disent la livraison de Pam est arrivée. Et plus tard, la vestiaire du Rock'n'Roll Circus vient voir Sam en disant « Sam, quelqu'un est enfermé dans la porte des toilettes hommes et depuis une demi-heure et on a beau tambouriner, voilà, on n'arrive pas à ouvrir. » Et il n'y a que Sam qui peut prendre la décision de faire fracasser la porte et ouvrir. Et quand c'est le cas, ben, il découvre Jim Morrison, qui est donc assis sur le trône des toilettes, la tête entre les genoux. Donc il prend délicatement sa tête entre ses mains, la relève, la voit un filet de bave qui rose qui coule au coin de sa bouche, et un regard assez vide. Il fait appel à un médecin qui est un client de la boîte, hein, qui vient là régulièrement, et ce médecin l'examine et dit « cet homme est mort, il n'y a plus rien à faire ». Là-dessus, les deux dealers débarquent et disent « mais pas du tout, il a l'habitude, nous il fait ça tout le temps, vous inquiétez pas, on s'en occupe, hop hop hop ». Il l'emmène et il l'embarque dans une voiture, alors qu'ils sortent par l'Alcazar, qui est donc un club qui se situe au-dessus
0: du Rock'n'Roll
1: Circus, et ils sortent par la rue Mazarine, alors qu'il y a une rue qui est à sens unique et qui est beaucoup plus discrète, on va dire, que la rue de Seine, qui est très passante, où est l'entrée officielle du Rock'n'Roll Circus. Et là, ces dealers emmènent donc le cadavre de Jim Morrison rue Beautreillis, donc l'appartement qu'il occupe avec Pamela Courson, le mettent dans la baignoire. Là aussi, il y a encore tout un tas de choses mystérieuses. Alors, pourquoi le mettent-ils dans la baignoire et y mettent de l'eau chaude? C'est pas pour essayer de le réveiller, mais du coup, ça va masquer l'heure de la mort. Donc, pour eux, ils ont besoin de couvrir leurs traces, oui, évidemment, parce que s'il y a une enquête, ils risquent d'être inquiétés. C'est eux qui ont vendu la dose mortelle à Jim Morrison. Et à partir de là, tout va se raconter de vrai et de faux. Par exemple, la biographie la plus connue américaine, celle de Stephen Davis, raconte que quand les pompiers sont arrivés, ils auraient dû casser un carreau de la salle de bain pour pouvoir entrer. Donc ça voudrait dire que Jim s'est enfermé
0: dans la salle de bain tout seul.
1: Dans la salle de bain, ouais, tout seul, donc il était vivant,
0: ouais,
1: quand il l'a fait. Mais rien ne corrobore ça. Ça, c'est ce qui aurait été raconté. Alors, selon vraiment l'enquête très difficile à faire, hein, parce que d'abord un grand nombre de protagonistes sont décédés aujourd'hui, et puis ensuite tout le monde a menti dans cette histoire. Et on est à une époque, au printemps 1971, où le journalisme d'investigation n'existe quasiment pas à Paris, et en plus personne ne sait quasiment que Jim Morrison est à Paris, il est là incognito. Que ça soit les pompiers, les médecins légistes ou la police qui vont venir entendre dire que ce James Douglas Morrison, ils n'ont pas la moindre idée de qui il s'agit, c'est juste un citoyen américain. Eux, ils n'ont pas idée qu'on en parlera encore aujourd'hui,
0: oui,
1: vous
0: ça.
1: Et moi.
0: Ouais. Et que c'est un des plus célèbres du club des 27. Voilà,
1: exactement, et donc ils vont totalement bâcler l'enquête. Donc, ce qui s'est vraisemblablement passé, c'est que quand Pam découvre Jim Morrison inanimé, sans doute mort, déjà dans sa baignoire, donc amené par les dealers déjà morts, elle appelle Jean de Breteuil en douce, au secours.
0: Eh oui, au secours mon dealer, ouais.
1: En plus, elle ne parle pas français, Pamela, ouais, donc de toute façon, elle est totalement démunie pour ce qu'il faut faire. Et Jean de Breteuil serait venu à ce moment-là, et c'est lui qui raconte cette histoire de vitre brisée, mais pour couvrir le fait que Jim était déjà mort, et pour se couvrir lui-même.

0: précède sa mort, il avait dit, tu sais, ne t'inquiète pas, si Pamela parle de suicide, elle a choisi la mort, alors que toi et moi, nous avons choisi la vie. Or, c'est lui qui va mourir ce soir-là. Donc, ça n'a aucun sens qu'il ait pris de l'héroïne comme ça dans les toilettes du Rock'n'Roll Circus. Ça n'a absolument aucun sens. Pourquoi l'a-t-il fait ? Ou pourquoi l'aurait-il fait ? Je suis incapable de le savoir. Et quant à savoir quelle est la bonne version, ben on a tout porte à croire que c'est la version, bien sûr, de Sam Bernett qui est la bonne, parce que elle s'oppose à la version de Pamela Courson, qui est une junkie. On sait bien que les junkies ont tendance à raconter n'importe quoi, à vivre dans le fantasme, et surtout à vouloir couvrir leur propre fils. Après, il y a encore un dernier élément. Malgré tout, qui m'a été donné par Robbie Krieger, le guitariste des Doors, et qui m'a dit, mais Jim Morrison, sans doute, ce qui explique à la fois son alcoolisme et son mode de vie extrême, qu'on peut considérer comme étant suicidaire, et qui peut expliquer aussi qu'il ait pu mourir de mort naturelle, finalement, dans les toilettes du Rock'n'Roll Circus, c'est qu'il souffrait de rhumatisme articulaire. Alors, ça n'a rien à voir avec l'arthrose ou avec des rhumatismes normaux. C'est une maladie cardiaque. Et souvent, les gens qui en souffrent meurent avant leurs 30 ans d'une insuffisance cardiaque. Donc, il y a aussi cette possibilité que, comme il n'y a pas eu d'autopsie, on ne saura jamais, mais qu'il soit mort ce soir-là, juste d'un arrêt cardiaque sans lien avec le fait qu'il aurait consommé l'héroïne qu'il avait achetée pour Pam.
1: Ou alors, bien vivant et bien heureux sur une île, la fin, The End, c'est le nom du chapitre dans votre livre, Yves Bigot. Vous le lirez, The End, et vous vous ferez une idée.

0: Je vous recommande la lecture de Jim Morrison, Strange Days à Paris. Yves Bigot, merci. Comme d'habitude, c'était superbe.
1: Merci beaucoup à vous, Émilie.
0: Et bravo à votre éditeur, Le Mot et le Reste. Décidément, que de beaux choix éditoriaux. À bientôt, Yves.
1: À bientôt, Émilie. Merci encore.
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4: Bonjour à toutes et à tous. J'espère que vous allez bien en ce mardi. Nous pensons évidemment fort à vous qui êtes au cœur des incendies en Gironde, dans les Landes, le Var et ailleurs, et qui avez peut-être dû évacuer et peut-être même perdu votre maison. Bon courage également à tous les pompiers qui luttent pour stopper cette vague d'incendies. Alors dans quelques instants, nous retrouvons Valérie Damido et Eric Bastien pour vivre ou revivre les meilleurs moments au taquet et vous donner le sourire sur votre radio ici.
3: 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Et pour la musique, commençons avec Julien Clerc et un titre dont les paroles ont été écrites par Luc Plamondon, Quand je joue sur votre radio ici.

0: tournée à partir de fin septembre. Première date à Cannes, Montluçon et Gap, Julien Clerc, quand je joue sur votre radio ici. C'est Christophe d'ici Touraine et Virginie d'ici Azur qui jouent maintenant avec Valérie Damido et Eric Bastien. Le premier est très investi dans la vie associative et la seconde range ses lunettes dans un endroit particulier mais qui en fait est une bonne idée. C'est pas une si mauvaise idée que ça si on n'oublie pas où c'est évidemment.
1: C'est Christophe qui est avec nous, qui a l'âge de raison, l'âge de la beauté, l'âge de la bienveillance, 60 ans. Mmh. Il aime surtout le chant parce que tu viens de monter une association de chant. Toi, tu chantes, mais tu es surtout le président.
2: Le président.
1: Eh oui, il paraît qu'on t'appelle monsieur le président, mon chichiou.
2: Voilà, donc c'est trop marrant parce qu'on a fait un petit truc au départ l'année dernière, on était 9 pour faire une cour de chant. Après, il y a une association qui s'est cassée la figure, puis nous on a remonté la même association et ils m'ont mis président et maintenant ça marche super bien, on doit être une soixantaine maintenant.
1: Eh ben voilà. Alors, elle a un nom cette association de chant?
2: Oui, c'est les Voix de Causélia et elle est située à Maitré en Indre-et-Loire. Et les gens peuvent aller sur les sites, tous les sites, on est référencés et ils peuvent me contacter, donc il n'y a aucun problème, ils peuvent venir, la première séance est gratuite pour voir, et on passe surtout des bons moments, c'est surtout ça.
1: Bah évidemment. Alors, en plus, tu es membre depuis 25 ans d'une organisation pour l'Eurovision. Voilà.
2: Je suis membre d'Eurofan au GAE, et voilà, j'adore l'Eurovision.
1: Et voilà.
2: Un jour, j'y suis allé comme ça pour voir et je me suis pris de passion. Puis, ben, de temps en temps, je suis allé au Portugal, à Vienne, à Athènes, tout ça, pour suivre l'Eurovision, tout ça.
1: Eh ben, bravo.
3: Vous tentez pas de nous impressionner, hein, avec votre Marseillaise, l'Europe, on sent la chape de plomb avec Virginie sur nous, là.
1: C'est votre candidate qui est en tête, vous feriez bien de la fermer.
3: Ah bon, ah, c'est vrai.
1: Ah là là, mon Dieu. Allez, mon cri-cri, tu vas marquer 5 points tout de suite. Je vais te poser la question cash. Écoute bien la question, réfléchis bien, tu as 10 secondes à mon top chrono. Combien sont les petits personnages qu'on appelle les Teletubbies? Combien sont ces petits personnages qu'on appelle les Teletubbies? Combien sont-ils? Top chrono, 10 secondes.
2: Donc c'était toute ma jeunesse, je crois, alors je suis en train de tout...
1: Vite
2: 4.
1: Bon. Et oui, ils sont 4.
2: Et
1: hey, Tinky, Wiki, Dipsy, Lala et Po. Bravo.
2: Ah, voilà.
1: Ça te fait 9 points. Bravo, mon cri-cri.
3: Virginie, on est effectivement en tête. Valérie l'a rappelé. On espère que ça va durer.
1: Plus maintenant.
3: Oui,
1: maintenant,
3: oui,
1: vous êtes à 7, on est à 9.
3: Ouais, c'est ça. Virginie qui habite à Nice, Virginie qui a des poules chez ses parents, qui jardine un petit peu, qui cuisine très bien, notamment la truccia. Voilà, qui collectionne des miniatures de parfums. Tiens, j'en avais pas parlé. T'en as combien des petites bouteilles?
4: Oh, bien 200-300.
3: Ah ouais, non, c'est quand même une belle collection déjà.
4: Oui. Voilà.
3: Et alors, t'as obtenu l'étoile de Thierry Mugler. Ok, bah écoute, ça complète la collection.
1: C'est une miniature assez rare, effectivement.
3: Oui, voilà, c'est assez rare, ça
4: oui.
3: Va sans doute un petit peu
4: d'avance.
3: Alors toi, dans les années 80, t'allais en colonie de vacances. Et tu perdais tes lunettes dans l'eau. Sauf que... Ah oui, non mais elle va vous expliquer, qu'est-ce qui t'est arrivé?
4: En fait, donc j'étais en colonie, mais c'était en colonie, les vraies colonies. Il n'y avait pas de bâtiment en dur. On se lavait dans la rivière, j'avais des lunettes.
3: Ouais.
4: Et je m'étais dit, je vais les mettre à l'abri, ces lunettes, pour ne pas les perdre. Et je les ai tellement bien mises à l'abri que finalement, je n'ai jamais réussi à les trouver. Donc la colonie s'est mobilisée pendant 2 heures pour les chercher. Donc je me suis dit, bon, je vais laisser tomber parce que de toute façon, elles ont dû partir dans la rivière. Et je vais pour mettre mes chaussures et mes lunettes étaient dans mes chaussures.
3: Voilà. Et quelques années plus tard, t'as mis des lentilles pour te baigner exactement au même endroit. Tout le monde a cherché.
4: Non, non. Là, c'était pour la farce. C'est-à-dire que comme j'allais en colonie toujours avec les mêmes groupes,
3: d'accord.
4: Là, cette fois-ci, j'étais passée aux lentilles.
3: Ah, tu leur as fait la blague, d'accord.
4: Faire le running gag quelques années après. Je leur ai fait semblant de chercher mes lentilles, ce qu'ils ont fait. Mais au bout de 5 minutes, je ne les ai pas laissés chercher aussi longtemps. Et au bout de 5 minutes, je leur ai dit non.
3: J'ai bien compris. D'où l'humour. L'humour qu'elle cherche parce qu'elle en a beaucoup, notre Virginie. Allez, voici la question. On reste sur des chiffres. Question cash. Pour 5 points, combien étaient les 2B3? Combien était ce groupe, les 2B3? Top chrono de 10 secondes.
4: 3.
3: Les To Be Free, c'est l'un des premiers boys band français. On est en 1996. Il y avait Philippe, on pense à lui. Il y avait Adèle, il y avait Franck. Ils étaient trois.
1: Tire un jour, maintenant.
3: Un tour.
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1: Ouais, j'embrasse Adèle et Franck, que et j'aime beaucoup.
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0: Et ici, tout s'en va, Gaëtan Roussel, qui est dans plusieurs festivals cet été, comme par exemple ce vendredi au Pont du Roc à Malestroit dans le Morbihan. Faisons la connaissance de Shirley d'Issigar-Lozère à présent. Shirley qui raconte à Valérie Damido et Eric Bastien sa rencontre avec son mari. Et visiblement, c'est pas vraiment avec son don pour la danse qui l'a séduite.
1: Alors, Shirley, il paraît que tu as rencontré ton chéri à la feria.
2: Eh ben oui,
1: forcément, bien sûr.
2: En vraie gardoise.
1: Eh ben oui.
2: C'est ça.
1: Alors, il paraît que tu y allais avec ta copine pour retrouver des profs. Et dont un prof, tu t'étais avec une amie et t'étais aussi avec un mec que t'allais larguer, en fait.
2: Non, c'est pas moi.
1: Ah, c'est ta copine. D'accord, ok.
2: C'est ma copine, voilà.
1: Et alors
2: Elle m'a dit qu'il y a deux profs du collège qui venaient à la feria. J'ai dit, ok. J'ai demandé s'ils étaient ensemble. Elle m'a dit, non, ils sont tous les deux en train de se séparer et ils vont finir ensemble. Donc, quand je l'ai vu arriver, je ne me suis pas dit que ça pouvait être potentiellement mon futur mari.
1: Ah bah oui, forcément. Et alors, il paraît que tu as trouvé qu'il dansait comme un dieu.
3: Ça existe.
2: Il danse comme un dieu, si Dieu n'a pas le rythme.
3: meilleur van. Ah là, j'aurais pas pu faire mieux. Elle est magnifique, celle-là. Pauvre homme.
1: Bah oui, pauvre. Et donc, il danse pas au rythme.
2: Il a du mal à être sur la musique, donc j'ai passé la feria, le regarder danser en me disant, mais comment il fait? C'est un don.
3: En train de dire qu'on n'a pas le rythme, quoi, les hommes, quoi.
1: Bah non, le sien, en tout cas.
3: Enfin, tous les hommes. Moi, je l'ai pas.
2: Mais Laurent, il a du mal à danser en rythme.
1: Il fait la discudance. Mais quand même, il est rigolo, parce qu'il paraît qu'il t'a bien fait rigoler.
2: Oui, on s'est revu 6 mois après à un loto, n'est-ce pas? Et là, il m'a fait rigoler.
3: Ah, il a plus que ça, hein, il a pas la dent.
1: Ah, voilà. Et ça fait combien de temps que vous êtes ensemble?
2: Ça va faire 13 ans en février.
1: Et vous êtes mariés depuis?
2: Depuis juillet 2021. Donc, plus de 4 ans.
1: Eh ben, dis donc,
3: belle histoire.
1: Ben oui.
3: Comme on les aime.
1: On les aime, exactement. Ben, moi, j'aime bien l'idée. Alors, par contre, il paraît que t'as un défaut, il paraît que tu dis ce que tu penses, mais c'est pas un défaut, ça?
2: Moi, je suis un peu grande gueule j'ai du mal à faire semblant. Donc, les gens, quand ils les aiment pas, par exemple, ils me comprennent.
1: Mais est-ce que c'est un défaut, chérie? Moi, je ne trouve pas.
2: Eh ben,
3: un peu.
2: Ben, dans la société actuelle, un peu hypocrite, c'est un peu.
1: Oui, c'est vrai qu'on m'a souvent dit que j'étais grande gueule parce que je dis toujours ce que je pense. Mais moi, je trouve que c'est un super. C'est pas un défaut, c'est une super qualité d'être honnête.
2: Ouais, je suis d'accord avec. Ouais.
1: Ah bah tu vois, t'es d'accord avec moi, bien sûr.
3: Mais bien sûr. Moi je suis. C'est vrai, tu dis ce que tu penses.
1: Toujours.
3: Mais ça plaît pas toujours aux gens. Mais au moins comme ça, tu sais tout de suite ce que t'as à faire du coup.
1: Oui, mais souvent, en plus, quand les femmes sont un peu grande gueule, on dit qu'elles sont ingérables, que c'est gna gna gna.
3: Ah oui, vous êtes ingérable, Valérie.
1: Voilà, c'est ça. Exactement. Et il dit quoi, ton chéri?
2: Il apprend à composer.
3: C'est beau, ouais, c'est une belle réponse.
1: Non, mais il apprend à composer, c'est-à-dire que oui, quand tu l'as vu danser, tu lui as tout de suite dit, tu danses comme une patate, évidemment.
2: Oui, je lui ai dit rapidement. Voilà. Je lui ai aussi dit que j'adorais ses fesses. Parce qu'il a...
3: Ah, mais ça se lâche aujourd'hui. Mais vas-y, quoi.
2: Heureusement
3: qu'il y a des choses qu'elle est bien. Le félin, sa maman, quoi.
1: Aïe. Bah oui, s'il a des belles fesses, c'est bien.
3: Qu'est-ce que vous regardez, Valérie, chez un homme, en premier? Allez, tout le monde, on est honnête, là.
1: Qu'est-ce que je regarde chez
3: un
1: homme?
3: Sérieux, oui,
1: ses mains et ses yeux.
3: Ok, Alexia.
1: Et après, non, c'est godasse. Parce que si un mec a des godasses,
3: vrai, chaussures, oui,
1: dégueulasses, ouais, genre, soit moche, ça soit gna gna, oh là là, allez.
3: Et Alexia, toi, t'es une fille, tu regardes quoi?
4: Moi, c'est les cheveux. Parce que j'aime bien les garçons cheveux longs.
1: Et toi, tu regardes quoi chez un homme en premier, Shirley? Ses fesses, apparemment.
2: Fesses.
1: Eh oui, voilà.
3: Donc elle est honnête, elle a dit la vérité. Voilà,
1: t'as raison. Ouais. Mais c'est vrai qu'un beau cul de mec, c'est sympa aussi. Et... Bon, alors.
3: Oui. C'est sympa ce Noël, hein, je reviendrai.
1: Oh,
3: j'aime beaucoup.
1: Va. Bon, allez, on va marquer 5 points de plus, ma chérie, tu vas gagner.
3: On va voir.
1: Je vais tout de suite te poser la question. Écoute bien, c'est très facile, hein, franchement. Comment dit-on joyeux Noël en espagnol? Comment dit-on joyeux Noël en espagnol? Top chrono, 10 secondes.
2: Félix Navidad.
1: Et nous allons tout de suite, immédiatement, vérifier grâce à cette magnifique chanson.
3: J'adore cette chanson.

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1: Cet été, à l'heure du déjeuner, Valérie Damido et Eric Bastien vous tiennent compagnie avec les meilleurs moments d'Au Taquet. Nous les retrouvons avec les candidats, juste après France Gall et Elton John, donné pour donner sur votre radio ici.

0: Gall et Elton John dans un duo de 1980, donné pour donner sur votre radio ici. Valérie Damido et Eric Bastien sont à présent avec Jean-Claude d'ici Loire-Océan et Claire d'ici Normandie, qui ont tous les deux des petites manies. Alors le premier pour lui porter chance, et la seconde, c'est avec sa porte d'entrée que ça se passe. Et vous, quelles sont vos petites manies ?
1: Alors, Jean-Claude, dis donc, tu as une petite manie, il paraît qu'avant de faire quelque chose d'exceptionnel, tu croises tes doigts pour invoquer la chance.
2: Oui, c'est ça.
1: Eh ben, c'est pas ça. Alors, tu croises bien tes doigts, tu fermes les yeux, tu dis « je vais y arriver », comment tu fais ?
2: Ouais, c'est ça, je place le majeur au-dessus de l'annulaire.
3: On va pas savoir.
2: Là, vous voyez, là, juste au-dessus. Et puis voilà, je me dis « allez ». Et on tente sa chance, voilà. Actuellement, je l'ai fait deux fois déjà, depuis que je suis avec vous.
1: Et ça marche ou pas?
2: Ça marche? Oui, plus ou moins.
1: Bah écoute, t'as 4 points quand même, hein, oui. Donc c'est pas mal. Ouais. T'as fait
2: oui,
1: un sans faute. C'est tout.
2: Bon, ouais, alors. C'est vrai. Ouais, ça marche pour le moment.
1: Alors, écoute bien. Nous allons tout de suite marquer 3 points de plus. Ça, c'est sûr. Je le sens. Parce que tu es très fort et tu vas croiser tes petits doigts en invoquant la chance. Je te mets une petite ambiance de Noël.
3: C'est beau.
1: Alors, écoute bien. Nous allons parler évidemment encore du Père Noël. C'est la question à choix multiples. Je vais te poser la question, te proposer des réponses et tu me donneras ta réponse après le top chrono. Tu auras 10 secondes. Écoute bien. Dans quel village de Laponie se trouve la résidence officielle du Père Noël ? Donc, je vais te donner les noms des villages. Kiruna, Rovaniemi, Tromso, Damino Bastienko.
4: Bien sûr.
1: Dans quel village de Laponie se trouve la résidence du Père Noël ? Kiruna, Rovaniemi, Tromso, Bastienko. Top chrono, 10 secondes.
2: Je vais dire Piranieni parce que je ne sais pas du tout. Donc voilà, j'essaie la première.
1: Rovaniemi, eh ben Rovaniemi, c'est situé en Finlande et la ville abrite le Santa Claus Village. Et c'est là où est reparti le Père Noël dès cette nuit après avoir fait tout le monde entier. Voilà, eh ben.
2: Waouh, génial.
1: Bravo Jean-Claude, 3 points de plus, tu as 7.
3: En même temps, le Damino Bastiano, c'est quand même Noël tous les jours et toute l'année chez nous. Ça aurait pu être la bonne réponse. Bon, Claire est avec nous ici Normandie en ce jour de Noël. Claire qui a aidé les Restos du Cœur longtemps dans sa vie. Bravo. Claire qui adore les Lego. Alors c'est marrant qu'on parle des Lego parce que je suis sûr qu'il y a plein d'enfants qui ont des Lego aujourd'hui au pied du sapin. T'as des grosses pièces. T'as quoi comme Lego? T'en as combien surtout?
5: On a déjà une bonne dizaine. C'est vrai qu'entre les tableaux Van Gogh, on a fait. Mon fils, il aime bien aussi tout ce qui est bateau pirate.
3: Ah oui, donc,
5: on a fait le Black Pearl.
3: C'est le Black Pearl, oui. Ouais. Il y a 2862 pièces de Lego pour le Black Pearl.
5: C'est costaud.
3: Et tu l'as eu pour Noël là? Tu viens de l'avoir ?
5: Oui, exactement, c'est ça.
3: C'est génial.
1: Oh là là là.
3: Ça va occuper tout le monde pour les fêtes, hein. 2862, là, c'est sûr que c'est énorme.
5: C'est ça.
3: Bon, une petite manie quand même, voilà, un petit défaut, un petit côté maniaque, normal. Alors, ça se joue sur la porte d'entrée. Uniquement sur la porte d'entrée. Qu'est-ce qui se passe ? Alors ?
5: Sur la porte d'entrée.
3: Bah, il paraît que t'es maniaque sur la porte d'entrée. C'est... Tu loues.
5: Ah,
3: bah oui. Excuse-moi.
5: Je ne vais pas le dire. Oui, j'ai besoin de clencher plusieurs fois la porte pour être sûr qu'elle soit bien fermée.
3: Bah oui. T'es maniaque de la porte d'entrée.
1: Bah, c'est un toc.
3: C'est un toc, oui. Alors, ça, c'est pas un toc, c'est un rêve, décrocher la cagnotte du loto. Oui, oui.
1: Mais qui n'en rêve pas de gagner au loto, quoi.
3: Uniquement pour ne plus compter, voilà, c'est le rêve de tout le monde. Et,
5: c'est ça.
3: On aimerait. Eh bien, écoute, nous allons voir si tu vas gagner la cagnotte. Attends, il y a plus de 1800 euros de cadeaux hein, quand même cette semaine, c'est pas rien. Voici ta question à choix multiples et elle vaut 3 points. Ambiance. Dans le milieu sous les mers, quel animal marin peut produire une lumière naturelle, parfois appelée illumination de Noël des abysses. Donc une lumière naturelle, on appellerait illumination de Noël des abysses. Cet animal, selon toi, c'est un calmar géant, un poisson lanterne, une méduse pélagique, une damidote pailletée et crevetée, comme les crevettes. Top chrono, 10 secondes. Calmar, poisson, méduse, damido crevetée et pailletée. Allez, vite.
5: Méduse. La méduse,
3: non, c'est le poisson lanterne, un petit poisson abyssal qui est doté d'organes bioluminescents et qui émet donc cette lumière bleutée. Voilà, qui est un spectacle naturel, qui est très beau d'ailleurs et qui rappelle les guirlandes de Noël. Désolé.
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0: Pour la voir en concert, ça sera le 10 novembre à Paris, Oria, soirée mondaine dans la playlist d'ici. Linda Dissinor est maintenant avec Valérie Damido et Eric Bastien. Linda qui se lève très tôt chaque matin pour une bonne raison. Quant à Pascal d'ici Touraine, il ne part jamais sans son vélo. Il aurait pu faire le Tour de France. J'en profite pour vous dire que si le Tour de France homme s'est terminé le week-end dernier, celui des femmes commence ce samedi et nous le suivrons en direct chaque jour sur votre radio ici, radio officielle du Tour 2026.
1: Linda, ma chérie, tu n'as qu'un point. Que se passe-t-il?
2: Excusez-moi.
3: Ah mais moi, je suis ravie d'être avec vous et de commencer l'année avec vous, franchement.
2: Ça fait longtemps que tu essayes d'être avec nous. Tu t'es inscrit quand?
3: Non, c'est la première fois.
2: D'ailleurs, vous n'avez pas un numéro à nous donner?
1: Alors, écoutez, on nous demande. Alors, si vous avez envie, c'est le 0810.
2: 055-056.
1: Et là, on vous prendra vos candidatures. Sinon, vous vous rapprochez de vos locales. Mais
2: 0810-055-056. On peut appeler maintenant, là.
1: Et on peut appeler maintenant.
2: C'est génial.
1: Bah, bien sûr que c'est génial. C'est
2: formidable, cette radio.
1: Mais évidemment. Alors, voilà. Tu as un petit rituel. Tu te lèves tous les jours vers 5h du matin.
2: Mm-hmm. C'est tôt, ça.
1: C'est très tôt.
3: Ouais.
1: Enfin, en même temps.
2: Mais elle fait quoi?
1: Eh bien, figurez-vous qu'elle se prépare un petit café. apporté par George. George arrive en slip, lui apporte son café.
2: Joe Malongo n'a rien à envier à George.
1: Non. Et ensuite, tu te recouches pour lire.
3: Bah, je me remets dans mon lit, bien chaud sous la couette, et puis je me prends une petite heure ou heure et demie de lecture. Ouais.
1: Avant que ton fils se lève.
3: Exactement, avant que la journée avec mon fils, le boulot et tout
2: s'enchaîne. Tu fais une sieste quand même dans la journée.
1: Non,
2: parce que...
1: elle va parce qu'elle adore, elle lit parce qu'elle adore la lecture. Elle fait même partie d'un book club.
2: Oh, oui.
3: Salut d'ailleurs, si elle m'écoute, les copines du book. Ouais, tout le premier vendredi du mois.
1: On se réunit, voilà, bien.
3: On se réunit et on parle de nos lectures.
1: Et voilà.
3: Les unes aux autres et tout, enfin, dans une ambiance super sympa.
1: Et voilà.
3: C'est
1: alors,
3: vachement bien.
1: Ma chérie, tu as un point. Si tu marques les 5 points, tu vas remonter ta moyenne. Écoute bien la question cash à 5 points. Quelle chanson de Claude François connaît un nouvel engouement grâce à la pub de Noël d'Intermarché? Quelle chanson de Claude François connaît un nouvel engouement grâce à la pub de Noël d'Intermarché? Top chrono, 10 secondes.
3: Le mal aimé.
1: Padam, pam, padam. Tu connais pas la pub de Noël d'Intermarché?
2: Pas du tout, bah non, non.
1: Mais avec le loup?
3: Oui.
2: Ah non.
1: Mais t'es. Alors, il
2: oui,
1: y a,
2: si.
1: 12 milliards de vues de ce truc.
4: Sans mal aimé.
1: Avec le petit loup.
2: Je sais. Je vois le petit loup, mais je vois pas le Intermarché.
1: Oh là là, mon Dieu. Eh ben, bravo, t'as 5 points, ça te fait 6, ça.
2: Ouais, c'est moi le mal aimé. Comme Pascal, nous sommes mal aimés, Pascal.
5: Ah oui, j'ai bien compris, là, j'ai bien vu.
2: Oui. Pascal, 5 points. On est bien vu, surtout, là, on est pas mal. Jusqu'à 13h, on va voir ce que ça donne. Pascal, est-ce que tu as envie d'aller à Besançon? Tu connais ou pas Besançon?
5: Oui, je connais Besançon, on a visité.
2: Ah, ok. Ouais, t'as visité
5: l'horlogerie, tout ça.
2: Ah oui, mais tu t'es pas arrêté dans un bel hôtel spa, t'as pas été.
5: Ben non.
2: Voilà. Michael Gregorio, le spectacle,
1: là.
2: Tout ça.
1: Oh là là.
2: T'aurais pu y aller en vélo, d'ailleurs. Parce que notre Pascal, il aime voyager en France et il emmène toujours un vélo avec lui, c'est vrai?
1: Ah bon?
2: Ah oui.
5: Et les deux vélos.
2: Ah, deux vélos.
1: Incroyable.
2: Donc tu pars dès que tu vas visiter, je sais pas moi, un département ou quoi que ce soit, tu mets tes vélos, mais alors tu les mets où? Dans la voiture? T'as une caravane?
5: Non, derrière, sur le porte-vélo.
2: D'accord, sur le porte-vélo. D'accord.
1: Mais tu parles un langage qu'il ne connaît pas. Non seulement il n'a pas de bagnole, Eric Bastien, mais il n'a pas de vélo. Porte-vélo sur une bagnole.
2: Non, c'est sûr. Alors, lors d'un voyage à vélo en Alsace, t'as crevé après seulement 40 km. Comme tu n'avais pas moyen de réparer, qu'est-ce que t'as fait?
5: Eh bien, je suis revenu à la voiture, rechercher la voiture pour retrouver ma femme qui avait son vélo.
2: Ah ouais, mais t'as mis combien de temps alors?
5: J'ai mis une heure et quart. Je pense que j'ai gagné l'étape là.
2: Ah donc, t'as fait 40 bornes à pied parce que ton vélo, t'as laissé le vélo?
5: Non, j'ai repris le vélo de ma femme pour retourner à la voiture. Elle a gardé le vélo crevé.
2: Ok.
5: Et là, elle m'a attendu.
2: Mmh. Une heure et demie pour faire 40 km. Il a fait la route des vins aussi. Voilà, c'est bien ça.
1: C'est pour ça que t'as mis une heure et demie pour faire 40 bornes.
2: Pas comment t'as fini sur la route des vins.
5: J'ai pas fait beaucoup de dégustations.
2: Pascal, on y va pour marquer peut-être. C'est quoi ces 5 points là?
1: Ouais.
2: Oui, 5 points, on y va avec la bande originale. Écoute bien. De Forrest Gump.
1: C'est pas The Forrest Gump, c'est Forrest Gump tout court.
2: Forrest Gump.
1: Ouais, Forrest Gump.
2: Quel acteur incarne Forrest Gump au cinéma? Top chrono.
5: Tom Hanks.
2: 10 secondes.
5: Hanks.
2: Tu as l'air sûr de toi. Tom Hanks, qui incarnerait Forrest Gump dans ce chef-d'œuvre, sorti en 1994, un rôle qui lui a valu l'Oscar du meilleur acteur. Bravo, oui, c'est Tom Hanks. Un film qui raconte la vie extraordinaire d'un homme simple, au grand cœur, un témoin involontaire de l'histoire américaine.

baby, can I hold you? Tracy Chapman sur votre radio ici. Allez, restez avec nous. Dans moins d'une minute, la suite des meilleurs moments d'Otake avec Valérie Damido et Eric Bastien, mais aussi Yves Dissinor qui parle de son bénévolat auprès des personnes âgées et Laetitia Dissibéry qui participe à des lotos tous les week-ends et qui a tendance à gagner de sacrés cadeaux.

0: disons quelque chose en plus que le personnel n'a pas beaucoup de temps de faire ça. Alors bon, les faire rire, enfin plein de choses, et on fait des sorties et tout. Et bon, ça te permet de voir autre chose que
1: Bah oui, puis tu peux ouais, faire des activités avec eux, écouter, les écouter, c'est bien.
0: Nous, c'est plus dans l'écoute, nous. Hein. C'est pas moins animation, mais c'est plus dans l'écoute.
1: Ouais, c'est ça, tu les écoutes, tu parles avec eux, ça c'est hyper important. Ouais. Généralement, les personnes âgées, ils aiment bien raconter leurs histoires. Mais c'est vrai.
0: Ouais. On apprend plein de trucs, on grandit en plus avec eux.
1: On apprend plein de trucs, moi j'adore. J'adore ça. Bon, alors.
2: Quand vous me racontez pas beaucoup d'histoires, ça veut dire que vous n'êtes pas encore âgé.
1: Oh si, je suis âgé mon petit gars. Alors mon petit Yves, tu vas marquer probablement ton deuxième point avec une ambiance sexy in the beach.
2: Ah. Oui. Oh là là, dis donc.
1: Ça ne rigole pas. Ouais. Alors, écoute bien. Ah. Le livre Le Kama Sutra.
2: On aime.
1: Le Kama Sutra, qui est un livre extraordinaire.
2: Hein. Oui, bien sûr.
1: Eh bien, ce livre a été interdit au Royaume-Uni jusqu'en 1963. Est-ce que c'est vrai? Est-ce que c'est faux? Top chrono, 5 secondes.
0: Vrai.
1: T'as dit vrai?
0: Ouais.
1: Eh ben c'est vrai. Effectivement, parce que ce livre indien, hein, qui est consacré aux arts de l'amour, hein, c'était destiné aux classes aisées. Ça a été traduit en anglais en 1880, mais dans l'Angleterre victorienne, c'était jugé obscène. Donc ça a été interdit jusqu'à ce que les Beatles arrivent. Et voilà. Donc bravo, un point de plus, tu as deux.
2: Laetitia. Le Kama Sutra, non, tu connais? Oui, tu connais, bien sûr, Laetitia, le Kama Sutra.
0: Oui, oui. Oui,
2: voilà.
0: Oui.
1: Mais qu'est-ce que tu voulais faire comme
2: ça? Non, je sais pas, je me suis j'ai mis un coup de frein à mon élan. Bon, Laetitia qui nous écoute avec ici, Berry, qui est dans l'Inde, qui habite Montgivray, et alors qui vient tout juste de passer un diplôme. Et alors, c'est quoi ce diplôme?
3: C'est un titre pro-voyageur.
2: Conductrice de transport scolaire. Voilà, c'est pour ça qu'on vient d'écouter le
1: klaxon. Chauffeur,
2: si t'es champion, appuie sur le champignon. Bon, et alors, donc, si tu viens d'avoir le diplôme, ça veut dire que tu commences le boulot bientôt ou t'as déjà commencé?
3: Ah, j'ai déjà commencé.
2: Ah ouais? Et alors, ça te plaît? C'est un job sympa?
3: Oui, je suis conductrice de transport scolaire, donc oui.
2: Bah oui, c'est ça. Tu as un bon contact avec les élèves. Ils ont quel âge, les élèves que tu transportes? C'est des petits?
3: Oui, alors j'ai des maternelles, des primaires, des collégiens, lycéens.
2: Ah, donc, sympa, voilà. Sympa. Alors toi, t'as fait plein de choses, parce qu'avant, t'étais vendeuse en boulangerie.
3: Oui, tout à fait.
2: Ouais. Oui. Puis opératrice de production dans le domaine médical.
3: Oui, c'est ça.
2: Bah, dis donc, et c'est bien comme ça, de faire plusieurs métiers dans
1: une
2: vie.
1: On a mille vies dans une vie.
2: Ben ouais, t'as bien raison d'en profiter. Tous les week-ends, tu participes au loto.
3: Oui, c'est ça.
2: Tu fais rouler des boules. Eh oui, c'est le bingo, c'est le... Attendez Valérie. Mais oui, pour un chat. Qu'est-ce que tu as déjà gagné?
3: Machine à laver, sèche-linge, ordinateur.
2: Ah quand même.
3: Carte cadeau, ouais.
1: Eh ben dis donc, t'es chanceuse.
2: Ah non, en termes d'électroménager, ouais, t'es pas mal. Hein. Bon Laetitia, seras-tu aussi chanceuse aujourd'hui avec nous dans Otake? Très beau séjour à Besançon ou machine à café Malongo en jeu. Oh, ça sent le coup de boule là.
4: Allez, les bleus.
2: Ah Zidane, la légende, le futur entraîneur, l'équipe de France, on a envie, on y croit.
1: Mais qu'il est beau, on l'aime tellement.
2: Mais tellement. Il existe une statue représentant le célèbre coup de tête, qui était appelé coup de boule, voilà, dans la chanson, le coup de tête de Zinedine Zidane lors de la finale de la Coupe du Monde. On est en 2006. Eh bien moi je te dis, il existe une statue qui représente ce coup de tête. Vrai ou faux, 5 secondes. Tu dis quoi? Tu dis vrai?
3: Ouais.
2: Tu as l'air sûr de toi, hein?
3: Bah, je pense.
2: Eh ben ouais. Eh ben, t'as parfaitement raison. Le célèbre coup de tête de Zidane sur Marco Materazzi, immortalisé en 2012 par un plasticien intitulé Headbutt, une sculpture qui a notamment été exposée devant le Centre Pompidou à Paris pendant un temps. Voilà, c'est devenu une œuvre d'art.
1: Et le plasticien, il s'appelle?
2: Oui, j'ai pas osé.
1: Adel Abdessemed.
2: Voilà, je voulais pas écorcher de nom.

Bruxelles, boulevard désert, le groupe est en concert le 1er août à la Clayette en Saône-et-Loire, le 2 à Yzeure-sur-Creuse, ça c'est en Indre-et-Loire, et le 15 août à Châteauroux. Ensuite, il faudra attendre février 2027. Les meilleurs moments d'Au Taquet, eh ben, c'est fini pour aujourd'hui. La suite demain avec une imitation de dauphins et des fans de parcs d'attractions sur votre radio ici. 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Restez avec nous à suivre Johan Rock pour Ici dès 5h sur votre radio ici.

0: Soyons chics, les deux sous chics, Jeanne Birkin sur les ondes d'ici. Merci d'être avec nous.
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0: Et ravi de vous retrouver ce mardi pour démarrer cette nouvelle journée du milieu de l'été après une nuit tropicale pour beaucoup d'entre vous. Orages et canicules seront au programme aujourd'hui. On fait le point sur l'évolution de la situation météo en France ces prochaines minutes. En attendant, toute l'équipe d'ici, dès 5h, vous accompagne au son de vos chansons préférées. Daniel Balavoine et Julien Clerc seront des nôtres ce matin, ainsi que vous-même, Cyril Ardo-Redon.
2: Bonjour Johan Rock, bonjour à tous. On va parler du retour progressif à la normale en Gironde avec les habitants qui ont pu regagner 2 communes et 8 campings qui peuvent rouvrir après le méga feu qui a donc touché le département ces derniers jours.
0: Ce matin, on parle des coûts cachés de nos appareils en veille parce qu'on a bien trop souvent la flemme de les débrancher lorsqu'on ne s'en sert pas. Notre électroménager dépense sans compter. Les bons conseils d'usage et de bon sens dans 10 minutes avec Valère Coréard dans Par ici les économies. Et puis, venez nous raconter comment se passe votre été en ce début du mois d'août. Vous connaissez le principe, dès lors que vous passez sur l'antenne, vous repartez avec votre paqueté, un roman, des lunettes pour regarder l'éclipse et tout un tas de goodies aux couleurs de votre station locale. 0810 055 056. Bon début de journée ici.
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0: Nous sommes le mardi 4 août. Ici, il est 5h. Le journal présenté par Cyril Ardo-Redon. Et attention, si vous êtes dans le quart sud-est de la France, 18 départements sont en vigilance orange canicule.
2: Météo France doit actualiser ses cartes à 6h ce matin. Ça peut donc changer à ce moment-là. Mais après des jours, voire des semaines d'une chaleur lourde et écrasante, on devrait un peu mieux respirer ces prochains jours. Car Guillaume Fariol, les températures doivent baisser pour une bonne partie du pays.
3: La canicule perd du terrain peu à peu, surtout à partir de demain. Un air plus frais est arrivé de l'Atlantique et progresse sur la France. La vague de chaleur qui dure depuis 7 jours recule. Adrien Varnant, prévisionniste à Météo France.
4: On va passer sous les 30 degrés dans beaucoup de régions à partir du milieu de semaine et on sera même peut-être localement un peu en dessous des normales de saison. Alors dans le sud-ouest ou dans le nord-ouest, ça reste des températures chaudes, mais en passant peut-être 1 ou 2 degrés en dessous des normales de saison, effectivement, ça va un peu dénoter avec le reste de l'été.
3: Le risque incendie va donc reculer sur une large partie du pays, mais pas sur le pourtour méditerranéen. Là, les températures restent élevées et le vent va s'intensifier à partir de demain.
4: On va avoir un changement de nasère avec des vents qui vont tourner plutôt au nord, donc c'est pour ça qu'on a une baisse des températures sur le reste du pays, mais ça veut dire Mistral et Tramontane sur le pourtour méditerranéen. Et ça, c'est des vents très secs qui, malheureusement, du coup, n'arrangent rien sur le front de la sécheresse et des incendies.
3: Surtout qu'à ce stade, toujours aucune pluie notable en vue. Les précipitations vont rester, dans l'ensemble, anecdotiques, prévient Météo France.
2: Les explications de Guillaume Fariol sur votre radio locale ici. Dans ce contexte, l'Office français de la biodiversité alerte sur la situation historique et critique pour les petits cours d'eau français, avec une dégradation exceptionnelle de l'état de nos rivières à la fin juillet. Près de 1400 cours d'eau sont à sec ou ont vu leur débit fortement diminuer. C'est tout simplement un record. Toutes les régions sont touchées, en particulier le centre et le sud de la France. Le risque également face aux feux de forêt. Ce matin, 12 départements sont en orange pour un risque élevé d'incendie. Le Nord, la Somme, une partie de la Normandie, les Pyrénées-Orientales, le Var ou encore la Corse du Sud sont concernés. Et en Gironde, la vie tente de retrouver son cours normal après le méga-feu qui a ravagé 42 000 hectares. Les habitants du Porge et de Lège-Cap-Ferré peuvent rentrer chez eux et 8 campings de Lège-Cap-Ferré peuvent rouvrir, des établissements qui n'ont pas été touchés par les flammes. Et déjà, Caroline Félix, des résidents retrouvent leur bungalow.
5: Tout a brûlé autour du camping, mais les logements sont quasiment intacts. William, le directeur, en est encore tout ému.
6: Nous sommes des miraculés. Champions les pompiers, là. Ils ont fait du super boulot.
7: Là, il n'y a rien à dire.
6: Ouais. Les pompiers s'étaient répartis un peu partout dans le camping aussi, avec des extincteurs pour éteindre toutes les cendres brûlantes qui arrivaient, qui mettaient le feu un petit peu partout.
5: Lui aussi a éteint 2 reprises de feu.
8: Oh, la Nino,
5: Et il a nourri les chats de Sandrine. Elle retrouve son bungalow après 15 jours d'errance dans la région.
7: J'ai été évacuée 3 fois, mais je ne vais pas me plaindre quand je vois la misère qu'il y a sur le port. La reprise, elle se fait, mais on a été choqués quand même en arrivant de le voir, la catastrophe. Les maisons qui sont brûlées, toutes les personnes qui ont perdu leurs biens.
5: En face, les restes d'un des deux bungalows détruits du camping. Au milieu des cendres se dresse la carcasse d'un frigo calciné. Stéphane est un voisin du locataire.
8: Ils ont perdu tout leur souvenir, quoi. Ouais, y a tout qui était ici, quoi. C'est très triste.
5: Sa maison, à lui, n'a rien, si ce n'est cette odeur de brûlé qui imprègne les rideaux. Il va pouvoir reprendre le travail dans le camping d'à côté qui rouvre, lui aussi, presque comme un retour à la normale.
2: Un reportage au camping de la Pinède à Lège-Cap-Ferré de Caroline Félix. Et dans ce contexte, la présidente du grand site de la Dune du Pila lance un appel. Venez nous soutenir sur le bassin. Nous sommes prêts à accueillir les touristes. La célèbre dune à l'entrée du bassin d'Arcachon a rouvert il y a quelques jours, samedi. La saison touristique doit être sauvée, dit-elle.
0: Ici, 5h04, deux personnes foudroyées en montagne hier après-midi dans les Hautes-Pyrénées.
2: Il s'agit d'un adolescent de 14 ans et d'un homme de 21 ans. Ça s'est passé à 2700 mètres d'altitude sur le Jardis à Cotteret. Leurs jours sont en danger. Ils ont été hospitalisés à Tarbes. Une centaine de personnes sont foudroyées chaque année en France. Si vous êtes client du Drive Intermarché, vos données ont peut-être été piratées. Une cyberattaque a visé l'enseigne fin juillet. Près de 300 000 clients sont concernés avec des fuites des noms, prénoms, adresses, téléphones ou informations relatives aux commandes. Le groupement Les Mousquetaires assure que les données bancaires ou les mots de passe n'ont pas été touchés.
0: Et puis, c'est la quatrième étape du Tour de France Femmes aujourd'hui.
2: Place à un contre-la-montre individuel de 21 km en Bourgogne, de Gevrey-Chambertin à Dijon. Voilà 3 ans que le chrono n'avait plus fait son apparition sur le Tour féminin. Pauline Ferrand-Prévot n'a pas pratiqué cette épreuve depuis son retour sur la route l'an dernier. C'est donc un vrai test aujourd'hui.
9: C'est un morceau que forcément j'attends, que je redoute, pas dans le mauvais sens, plutôt dans le sens où je suis curieuse de savoir en fait. Ça fait quand même longtemps que j'ai pas fait de chrono. Donc juste voir comment qu'est-ce que je peux faire. Et aussi vraiment chercher cette limite de la douleur. C'est ça que j'ai vraiment envie de faire pendant ce chrono.
2: Début du contre-la-montre à 14h34. Et c'est la maillot jaune Sigrid Oxet qui partira la dernière à 15h01. Et Johan, du beau temps sur une grande partie du pays et l'arrivée malgré tout des orages.
0: Alors que certains d'entre vous ont passé une nouvelle nuit tropicale, moite sur une grande moitié est de la France ce matin, quelques ondées orageuses à prévoir sur le centre du pays, au sud-est et sur le pourtour méditerranéen. En revanche, le temps reste sec, ensoleillé, bien que légèrement nuageux. Et puis pour les températures, ça donne ce matin 23 à Perpignan, 26 en milieu de matinée à Marseille, 19 à Brest, 20 à Bordeaux, 22 à Strasbourg. Et puis dans le courant de l'après-midi, le temps sera lourd, le ciel va tourner à l'orage par intermittence sur l'Auvergne-Rhône-Alpes, la Franche-Comté également sur le nord-est du pays. Alors que cet après-midi, comme hier, c'est toujours à l'est qu'il va faire le plus chaud, 36 degrés à Strasbourg, il fera 30 dans la capitale, 28 à Rennes, 26 à Biarritz et 34 sur l'île de Beauté à Ajaccio. Chez vous, quel temps fait-il ce matin? Vous n'hésitez pas, vous nous postez vos températures, le nom de votre commune tous les matins ici. On fait la météo ensemble.
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0: Cette journée d'été, on la commence ensemble. Merci d'être présent à l'écoute de votre radio. Ici, Daniel Balavoine, Sauvez l'amour, 5h07, bon réveil.

0: partie des réveils, musique, info locale et bonne humeur. Vous avez fait le bon choix. Il est 5h11.
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0: C'est une histoire comme je vais vous en raconter parfois le matin, celle de Julien, étudiant en informatique près de Clermont-Ferrand. Il y a quelques mois, il s'est levé en pleine nuit pour éponger une flaque d'eau devant son frigo qui fuyait. Il était agacé, ça faisait plusieurs jours que ça durait, excédé. Il a donc attrapé son téléphone pour chronométrer le temps qui s'écoulait entre deux fuites. Et là, l'idée qui surgit. Julien s'est dit, et si mon smartphone pouvait, grâce au micro et aux vibrations, détecter les bruits anormaux de mes appareils électroménagers avant de tomber en panne ? Il y a un frigo qui grince, bizarrement, une machine à laver qui vibre de travers. Autant de signaux que nous, êtres humains, avec nos oreilles, on ne peut pas arriver à déceler la faille.
2: Mais c'est vrai.
0: L'intelligence artificielle, elle, sait faire des choses que nous ne savons pas. Voilà comment, depuis 6 mois, Julien planche très sérieusement, jour et nuit, sur un prototype d'appli smartphone baptisé Listen, écoute en français. Une appli capable, dit-il, d'anticiper les pannes avant qu'elles ne coûtent une fortune à nos budgets. Il vient tout juste de déposer un brevet en ce début du mois d'août. Les premiers tests, visiblement, sont concluants dans sa propre cuisine, qu'il a transformée en laboratoire d'arty. Tout serait plutôt encourageant, même, et c'est plutôt le paradoxe de cette histoire, à ce jour, son fameux frigo qui fuit, lui, n'a toujours pas été réparé. On vous tiendra au courant de cette appli. En attendant, il est 5h12, ce mardi, la météo et ses conséquences, toujours à la une de l'actualité en France, Cyril.
3: Oui, notamment les feux de forêt hein, qui inquiètent. Et cette initiative avec des citoyens qui patrouillent en forêt pour prévenir le risque d'incendie. Reportage en Indre-et-Loire dans quelques minutes.
0: Et pour la musique, elle arrive dans un instant. Ça, vous devrez vous mettre en forme.
3: Ça réveille. C'est mieux qu'un café.
0: Et debout, Shakira, mieux qu'un café. En attendant, le monde idéal, celui où l'on économise, c'est maintenant dans Paris ici les économies. Bonjour Valère Coréard, chaque jour avec vous, un bon plan pour cajoler notre pouvoir d'achat. Aujourd'hui, vous nous parlez de notre box internet.
4: Oui, ce petit boîtier qu'on oublie complètement, vous savez, il clignote discrètement au salon, dans le couloir, on le laisse en général tourner jour et nuit. Eh bien, l'éteindre la nuit, c'est un petit geste qui peut rapporter gros, entre guillemets. Une box internet consomme en moyenne 7 à 10 watts en continu, donc 60 à 90 kilowatts par an. C'est pas énorme hein, individuellement, mais enfin, à l'échelle de l'année, bah, allez, c'est 25 euros d'électricité qui partent en veille, pendant que tout le monde dort. Alors la solution est simple, hein, quand vous n'en avez pas besoin, la nuit, pendant les vacances, ou même la journée, si vous partez au boulot, vous débranchez votre box, ou vous la mettez sur une multiprise avec un interrupteur que vous passez en off. En un geste, vous coupez aussi la télé, le décodeur, la console, en fait tout ce qui est branché inutilement.
0: Et cette idée, Valère, ne vaut pas que pour la box.
4: Ouais, parce que les appareils en veille, c'est le poste caché de notre facture d'électricité. Une télé éteinte, elle reste en fait branchée. Un chargeur laissé dans la prise, ça tourne un petit peu aussi. Un micro-ondes qui affiche l'heure. Tous ces petits voyants rouges ou ces chiffres lumineux consomment. Alors, un tout petit peu individuellement, mais pas qu'un peu collectivement. Hein, jusqu'à 10% de la consommation annuelle d'électricité d'un foyer. Hors chauffage, ça peut monter jusqu'à 15%. Concrètement, couper l'éveil inutile, c'est une économie allez, d'une centaine d'euros par an. Et je suis sur le minimum, sans rien sacrifier à son confort. C'est un petit réflexe, hein. Regrouper les appareils sur des multiprises à interrupteurs. Pensez à tout couper avant d'aller se coucher ou avant de partir. Voilà, vous savez désormais comment économiser de l'électricité pendant votre sommeil ou quand vous êtes absent. Il suffit de mettre votre box et vos veilles au repos, elles aussi. Si vous aussi d'ailleurs vous avez des bons plans pour réduire votre facture d'énergie et la nôtre donc, je suis preneur. Mon mail c'est parisilleséconomies@radiofrance.com.
0: Merci Valère, à demain. Demain d'ailleurs dans Parisi les économies, il sera question de notre vélo tout classique qui peut devenir électrique. En attendant, vous écoutez ici, il est 5h15.
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0: 12 départements sont placés en orange face à un risque élevé de départ de feux de forêt aujourd'hui, selon Météo France.
3: Et l'image de ces feux des derniers jours, des dernières semaines en Gironde, dans le Var, dans les Landes ou à Fontainebleau, et dans toutes les têtes, partout en France. Alors, par endroits, les citoyens se mobilisent pour prévenir tout départ de feu. C'est le cas à Saint-Nicolas-de-Bourgueil, en Indre-et-Loire, où le comité communal feux de forêt patrouille chaque jour. Boris Compin.
2: Le comité communal feu de forêt de Saint-Nicolas-de-Bourgueil repose sur une vingtaine de bénévoles. Chaque jour, il patrouille entre 2 et 4 heures dans un véhicule racheté 45 000 euros au SDIS 37, un 4x4 doté d'une citerne de 500 litres d'eau et de nombreux autres équipements, comme l'explique Sébastien Berger, le directeur du CCFF.
6: Là, vous avez une citerne de 500 litres d'eau et également, vous avez du matériel de déforestage, donc des tronçonneuses et des broussailleuses. Et aussi, on a des saupompes dorsaux. On part avec 25 litres d'eau sur le dos, puis on peut traiter, en fin de compte, tout toutes les fumerolles. Et si on se trouve en pleine forêt, on peut s'alimenter auprès d'un étang et refaire le complément du véhicule avec une motopompe flottante.
2: Le matériel permet de traiter tout départ de feu sur 100 mètres carrés maximum. Au-delà, les pompiers viennent s'en occuper. Mais le CCFF a aussi un rôle de prévention auprès de tous ceux qui se promènent dans ce massif forestier de 600 hectares. Un massif interdit depuis plusieurs semaines.
7: Bonjour. Normalement, vous ne devez pas être en forêt.
8: À cause de ?
7: Il y a un arrêté, il y a des restrictions et il ne faut pas passer et rester en forêt, là.
8: C'est par rapport au feu de forêt,
7: c'est ça? Oui, c'est ça. On est toujours, nous, dans le secteur en risque très sévère. Donc, on est désolé, mais même si l'endroit est bien, c'est interdit à la population.
8: Ça marche.
2: Ici, il s'agissait simplement de quatre promeneuses, des vacancières qui ont pu entrer dans le massif à pied, sans avoir conscience que la plupart des routes sont barrées. D'autres bravent délibérément l'interdiction au mépris du danger, selon Éric Dozon, le président du CCFF.
9: On a trouvé une personne à la pêche au niveau d'un étang. Il était justement en train de fumer en plein milieu des bois. Quand on lui a annoncé qu'une amende, ça pouvait monter qu'à 300 euros, ça l'a calmé un peu.
2: Depuis que le CCFF a été créé, aucun départ de feu n'a eu lieu dans le massif bourgueillois.
3: Un reportage de Boris Compin, ici Touraine, sur votre radio locale ici.
0: C'était l'émission musicale emblématique des années 90, où se pressaient tous les artistes. Fréquence Star a fait son retour cette année sur la TNT. Son nouvel animateur sera l'invité des coulisses télé ce mardi, juste après Julien Clerc, ici, 5h18.

0: Vous écoutez ici. J'espère que vous allez bien ce mardi matin. On est ravis de vous compter parmi nous. 5h20, c'est un 4 août qu'ils sont nés. 65 ans tout rond pour l'ancien locataire de la Maison Blanche, 44e du nom, Barack Obama. Fête aujourd'hui son anniversaire. Happy birthday, Mr. President, pour reprendre la petite phrase de Marilyn Monroe qui nous quittait il y a 64 ans, tout pile, des suites d'une overdose à son domicile de Los Angeles. Sa mort est considérée comme un suicide probable, est-il écrit dans sa bio. Marilyn, à ce jour, qui reste l'icône numéro un du cinéma hollywoodien. Dans un autre genre, un 4 août aussi, s'éteignait à Arles Jeanne Calment, doyenne de l'humanité, 122 ans. Un record de longévité qui n'a toujours pas été battu à ce jour. On souhaite ce mardi un bon anniversaire au journaliste sportif Laurent Luya, la voix des Jeux Olympiques, mais aussi de Roland Garros, du Tour de France, qui souffle ce mardi ses 59 bougies. Et puis aujourd'hui, c'est l'anniversaire du chanteur-interprète François Valéry. Aimons-nous vivants, n'attendons pas que la mort nous trouve du talent. Il le fait mieux.
1: Lui, il le chante, quoi. Oui. Alors, il chantait, ça aurait été super, Johan.
0: Un jour peut-être, en attendant d'écouter François Valéry sur les ondes d'ici, et ça arrivera inéluctablement prochainement. Bon anniversaire à vous aussi, c'est un 4 août que vous êtes né. Il est 5h22 ce mardi, on vous emmène dans les coulisses de Fréquence Star. Après une très longue pause, le magazine est de retour sur la TNT. C'est une émission emblématique des années 90. Diffusée à l'époque sur M6, elle a fait son retour en septembre dernier sur W9. Et désormais, c'est Éric Jean-Jean qui l'anime. Ah, je crois qu'on sonne à la porte.
2: Hello.
3: Jeanne Mas dans ma maison.
2: Comment tu vas ?
3: Je suis trop content de t'avoir. Mesdames, messieurs, Jeanne Mas est à la maison. Vas-y, passe devant, Jeanne.
0: Pour cette nouvelle version de Fréquence Star, la production a conservé les fondamentaux du programme. Un entretien en tête-à-tête mené dans une ambiance intimiste, prompte à recueillir les confidences des artistes. Une atmosphère dans l'esprit de celle insufflée à l'époque par Laurent Boyer, dont s'est inspiré son successeur, Éric Jean-Jean.
4: J'ai beaucoup parlé avec lui avant de commencer le programme. Lui, il avait un truc très intello autour de la philo, de la psycho, etc. Moi, je suis plutôt dans viens à la maison, on va boire un café, on va discuter, puis on va se raconter nos vies les yeux dans les yeux, tu vois. C'est pas tout à fait la même chose, mais ouais, l'idée, c'est de faire accoucher les gens, ouais. Ce qui reste fondamentalement la même chose, c'est que c'est un homme, moi en l'occurrence, qui rencontre un artiste pendant une heure et qui lui pose des questions avec un gros retour sur qui il est et son enfance, quoi.
0: Du Fréquence Star d'il y a 30 ans, on se souvient des émissions réalisées en extérieur, le Massif Central avec Jean-Louis Murat ou bien Los Angeles en compagnie de David Hallyday. La nouveauté désormais, c'est que le programme est tourné dans l'appartement parisien de l'animateur, dont le salon fait office de studio télé.
4: Donc l'équipe télé débarque chez moi à 8h du matin, ils démontent tout et ils mettent les deux fauteuils Fréquence Star qui sont pour le coup pas mon mobilier à moi, et il y a des trucs pour éclairer partout, etc. Et une salle de maquillage dans ma chambre, hein, pour info. À force, je vais leur demander de me refaire la peinture, c'est une bonne idée, Johan.
0: Un peu de ménage quand même avant le tournage.
4: Oui, alors non, ça c'est un deal, c'est mon amoureuse qui a dit ok, ils viennent à la maison, ok, c'est cadeau. En revanche, il y a 2 heures de ménage. Que
0: avant ou après
4: après, quel salaud. Non, en fait, quand je m'en vais, il y a encore l'équipe de tournage. Et quand je reviens le soir, ils ont tout remis. Donc en fait, c'est très bizarre, j'ai l'impression que c'est un peu irréel la manière dont ça se passe.
0: Pour cette saison retour, le casting des invités mixe habilement nouvelle génération et valeurs sûres. De Julien Leeb, ex-candidat de la Starac, à Chantal Goya, en passant par Pascal Obispo, Jeanne Mas ou Sébastien Tellier, le spectre musical couvert est on ne peut plus éclectique. En attendant que l'émission revienne à la rentrée sur W9, tous les épisodes de ce Fréquence Star Nouvelle Génération sont à voir sur la plateforme M6+. Tous les matins, venez donc nous raconter votre été sur l'antenne d'ici. Un petit coup de fil à la radio et vous repartez avec le pack été dans lequel cette semaine il y a un calepin pour noter vos souvenirs, vos confidences, une paire de lunettes pour profiter de l'éclipse le 12 août prochain et le roman de la semaine chez Pocket, Aller simple pour la joie, signé Lorraine Fouché. Alors on s'appelle 0810 055 056. On est bien ici.

0: Vous écoutez ici, bientôt 5h30, ça nous laisse le temps d'une petite parenthèse spatio-temporelle avec Stéphane Bern qui, ce mardi, nous fait voyager à l'époque des premiers temps de la météo.
1: Avant les satellites et Météo France, on observait le ciel, le mercure ou une grenouille. Et oui, la première Miss Météo avant Evelyne Delia, c'était Kermit. En 1643, à Florence, dans son atelier, le savant italien Torricelli, élève de Galilée, s'amuse non pas avec une console ou des Playmobil,
2: en avant les histoires,
1: mais avec des tubes de verre et du mercure. Bon, chacun son truc. Un jour, il remarque que le liquide redescend mystérieusement, laissant un vide au sommet. Eureka! Il vient d'inventer le baromètre, un instrument capable de mesurer la pression de l'air. Désormais, la météo peut s'écrire en chiffres. Deux siècles plus tard, en France, un professeur du Muséum d'Histoire Naturelle, Auguste Duméril, trouve que tout cela manque cruellement de poésie. Et puis, ça coûte cher le mercure. Il propose alors un baromètre plus vivant. Il explique, les grenouilles annoncent la pluie par leur coassement. On peut se faire un baromètre vivant en les plaçant dans un vase muni d'une échelle.
3: La grenouille, comment s'appelle, Kermit ?
1: Dans son bocal de verre, la grenouille grimpe par beau temps et descend quand la pluie approche. Rien de magique. Par temps sec, les insectes volent plus haut et la grenouille, bonne vivante et affamée, doit grimper pour dîner. Quand l'air est lourd et humide, les moustiques volent bas. Inutile alors de grimper. En résumé, grenouille qui fait du sport, soleil dehors. Le dispositif fait fureur. Dans les fermes comme dans les salons bourgeois, on consulte la grenouille avant de sortir le parapluie.
4: Ce ne sont pas des vraies grenouilles, j'espère.
1: Certains la trouvent plus fiable que les journaux et surtout bien plus drôle à regarder. Aujourd'hui, nos applications météo ont remplacé la grenouille. Et on les croit, ou pas.
0: À demain, Stéphane Bern. Et en attendant, vous pouvez retrouver toute la collection des replays et podcasts du Voyage dans le Temps sur le site ici.fr. Évidemment, à la une de la presse, ce mardi, nous allons partir à la découverte d'une tortue nomade qui sillonne les quatre coins de la planète. Notre invité est intarissable sur le sujet. Et cette espèce animale qui ne devrait pas manquer d'éveiller votre curiosité. Pour l'heure, 5h30, l'info en France et dans le reste du monde, c'est l'heure du 90 secondes. Avec vous, Cyril Ardo-Redon.
5: Avec un peu d'avance, 8 campings du Lège Cap Ferré autorisés à rouvrir après le méga feu en Gironde. Ces établissements n'ont pas été touchés par les flammes. Hier, les habitants de cette commune et du Porge ont pu retrouver leur domicile une dizaine de jours après avoir été évacués. Dans ce contexte, la préfète de la région Nouvelle-Aquitaine annonce qu'un arrêté ministériel reconnaissant le caractère de sinistre de grande ampleur sera signé cette semaine. Il permettra d'alléger les formalités administratives liées notamment aux abattage d'arbres et d'accélérer les opérations de coupe sanitaire. Ce matin, 12 départements du nord, de l'ouest et du sud du pays sont en orange pour un risque élevé de feux de forêt. Météo France place 18 départements en vigilance orange canicule. Le syndicat agricole Confédération Paysanne et 8 ONG comme le WWF ou la LPO appellent à censurer la loi d'urgence agricole et soutiennent les recours déposés par des parlementaires devant le Conseil constitutionnel. Selon ces organisations, le texte voté il y a 2 semaines par le Parlement viole la charte de l'environnement qui fait partie de la Constitution. Des inscriptions à caractère néo-nazi, fasciste et antisémite découvertes à plusieurs endroits du centre-ville de la Flèche dans la Sarthe, notamment près de l'hôtel de ville. Le maire RN de la commune condamne ces tags et assure qu'une plainte sera déposée. Et puis le Tour de France femme, la Norvégienne Sigrid Hoeset est en jaune après avoir remporté hier la 3e étape. Place aujourd'hui à un contre-la-montre individuel de 21 km en Bourgogne entre Gevrey-Chambertin et Dijon. Début vers 14h30.
0: Vous écoutez ici, 5h31, 8 campings de Lège Cap Ferré en Gironde sont autorisés à réouvrir cet après l'incendie.
5: Des établissements qui n'ont pas été touchés par les flammes selon la préfecture, alors qu'hier, des habitants du Porge ont pu rentrer chez eux une dizaine de jours après avoir été évacués. Moment attendu, autant que redouté, forcément dans une commune où 184 maisons ont été détruites. Nicolas Joly, vous étiez aux côtés de ceux qui ont pu rentrer chez eux.
6: Masque sur le nez, Michel longe la route des lacs à vélo. Il s'arrête devant certaines maisons pour prévenir les propriétaires qu'il connaît.
7: Ta maison n'a rien. Si tu prends au nord, c'est cramé. Si tu prends à l'est, c'est cramé. Tu prends le sud, c'est cramé aussi.
6: Un moyen de se sentir utile et d'éviter la déprime.
7: C'est traumatisant, hein. Ça vous bouleverse, ça vous met dans tous ces états. Hein. Que ça soit esprit, âme et corps, le bonhomme, là, on passe à la moulinette. Hein.
6: Suzy, retraitée, fait le tour de son terrain.
8: Ça a brûlé, voilà, l'hangar qui a brûlé là-bas. Là, ça n'a pas bougé, la volaille, ça n'a pas bougé. Après, là-bas, ça a brûlé aussi, l'autre côté, là-bas. Puis là-bas, les caravanes vont sont brûlées aussi. La maison, elle n'a pas bougé, c'est bon. Faut pas que je me plaigne parce qu'il y a des gens qui ont perdu les maisons et tout.
6: Elle se dit chanceuse, malgré tout, comme son voisin, Dimitri.
9: La chance, oui. Vous voyez, en face, cette maison aussi, elle est juste à côté de la forêt. Les caravanes derrière cette maison, ils ont brûlé. On a eu beaucoup de chance. Hein.
6: Pas le temps de se reposer. Deux arrosoirs à la main, il jette un regard sur le champ d'en face, calciné.
9: On va tout arroser bien comme on peut. On va encore nettoyer. Je vais nettoyer ici. Ça, c'est dangereux en face, vous voyez. C'est sec. Ben, il y a un fumoir qui tombe et tout va commencer à brûler. Bon, excusez-moi, je vais aller jeter quelque chose d'eau.
6: Je vous en prie. Bonne journée à vous. Le reportage de Nicolas Joly sur votre radio locale ici. On regarde le ciel, Johan, canicule et orage au programme aujourd'hui.
0: On sort d'une nuit encore caniculaire, moite et tropicale. Aujourd'hui donc des orages qui sont annoncés pour l'instant en matinée, des ondées orageuses plus exactement sur le centre du pays, au sud-est et sur le pourtour méditerranéen. Le temps, lui, va rester sec aujourd'hui, soleil, un peu de nuages également. Et puis pour les températures ce matin, ça donne 23 à Perpignan, 23 également dans la capitale, 20 à Bordeaux et 22 à Strasbourg. Alors que dans le courant de l'après-midi, le temps va devenir de plus en plus lourd et le ciel tourné à l'orage par intermittent sur l'Auvergne, Rhône-Alpes, la Franche-Comté également sur le nord-est du pays. Et puis cet après-midi, comme hier, c'est toujours à l'est qu'il fera le plus chaud. Le dôme de chaleur sur l'Europe a pour épicentre donc cette partie là de la France, 36 à Strasbourg cet après-midi, 30 à Paris, 28 à Rennes. Comment ça se passe chez vous? Vous nous l'écrivez en nous postant des messages sur la page Facebook d'ici. Nous saluons Kevin qui vit à Mulhouse, qui a relevé ce matin 21 degrés chez lui. Le temps est nuageux. Christian, lui, est à Morzine en Haute-Savoie, 18 degrés ce matin. Et puis comme tous les matins, vous continuez de nous envoyer vos petits messages, des photos si le cœur vous en dit. La page Facebook d'ici est à votre service.
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0: Elle est actuellement en vacances. Zazie prend son élan pour venir jouer en concert tout près de chez vous. Bon, va falloir être un peu patient parce que sa tournée ne débutera que début printemps 2027. En attendant, on révise nos classiques. Zen, restons zen. Ici, ce mardi matin, on se réveille avec le sourire. 5h35.

0: Bonjour, bon réveil. C'est bien ici que vous écoutez. Ce matin, là, tout de suite, maintenant, il est 5h40.
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0: Et les infos pratiques qui vous aident au quotidien, c'est aussi ça le credo de votre radio locale le matin. Ce mardi, on poursuit notre croisade contre les arnaques. Et ce matin, avec l'arnaque qui concerne les transports en commun, Cyril.
2: L'arnaque au morceau de scotch, un petit morceau de scotch déposé sur l'endroit, vous savez, pour payer votre titre de transport. Voilà, Aude Razou nous expliquera tout dans quelques instants.
0: Et parce que la musique ne s'arrête jamais ici, Johnny arrive dans un instant.
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0: Attends, garde 2 ans, Johnny. C'est pas le début de la chanson.
2: Il nous fait tout. Il est impatient, ce Johnny. Ouais.
0: Bonjour, Samuel.
2: Bonjour, Samuel.
4: Bonjour, Yann. Bonjour, toute l'équipe.
0: Samuel, vous êtes chauffeur routier. Est-ce que vous êtes au boulot ce matin? Est-ce que vous êtes dans votre camion?
4: Eh oui, je viens de monter dedans il y a 5 minutes.
0: Bon, vous allez où ce matin?
4: Ce matin, sur le Havre.
0: Bon, la radio branchée sur les ondes d'ici. Il y a eu des vacances, il n'y a pas eu des vacances pour vous cet été?
4: Vacances, première quinzaine de juillet, qui ont fait du bien, et maintenant c'est boulot à fond.
0: Boulot à fond. On m'a dit que vous étiez le spécialiste du barbecue.
4: Oui, je me débrouille pas mal en cuisine, mais notamment barbecue.
0: En toute modestie, je me débrouille pas mal. Quelle est la pâte de Samuel? Qu'est-ce qui fait que lorsqu'on mange un barbecue et que vous êtes passé avant, on peut dire « Ah oui, ça, c'est le travail accompli de Samuel ».
4: Eh bien, moi, je fais bien mariner les viandes, et surtout avant de faire cuire, style le bœuf, je le sors au moins 2 heures avant la cuisson pour qu'il reprenne une température ambiante pour qu'il soit beaucoup plus tendre.
2: Eh ben j'arrive ce midi.
0: Eh ben écoutez, non, parce qu'il sera dans son camion, Samuel. mais c'est tous les week-ends alors en ce moment le barbecue, si j'ai bien compris chez vous.
4: Oui, tous les week-ends il chauffe. Tous les week-ends il chauffe. Oui.
2: Bon, rendez-vous est pris.
0: On va envoyer chez vous. C'est où chez vous d'ailleurs? Je vous ai pas demandé.
4: Moi, je suis à Gruchet de Valas, à côté du Havre.
2: Eh bien, ne vous inquiétez pas, je me déplace.
0: Hein. Eh bien, Cyril se déplace et va le précéder, le pack été aux couleurs d'ici. Vous allez voir, c'est un beau sac aux couleurs de votre station locale avec plein de surprises, des goodies, des lunettes pour assister à l'éclipse, même si possiblement vous serez dans votre camion à ce moment-là. 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Je ne vais pas tout vous dévoiler, ça arrive chez vous d'ici quelques jours.
4: Ok, merci.
0: Je vous souhaite bonne route, Samuel, et puis à bientôt sur l'antenne d'ici.
4: À bientôt, et ici toute la journée, donc à bientôt, il n'y a pas de problème.
0: Eh ben, je compte sur vous, évidemment, Samuel. On vous accompagne sur la route direction le Havre. Il est 5h42, bon réveil à vous.
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0: 5h42 chaque matin, ici, c'est pas vrai, votre rendez-vous anti-arnaque pour éviter un bon paquet désagréments. Aude, aujourd'hui, l'arnaque au morceau de scotch. Vous nous en parlez, de quoi s'agit-il exactement?
6: Eh bien, ça se passe notamment sur les bornes où vous achetez vos tickets pour les transports en commun ou là où vous rechargez vos cartes de transport. Il y a eu plusieurs signalements ces derniers mois. Vous vous présentez à la borne et là, vous voyez un gros morceau de scotch marron sur le petit boîtier pour payer en sans contact. Donc là, logiquement, vous vous dites que le sans contact ne marche pas. Donc, vous insérez votre carte bleue dans la petite fente. Là, il n'y a pas de scotch et vous faites votre code secret.
0: Et là, je suppose que c'est là, à ce moment précisément, que l'escroc entre en jeu.
6: Tout à fait. Et là, on retombe en fait sur une arnaque très classique. Le voleur est derrière vous, il vous regarde discrètement faire votre code, il vous pique la carte d'une manière ou d'une autre, plus ou moins discrètement, et le temps que vous fassiez opposition, il aura peut-être déjà réussi à faire quelques achats. Méfiez-vous hein, toujours des personnes autour de vous quand vous faites votre code de carte bleue. Ça paraît évident dit comme ça, mais quand je fais la queue, moi, je sais pas, à la caisse du supermarché par exemple, je vois beaucoup de gens vraiment pas méfiants, ils font leur code et moi derrière je vois absolument tout. Si j'étais mal intentionné, ça pourrait très mal tourner. C'est pareil aux distributeurs de billets, aux distributeurs de banques. Refusez tout net d'ailleurs quand quelqu'un propose de vous aider, c'est souvent un piège. Je reviens à mon histoire de scotch. Si vous voyez du scotch sur une borne d'achat, vous changez, vous en prenez une autre et n'hésitez pas à jouer collectif, hein. Signalez à la compagnie la présence de ce scotch suspect, ça aidera tout le monde.
0: On joue collectif tous les matins avec vous, Aude Razo. C'est pas vrai, à retrouver sur le site ici.fr à l'onglet arnaque. Tous les matins, deux minutes à part pour s'immerger dans le monde merveilleux de Dame Nature. Ce matin, il va être question de reproduction animale. En attendant, voici One Republic. Il est là, Runaway, sur les ondes d'ici. Run away.

0: ce mardi. Vous êtes branchés ici. À présent, on s'occupe de tout le reste et notamment de s'occuper de la nature. Merci d'être là. À 5h46, le monde merveilleux du vivant ouvre ses portes avec trois choses à savoir sur un insecte qui ressemble fort à une mante religieuse. Bonjour Benoît Prospero.
1: Mais qui n'est pas une mante religieuse. Bonjour à toutes et tous. Aujourd'hui, la magicienne dentelée. Bah oui, c'est son nom. Différence alors avec la mante religieuse, bah la magicienne est une sauterelle géante sans ailes, aux antennes immenses, alors que la mante est plus petite, possède des ailes et une tête triangulaire très mobile. Et donc au programme, 7 cm, tranchante et clone. Et donc, première chose à savoir, la magicienne dentelée mesure 7 cm, ce qui en fait l'un des plus grands insectes d'Europe. Et pourtant, elle est archi discrète. C'est une véritable reine du camouflage qui s'active essentiellement la nuit.
0: Mais alors, pourquoi tranchante?
1: C'est la deuxième chose à savoir, la magicienne dentelée possède deux pattes dites ravisseuses. C'est-à-dire, un, démesurées et deux, armées de deux rangées d'épines. Et c'est donc avec ces armes qu'elle chasse à l'affût, criquets, sauterelles ou grillons. Et notez que comme sa cousine la mante religieuse, elle peut être cannibale.
0: Vous voulez dire que comme la mante religieuse, la magicienne dentelée mange le mâle après l'accouplement?
1: Eh ben non, pas du tout. Quand on dit qu'elle est cannibale, c'est parce qu'elle peut manger une des siennes par opportunisme, figurez-vous. C'est-à-dire que si elle tombe sur une congénère plus petite ou affaiblie, elle n'hésitera pas une seconde à en faire son repas. Et pourquoi elle ne mange pas le mâle après l'accouplement? C'est la troisième chose à savoir, tout simplement parce qu'elle n'a pas besoin de mâle pour se reproduire. La magicienne dentelée se passe de reproduction sexuée pour perpétrer sa descendance. Ce qui veut dire que l'espèce se reproduit par parthénogenèse. Traduction, les femelles donnent naissance toutes seules à des clones. Prends-moi pour un hérisson et demande-moi pourquoi tu as soudainement mal aux pieds. Le monde vivant est merveilleux. Et pour en savoir plus sur la nature qui vous entoure, vous pouvez découvrir les magazines de la maison d'édition La Salamandre. Rendez-vous pour ça sur salamandre.org. Merci à Julien Perrault et à toute sa merveilleuse équipe salamandre.org.
0: Merci Benoît Prospero. Grâce à vous, ce mardi, nous savons désormais que la magicienne dentelée donne naissance à des clones. Monde merveilleux du vivant, à retrouver sur le site ici.fr.
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0: À 5h49, on reste dans la nature, à la une de la presse. On va nager en profondeur à la rencontre d'une espèce animale qui mérite le détour.
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0: pour armes, pour se défendre des dangers, et puis pour se nourrir, pour chasser. Et puis, elle a un sens de l'orientation impressionnant.
1: Pourquoi voyage-t-elle, cette tortue Kawan ?
0: Alors, cette tortue Kawan, elle nage pour arriver à chasser, pour arriver à trouver des proies. Elle cherche aussi des endroits où se reproduire. Après, ses voyages sont encore un peu mystérieux.
1: Comment fait-elle pour s'orienter ?
0: D'abord, elle est sensible aux champs magnétiques terrestres, mais en plus, elle est capable de reconnaître, en fait, les signatures magnétiques, les empreintes magnétiques de certains lieux, par exemple là où elle a trouvé beaucoup de nourriture, et de les enregistrer pour les venir plus tard. Donc c'est assez exceptionnel. C'est vraiment un animal assez fascinant pour ça. Elle a des capacités qui sont assez incroyables. Une autre de ses capacités incroyables, c'est que la tortue Kawan, elle a des poumons et c'est une championne de l'apnée. Elle est capable de rester des heures sous l'eau. En général, elle remonte toutes les 10 à 20 minutes à la surface. Elle est vraiment exceptionnelle.
1: C'est une tortue marine qui peut faire de l'apnée, mais qui est aussi à l'aise sur la terre ferme, si j'ai bien compris en lisant le dossier.
0: Alors, elle n'est pas aussi à l'aise en milieu terrestre qu'en milieu aquatique. Hein. Elle vit surtout et essentiellement en milieu aquatique, mais elle vient sur la terre ferme pour pondre tous les 2 ou 3 ans seulement. Elle va se rendre sur la plage où elle est née, le plus souvent, pas toujours, mais le plus souvent. Et là, elle va pondre plusieurs fois dans la saison, à 15 jours d'intervalle. La tortue Kawan, elle mise vraiment sur la quantité pour garantir la survie de son espèce.
1: L'Odyssée de la tortue Kawan, c'est un sujet à lire pour vos enfants ou vos petits-enfants dans la Salamande Junior, la revue des explorateurs nature destinée aux 8-12 ans. Bonne journée à vous, Sandra. Merci d'avoir été des nôtres ce matin.
0: Merci beaucoup.
1: Vous écoutez ici ce mardi, il est 5h51. Vous ne le saviez pas encore, mais en ce moment, la colère gronde chez les grands-parents.
2: Ah oui ?
1: Ils sont pas prêts à se laisser faire. Papy, mamie, ils se révoltent même. C'est au programme de ces tendances. Évidemment qu'ils ont raison. Un petit peu de douceur en attendant un de ces artistes qu'on aime écouter à longueur de journée et que votre radio locale vous joue régulièrement. Voici une chanson, un morceau de choix de Johnny Hallyday. Ça s'appelle « Je te promets ». Écoutez, ça démarre comme ça.
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0: Pour démarrer la journée, rien de tel qu'un bon Johnny. Et jusqu'au bout, s'il vous plaît, vous écoutez ici, avant de retrouver le journal de 6h et toutes vos infos locales. C'est le moment de ces tendances, votre rendez-vous quotidien pour ne rien rater des phénomènes de société. Muriel Jordan, ce mardi avec vous, on s'intéresse à la révolte des grands-parents.
1: Oui, vous avez remarqué ça? De plus en plus de grands-parents ne veulent plus qu'on les appelle papy, mamie, pépé, mémé. Ils veulent plus de cette étiquette qui les vieillit. Beaucoup choisissent des petits surnoms un peu moins vieillots. Direction la rue pour enquêter. Bonjour madame, est-ce qu'on peut vous appeler mémé, vous?
2: Je suis pas une mémé, je suis une mamie. Je trouve que c'est beaucoup plus élégant de dire mamie. Mémé, ça fait ancien temps. Et puis ça me vieillit aussi. Moi, je suis dynamique et mamie, je préfère mamie.
1: Et vous avez quel âge?
2: 73 ans.
1: Et vous, madame?
3: C'est démodé d'appeler encore pépé, mémé?
4: Oui, bien sûr, c'est démodé. Ça fait 19e siècle. Et puis, comme nous sommes dans une culture anglo-saxonne, n'est-ce pas? C'est mieux d'appeler les gens mamie.
1: Pas de petits-enfants qui vous appellent comme ça?
4: Pas pour le moment.
1: Pas pour le moment. Mais si demain, ils vous appellent mémé, vous les engueulez?
4: Oui.
1: Ah, vous voyez, hein, les grands-parents, enfin certains, surtout les grands-mères, veulent davantage échapper à l'image vieillissante de la grand-mère qui porte des charentaises et qui tricote.
0: Ça veut dire, Muriel, que les seniors ne se sentent plus jeunes, encore en forme, et qu'ils ne veulent plus de surnoms qui les stigmatisent.
1: C'est ça, c'est pour cette raison qu'on voit de plus en plus fleurir des petits surnoms comme Mamina, Papilou, Granny, Papé, Mamina ou encore Manisha. Cette jeune fille de 19 ans confirme.
5: Ma grand-mère, je l'appelle Mamival parce que, puisqu'elle s'appelle Valérie, elle veut qu'on rajoute une sorte de petite virgule parce que quand on lui dit qu'elle s'appelle Mamie, ça, elle prend 15 ans facile.
1: Il arrive que ces diminutifs soient choisis par les petits-enfants eux-mêmes et parfois en amont par les parents eux-mêmes qui anticipent avant de devenir grands-parents, avant la naissance du premier enfant. Une façon pour eux de dire qu'il est hors de question d'être appelé pépé ou mémé.
5: Avec mes parents, ça nous arrive souvent de parler de quand on aura des enfants. Et ma mère, elle a dit qu'elle ne voulait pas se faire appeler mamie ou papy parce qu'elle pense que ça va trop la vieillir. Et donc, elle réfléchit déjà à des noms. Elle a déjà trouvé un surnom pour mon père. Elle veut l'appeler Papy Sky. Et elle cherche encore quelque chose. Et elle veut que ce soit quelque chose en rapport, soit par rapport à sa passion, à sa personnalité.
2: J'ai dit à mes enfants, le jour où j'aurai un petit-fils ou une petite fille, surtout, je ne veux pas qu'on m'appelle mémé. N'importe quoi, mais pas mémé.
1: Ces nouveaux surnoms renforcent parfois la complicité. Ils peuvent créer des liens plus forts et transmettre quelque chose de différent, de plus original que papy ou mamie. Même si au final, qu'importe le nom. Évidemment, ce n'est pas le nom qui va vous vieillir. Puisqu'avoir des petits-enfants, de toute façon, ça va vous offrir une seconde jeunesse. Mais au moins, vous voilà prévenu. Si les grands-parents ne veulent plus qu'on les appelle papy et mamie, n'insistez pas. Faudrait pas pousser mémé dans les orties.
0: Merci Mumu, Muriel Jordan, qu'on retrouve tous les jours pour ces tendances. Votre rendez-vous pour décrypter la mode du moment. Ce mardi, troisième étape du Tour de France, quatrième étape du Tour de France Femmes, Gevrey-Chambertin, Dijon. Une épreuve à vivre en direct ici dès 13h30 et tout au long de l'après-midi. En attendant, on vous laisse avec toute l'équipe d'ici matin. Passez une excellente journée.
6: Et belle journée, à demain, les lève-tôt 5h. Soyez les bienvenus, bonjour tout le monde, ici hier matin jusqu'à 9h, on vous salue, nous sommes le 4 août, toujours au cœur de ces belles vacances d'été 2026. Théo Wetsch, toujours pour l'info ce matin,
7: oui.
6: Bonjour Théo.
7: Bonjour à toutes et à tous.
6: Avec le premier journal dans quelques secondes, Lénie réalise l'émission, on le salue, et puis vous avez au bout du fil, toujours très sympathique, hein, Arthur, c'est le 04 76 46 45 45, premier jeu tout à l'heure 7h20, je vais vous offrir le passeport. Ici Isère, vous avez bien noté, 7h20 tout à l'heure.
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6: Première radio sur l'actu en Isère, il est 6h. Et c'est le journal avec vous Théo, et après les salariés des crèches Calliope, c'est au tour des parents de témoigner.
7: Oui, et de décrire eux aussi les dérives, les dysfonctionnements graves de ces quatre crèches du Nord-Isère, fermées en urgence mi-juillet par le département, suite notamment à une affaire de bébés secoués, on vous en parlait dès hier. Des parents qui ont mis leurs enfants dans ces crèches, à Bourgoin-Jallieu, mais aussi à Morestel, Chavanoz ou encore Saint-Chef. Certains avaient même déjà signalé la crèche aux autorités, Clémence Cavalleri.
9: Il y a 2 ans et demi, David emménage à Saint-Chef avec sa femme. Le couple cherche où faire garder son bébé de 4 mois et il tombe sur cette micro-crèche. Au départ, tout va bien, jusqu'à un premier incident au bout de quelques semaines.
10: Nous, ça a commencé avec une morsure à la joue. Pendant une semaine, l'équipe pédagogique nous a soutenu que c'était pas une morsure, qu'elle s'était griffée pendant la nuit, jusqu'à ce que moi j'en ai eu marre et qu'on convoque toute l'équipe. C'est que là, elles nous l'ont avoué, qu'avec un manque manque de surveillance, je pense. La perte de confiance a été totale.
9: Le papa décide alors de saisir la PMI, la protection maternelle et infantile de l'Isère, et de désinscrire sa fille de la crèche. Mais 2 ans après, la situation a empiré.
10: Et en fait, ça nous rend dingue. On parle d'enfants mal encadrés, c'est 1200 euros par mois qu'on donne à une structure pour que notre enfant y soit bien. En fait, c'est juste du bullshit et il n'y a rien derrière. C'est juste une usine où c'est que gagner de l'argent et puis peu importe la façon de faire.
9: Une autre maman est encore sous le choc. Ça fait plusieurs années que sa fille est confiée à une des micro-crèches du réseau à Bourgoin-Jallieu.
11: Les fortes chaleurs et le turnover très important de cette année nous ont fait nous poser beaucoup de questions. Malgré tout, cet arrêté a quand même été surprenant et inquiétant. Il y a quand même un vrai sentiment là de trahison.
9: Plusieurs anciennes salariées ont déjà claqué la porte. L'une d'entre elles qualifie l'ambiance de travail d'épouvantable et parle d'un gros manque de moyens.
7: Et d'ailleurs, un collectif de professionnels s'est formé. Il lance un appel à témoignages destiné aux anciens et aux actuels salariés des micro-crèches. On vous a mis toutes les infos sur notre site ici.fr en page Isère.
6: À Grenoble, un corps découvert hier dans le parc Bachelard.
7: Oui, à quelques mètres d'une aire de jeux pour enfants, découverte morbide et encore très mystérieuse. La victime reste à identifier officiellement, explique ce matin le parquet de Grenoble. Une victime qui a été retrouvée tôt hier matin, Emma Jacob.
12: Vers 7h30, des passants appellent les pompiers. En se promenant dans le parc, ils ont aperçu un corps étendu sur l'une des pelouses. À l'arrivée des secours, le décès est rapidement constaté. Le cadavre était vraisemblablement là depuis plusieurs heures. Selon les premiers éléments de l'enquête, il s'agit d'un homme d'une trentaine d'années, mais toujours en cours d'identification car la victime n'avait pas de papier sur elle. Pour l'instant, on ne sait pas ce qui a causé sa mort. Des investigations sont en cours. Elles sont confiées à la DECOS, la division de la criminalité organisée et spécialisée.
7: Une enquête ouverte aussi à Saint-Martin-le-Vinoux, à côté de Grenoble, après cette voiture qui a explosé dans la nuit de dimanche à lundi. La piste criminelle est très probable, vu la puissance de l'explosion, qui heureusement n'a pas fait de blessés. Mais des débris de voiture ont été projetés sur des mètres à la ronde. Ça a beaucoup impressionné Guy, qui habite à proximité.
13: Je lui dis, c'est peut-être le gaz qui a explosé, je ne sais pas. Je pense à ça, comme il y a eu une explosion, tout de suite on passe au gaz. Quoi. Ça éclairait bien et beaucoup de fumée.
6: Et vous habitez loin, vous ?
13: Là, moi, j'ai à ma maison, elle est à 300-400 mètres. Moi, j'ai rien entendu, je dormais. C'est mon fils qui m'a dit, ça a tout fait trembler l'immeuble.
6: C'est déjà arrivé, ce genre de choses, dans le quartier, ou récemment ?
13: Il y a pas mal de tirs d'armes à feu, là. Souvent, ça n'est plus maintenant. Il n'y a plus personne, on ne voit plus personne. Seulement, ils étaient tous en train de dealer là-bas. Il n'y a plus rien, maintenant. C'est plus calme qu'à une certaine époque, quoi.
7: Et vous avez sur notre site ici.fr les images impressionnantes de la voiture, ou plutôt ce qu'il en reste. L'enquête a été confiée à la police judiciaire de Grenoble. En montagne, grosse frayeur hier pour un jeune homme de 25 ans parti randonner dans le Trièves sur la commune de Château-Bernard. Il a fait une chute de 50 mètres. Il s'en sort miraculeusement avec quelques blessures aux jambes, mais ses jours ne sont pas en danger. L'homme a été héliporté au CHU de Grenoble.
6: 2 incendies maîtrisés hier dans le Grésivaudan.
7: Oui, sur la commune de Lapierre, on est entre Tencin et Froid. À l'origine du feu, il y a un arbre tombé sur une ligne électrique, les câbles qui tombent au sol et qui font partir l'incendie à 2 endroits distincts. Un gros déploiement de pompiers s'est rendu sur place, pas moins de 50 soldats du feu et une vingtaine d'engins qui ont vite maîtrisé les 2 départs de feu qui ont brûlé chacun 2000 mètres carrés. Des alertes sans conséquence, mais qui rappellent qu'un incendie peut partir très vite, surtout vu la sécheresse actuelle. C'est même la plus critique jamais enregistrée à cette période, affirme l'Office français de la biodiversité, qui recense 1300 cours d'eau en France partiellement à sec. Et cela entraîne chez nous des fermetures de massifs forestiers, notamment le bois des Vouillants dans le Vercors et les îles du Drac au sud de Grenoble, deux secteurs de balade très prisés, mais désormais interdits au public depuis hier et jusqu'à nouvel ordre, car l'agglomération grenobloise a été placée en risque sévère de feux de forêt. C'est le niveau 4 sur 6. C'est le cas désormais d'une bonne partie de l'Isère. Vous avez la carte précise sur notre site ici.fr. Et je vous rappelle aussi que nous sommes toujours en alerte orange canicule.
6: Un nouvel attaquant au GF38.
7: Oui, le club de football grenoblois a annoncé hier la signature d'un jeune Italien de 23 ans, Leonardo Cherri, arrivé de la Juventus Turin où il a été formé. Il a aussi joué dans l'équipe nationale italienne Espoir. Quant aux hockeyeurs grenoblois, ils cherchent, eux, leur mascotte. Oui, c'est très sérieux. Les Brûleurs de Loups viennent de publier une petite annonce pour recruter la personne qui incarnera leur mascotte, Jeff Leloup, la saison prochaine, pour remplacer Julien, qu'il a incarné pendant 10 ans. Il le dit, c'est très exigeant.
14: C'est très fatigant. Je suis énormément dans cette mascotte. Je suis désolé pour les gens qui ont pu un jour sentir l'odeur de cette mascotte. Être mascotte, voilà, c'est sportif. Et d'autant plus quand il y a des chorégraphies qui sont faites avec les pom-pom girls, ou alors quand il faut danser sur la glace. Et puis c'est timé, donc du coup il faut être précis et il faut courir beaucoup pour être à l'heure à tous les rendez-vous et toutes les animations.
15: Mais c'est aussi un poste gratifiant, parce que vous êtes la star.
14: Ah bah, c'est vraiment le rêve de toute personne qui veut à la fois être une star et à la fois être un parfait inconnu. Dès lors où on a enlevé le costume, on peut pas faire un mètre sans avoir une photo ou un instant de partage et d'amusement avec les gens.
7: Voilà, alors si ça vous tente, si vous vous sentez l'âme de Jeff Leloup, bah vous pouvez contacter le club via le réseau LinkedIn. Il faudra également envoyer une vidéo. On vous en dit plus tout à l'heure dans l'info d'ici à 6h30. Et puis c'est confirmé ce matin, une partie du village olympique des Jeux d'hiver de 2030 sera installée tout près de chez nous, à Oulin-Pierre-Bénite dans le Rhône, le village olympique du pôle glace. Les épreuves, elles, auront lieu encore plus près de l'Isère, à l'aréna de Décines-Charpieu ou encore à Chassieux, au parc des Expos. La météo pour aujourd'hui en Isère, on le rappelle, l'Isère qui est toujours en alerte orange canicule.
6: Christophe. Exactement, avec des températures qui vont monter jusqu'à 32-34 degrés en pleine. Ça va s'alourdir à la mi-journée et il y a un risque d'orage beaucoup plus marqué par rapport à hier. On a déjà un peu de temps couvert ce matin, vous venez nous le dire, hein, par exemple sur la page Facebook d'ici Isère avec Marilyn qui nous annonce à la rivière à 22 degrés. Alors, température déjà bien chaude, hein, ciel voilé, ciel couvert aussi. Nous dit Florence à Vinay ce matin, près de 22 degrés. On a à Beaulieu un ciel clair par contre et 22 degrés. On a déjà 21 degrés à Grenoble également, à La Pierre aussi. Nous dit Christian, qu'est-ce qu'on a? On a déjà Eliane qui nous salue, toute l'équipe d'ici matin et tous les matinaux. À Bourgoin, c'est 23 degrés, un ciel nuageux et 76% d'humidité. Mais donc des orages attendus avec des rafales de vent jusqu'à 60-70 km/h et donc une forte densité. Comme hier, orage assez isolé, ça ne sera pas généralisé, plutôt en montagne, ça pourrait déborder en plaine. Si vous êtes à 1000 mètres, c'est plutôt bien. Aujourd'hui, 28-29 degrés au maximum, et puis 21 degrés à 2000 mètres.
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6: Bon, ça a été une égérie de la chanson des années 60 avec les Suprêmes. En plus, après, elle est partie en carrière solo, marraine de Michael. Voici Diana Ross. Et c'est Upside Down sur ici Isère pour vous accueillir. 6h09. Nous sommes mardi aujourd'hui, 4 août.

0: Diana Ross et Upside Down sur ICI Isère. J'ai pour vous La Femme Libérée, Cookie Dingler, son tube, méga tube. Et puis Oria avec Une Belle Soirée Mondaine. Et ça, c'est avant 6h30.
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0: Sinon, dans quelques secondes, ça gratte, ça pique ce matin. Les herbes urticantes avec le docteur Kerziek. Les bonnes nouvelles du docteur sont là. Et puis les gens d'ici vont nous emmener du côté de Tulin. Ce matin, Nathalie Malochet nous fera découvrir la ferme de Galerne avec Aline No. Sinon, on va souhaiter un joyeux anniversaire à vous qui nous écoutez ce matin, en ce 4 août 2026. Joyeux anniversaire également à la comédienne, parce que je sais que vous l'aimez aussi, Victoria Abril. Elle souffle ses 68 bougies. Et puis, ça a été l'un des finalistes de Roland-Garros en 1988. Il a gagné la Coupe Davis avec l'équipe de France en 1991. On parle de tennis. Joyeux anniversaire, Henri Lecomte. Il fête ses 64 ans aujourd'hui.
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0: Il est 6h15 et on salue le docteur Kerziek avec qui on passe un été en pleine forme. Docteur, aujourd'hui ça pique, ça gratte. Vous nous parlez des herbes urticantes.
5: Bonjour tout le monde, on les appelle orties mais aussi berce du Caucase, euphorbe ou simplement les mauvaises herbes. L'été c'est la saison des balades en campagne mais aussi des mauvaises rencontres végétales. Vous avez frôlé une tige et vous sentez votre peau picotée, rougir, voire brûler. Ces plantes sont redoutables, non pas parce qu'elles sont venimeuses mais à cause de minuscules poils microscopiques présents sur leurs feuilles et leurs tiges. Et ces poils sont creux comme des micro-aiguilles et au moindre contact, ils se brisent et ça va injecter sous la peau un cocktail d'histamine, de sérotonine, d'acide formique, le même que celui des piqûres d'ortie. Alors, premier geste à ne pas faire, c'est se frotter. Parce que se frotter, c'est comme enfoncer des milliers de micro-aiguilles encore plus profondément dans la peau. Cela va mécaniquement augmenter la quantité de venin injecté et donc l'intensité et la durée de la réaction. Le premier réflexe, au contraire, c'est de s'éloigner de la plante pour éviter tout nouveau contact. Deuxième geste, il est primordial, on rince abondamment la zone à l'eau claire, tiède de préférence. Alors vous allez me dire, mais pourquoi pas froide ? Parce que l'eau froide va contracter les vaisseaux sanguins et emprisonner un peu le venin sous la peau. L'eau tiède, elle dilate un peu les pores et facilite l'évacuation des poils et des substances irritantes, voire neutralise les toxines. On lave la zone comme si on se lavait les mains en faisant couler l'eau sans frotter.
0: Et alors, une fois la zone propre, que fait-on ?
5: Après le rinçage, on peut appliquer une compresse d'eau froide, fraîche, pendant 10 minutes pour calmer l'inflammation. Ensuite, on hydrate la peau avec une crème apaisante, de l'aloe vera ou une crème dédiée, votre pharmacien va vous proposer ça. Et dans la plupart des cas, la douleur et les démangeaisons disparaissent en une heure sans autre traitement. Mais si la réaction est plus sévère, un œdème, des cloques, des difficultés respiratoires, évidemment on consulte sans attendre. On peut prendre aussi des antihistaminiques locaux ou par voie orale, ça peut être utile. Mais surtout, on retient, il ne faut pas frotter, il faut rincer à l'eau tiède, calmer avec une compresse fraîche et éviter les mauvaises herbes cet été. Ça veut dire quoi ? Ça veut dire que le bermuda ou le short, c'est peut-être pas la bonne idée. On prend des grandes chaussettes qui vont remonter sur le pantalon. C'est pas très beau, mais c'est efficace. Allez, bon été, bonne santé à l'écoute d'ici, bien sûr.
0: Oui, les chaussettes jusqu'aux genoux, pas très très jolies, effectivement. Par contre, ça donne la pêche, une petite piqûre d'ortie, comme ça on a juste envie de courir après. Merci en tout cas, docteur, avec tous vos très bons conseils. Chaque été, Femme Libérée, voici Cookie Dingler.

0: de Cookie Dingler pour vous accueillir ce mardi matin. Il est 6h20. On part à votre rencontre tout au long de l'été. Ça s'appelle Les gens d'ici. Des rencontres avec des Isérois, des Iséroises, amoureux, amoureuses de leur territoire. Et aujourd'hui, nous sommes avec Nathalie Malocher. On vous emmène sur la commune de Tulin, un peu moins de 8000 habitants, à la limite du Voironnais, du sud Grésivaudan. Nous sommes à la ferme de Galerne avec Aline Nau, qui, suite à une reconversion professionnelle il y a 17 ans, a décidé avec son conjoint de se lancer dans l'agriculture. Sur place, il confectionne du bon fromage de chèvre et cultive des noix. Mais pourquoi ont-ils choisi Tulin d'ailleurs pour s'installer ?
1: Oui, on s'est installé ici parce que mon mari avait sa famille qui habitait là et connaissait l'ancien exploitant qui cherchait un successeur. Et donc voilà pourquoi on s'est installé sur Tulin et on regrette pas du tout parce que c'est une commune assez très vivante, on va dire, et il y a un bassin de population assez important et quand on fait de la vente directe, c'est très important d'avoir des clients qui sont à proximité de la ferme en fait.
2: Ouais, 70 chèvres près de arrêtez-moi si je me trompe, mais je crois que c'est 7 hectares de ouais. De noix, on est au pays de la noix aussi, oui. À Tulin.
1: Oui, oui, incontournable, la noix, en s'installant sur Tulin. Et c'était une activité qui était déjà présente quand on a repris la ferme. Donc on a continué et on a à ce moment-là créé l'atelier chèvre qui n'existait pas.
2: Bon, en tout cas, bien sympa. Là, on est juste à côté d'elle. Hein. C'est l'heure du repas, donc ouais. On ne les entend pas. Hein.
1: Non, là, elles mangent, elles ont la bouche pleine. Elles doivent bien aimer ce qu'elles mangent, sinon elles ne l'auraient dit.
2: Alors, des chèvres, du bon lait, quel est votre produit phare en termes de fromage ?
1: Alors, nous, on produit des fromages. Alors, on dit que c'est des fromages lactiques, c'est la même famille que le Saint-Marcelin. Donc, nous, nos fromages, on a une gamme assez diversifiée. Notre fromage le plus produit, c'est le Tulinois. Donc, on l'appelle le Tulinois parce qu'on est à Tulin. Et aussi, c'est un petit clin d'œil au Saint-Marcelin parce qu'on a choisi d'utiliser la faisselle du Saint-Marcelin. Donc, c'est un gros fromage parce que le Saint-Marcelin, c'est très local. Et on fait plein d'autres formes de fromages. On en fait avec en forme de cœur, avec de la cendre au milieu, d'autres avec du piment d'Espelette. On fait des tomes, du bleu, des yaourts. Et des glaces aussi, donc on fait plein de choses.
2: À découvrir donc lors des marchés. Alors, marché de producteurs que vous organisez tous les deuxièmes dimanches de chaque mois, hein, Line, ici, ouais, sur la ferme.
1: Ça va faire 12 ou 13 ans, je crois, 12 ans, je crois déjà, qu'on organise ce marché. Et donc, on est au minimum une dizaine de producteurs, jusqu'à 15, 17, ça dépend des mois de l'année. Et donc, on est principalement tous des producteurs du territoire. Les personnes viennent en famille, ils passent du temps dans le marché, boivent un petit café, ou alors viennent voir les chèvres avec les enfants. C'est un moment assez convivial. Le dimanche, on aime bien flâner et du coup, on remplit son frigo et son garde-manger.
2: Et en même temps, on se fait plaisir. On passe un bon moment.
1: Voilà, on est attaché à notre clientèle. Ouais.
0: Bah oui, bah en plus, ça donne fin tout cela. Hein. La ferme de Galerne avec Aline Nau. C'était Nathalie Malocher sur la commune de Tulin pour les gens d'ici. Le passeport ici, Isère, ça vous dit pour aller visitez 27 sites touristiques dans notre département. Oui, je vous l'offrirai. Ce sera dans une heure à peu près, 7h23. Si vous pouvez y rester avec nous, ça m'arrangerait. Enfin, ça vous arrangerait surtout vous, n'est-ce pas ? Passeport à 7h20 tout à l'heure. 6h30, l'actu en 90 secondes. Et puis je vous invite, parce que vous êtes VIP, hein, quand vous êtes sur ici Isère, bien sûr, à une soirée mondaine. Ça vous va ? Le dress code, c'est blanc. Tout en blanc. Avec Oria, d'ailleurs. Allez, on y va, à cette soirée mondaine. Merci d'être avec nous. Côté météo, on a déjà des températures de plus de 20 degrés largement, hein, sur le département de l'Isère, du côté de la plaine aujourd'hui.

0: Les soirées mondaines signées Auréa sur ici Isère. Dans un instant, c'est l'info en 90 secondes, mais aussi dans une minute, c'est votre horoscope du jour.
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0: Bon, il va falloir vous concentrer pour attraper votre signe. C'est l'horoscope du jour signé Catherine Viguier. Alors Catherine, paraît-il qu'aujourd'hui mardi, on ralentit.
7: Saturne s'en mêle, alors oui, cela s'impose.
8: Bélier, lentement mais sûrement. Ne soyez pas en colère si certaines choses vous résistent. Il faut grandir, il faut mûrir.
9: Taureau, important de tenir compte de cette conjoncture, aimez qui vous êtes et demandez de l'aide si besoin.
10: Gémeaux, une journée tonique, encourageante et à vrai dire, elle est bienvenue.
11: Cancer, une réponse est en vue, une réponse qui vous tient à cœur, peut-être liée à votre travail.
12: Lion, si un voyage est reporté ou qu'il y ait du retard, si c'est un examen loupé, tout est rattrapable.
13: Vierge, revoir vos finances et votre sensualité avec pour soutien votre richesse intérieure.
14: Balance, essentiel, vous avez votre mot à dire et ce quelle que soit la relation que vous vivez.
15: Scorpion, il y a des obstacles, des choses qui vous ennuient, ça se résout lentement mais vraiment.
16: Sagittaire, vous devez y aller en douceur au sujet des enfants, des amours et de vos créations.
17: Capricorne, vous ressentez des tensions, ça cloche au sujet de votre maisonnée ou d'un proche.
18: Verseau, vous avez un défi à relever, le secteur concerné est la communication et puis vos déplacements.
19: Poisson, l'avis de votre trésorerie est d'actualité, un projet sur du long terme est en vue.
20: Et pour nous tous, davantage tortue que lièvre, au final, on gagne la course.
0: Eh bien, bonne journée Catherine Viguier, à demain.
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0: Il est presque 6h30, l'info en 90 secondes arrive, et puis dans l'info d'ici à 6h31, Théo Hetch.
21: Et une offre d'emploi un peu particulière.
0: C'est vrai.
21: Effectivement, une mascotte, c'est les brûleurs de loups qui cherchent leur nouvelle mascotte.
0: On en parle dans 1 minute 30, 6h30, soyez le bienvenu, c'est l'info.
22: Un peu plus tôt que prévu, 8 campings de Gironde autorisés hier soir à rouvrir, des établissements qui n'ont pas été touchés par les flammes. Après le méga-feu qui a ravagé 42 000 hectares, les habitants du Porge et de l'Esch-Cap-Ferré ont pu rentrer chez eux hier. Dans ce contexte, Météo France place 12 départements en orange pour un risque élevé d'incendie. Le Nord, la Somme, une partie de la Normandie, les Pyrénées-Orientales, le Var ou encore la Corse du Sud sont concernés. Fin de vigilance orange canicule pour 2 départements, la Saône-et-Loire et la Loire. 16 départements du sud-est de la France restent concernés par cette alerte. Et 2 semaines après le vote des parlementaires sur la loi d'urgence agricole, 8 ONG et le syndicat Confédération Paysanne appellent à censurer le texte. Ils soutiennent les recours déposés par des partis de gauche devant le Conseil constitutionnel. Cette loi viole, selon eux, la charte de l'environnement qui fait partie de la Constitution. Les données de 300 000 clients du Drive Intermarché ont fuité après une cyberattaque fin juillet. Des informations comme les noms et prénoms, adresses, numéros de téléphone ou informations liées aux commandes se retrouvent dans la nature. Le groupement Les Mousquetaires assure que les données bancaires ou les mots de passe n'ont pas été touchés. Et puis sur le Tour de France Femmes, un contre-la-montre individuel aujourd'hui. 21 km en Bourgogne entre Gevrey-Chambertin et Dijon. Début vers 14h30. La Norvégienne Sigrid Oxen est en jaune.
0: Cyril Ardoredon, merci. 6h31. Allez, c'est l'info d'ici. Théo Hetch est dans l'info d'ici ce matin. Une offre d'emploi, c'est vrai, un petit peu particulière.
21: Ouais, un emploi où il faut se déguiser en loup, faire des sauts périlleux, savoir patiner et être disponible en soirée du côté de la patinoire Pôle Sud. Et oui, les brûleurs de loups recrutent leur nouvelle mascotte. Le club de hockey grenoblois a publié une annonce très sérieuse sur le réseau LinkedIn pour trouver la personne qui incarnera Jeff Leloup, la mascotte du club. Et c'est un poste important et loin d'être facile, Antonin Carmen.
1: Depuis 9 saisons, la mascotte est incarnée par Julien, qui à chaque match quitte sa vie d'architecte pour devenir Jeff Leloup.
2: Il faut aller vers les gens, faut montrer une certaine proximité. Alors moi, la chose que j'adore faire, c'est faire comme si je faisais un check et retirer ma main au dernier moment. Et puis après, faut pas hésiter, voilà, à faire des photos avec les gens, à aller dans les gradins aussi, à aller vers le public. On est le lien entre le sport, les joueurs et le public.
1: Pour les brûleurs de loups, recruter une nouvelle mascotte, ce n'est donc pas anodin. C'est un des symboles du club, un poste stratégique, car Jeff Leloup est souvent bien plus connu que les joueurs, confesse Alexandre Duic, le directeur général des brûleurs de loups.
3: Des fois, les joueurs font la remarque quand on fait des événements dans la ville. Ouais, c'est vrai que la mascotte, c'est vraiment une personne à part dans le club. Même aujourd'hui, on vend les maillots aux enchères de la mascotte. Des fois, même ça part plus qu'un joueur. Donc pour vous donner un peu l'importance de Jeff Leloup.
1: Un boulot qui n'est pas non plus de tout repos, entre le poids du costume et la chaleur à l'intérieur, le nombre de pas, sans oublier l'agitation qui règne souvent autour de Jeff. Alexandre Duic.
3: Alors on essaye le plus possible de l'accompagner avec un bénévole pour justement un peu entre guillemets cadrer, parce que c'est vrai que des fois on s'en rend pas compte, mais déjà il voit pas grand chose sous la mascotte, et puis effectivement des fois il y a des enfants qui tirent la queue ou la tête et ça peut être vite désagréable, sachant que il est interdit d'enlever la tête bien sûr quand il y a du public. Donc on essaie de plus possible d'avoir des entre guillemets des gardes du corps.
1: Et cette année, Jeff Leloup aura aussi un nouveau costume. À force de pirouette sur la glace, le précédent était un peu abîmé.
21: Alors si vous vous sentez l'âme de Jeff Leloup, vous pouvez contacter le club via le réseau LinkedIn. Il faudra aussi envoyer une vidéo. Et si j'ose dire, vous jeter dans la gueule du loup. Dans le prochain journal à 7h, on fera le point sur cette explosion qui a eu lieu hier à Saint-Martin-le-Vinoy, à côté de Grenoble. Explosion probablement criminelle, explosion d'une voiture qui a été très impressionnante. Vous entendrez le témoignage d'une habitante sur place. Et puis on fera le point également sur le Tour de France Femmes, avec le témoignage d'Evita Music, la grenobloise, qui souffre de la chaleur sur le Tour de France. Et la chaleur, c'est d'actualité, effectivement, puisque l'Isère est toujours en alerte orange canicule, Christophe.
0: Oui, mais ça va évoluer. On salue Eliane, qui nous annonce 21 degrés à Chimilin, ciel voilé. Des nuages aussi à Saint-Clair-du-Rhône pour Agnès, avec 23 degrés. Jean-Paul à Iso, 21 degrés, ciel couvert. Ciel voilé aussi à Courtenay et Saint-Blaise-du-Buis, avec respectivement 24 et 23 degrés. Qu'en est-il à Châtenay? Bonjour à vous, Pascal.
23: Bonjour Christophe, ce matin 22,7,
0: oui.
23: Donc je suis dans la bonne moyenne.
0: Oui, c'est ça, déjà, à cette heure-ci, c'est pas mal, Pascal, bravo. Ouais. Vous avez votre bac, c'est bien.
23: Oui, bon, c'est sympa. Hein. Alors, ciel moutonneux, bon, c'est pas l'air violent, mais bon, il y a un peu de partout. Et puis, un vent du sud, déjà, qui se lève, voilà.
0: Est-ce que vous avez eu quelques gouttes, un petit orage hier, ou c'est passé à côté?
23: Non, ça a tout passé à côté, ouais, rien.
0: C'est ça. Pareil dans le Grésivaudan, on y croyait, mais non, c'est passé à côté. on aura quand même une petite chute des températures pour les maxis. Aujourd'hui, Météo France prévoit entre 32 et 34. Ce qui est quand même une belle chute par rapport aux 37-38 qu'on a pu connaître.
21: On prend.
0: Hier, on prend 4 degrés, on prend 4-5 degrés, on prend tout de suite. 28-29 degrés à 1000 mètres. Et puis, ça va devenir lourd quand même à la mi-journée. Donc, synonyme de cumulus qui se développe, qui vont bourgeonner. Et on pourrait avoir des orages isolés. Alors, j'espère que ça tombera un peu à Châtenay, Pascal. Pas trop fort quand même.
23: C'est gentil les orages, mais la grêle, on évite.
0: Oui, quand je dis orage, pas trop fort. Oui, hein, tout doux. Voilà. Histoire de...
23: Oui, non, parce que des fois, il vaut mieux pas, il vaut mieux rien avoir.
0: On est d'accord, Pascal.
23: Mais bon, on va faire avec ce qu'on a, hein, puis voilà.
0: On vous souhaite une belle journée, en tout cas, un bon mardi. Merci d'être correspondant météo.
23: Allez, écoutez, je vous remercie et passez une bonne journée tous. Voilà.
0: Bonne journée à vous, Pascal. Au revoir.
23: Essayez aussi pour faire la chaleur.
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0: C'est comme faire du vélo, c'est mieux quand même quand il fait un petit peu moins chaud. Parce qu'on vous propose l'Isère à vélo tout au long de cet été pour aller découvrir notre beau département. On va y aller dans un instant. On sera du côté du plateau du Vercors avec Alexandre Wibar. Pourvu qu'elle soit douce, ces belles journées d'été. Avec Mylène Farmer et on vous souhaite la bonne journée, le bon réveil. Il est 6h37.

0: pourvu qu'elle soit douce avec Mylène Farmer. On a Part-Time Mover et Stevie Wonder. Et puis Louise Attaque, beau programme, dites donc, pour rejoindre 7h tout à l'heure.
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0: Et vos conseils du vétérinaire ne sont pas oubliés, puisque docteur Pierre Fabin sera avec nous d'ici quelques minutes pour vous donner les bons réflexes à avoir avec nos animaux à la maison. Sinon, ici Isère, c'est la radio du vélo, avec le Tour de France Femmes que l'on suit, bien évidemment, les grandes compétitions sportives. On prend l'air cet été, on se promène ensemble en bicyclette sur les routes de notre département avec cette série de reportages, l'Isère à vélo. Cette semaine, nous sommes dans le Vercors, d'Angers à Audran-Méau, en passant par Lens. On en profite pour regarder le paysage, découvrir le terroir et l'histoire. C'est ce que l'on vous propose aujourd'hui avec une halte à Saint-Nizier-du-Moucherotte, bien sûr, où nous rejoignons Alexandre Huibar.
3: Saint-Nizier, une commune qui est reconnue pour son fameux tremplin de saut à ski des Jeux Olympiques de 1968, et aussi pour avoir été le théâtre de combats pendant la Seconde Guerre mondiale. Jean-Pierre Quentin, bonjour.
4: Bonjour.
3: Vous êtes historien, vous êtes résident vous-même à Saint-Nizier.
4: J'habite à Saint-Nizier, oui. Bon, je suis historien amateur.
3: Ça vous donne un certain nombre de connaissances pour parler aujourd'hui de ce qui se trouve devant nous, qui est un portail en métal sur lequel est inscrit « Pionnier du Vercors, nécropole de la Résistance ». On va rentrer, on peut rentrer.
4: Oh oui, bien sûr.
3: Qui sont les personnes qui sont... recouverte par ces tombes. Quel est cet endroit ? Il y a eu des combats ici, je le disais, il y a plus de 80 ans.
4: Oh oui. Ben le 13 et le 15 juin, donc il y a eu des combats à cet emplacement-là, sur ce route de Charvet. Là, c'est un peu la lisière entre la vallée de Grenoble et puis le plateau. Donc c'est ici que débute un peu le Vercors véritablement.
3: C'était en 1944 ?
4: 1944, le 13 juin, une première attaque des troupes allemandes qui ont été refoulées par les combattants qui étaient ici. Et ils sont revenus plus nombreux le 15 juin 1944. Il y a eu des combats meurtriers. Et donc il y a une centaine de personnes qui sont ici dans ce cimetière. Toutes ne sont pas décédées lors des combats. Certains ont souhaité rejoindre ce cimetière après leur mort, beaucoup plus tardive.
3: Je vois que là, sur pas mal de tombes, c'est marqué « Inconnu, mort pour la France ».
4: Oui, il y a un certain nombre de tombes comme ça. Là, pour d'autres, c'est précisé, y compris leur confession. Hein. Vous voyez, il y a des croix... chrétienne, catholique, et puis certains, donc voilà,
3: des c'est judaïque. Ouais.
4: Judaïque. Ouais. Ensuite, d'autres personnes ont été enterrées ici, comme enterrées en tout cas, on leur stèle ici, comme Eugène Chavan. Donc il est de l'autre côté là, on peut avancer.
3: Allez, on y va. On peut en citer quelques-uns, hein, pas ouais, tous, mais ouais. François Huette dit. Commandant Hervieux, voilà, général chef militaire du Vercors.
4: C'était le chef militaire du Vercors, effectivement. C'est lui qui a décrété la mobilisation le 9 juin. Il a reçu ses ordres d'Alger et de Londres, donc il a décrété cette mobilisation.
3: Et ce fameux Eugène Chavan, lui, c'était le chef civil du Vercors, c'est inscrit. Et puis voilà, pour les jeunes générations, c'est simplement un nom de quartier ou un nom de rue ou de place à Grenoble, mais en fait, c'était quelqu'un de très important pour la région.
4: Ben, par exemple, c'est lui qui a... Par exemple, la République et ses valeurs, il a restauré ça, c'était le 3 juillet 1944. Donc c'est la déclaration de la République du Vercors, en quelque sorte, hein, avec ses affiches qui ont été placardées à Saint-Martin, avec les drapeaux français.
0: Et pour en savoir un petit peu plus sur l'histoire de la résistance dans la région et sur le maquis du Vercors, bien sûr, vous pouvez visiter ce musée départemental de la résistance du Vercors, à Vassy-en-Vercors, musée de la résistance et de la déportation de l'Isère à Grenoble. Et puis vous pouvez aussi aller directement sur le terrain avec des fascicules façon parcours découverte, notamment celui édité par la mairie de Saint-Nizier-du-Moucherotte. L'Isère à vélo avec vous, Alexandre Huibar. On continue sur le plateau demain à cette même heure. Dans un instant, on va adopter un animal de compagnie en refuge.
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0: Il est 6h45, vous pensez adopter un animal en refuge, un chien, un chat? Déjà bravo à vous, félicitations, le docteur Pierre Fabin, notre vétérinaire, est avec nous pour vous donner les bons réflexes à avoir.
7: Alors adopter un refuge, c'est offrir une seconde chance à un animal abandonné. C'est une super idée, à condition d'être bien préparé. Parce qu'un animal, ce n'est pas juste un coup de cœur derrière une grille, c'est un engagement sur plusieurs années. La première chose à faire, c'est de réfléchir à votre mode de vie. Est-ce que vous êtes sportif? Est-ce que vous êtes souvent absent? Est-ce que vous vivez en appartement ou à la campagne? Est-ce que vous avez d'autres animaux? Les refuges et les soigneurs peuvent vous guider vers un animal compatible avec votre quotidien. Il y a des jeunes fougueux, des grands calmes, des seniors hyper cool. À chaque profil, son compagnon idéal. Côté santé, les animaux de refuge sont identifiés, vaccinés, stérilisés. Mais certains ont un passé un peu lourd. Traumatisme, maladie chronique, parfois handicap. Ce n'est pas rédhibitoire, mais ça se discute avec l'équipe du refuge et avec un vétérinaire.
0: Et alors, une fois à la maison, comment fait-on pour que cela se passe bien ?
7: Alors, on y va en douceur. Pas de bain, pas de câlin forcé, pas de fête avec 15 invités le premier soir. Il faut laisser le temps à l'animal d'observer, de comprendre et de se poser. Commencer avec un espace un peu restreint, une routine simple, des repères clairs. Et dans les premières semaines, prévoyez une première visite chez votre vétérinaire pour faire un point complet, pour poser les bases. Alimentation, prévention, comportement.
0: Et alors, faut-il s'attendre à des difficultés de temps en temps ?
7: Oui, bien sûr. Certains chiens peuvent fuguer au début. Certains chats se cachent pendant plusieurs jours. Il peut y avoir de la peur, du stress, des petits accidents. Mais avec du calme, de la patience et parfois le coup de pouce d'un pro du comportement, ça va se régler. Dans les refuges, il y a des animaux parfois un peu cabossés qui deviennent par la suite les plus fidèles des compagnons. Mais la majeure partie des animaux n'a pas de passé spécifique et sont juste là par malchance ou parce qu'ils ne vous ont tout simplement pas encore trouvé. Bref, une adoption réussie, c'est une belle histoire à deux qui commence souvent au fond d'un box.
0: Oui, effectivement, c'est une belle aventure en tout cas, l'adoption d'un chat ou d'un chien. Merci docteur Pierre Fabin, notre vétérinaire maison. 6h48, on va monter sur le plateau Mathézin parce que Rémi est un amoureux de ce plateau, c'est ce qu'il nous dira dans mon Isère à moi. Juste avant l'info de 7h, sinon chez Stevie Wonder, c'est pas mal ça aussi pour se réveiller. Prenez la voiture, vous prenez le bus, vous avez les écouteurs, vous êtes avec nous et vous allez fredonner, chantonner avec Part-Time Lover et Stevie Wonder.

0: Time Lover et Stevie Wonder sur ici Isère. 6h52, voici quelques infos utiles avec cet épisode de canicule, en tout cas de forte chaleur. Toujours en vigilance orange pour le département de l'Isère aujourd'hui, mardi. Côté de Meylan, on fait les choses assez bien, je trouve, puisque les équipements municipaux climatisés sont à l'hôtel de ville et peuvent vous accueillir. C'est dans la salle du conseil municipal. Vous pouvez y aller du lundi au vendredi de 8h30 à 12h et de 13h30 à 17h. Vous avez aussi la résidence Pré-Blanc. C'est un établissement géré par le CCAS, accessible du lundi au dimanche de 9h à 12h, de 14h à 18h également, si vous avez un petit coup de chaud, c'est du côté de Meylan. Vous avez également du cinéma en plein air à 21h30, c'est bien ça pour un peu de fraîcheur à la Bastille. Deux rendez-vous en août avec une programmation spéciale Road Trip que propose la régie du téléphérique et de la cinémathèque de Grenoble. Premier rendez-vous ce jeudi 6, vous avez un super film à voir, vraiment, allez-y en famille, c'est Little Miss Sunshine, l'histoire de cette petite de 7 ans qui apprend qu'elle est sélectionnée pour un prestigieux concours de beauté. Elle est très enthousiaste, déborde de vitalité, et sa famille lui propose d'y aller dans un périple un petit peu improvisé en minibus. Un minibus un peu fragile également. C'est vraiment un chouette film. Allez voir Little Miss Sunshine, un ciné plein air à la Bastille. C'est ce 6 août et c'est à 21h30 exactement. Le plateau Matézin, c'est pas mal. Il y en a qui sont amoureux du plateau Matézin. C'est ce que Rémi va nous raconter après Léa. Léa, c'est Louise. Attaque.
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1: Léa et Louise attaquent, 6h57 dans 3 minutes. Toute l'actualité de 7h et dans un instant, nos amoureux de l'Isère s'expriment. C'est mon Isère à moi. On va écouter Rémi et on va le suivre très attentivement.
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1: Oui, on a tous son petit coin de paradis, de temps en temps pour y aller, tout tranquillou, seul, prendre le temps. Mon Isère à moi, Rémi, lui est un amoureux du plateau Matézin, écoutez plutôt.
5: Moi, j'affectionne particulièrement la vallée de la Roisonne. Donc, depuis le plateau Matézin, on y passe par le col de Malissol. Et puis, on redescend dans cette vallée qui est, malgré sa faible altitude, très alpine, avec de très beaux sommets tout autour. C'est très beau, il y a de l'eau qui coule et on est au frais, c'est superbe.
6: Et que peut-on pratiquer dans cette vallée, hormis le VTT, rando?
5: Ouais, il y a de belles randos. Une en particulier que je pourrais vous donner, c'est la rando qui va au Rif Briand. Donc, après le petit village de la Valette, on poursuit un peu dans cette vallée, puis on se gare juste avant Fontagneux. Et là, on grimpe, on est au-dessous du Coireau, il y a une boucle qui permet d'arriver sur le lac. Et c'est, voilà, le Rif Briand, c'est là d'où vient l'eau qui est bue dans les robinets à la Mure. Voilà, c'est mon Isère à moi. Mais il n'y a pas que ça. Le plateau Matézin, c'est aussi la planche à voile. On peut aller naviguer à Savelle, qui est quand même un des, enfin, le lac de Monténard, c'est un des meilleurs spots en Europe. Donc il y a des tas de gens qui viennent des quatre coins de l'Europe pour pratiquer le kitesurf, la planche à voile, la wing maintenant.
6: C'est quoi la spécificité? C'est qu'il y a un microclimat et qu'il y a du vent?
5: Exactement, il y a un thermique qui se lève tous les après-midi, qui vient renforcer le vent du nord quand il est présent.
6: Rémi, donc, son Isère à lui, c'est le plateau Matézin, donc on vous voit pas redescendre dans la vallée, pas tout de suite. Hein.
5: Non, même jamais.
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1: Ici Isère, première radio sur l'actu en Isère, il est 7h. C'est avec vous Théo Hetch, et l'explosion d'une voiture à Saint-Martin-le-Vinoux à côté de Grenoble est probablement criminelle.
7: Oui, vu la puissance de l'explosion, cela fait peu de doute. C'est ce qui ressort des premiers éléments de l'enquête ouverte après l'explosion d'une voiture dans la nuit de dimanche à lundi. Voiture qui était garée au pied d'un immeuble d'habitation rue Félix Faure. Une explosion très puissante. Des débris de voiture ont été projetés sur des mètres à la ronde. Ça a beaucoup secoué cette retraitée croisée sur place hier par Olivier Castel.
8: Moi, j'étais dans mon salon en train de regarder la télé. Il y a eu un gros boum, une lumière qui est venue sur le côté. J'ai dit, oh, qu'est-ce que c'est que ça? Et mon compagnon voulait sortir. Je lui fais, non, on sort pas. Et après, on a vu la fumée sortir sur le côté du bâtiment. Mais c'est vrai que c'était impressionnant. Hein. Et puis, j'ai vu tous les voisins là, du bâtiment derrière qui sortaient tous. Bon, j'habite au deuxième étage, mais je vois la busrate. C'est vrai qu'ici, il y a beaucoup de voitures qui brûlent. On a l'habitude que les voitures qui explosent par rapport aux pneus et à l'essence. Oui. Mais là, franchement, le bruit, il était différent. J'ai mes chats dans la maison, ils ont couru de partout tellement qu'ils ont eu peur. Mes deux enfants, ils étaient dans leur chambre, ils sont vite sortis. J'ai cru que c'était une bouteille de gaz, un bâtiment qui explosait avec le gaz.
7: Et vous avez sur notre site ici.fr les images impressionnantes de la voiture, ou plutôt ce qu'il en reste. On entendra également d'autres témoignages tout à l'heure à 7h30 dans l'info d'ici. L'enquête, elle, a été confiée à la police judiciaire de Grenoble. Autre enquête, cette fois à Grenoble, la découverte hier matin d'un corps dans le parc Bachelard. La victime reste à identifier officiellement, explique ce matin le parquet de Grenoble. Il s'agirait d'un homme d'une trentaine d'années. Les causes de la mort restent également inconnues. Un homme de 43 ans violemment agressé hier soir à Grenoble à coups de tesson de bouteille ou de couteau. Ça s'est passé peu après 23h30 rue de Turenne. L'homme a été transporté en urgence au CHU de Grenoble.
1: Dans le Nord-Isère, la parole se libère après la fermeture des crèches Calliope.
7: Oui, et les témoignages accablants se multiplient de parents, d'anciens salariés aussi qui dénoncent les dérives, les dysfonctionnements de ces micro-crèches fermées en urgence par le département de l'Isère mi-juillet. Crèches situées à Bourgoin-Jallieu, à Morestel, Chavanoz ou encore Saint-Chef. On vous présentait hier les témoignages d'anciennes salariées et ça continue. D'autres personnels dénoncent à leur tour des conditions de travail épouvantable, Clémence Cavalleri.
0: Je pleurais tous les jours, c'est ce que confie une ancienne salariée d'une des micro-crèches du réseau qui a préféré témoigner anonymement. Elle raconte le manque de moyens pour acheter des jouets ou des couches, par exemple, et parle d'une direction méprisante envers ses employés. Certains parents disent aussi avoir constaté la fatigue du personnel. Une maman dont la fille a été gardée depuis 2 ans dans la structure de Bourgoin-Jallieu se souvient d'une scène en particulier, la démission d'une salariée après le malaise d'une de ses collègues durant sa pause, à cause de la chaleur dans le bâtiment. La maman explique avoir demandé à la direction de faire des démarches pour climatiser ou au moins rafraîchir le lieu, mais que ça n'a rien donné. Ce qui la choque le plus, c'est le délai entre la date de l'arrêté pris à Bourgoin-Jallieu le 9 juillet dernier et le moment où les parents ont été informés de la situation il y a à peine une semaine, un laps de temps durant lequel les structures concernées ont continué à accueillir les enfants.
7: Et un collectif de professionnels s'est formé pour recueillir un appel à témoignages destiné aux anciens et actuels salariés de ces micro-crèches. On vous a mis toutes les infos sur notre site ici.fr en page Isère.
1: Face au risque incendie, les pompiers appellent à la vigilance absolue.
7: Oui, tant le risque incendie est élevé. Nouvelle alerte hier dans le Grésivaudan sur la commune de Lapierre. On est entre Tessin et Frauges. Un arbre est tombé sur une ligne électrique et les câbles au sol ont provoqué 2 départs de feu. Pas moins de 50 pompiers ont été mobilisés, une 20aine d'engins. Ils ont vite maîtrisé les 2 départs de feu qui ont brûlé chacun 2000 mètres carrés. Des alertes sans conséquence, mais qui rappellent qu'un incendie peut partir très vite. Vu la sécheresse actuelle, c'est même la plus critique jamais enregistrée à cette période. C'est ce qu'affirme l'Office français de la biodiversité, qui recense 1300 cours d'eau en France partiellement à sec. Et cela entraîne des fermetures de massifs forestiers chez nous en Isère, notamment le bois des Vouillants dans le Vercors, et les îles du Drac au sud de Grenoble. 2 secteurs de balade très prisés, mais désormais interdits au public depuis hier et jusqu'à nouvel ordre, car l'agglomération grenobloise a été placée en risque sévère de feux de forêt. C'est niveau 4 sur 6. C'est le cas désormais aussi d'une bonne partie de l'Isère. Vous avez la carte complète sur notre site ici.fr. Je vous rappelle aussi que nous sommes en alerte orange canicule. On fait un point météo avec vous, Christophe, dans un instant.
1: À Grenoble, le club de hockey cherche mascotte.
7: Oui, les Brûleurs de Loup viennent de publier une petite annonce pour recruter la personne qui incarnera leur mascotte Jeff Leloup la saison prochaine pour remplacer Julien, comédien qu'il a incarné pendant 10 ans, connu comme le loup blanc ou presque. Alors si l'annonce peut faire sourire, elle n'est pas à prendre complètement à la légère. Mascotte, c'est un poste stratégique, explique Alexandre Duic, le directeur général des BDL.
9: Pour nous, la mascotte, c'est l'identité du club qui vit depuis des années au Brûleurs de Loup. Donc, c'est une personne centrale de l'animation qui est là dès l'avant-match jusqu'à l'après-match, mais voilà, pendant les matchs, mais en dehors des matchs. Voilà, c'est un symbole hein, pour les Brûleurs de Loup qui est. Les enfants comme les grands d'ailleurs, parce qu'on dit souvent les enfants, mais aussi les adultes adorent Jeff Leloup. Donc ouais, pour nous, c'est vraiment une personne importante dans l'organisation du club.
10: Quel est le portrait robot de la mascotte idéale ?
9: D'aimer le public, aimer les gens, aimer le club. Et puis d'être, voilà, comme je disais tout à l'heure, d'être un peu fou, mais avec beaucoup de respect sur l'adversaire, sur les joueurs, sur voilà, le public, c'est important. Donc voilà, on a hâte de voir un peu les nouveaux profils.
7: Et si cela vous correspond, si vous souhaitez réveiller le loup qui sommeille en vous, vous pouvez contacter le club via le réseau LinkedIn. Avant ça, vous pouvez aussi écouter sur notre site internet le témoignage de Julien, mascotte donc depuis 10 ans, un vieux loup de mer, on va dire, c'est sur ici.fr.
1: Sur le Tour de France féminin, c'est aujourd'hui l'étape la plus courte.
7: Mais la plus intense, contre la montre de 21 km au programme entre Gévrey-Chambertin et Dijon, parcours accidenté dans les vignobles de Bourgogne, où la chaleur va encore peser sur les championnes qui enchaînent les jours de canicule. Difficile, confie la grenobloise d'adoption, Evita Musique.
11: Je pense que la chaleur rend vraiment la course difficile. Bah, on essaie de prendre pas mal d'eau, de s'arroser, d'avoir de la glace et ouais, surtout de beaucoup s'asperger et beaucoup boire aussi. Mais au bout d'un moment, on ne peut pas faire non plus plus que ça. Ouais, ça joue forcément. Après, c'est pour tout le monde pareil, mais il y en a qui supportent mieux la chaleur que d'autres. Après, voilà, on a pourtant fait pas mal d'acclimatation, mais bon, c'est toujours pareil. Hein. Je pense que c'était dur quand même pour tout le monde.
7: Évite la musique avant ce contre-la-montre. Départ de la première coureuse à 14h34. Et puis, du côté du football, un nouvel attaquant au GF38, le club de football grenoblois, a annoncé hier la signature d'un jeune Italien de 23 ans, Leonardo Cherri.
12: Bonjour à tous, je suis Leonardo Cherri et je suis très content d'être ici à Grenoble.
7: Voilà, les premiers mots de Leonardo Cherri. Très heureux, dit-il, de signer à Grenoble. Il arrive de la Juventus Turin où il a été formé. Il a aussi joué dans l'équipe nationale italienne Espoir. Et la météo pour aujourd'hui, encore du chaud, mais quelques risques d'orage, je crois.
1: Ouais, toujours bien chaud, mais on aura des développements d'averses et d'orages dans l'après-midi. On peut avoir quelques nuages, hein, d'ores et déjà, à votre réveil. Ça va devenir lourd, en tout cas, c'est ce que nous dit Météo France à la mi-journée. Avec ces nuages qui vont bourgeonner, donner des averses, des orages qui vont déborder jusque dans les plaines et les vallées. Orages localement marqués, forte intensité de pluie, 20 à 40 mm en une heure, un peu de grêle locale. Bon, ce sera vraiment ici ou là, hein. Ce ne sera pas généralisé. Des températures tout de même qui vont baisser, et ça, c'est tant mieux. 32 à 34 degrés, donc c'est assez sensible, hein, comme baisse de température par rapport à ce qu'on a connu hier ou encore dimanche et ce week-end. 32, 34 en pleine sous-abri, je vous le rappelle. 28 à 29, là ça devient vraiment respirable à 1000 mètres d'altitude. On est plutôt bien à 21 degrés à 2000 mètres et 15 degrés à 3000 mètres d'altitude. Attention la rando aujourd'hui avec ces orages attendus en montagne, prenez vraiment la météo avant de partir. En tout cas, du côté du ciel, vous n'hésitez pas à nous donner la température qu'il fait chez vous sur le standard ici Isère ou encore sur le post Facebook de votre radio préférée.
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1: 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C'est à gagner d'ici 15 minutes. Je compte sur vous pour être avec nous et à nos côtés avant ce beau duo et ce beau duel. Un duel comme cela, on en redemande tous les jours au soleil. Peinard avec vous, Étienne Dao, sur Ici Isère.

0: Duel au soleil, Étienne Dao sur ICI Isère avant Clara Luciani pour la Grenade et puis Michael Sambello pour Maniac et pour rejoindre 7h30.
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0: Bon, c'est vrai que ça fait du bien de temps en temps de se retourner un petit peu, de regarder dans le rétro. Bah justement, Mon œil dans le rétro arrive dans quelques instants avec de la musique en plus. Gérald Roux va nous parler de ce duo français qui a battu le record d'une superstar américaine. Ça vaut le détour quand même. Et puis le passeport se prépare, vous allez le gagner d'ici une petite dizaine de minutes maintenant.
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0: Et bon réveil en ce mardi, Mon œil dans le rétro avec Gérald Roux. Tout cet été, on se retourne sur ce qui nous a marqué depuis le début de l'année. Ce matin, un duo français qui a battu le record d'une chanson américaine.
3: Oui, il s'agit du titre Mélodrama, interprété par le rappeur DC's et la jeune chanteuse Théodora. Fin mars, on a appris que ces deux artistes français sont restés 23 semaines en tête des écoutes de musique en France. À cette occasion, ils ont battu le record que détenait jusqu'ici l'artiste américain Pharrell Williams avec Happy. Happy, vous vous souvenez, c'était dans le film d'animation « Moi, moche et méchant 2 », du bonheur pur, un tube planétaire qui a aussi conquis la France. En 2026, le joyeux Happy est donc détrôné par le mélancolique Mélodrama. Ce titre réalise en quelque sorte une fusion, comme en physique, quelque chose de très puissant qui libère une grande énergie. La fusion du talent de Théodora, une jeune fille de seulement 22 ans, qui a raflé 4 victoires de la musique cette année, et de l'autre, celui de DC's, un rappeur chanteur, déjà 25 ans de carrière, et qui triomphe cette année avec son 14e album. Il a été sacré meilleur artiste masculin aux victoires. Théodora, qui chante sur Mélodrama, est arrivée en France à l'âge de 6 ans. Ses parents viennent du Congo. Dans sa musique, elle fusionne rap, pop, musique africaine, zouk. Dans ses textes, elle est féministe, parle du harcèlement, des problèmes psychologiques de la jeunesse. Elle adore aussi les vêtements qui en jettent. De son côté, DC's, 48 ans, est le fils d'une mère française et d'un père sénégalais. Lui aussi fusionne plein d'influences. Le rap de ses débuts, le rock, la pop, l'électronique et de plus en plus la chanson. Il a fait un duo avec Laurent Voulzy. Avec Mélodrama, Théodora et DC's ont aussi réussi la fusion entre le rythme et la mélancolie. Le genre de titre sur lequel on danse en fermant les yeux, le cœur partagé entre bonheur et spleen.
0: Mais merci Gérald. Un autre titre où l'on danse les yeux fermés, mais alors facilement, à 7h15, c'est Clara Luciani. Avant d'accueillir dans les illustres Isérois Mathieu Montel, c'est dans 3 minutes maintenant. Voici la Grenade et Clara Luciani.

0: C'était Clara Luciani sur Ici Isère.
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0: Vous avez un cadeau d'une valeur de plus de 1000 euros qui va tomber dans 2 minutes. Alors, je serai vous, je resterai quand même pas très très loin du téléphone. Avant cela, les illustres Isérois, Mathieu Montel, l'histoire d'une personnalité originaire de l'Isère qui a marqué. Et on en découvre tous les jours. Née à la tronche, elle est devenue une figure incontournable de la pop culture. Oui, découvrez Isabelle Collin-Dufresne.
3: C'est un voyage autant géographique que social. Passer de la grande bourgeoisie grenobloise à la scène pop art américaine, ce n'est pas donné à tout le monde. Isabelle Collin-Dufresne vient au monde le 6 septembre 1935 à la tronche.
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3: Son environnement familial va forger la femme qu'elle deviendra, même si le travail se fera dans le sens inverse. Son enfance, elle est compliquée. Isabelle souffre du manque d'amour paternel, son père est distant et froid, et ça pousse la jeune fille à faire les 400 coups pour exister. Entre maison de correction, grève de la faim, provocation au couvent, Isabelle est l'enfant terrible de sa famille. Pour la calmer, et pour retrouver du calme peut-être aussi au sein de la maison, Isabelle est envoyée à New York chez sa sœur. Rappelons que la famille d'Isabelle est issue de la Haute. L'un de ses oncles est ministre du général de Gaulle, et quand elle arrive à New York, c'est l'ambassadeur de France qui l'engage pour recevoir les visiteurs.
5: Les réceptions de l'ambassadeur sont réputées pour le bon goût du maître de maison. Un goût raffiné qui charme toujours les invités.
3: C'est comme ça qu'elle va fréquenter tout le gotha new-yorkais de l'époque. Maria Callas, Truman Capote, jusqu'à la rencontre qui va changer sa vie en 1960, Isabelle croise le chemin de Salvador Dali et le coup de foudre est immédiat. Les deux provocateurs sont sur la même longueur d'onde.
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3: Dali s'est trouvé une nouvelle muse. Il sera le mentor, l'ami, l'amant d'Isabelle. 3 ans plus tard, c'est justement par l'intermédiaire de l'espagnol que notre Isaroise va faire la deuxième rencontre qui va changer sa vie. Dali présente Isabelle à un jeune peintre qui vit cloîtré dans son loft en plein New York, un certain Andy Warhol. Point d'amour entre l'albinos et la tronchoise, mais un feu d'artifice d'idées.
7: Oh là là, j'ai plein d'idées, oh, je suis trop fort.
3: Et avant de développer plus l'histoire d'Isabelle, je me dois de vous parler de ce fameux loft, The Factory. Toute l'œuvre d'Andy Warhol a consisté à interroger la valeur et la production des images, celle des stars, des symboles de l'Amérique. C'est ainsi que l'une des formes de l'œuvre de Warhol, c'était d'utiliser The Factory comme une fabrique à images et à icônes. Toute personne qui y entrait passait du statut d'inconnu à celui de superstar. Et la première d'entre elles, ce fut Isabelle. Pour l'incarner, sa mutation commence et Isabelle se transforme. Un look provoquant et une couleur qui lui donneront son nouveau nom, ultraviolet.
8: 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Oh, ça mitraille sèche.
3: Pendant 20 ans, elle sera aux côtés d'Andy Warhol pour une vie pleine d'excès et d'extravagance. Une période où elle sera incontournable, fréquentant Jane Fonda, John Lennon, Mick Jagger, tournant dans des films avec Dustin Hoffman. Mais en 1973, ultraviolet, porté par des consommations de drogue plus qu'excessives, connaît une expérience de mort imminente.
9: Qu'est-ce qu'on fait ? On se risque sur le bizarre.
3: La nymphe hallucinée décide de prendre ses distances avec cet univers de folie. Le virage est total. Elle devient mormone, mais continue de peindre. Son univers artistique est beaucoup plus empreint de spiritualité. Après la mort de Warhol en 1987, elle prendra encore plus de distance avec le monde du show business et partagera sa vie entre New York et Nice. En 2014, ultraviolet, atteinte d'un cancer, rejoint pour de bon le monde qu'elle peignait depuis plusieurs décennies. La plasticienne est inhumée à Saint-Égrève. Isabelle Collin-Dufresne, ultraviolet, muse de 2 génies artistiques, incarnation du psychédélisme, est une iséroise, illustre iséroise.
0: Oui, un artiste et une artiste symbole de tout un mouvement issu de chez nous, Isabelle Collin-Dufresne, alias Ultraviolet. Ce portrait a été réalisé par Vincent Elly et avec vous, Mathieu Montel, bien sûr. 7h22, il est l'heure de jouer ensemble. Le passeport de l'été ici Isère pour 27 destinations différentes dans nos beaux départements. L'Isère, bien sûr, et les départements limitrophes, pour aller alors soit vous faire plaisir, par exemple, du côté de la Savoie, de la Haute-Savoie, de la Drôme, l'Ardèche, la Loire, l'Isère, bien sûr, 27 destinations, toutes différentes les unes des autres. Je vous offre ce passeport, si vous reconnaissez les 3 interprètes du jour, le mix du jour. Attention, concentration, c'est à vous.
10: Ciao.

Les avez-vous, les trois interprètes? Si c'est oui, vous appelez directement le 04 76 46 45 45. Vous gagnez votre passeport pour de belles vacances grâce à votre radio et dans notre belle région Auvergne-Rhône-Alpes. Bon courage, parce qu'il vous en faudra. Bonne chance, il vous en faudra aussi. Rendez-vous juste après Michael Sambello. Voici ma...

Black et Michael Sambello sur ICI Isère. On va rejoindre Chabon. C'est un joli petit endroit de notre département. Nous allons aller chez Martine juste après ça.

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2: Martine, bonjour.
3: Oui, bonjour.
2: Bonjour, nous sommes à Chabon.
3: Oui.
2: On n'est pas loin de Bursin, on n'est pas loin du lac de Paladru finalement.
3: Oh oui, on est près de beaucoup de choses, de belles choses.
2: Ouais, le château de Pupetière, vous l'avez déjà visité ou pas?
3: Oui, oui, et ma fille s'est mariée là-bas.
2: Ok, très bien. Il a l'air magnifique ce château, je ne le connais pas, mais il a l'air très très beau.
3: Très très beau, à voir.
2: À voir, Martine.
3: Vous passez dans le coin, il faut aller le voir.
2: Ok, très bien, puis je viendrai m'arrêter prendre l'apéro chez vous, Martine.
3: Ah ben, il n'y a pas de soucis,
2: Ça fait combien de temps que vous voulez le passeport là? Vous essayez depuis quand là cette année?
3: Oh bah depuis le début là.
2: Depuis le début. Oula. C'est le enfin matin, votre jour matin, peut-être, jour de chance.
3: 10 heures peut-être pour vite faire ce que j'ai à faire, pour vite écouter.
2: D'accord. Martine, à Chabon, je vous propose un mix. Vous me dites qui chante et puis si tout va bien, si tout se passe bien, je vous offre le passeport. Cette destination pour 27 sites touristiques gratos pour la personne de votre choix et vous-même. D'accord, Martine?
3: Oui, oui.
2: Allez, c'est parti. Premier extrait, de qui s'agit-il?
3: Amy Winehouse.
2: Amy Winehouse, ouais, Martine, c'est bien. Deuxième extrait, il arrive, attention. De qui s'agit-il?
3: Barry White.
2: C'est Barry White. Bravo à vous, Martine. On termine avec le petit dernier. Il s'agit de...
3: Phil Collins.
2: Merci à vous, Martine. C'est gagné. On vous félicite, on vous embrasse parce que l'info arrive et n'attend pas.
3: Parce que vraiment, vous êtes super.
2: Merci Martine, bonne journée du côté
4: merci
2: de Chabon.
4: Merci Martine, bonne journée.
2: Au revoir Martine, dans un instant c'est l'info. En 90 secondes et puis l'info d'ici.
4: Oui, on ira à Saint-Martin-le-Vinoux à côté de Grenoble après l'explosion de la voiture dans la nuit de dimanche à lundi.
2: 7h30 l'info d'ici avec vous Cyril Ardouron.
5: Un début de retour à la vie normale en Gironde après l'incendie qui a dévasté 42 000 hectares. Les habitants du Porge et de l'Esch-Cap-Ferré ont pu retrouver leur logement hier, une dizaine de jours après avoir été évacués. À l'Esch-Cap-Ferré, 8 campings non touchés par les flammes ont été autorisés à rouvrir plus vite que prévu. Dans ce contexte, la présidente du grand site de la dune du Pilat lance un appel. Nous sommes prêts à accueillir les touristes. La célèbre dune a rouvert samedi. La saison touristique doit être sauvée, dit-elle. Face aux incendies, 12 départements sont aujourd'hui placés en orange par Météo France pour un risque élevé. Le Nord, la Somme, une partie de la Normandie, les Pyrénées-Orientales, le Var ou encore la Corse du Sud sont concernés. Par ailleurs, 16 départements du Sud-Est du pays sont en alerte orange canicule. Un couple placé en garde à vue après l'intervention du RAID dans leur appartement de Voipy en Moselle où vivaient leurs 7 enfants dans des conditions insalubres, âgés de 1 à 18 ans. Ils présentaient des marques physiques ou des puces dans les cheveux. Le maire RN de La Flèche dans la Sarthe annonce porter plainte après des tags néo-nazis, fascistes et antisémites découverts à plusieurs endroits dans sa commune et notamment à proximité de l'hôtel de ville. Et puis le Tour de France femme, la Norvégienne Sigrid Hogseth est en jaune après avoir remporté hier la 3e étape. Place aujourd'hui à un contre-la-montre individuel de 21 km en Bourgogne entre Gevrey-Chambertin et Dijon, début vers 14h30.
2: À 7h31, merci Cyril Ardoredon. Dans l'info d'ici ce matin, on retourne à Saint-Martin-le-Vinoux à côté de Grenoble. Après cette explosion de voitures, la piste criminelle, Théo Wetsch, est privilégiée.
4: Oui, vu la puissance de l'explosion, cela laisse peu de doutes. Heureusement, cette explosion de la nuit de dimanche à lundi n'a pas fait de blessés, mais elle a beaucoup choqué dans le quartier. Des morceaux de voiture ont volé à plusieurs mètres à la ronde. La voiture était garée au pied d'un immeuble d'habitation rue Félix Faure. Vous êtes allé sur place, Olivier Castel, auprès des habitants du quartier.
6: On a mis le panneau pour les voitures et là, on gèle la scène.
7: Par contre, ça a fait peur hier soir.
6: Hein. Ah, ouais.
7: Ouais. L'explosion qu'il y a eu.
8: Devant ce policier, cette retraitée revoit la scène comme si elle y était. Elle habite à quelques centaines de mètres seulement.
9: Moi, j'étais dans mon salon en train de regarder la télé. Il y a eu un gros boum, une lumière qui est venue sur le côté. J'ai dit « Oh !» Qu'est-ce que c'est que ça? Mon compagnon voulait sortir, je lui fais non, on sort pas, sort pas. Et après, on a vu la fumée sortir sur le côté du bâtiment. Mais c'est vrai que c'était impressionnant. Hein.
8: Des morceaux du véhicule ont été projetés contre l'immeuble. La végétation et les voitures voisines ont pris feu.
10: Et la fumée. Puis c'est pour ça que je suis venu ici pour voir. Puis j'ai vu, hein, c'est par rapport à l'église, quoi. C'est juste ça en face, quoi.
8: D'accord. Guy, septuagénaire, réveillé par son fils, se souvient des flammes.
10: Ça éclairait bien et beaucoup de fumée. Moi, je croyais que c'était du gaz à un appartement qui avait explosé. Là. Puis c'est ce matin que j'ai vu sur une voiture. Quoi. C'est mon fils, il m'a dit, ça a tout fait trembler l'immeuble.
8: 5 personnes ont été prises en charge par les pompiers. Aucun blessé nécessitant une évacuation. Côté enquête, les prélèvements de la police technique et scientifique restaient à analyser. Mais les enquêteurs penchaient rapidement pour un acte criminel, selon une source policière. De quoi corroborer les dires des voisins.
9: Dans ce quartier-là, il y a beaucoup de voitures qui brûlent. On a l'habitude que les voitures qui explosent par rapport aux pneus et à l'essence. Mais là, franchement, le bruit, il était différent. J'ai mes chats dans la maison, ils ont couru de partout. Mes deux enfants, ils étaient dans leur chambre, ils sont vite sortis.
8: Le véhicule, désintégré, était garé au pied de la résidence Le Buisserate. 11 étages, 44 logements mixtes, privés et sociaux, mais 10 propriétaires seulement y vivent encore. Vétusté, délabrement, le maire rappelle que le bailleur Alpizer Habitat et la commune incitent les habitants à quitter les lieux tant la situation est devenue indigne. Toutefois, Sylvain Laval écarte pour l'heure tout lien avec l'explosion.
11: C'est vraiment de l'habitat aujourd'hui très dégradé. Nous sommes en train de travailler au départ total des gens. J'espère que d'ici une bonne année, nous aurons capacité à trouver des solutions pour les derniers occupants. En tout cas, nous sommes au bout du chemin. On a commencé il y a 20 ans, on n'a jamais été aussi proche du but.
8: L'enquête sur cette explosion de Saint-Martin-le-Vinon est confiée à la police judiciaire de Grenoble.
4: Et vous avez sur notre site ici.fr les images impressionnantes de la voiture, ou plutôt ce qu'il en reste, c'est à voir donc sur notre site internet. Dans le prochain journal à 8h, on ira dans le Nord-Isère où les témoignages accablants se multiplient contre les micro-crèches Calliope, fermées mi-juillet par le département pour des manquements graves. Après les salariés, les parents témoignent à leur tour. Et puis on vous partagera aussi une offre d'emploi un peu particulière où il faut se déguiser en loup, faire des sauts périlleux et savoir patiner. Je vous en dis plus tout à l'heure à 8h. En attendant la météo, Christophe, encore des températures chaudes qui nous attendent en Isère, toujours en alerte orange canicule.
2: Oui, température maximale en baisse de quelques degrés, mais toujours chaude, hein, 33-36. C'est le dernier bulletin de Météo France, il vient juste d'arriver. Mais il est chaud bouillant, effectivement, 33-36 degrés. Sous-abri en pleine, 28 à 30 degrés à 1000 mètres d'altitude, 21 degrés à 2000 mètres. Développement d'averses, attention, et d'orages cet après-midi, assez localisé. Ça pourrait être assez violent, pour avoir des rafales de vent jusqu'à 60-70 km. Heure tout de même, c'est pas rien au voisinage de ces orages. Nous aurons un vent de sud, hein, localement 50 km/h vers les crêtes et les cols, également en moyenne montagne. Donc attention, si vous partez en rando aujourd'hui, on attend des orages. Renseignez-vous un peu plus précisément sur nos massifs isérois. Sur la route, je n'ai pas de soucis à vous signaler, pas de bouchons, pas d'accident en tout cas ce matin sur le département de l'Isère. Et puis du côté des horaires de train TER en gare de Grenoble, ils sont à l'heure, pas de gros soucis à vous signaler, mis à part le 8h09 en direction de Chambéry, 25 minutes de retard si vous aviez le TER de 8h09 à prendre en direction de Chambéry-Châles-les-Eaux, 25 minutes de retard actuellement.
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2: C'est vrai qu'au cœur de l'été comme cela, sur la route, si vous prenez votre voiture, en règle générale, le parcours se passe plutôt très très bien. Il était une fois nous deux. Voici Joe Dassin à 7h36. C'est pas mal, Joe Dassin. Bah oui, c'est bien.

0: C'était une fois nous deux avec Joe Dassin. Céline Dion pour Dansons, c'est son dernier titre. Elle arrive d'ici quelques instants.
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0: Alors que va-t-il se passer jusqu'à 8h? Vos vacances ici, on va prendre la direction de la Picardie. C'est beau la Picardie, l'étape du Tour de France, Tour de France Femmes bien sûr, entre Gevrey, Chambertin et Dijon. On parlera avec Marion Rousse, la patronne du Tour féminin. Et puis Jean-Michel Asselin, là-haut dans nos montagnes, et Alain Salomon vous propose cette semaine de vous initier à la Via Ferrata. Il y en a plusieurs en Isère bien sûr, mais celle qu'ils ont choisie, elle a particularité de vous faire évoluer dans un décor original, les gorges du Drac et le barrage du lac du Sautet. On est entre Cor et Pellafol. Après être descendu vers le Drac, les voici qui commencent à attaquer la montée.
3: Alors, on commence à apercevoir là, un petit peu dans la brume, là, qui sortent de la végétation, ces sortes de digues de pierre là, qui sont en fait comme des demoiselles coiffées.
4: Oui. Hein.
3: Il y en a aussi vers le lac du Sautet, on appelle ça les ruines de Pellafol. C'est très très beau, on dirait effectivement un peu des bastions, des donjons.
4: Ah, on dirait des petits tours. Hein.
3: De châteaux.
4: Enfin
3: anciens.
4: Des petits tours, des grosses
3: des
4: tours.
3: Grosses tours. Alors c'est ce qui est aussi génial avec cette Via Ferrata, c'est qu'on peut vraiment être au frais pendant quelques heures, en même temps fournir un effort assez conséquent. Et puis après, ben, on va se baigner tout simplement au lac du Sautet.
4: Ouais.
3: Et ouais.
4: T'as pris le maillot de bain?
5: Maillot de bain enfilé après avoir fait cette Via Ferrata, c'est préférable. Toujours accrochés via nos longes et nos mousquetons à la ligne de vie, on progresse doucement, mais doucement, parce qu'on a choisi d'observer ce qui nous entoure, comme par exemple ces jolies petites fleurs jaunes en forme d'étoile.
3: Oui, ce sont des millepertuis. Alors on voit bien la magnifique, effectivement, petite fleur du millepertuis. On sait que la vulnéraire fait partie de la famille des vulnéraires.
4: Mais j'allais te dire, ça y ressemble un petit peu.
3: Ça ressemble, mais non, c'est un millepertuis basique, avec sa caractéristique très très marrante. Regardez, si je le froisse, qu'est-ce qui va se passer sur mes doigts?
4: Ils sont jaunes, non,
3: pas
4: vert.
3: Du tout. Et non, encore une surprise.
4: Rouge.
3: Ils sont rouges, bien sûr, parce que le millepertuis contient une sorte d'huile totalement rouge. Et alors c'est merveilleux parce qu'on peut faire, par exemple, on laisse tremper du millepertuis dans l'huile d'olive en plein soleil, les têtes fleuries. Après on filtre, on obtient une huile d'un rouge splendide. Et c'est une huile très intéressante pour soigner les brûlures, les choses comme ça.
5: Ce qu'on n'a pas précisé, c'est que cette Via Ferrata du Sautet propose deux circuits en un. On peut en effet se contenter de faire la première partie, moins vertigineuse, partie qui commence par un petit tunnel.
3: On poursuit exactement sur cette vire qui a été taillée, là, en l'occurrence, par les gens. Et nous, on va choisir de descendre sur ce grand pont. Complètement vertigineux, mais là c'est vraiment en toute sécurité. Vous voyez, ils ont fait des belles dalles en fer. Il n'y a pas de souci, on va traverser ça. Finger in the nose, yes. Pont du Grand Frisson. Voilà, de nouveau un petit tunnel. Attention à la tête.
4: Ouais, c'est pas haut là.
3: Non, mais c'est ça qui est bien avec le casque. On risque rien. Là, c'est pas haut.
4: Ouais, c'est vraiment pas haut.
3: Voilà.
4: Allez, on va prendre ce pont.
3: Allez, on y va.
4: Le pont du Grand Frisson.
3: Le pont du Grand Frisson, ouais.
0: C'est le pont du... Oh, il porte bien son nom, celui-ci, hein, paraît-il. Et c'est ce que nous verrons demain à la même heure pour Là-haut dans nos montagnes avec Jean-Michel Asselin et Alain Salomon. Une chronique qui vous permet de mieux connaître notre beau pays, ça s'appelle Vos vacances ici. On va prendre la direction dans quelques secondes de la Picardie sur le littoral, plus exactement.
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0: Vos vacances ici, on va à la rencontre des phoques, véritable emblème de la baie de Somme. Ces mammifères marins qui pèsent plus d'une centaine de kilos, qui se prélassent en ce moment sur les bancs de sable. On est en pleine période de naissance. La population croît d'année en année. Alors même si les phoques de la baie de Somme représentent la plus grosse colonie de France, la reste dérisoire par rapport aux 60 000 phoques du littoral des Pays-Bas ou aux 100 000 des côtes anglaises. 1 million de promeneurs se pressent chaque année à la pointe du Hourdel. On est près de Cailleux-sur-Mer. Les guides qui profitent de leur visite pour faire de la prévention auprès des touristes. Le reportage est signé Jeanne Dossé.
9: Vous voyez les petits taches, c'est pas des rochers, hein. C'est des petits phoques.
10: Oh, ils sont trop mignons.
11: Aurore, guide nature en baie de Somme, réajuste sa longue vue.
9: Et là, vous voyez, ils sont en train de faire la sieste et ils ont une couleur sable. Ils jouent à cache-cache avec le sable pour pas qu'on les dérange.
11: Lou, 15 ans, est ravi de voir ces bêtes pour la première fois.
12: Leurs yeux, ils sont tout ronds. Leur tête, je trouve, c'est trop mignon.
11: Et grâce à ses jumelles, Élise, 8 ans, arrive même à distinguer la couleur des phoques.
10: Tu vois deux petits phoques blancs tout devant qui ont déjà séché. Et derrière, il y en a des un peu plus foncés. Ça veut dire qu'ils sont encore mouillés alors qu'ils sont allés dans l'eau pour aller manger.
11: Et même à 300 mètres de distance, la guide n'a aucun mal à nous convaincre du physique impressionnant des phoques vomarins.
9: En moyenne, 1m20, 1m50. Pour un poids de 90 à 150 kilos.
11: Le phoque part loin et en apnée pour trouver ses 3 à 6 kilos de poissons quotidiens. Ça n'est pas Travière, originaire de Bilbao en Espagne.
13: Je ne savais pas qu'il était si fort pour arriver à nager 15-20 kilomètres pour trouver la nourriture et après retourner au sable et tout ça.
11: Christian, lui, vient de Bourgogne et il est tout aussi captivé par la balade.
14: À chaque fois qu'on entend parler des baies de Somme, on entend parler phoques. Venir ici pour ne pas les voir, c'était un peu dommage.
15: Pour vous, c'était un passage incontournable, comme manger une moule au crottoir.
14: Voilà, d'ailleurs, c'est fait aussi.
11: Mais ce vacancier est étonné de ne pas pouvoir s'approcher davantage des phoques.
14: Je pensais qu'on les voyait de plus près, quand même. On pouvait plus les approcher. C'est plus logique pour une histoire de protection.
11: L'occasion pour Aurore, la guide, d'insister sur cette règle d'or auprès du groupe.
9: Si on s'approche au-delà des 300 mètres, ils s'en vont dans l'eau.
11: Et quand un humain s'approche trop d'un phoque, les premières victimes, ce sont les petits, car leur mère, effrayée, prennent la fuite. Résultat, cette saison en baie de Somme.
9: On est à peu près à une soixantaine de dérangements et d'échouages de bébés phoques.
11: Certains sont sauvés de justesse, d'autres n'en réchappent pas. Et ça ne vaut aucune photo souvenir, martèle Aurore. Pour la guide, s'approcher d'un phoque, c'est comme si...
9: On est dans notre lit à 2h du matin, quelqu'un ouvre votre porte, allume la lumière et vous prend en photo. Ça ne sera pas agréable pour vous, pour le phoque, c'est pareil.
11: La guide insiste, le phoque est un animal sauvage. Toute personne qui le dérange en baie de Somme encourt une amende de 750 euros.
0: Vos vacances ici avec vous, Jeanne Dossé, merci beaucoup. 7h48, l'étape du jour, Tour de France Femmes, on fait le point avec Marion Rousse, la patronne. C'est Gevrey-Chambertin, certains en ont la cape d'ailleurs. Dijon aujourd'hui. Vous avez aussi un petit voyage dans le temps avec Stéphane Bern, vous le prenez ? Ouais. Ce matin, on va voyager au premier temps de la météo. Et puis, je vous le donne en mille, qui a écrit cette chanson, forcément ? Qui a composé les paroles de Danson de Céline Dion ? Vous avez un petit avis ? Il s'appelle Jean-Jacques. Jean-Jacques Goldman. Voici Céline Dion.

0: avec Céline Dion sur Ici Isère. Dans 9 minutes, on va rejoindre toute l'actualité de ce mardi, bien sûr.
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0: Et nous, on suit le Tour de France Femmes, bien sûr. Là aussi, une étape de grand cru aujourd'hui. Sur la route du Tour, un contre-la-montre entre Gevrey, Chambertin et Dijon. Une étape placée sous le signe d'un chiffre mystère. Lequel? Eh bien, la réponse est avec vous, Marion Rousse. Vous êtes la patronne du Tour de France et vous êtes avec Emmanuel Collardet.
2: Bonjour Marion Rousse.
3: Bonjour.
2: Et voilà, c'est le retour du contre-la-montre individuel,
3: hein,
2: l'événement absent du Tour l'année dernière. Aujourd'hui, ça va être une très belle occasion pour faire la différence.
3: Oui, le retour d'un contre-la-montre depuis l'arrivée finale à Pau, c'était en 2022. Et c'est vrai que ce contre-la-montre aura vraiment une grande importance pour le classement général. C'est un contre-la-montre assez long de 21 km, évidemment le beau clin d'œil pour le département de la Côte d'Or. Un contre-la-montre où il y aura une difficulté à passer, et pas des moindres, hein, les lacets de Marsannay. C'est une belle ascension de 2 km à peu près 7% de moyenne. On a vraiment voulu recréer un contre-la-montre parce que bien souvent, on se dit qu'un contre-la-montre, eh bien, ça enlève du suspense. Mais là, je pense que ça va même en redonner parce que des concurrentes qui seront là pour la victoire au classement général, qui n'aiment pas forcément ce type d'exercice, vont forcément perdre du temps sur des immenses rouleuses à l'image d'une Demi Vollering, d'une Marlène Reusser. Et donc, on va devoir imposer à ces filles d'attaquer un peu plus tôt et de rattraper le retard perdu.
2: C'est un parcours savoureux, donc à plus d'un titre, pas seulement sur le plan sportif, un parcours de grand cru avec ce départ de Gevrey-Chambertin.
3: Oui, je crois qu'avec Christian Prudhomme, on avait envie de refaire la cave. Hein. Donc, c'est vrai que on va à chaque fois eh bien, dans les plus beaux paysages, hein, j'ai envie de dire, de ce que nous offre la France, et on se rend compte à quel point la France est jolie.
2: Vous y avez fait rapidement allusion tout à l'heure, Marion. Ce parcours, il est aussi marqué par un nombre et deux petits clins d'œil au département qui accueille ce contre-la-montre.
3: 21, évidemment, 21 kilomètres de ce contre-la-montre. Et puis, on a poussé le vice à tracer la ligne d'arrivée devant une maison au numéro 21.
2: Très belle étape, donc, placée sous le signe du nombre d'or du jour, le 21. Bonne journée à vous, Marion Rousse.
0: Et on va suivre tout cela, bien sûr, l'arrivée en direct hein, sur ICI cet après-midi. On fait le résumé de l'étape du jour, tous les jours, justement, ça tombe bien. À 18h30, si vous avez loupé, 18h30, vous mettez ICI Isère, vous avez le résumé de l'étape du Tour. Emmanuel Collardet et bien sûr Marion Rousse, la patronne, dans un instant Stéphane Bern, pour un bon petit voyage au premier temps de la météo après I Want It All. Voici Queen. 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

0: L'éclectisme, c'est ce qui fait tout le charme de ce groupe quand même. Hein. C'est l'un des morceaux des Queen, typé hard rock. C'était I Want It All sur ici. Stéphane Bern, hard rock aussi de temps en temps pour Stéphane Bern. C'est dans un instant et juste après ça.
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0: Un peu d'histoire tous les jours. Voyageons dans le temps avec vous, Stéphane Bern. Et ce matin, nous sommes au premier temps de la météo.
4: Avant les satellites et Météo France, on observait le ciel, le mercure ou une grenouille. Et oui, la première Miss Météo avant Evelyne Delia, c'était Kermit. <musique> 1643. À Florence, dans son atelier, le savant italien Torricelli, élève de Galilée, s'amuse non pas avec une console ou des Playmobil,
5: Playmobil, en avant les histoires,
4: mais avec des tubes de verre et du mercure. Bon, chacun son truc. Un jour, il remarque que le liquide redescend mystérieusement, laissant un vide au sommet. Eureka ! Il vient d'inventer le baromètre, un instrument capable de mesurer la pression de l'air. Désormais, la météo peut s'écrire en chiffres. Deux siècles plus tard, en France, un professeur du Muséum d'Histoire Naturelle, Auguste Duméril, trouve que tout cela manque cruellement de poésie. Et puis, ça coûte cher le mercure. Il propose alors un baromètre plus vivant. Il explique « Les grenouilles annoncent la pluie par leur coassement. On peut se faire un baromètre vivant en les plaçant dans un vase muni d'une échelle. »
6: La grenouille, comment s'appelle ? Kermit.
4: Dans son bocal de verre, la grenouille grimpe par beau temps et descend quand la pluie approche. Rien de magique. Par temps sec, les insectes volent plus haut et la grenouille, bonne vivante et affamée, doit grimper pour dîner. Quand l'air est lourd et humide, les moustiques volent bas. Inutile alors de grimper. En résumé, grenouille qui fait du sport, soleil dehors. Le dispositif fait fureur. Dans les fermes comme dans les salons bourgeois, on consulte la grenouille avant de sortir le parapluie.
7: Ce ne sont pas des vraies grenouilles, j'espère.
4: Certains la trouvent plus fiable que les journaux et surtout bien plus drôle à regarder. Aujourd'hui, nos applications météo ont remplacé la grenouille. Et on les croit, hein, ou pas.
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0: Merci d'écouter la première radio sur l'actu en Isère. Il est 8h. Les infos, c'est avec vous, Théo Wetch. Les témoignages se multiplient après la fermeture des crèches Calliope.
8: Et tous décrivent les dérives, les dysfonctionnements graves de ces quatre crèches du Nord Isère, fermées en urgence mi-juillet par le département, suite notamment à une affaire de bébés secoués. On vous partageait hier les témoignages de salariés. Ce matin, c'est au tour des parents qui ont mis leurs enfants dans ces crèches à Bourgoin-Jallieu, mais aussi Morastel, Chavanoz ou encore Saint-Chef. Certains avaient même déjà signalé la crèche aux autorités.
9: Il y a 2 ans et demi, David emménage à Saint-Chef avec sa femme. Le couple cherche où faire garder son bébé de 4 mois et il tombe sur cette micro-crèche. Au départ, tout va bien, jusqu'à un premier incident au bout de quelques semaines.
10: Nous, ça a commencé avec une morsure à la joue. Pendant une semaine, l'équipe pédagogique nous a soutenu que c'était pas une morsure, qu'elle s'était griffée pendant la nuit, jusqu'à ce que moi j'en ai eu marre et qu'on convoque toute l'équipe. C'est que là, elles nous l'ont avoué, avec un manque de surveillance, je pense. La perte de confiance a été totale.
9: Le papa décide alors de saisir la PMI, la protection maternelle et infantile de l'Isère, et de désinscrire sa fille de la crèche. Mais 2 ans après, la situation a empiré.
10: Et en fait, ça nous rend dingue. On parle d'enfants mal encadrés, c'est 1200 euros par mois qu'on donne à une structure pour que notre enfant il soit bien. En fait, c'est juste du bullshit et il n'y a rien derrière. C'est juste une usine où c'est que gagner de l'argent et puis peu importe la façon de faire.
9: Une autre maman est encore sous le choc. Ça fait plusieurs années que sa fille est confiée à une des micro-crèches du réseau à Bourgoin-Jallieu.
11: Les fortes chaleurs et le turnover très important de cette année, ils ont fait nous poser beaucoup de questions. ans. Malgré tout, cet arrêté a quand même été surprenant et inquiétant. Il y a quand même un vrai sentiment là de trahison.
9: Plusieurs anciennes salariées ont déjà claqué la porte. L'une d'entre elles qualifie l'ambiance de travail d'épouvantable et parle d'un gros manque de moyens.
8: Et d'ailleurs, un collectif de professionnels s'est formé. Il lance un appel à témoignages destiné aux anciens et actuels salariés des micro-crèches. On vous a mis les infos sur notre site ici.fr en page Isère. Un homme de 40 ans interpellé après le meurtre d'un habitant de Sardieu. On est entre Marciol et Saint-Étienne-de-Saint-Jouard. La victime, âgée d'environ 70 ans, a été retrouvée dimanche morte à son domicile. Le suspect lui a été traqué pendant 24 heures. Dans sa fuite, il a pénétré chez le maire de Roibon, menacé sa femme et volé sa voiture pour s'enfuir. Il a été arrêté hier dans le Puy-de-Dôme. Le parquet de Vienne le confirme ce matin.
0: À Grenoble, encore découvert hier dans le parc Bachelard.
8: Oui, à quelques mètres d'une aire de jeux pour enfants, découverte morbide et encore très mystérieuse. La victime reste à identifier officiellement, explique ce matin le parquet de Grenoble. Une victime qui a été retrouvée tôt hier matin, Emma Jacob.
12: Vers 7h30, des passants appellent les pompiers. En se promenant dans le parc, ils ont aperçu un corps étendu sur l'une des pelouses. À l'arrivée des secours, le décès est rapidement constaté. Le cadavre était vraisemblablement là depuis plusieurs heures. Selon les premiers éléments de l'enquête, il s'agit d'un homme d'une trentaine d'années, mais toujours en cours d'identification car la victime n'avait pas de papier sur elle. Pour l'instant, on ne sait pas ce qui a causé sa mort. Des investigations sont en cours. Elles sont confiées à la DECOS, la division de la criminalité organisée et spécialisée.
8: Une enquête ouverte aussi à Saint-Martin-le-Vinoux, à côté de Grenoble, après cette voiture qui a explosé dans la nuit de dimanche à lundi, on vous en parlait dès hier. La piste criminelle est très probable vu la puissance de l'explosion qui, heureusement, n'a pas fait de blessés. Mais des débris de voiture ont été projetés sur des mètres à la ronde. Ça a beaucoup impressionné Guy qui habite à proximité.
13: Je lui dis, c'est peut-être le gaz qui a explosé, je ne sais pas. Je pense à ça, comme il y a eu une explosion, tout de suite on passe au gaz. Quoi. Ça éclairait bien et beaucoup de fumée.
0: Et vous habitez loin, vous ?
13: Là, moi j'ai ma maison et à 300-400 mètres. Moi, j'ai rien entendu, je dormais. C'est mon fils qui m'a dit, ça a tout fait trembler l'immeuble.
0: C'est déjà arrivé ce genre de choses dans le quartier ou récemment ?
13: Il y a pas mal de tirs de berme à feu. Là. Souvent, ça n'est plus maintenant. Il n'y a plus personne, on ne voit plus personne. Souvent, ils étaient tous en train de dealer là-bas. Il n'y a plus rien maintenant. C'est plus calme qu'à une certaine époque. Quoi.
8: Et vous avez sur notre site ici.fr les images impressionnantes de la voiture, ou plutôt ce qu'il en reste. L'enquête a été confiée à la police judiciaire de Grenoble. Un homme de 43 ans violemment agressé hier soir à Grenoble à coups de tessons, de bouteilles ou d'armes blanches. Ça s'est passé peu après 23h30 rue de Turenne. L'homme a été gravement blessé à la tête et transporté en urgence au CHU de Grenoble.
0: Deux incendies maîtrisés hier dans le Grésivaudan.
8: Oui, sur la commune de Lapierre, on est entre Tencin et Frauges. À l'origine, un arbre tombé sur une ligne électrique et les câbles au sol ont provoqué deux départs de feu. Pas moins de 50 pompiers ont été mobilisés et une vingtaine d'engins. Pompiers qui ont vite maîtrisé les deux départs de feu qui ont brûlé chacun 2000 mètres carrés. Des alertes qui rappellent qu'un incendie peut partir très vite, surtout vu la sécheresse actuelle, et cela entraîne des fermetures de massifs forestiers, notamment le bois des Vouillants dans le Vercors et les îles du Drac au sud de Grenoble, deux secteurs de balade très prisés, mais désormais interdits au public depuis hier et jusqu'à nouvel ordre, car l'agglomération grenobloise a été placée en risque sévère de feux de forêt. C'est le niveau 4 sur 6. C'est le cas désormais d'ailleurs d'une bonne partie de l'Isère. Vous avez la carte précise sur notre site ici.fr. Je vous rappelle aussi que nous sommes toujours en alerte orange canicule.
0: Un nouvel attaquant au GF38.
8: Oui, le club de football grenoblois a annoncé hier la signature d'un jeune italien de 23 ans, Leonardo Cherri, arrivé de la Juventus Turin où il a été formé. Il a aussi joué dans l'équipe nationale italienne Espoir. Quant aux hockeyeurs grenoblois, ils cherchent eux leur mascotte, oui, c'est très sérieux. Les Brûleurs de Loups viennent de publier une petite annonce pour recruter la personne qui incarnera leur mascotte, Jeff Leloup, la saison prochaine, pour remplacer Julien, qu'il a incarné pendant 10 ans. Mais attention, le poste est plus exigeant qu'on ne le pense. Ne vous jetez pas dans la gueule du loup. Il faut être sportif. C'est exigeant physiquement, à vous, Julien.
14: C'est très fatigant. Je suis énormément dans cette mascotte. Je suis désolé pour les gens qui ont pu un jour sentir l'odeur de cette mascotte. Être mascotte, voilà, c'est sportif. Et d'autant plus quand il y a des chorégraphies qui sont faites avec les pom-pom girls ou alors quand il faut danser sur la glace. Et puis c'est timé, donc du coup il faut être précis et il faut courir beaucoup pour être à l'heure à tous les rendez-vous et toutes les animations.
15: Mais c'est aussi un poste gratifiant
14: parce que vous êtes la star. Ah bah, c'est vraiment le rêve de toute personne qui veut à la fois être une star et à la fois être un parfait inconnu. Dès lors où on a enlevé le costume, on peut pas faire un mètre sans avoir une photo ou un instant de partage et d'amusement avec les gens.
8: Voilà, alors si vous voulez être le jeune loup qui remplacera Julien, vous pouvez contacter le club via le réseau LinkedIn et il faudra envoyer une vidéo également. On vous en dit plus tout à l'heure dans l'info d'ici à 8h30.
0: Puis on veut être le vieux loup, ça part aussi.
8: Je ne sais pas. Je ne sais pas s'il y a une limite d'âge. En tout cas, c'est physique, on l'a entendu.
0: Ouais, mais on ne sait jamais. Hein. Une reconversion.
8: Voilà, c'est ça.
0: C'est payé
8: pas.
0: Ou pas?
8: Ah bah évidemment, c'est un poste. Hein,
0: d'accord,
8: à part entière.
0: Bon, bien, d'accord. Du côté
8: la
0: du
8: météo,
0: ciel.
8: Oui, il va faire chaud encore.
0: Aujourd'hui, oui, on va avoir chaud. Le dernier bulletin de Météo France est tombé à 7h20 tout à l'heure. On avait déjà 20 degrés à 6h à Grenoble. On avait 18 degrés à La Mure. On avait 15 degrés à Villard-de-Lans, 17 degrés également de température à l'Alpe d'Huez ce matin à 6h. Oh. Ah bah oui, c'est comme ça. Toujours bien chaud aujourd'hui. Des températures jusqu'à 33 à 36 degrés en pleine là où vous habitez. 28 à 30 degrés à 1000 mètres, 21 degrés à 2000 mètres avec un développement d'averses et d'orages cet après-midi localisé, grêle possible aussi. Bon, il peut passer juste à côté de chez vous l'orage, mais en tout cas, soyez vigilants avec du vent, des rafales jusqu'à 60-70 km/h.
8: Il y a eu hier quelques gros grêlons du côté du Vercors, il me semble.
0: Exactement. On a eu aussi dans l'actualité nationale deux jeunes gens qui se sont fait foudroyer en montagne.
8: Oui.
0: Du côté de Cotteray, hein, dans les Pyrénées. Donc c'est vrai que si vous partez en montagne aujourd'hui, essayez de prendre la météo au dernier moment. Sont les prévisions signées Météo France. Côté route, pas de soucis sur le département, pas de bouchons, pas d'accident. Et côté TER, en gare de Grenoble, si vous deviez prendre à 8h09, puisqu'il est 8h09, votre TER en direction de Chambéry, vous avez un supplément, puisqu'on a 25 minutes de retard. Donc si vous étiez tard, un petit rabat. C'est encore jouable, c'est encore possible, mesdames, messieurs.
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0: 8h10, soyez les bienvenus. C'est pas vrai, le rendez-vous anti-arnaque. Il nous sert tous les jours au quotidien. Avec Aude Razzo dans un instant avant. Voici France Gall qui, décidément, est toujours là pour nous chanter tout pour la musique. Mais alors tout, tout, tout. Hein. Et toute la journée. France Gall.

0: France Gall et tout pour la musique sur ICI Isère. On va avoir plein de beaux rendez-vous jusqu'à 8h30. Et surtout, on écoutera Renan Luce et les Sister Sledge.
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0: Quand je vous dis des bons rendez-vous, il y en a, ils sont super utiles, puisque Aude Razeau a un rendez-vous anti-arnaque. Ce sera dans 30 secondes. Dans les gens d'ici, les gens de notre département en Isère, avec Alain Salomon, on va partir du côté de Vienne, en vallée du Rhône. Je vais vous offrir deux places de cinéma pour les pâtés Échirolles ou pâtés Chavant à Grenoble. Pas mal le programme. Aude Razeau, c'est pas vrai, c'est l'arnaque au scotch dans quelques secondes.
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0: Il est 8h15 et Aude Razeau, vous nous alertez ce matin sur l'arnaque au morceau de scotch. De quoi s'agit-il? Expliquez-nous.
5: Eh bien, ça se passe notamment sur les bornes où vous achetez vos tickets pour les transports en commun ou là où vous rechargez vos cartes de transport. Il y a eu plusieurs signalements ces derniers mois. Vous vous présentez à la borne et là, vous voyez un gros morceau de scotch marron sur le petit boîtier pour payer en sans contact. Donc là, logiquement, vous vous dites que le sans contact ne marche pas. Donc, vous insérez votre carte bleue dans la petite fente. Là, il n'y a pas de scotch et vous faites votre code secret.
0: Voilà, et c'est là que je suppose que l'escroc entre en jeu.
5: Tout à fait. Et là, on retombe en fait sur une arnaque très classique. Le voleur est derrière vous. Il vous regarde discrètement faire votre code. Il vous pique la carte d'une manière ou d'une autre, plus ou moins discrètement. Et le temps que vous fassiez opposition, il aura peut-être déjà réussi à faire quelques achats. Méfiez-vous hein, toujours des personnes autour de vous quand vous faites votre code de carte bleue. Ça paraît évident dit comme ça. Mais quand je fais la queue, moi, je sais pas, à la caisse du supermarché, par exemple, je vois beaucoup de gens vraiment pas méfiants. Ils font leur code et moi derrière je vois absolument tout. Si j'étais mal intentionné, ça pourrait très mal tourner. C'est pareil aux distributeurs de billets, aux distributeurs de banques. Refusez tout net. D'ailleurs, quand quelqu'un propose de vous aider, c'est souvent un piège. Je reviens à mon histoire de scotch. Si vous voyez du scotch sur une borne d'achat, vous changez, vous en prenez une autre et n'hésitez pas à jouer collectif. Hein. Signalez à la compagnie la présence de ce scotch suspect. Ça aidera tout le monde.
0: Eh ben oui, effectivement, Aude Razeau, merci en tout cas. L'idée anti-arnaque hein, tous les jours avec vous et les gens d'ici arrivent avec Gabriel du côté de Vienne et après Renan Luce. Voici la lettre.

0: La lettre de Renan Lolus qui nous accompagne depuis tant d'années maintenant. Et c'est tant mieux. Les gens d'ici, c'est l'un des rendez-vous phares de l'été sur votre radio ici Isère, puisqu'on vient à votre rencontre. On parle de vous, vous nous parlez également de ce département que vous aimez. On est à Vienne aujourd'hui où Alain Salomon a retrouvé une personnalité du coin. C'est juste à côté de la salle de manège qu'il se trouve d'ailleurs.
1: Bonjour Gabriel Dermijan.
2: Bonjour.
1: Humoriste,
2: oui.
1: Qui ne connaît pas Gab
2: ici à Vienne. Quasi tout le monde le connaît.
1: À Paris
2: mais à Chavanet,
1: aussi.
2: Déjà, ça se perd un peu. Et à Paris un peu, ouais,
1: bah
2: c'est
1: ouais,
2: curieux. C'est
1: quand
2: Vienne
1: il fait l'Olympia,
2: et Paris.
1: Monsieur.
2: Entre, c'est un peu vide.
1: Gabriel, on est très heureux vraiment de passer un petit moment avec vous ici à Vienne. C'est votre ville, né à Vienne.
2: Oui, né à Vienne, c'était en 65, c'est dire.
1: Parce on m'a dit, il n'y a pas plus viennois que Gabriel Dermijan.
2: Mais c'est un truc.
1: Mais alors pourquoi?
2: Je me suis fait tatouer Vienne dans le dos.
1: Non.
2: Non. Mais j'aurais pu, j'adore.
1: Pourquoi?
2: Mais parce que ici, même les cons sont sympas. Il faut venir pour le croire. Et de toute façon, ceux qui ne sont pas venus à Vienne ne peuvent pas comprendre, ne vont pas comprendre mes arguments.
1: On va quand même essayer d'en avancer quelques-uns d'arguments.
2: Oui, mais comment vous dire? Moi, quand je marche à Vienne, même tout seul, des fois j'ai les paupières humides. Tellement je suis bien. Vraiment, il se passe un truc, c'est chimique.
1: Mais c'est dû à quoi?
2: C'est dû au comportement des gens. Il y a une gentillesse. On se croit au Québec par moment, tellement ici ils sont gentils. Le Viennois est généreux, tendre, dévoué, sincère et honnête.
1: La ville est belle?
2: Mais oui, mais gallo-romaine, excusez-moi du peu.
1: C'est bien.
2: Ah mais c'est un truc de fou. Moi, des fois, il m'arrive de m'installer là-haut, là, au théâtre antique, me poser tout seul. Et réfléchir à tous les Romains qui étaient là avant moi et me dire quand même quelle chance j'ai d'être dans une ville aussi riche en monuments et en histoire. Il y a des villes, j'ai été, après je ne veux pas dénoncer, loin de moi l'idée, mais Rouen.
1: Salut ce, les habitants de Rouen qui nous écoutent. On a d'autres exemples. Hein.
2: Bon, mais après, ils ont certainement des boulangeries, ils ont des trucs. Mais de là à dire une ville gallo-romaine, non, jamais on pourra. Jamais, c'est sûr.
1: Être humoriste et être encore basé à Vienne. Alors, c'est pas toute la vie de Gabriel Dermijan, on est d'accord.
2: Non.
1: Il y a eu un passé dans la joaillerie.
2: J'ai été 10 ans à Paris, mais j'avais pas la...
1: Non, mais si on fait l'histoire,
2: oui.
1: Avant d'être humoriste... Gabriel Dermijan était
2: bijoutier
1: à Vienne.
2: Artisan bijoutier, absolument, à Vienne, dans la rue Marchande. C'était un moment de ma vie très important où tous les Viennois venaient et on passait plus de temps à parler parce que c'était une vraie communauté. On parlait, le commerçant était là et on avait un sérieux. On aimait nos clients et les clients nous le rendaient bien et c'était une période à part. Il n'y avait pas encore Internet et tout cette chaîne de vente en direct sans humain. C'était autre chose. En tous les cas, sans dire avant c'était mieux, mais en tous les cas avant c'était mieux.
0: Il y avait même des téléphones à fil. Ah oui, à cette époque-là. Le Minitel et des choses. Ouais. 8h22, on joue ensemble. Les gens d'ici à la Salomon avec Gabriel Dermijan. Bon, personnage sympathique, hein, bien évidemment. Il nous a mis le sourire. Il y a deux très beaux films à voir en ce moment au cinéma. Au pâté à Grenoble, par exemple, c'est Spider-Man. La critique est unanime. Un vraiment bon film. L'Odyssée, Christopher Nolan, avec Matt Damon. Vous avez des films pour toute la famille, avec les Mignons qui sont là. Vous avez La Bataille de Gaulle, qui est toujours là. Film aussi où les spectateurs aiment ce film, 4,5 sur 5, ce qui est quand même pas mal. On va y aller les yeux fermés. Des fois, la critique est un peu moins bonne, mais bon, on laisse de côté les critiques dites spécialisées, puis on se fie au public. Et au grand public, c'est pas mal. Je vous offre deux places pour aller soit au pâté Chirol, soit au pâté Chavant. Avec le supplément 4DX inclus ou IMAX inclus, quel symbole, et c'est la question que je vous pose ce matin, quel symbole récompense le meilleur film au Festival de Berlin? Est-ce le Lion d'Or ou l'Ours d'Or? Le Lion d'Or ou l'Ours d'Or? Lion d'Or, l'Ours d'Or, à votre avis? Bonne réponse au 04 76 46 45 45, si vous l'avez. Vous allez au cinéma gratuitement avec la personne de votre choix dans l'un des deux pâtés, Échirolles ou Grenoble. C'est quand même un chouette cadeau. En se réveillant comme ça, tac, 8h23, on se dit, allez, on y va chérie, c'est parti. We are family. On est une famille, ça c'est une évidence. C'est Sister Sledge sur Isère.

0: Sister Sledge et We Are Family sur ici Isère. On a un beau gagnant qui va aller au cinéma. On fait sa présentation dans quelques secondes. C'est Geneviève. Elle est avec nous après ça.
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0: Bonjour à vous Geneviève.
5: Bonjour.
0: Bonjour, vous êtes grenobloise Geneviève.
5: Ah oui, oui, 100%.
0: Alors vous êtes une grosse fan de vélo, parce qu'après le Tour de France homme, vous faites le Tour de France féminin.
5: Exactement, et surtout aujourd'hui, hein, contre la montre, ça sera pas mal.
0: Oh, je vois qu'on a affaire à une spécialiste, Geneviève, du côté de Gevrey-Chambertin. Ce doux nom qui résonne à nos oreilles.
5: Ah, les bonnes bouteilles là-bas, c'est pas sûr.
0: Oui, on peut dire même les très très bonnes bouteilles, Geneviève. Le mot bonne est en dessous de la réalité. Geneviève, on va vous emmener peut-être au cinéma avec la personne de votre choix pour vous laisser porter, parce que je crois que vous avez envie de ça aussi, et vous avez bien raison, pour voir le film de votre choix prochainement. Comment s'appelle, s'il vous plaît, et vous jouez pour des places de ciné au Pâté Chirol ou Pâté Chavant, le symbole de la réponse du meilleur film au Festival de Berlin, vous le savez ça?
5: L'ours d'or.
0: Oui, c'est l'ours d'or. En général, quand on a un film étiqueté l'ours d'or, on peut y aller quasiment les yeux fermés, Geneviève. Bravo à vous, en tout cas. À Grenoble, vous passez un bel été, madame?
5: Merci bien et merci pour tout ce que vous faites à la radio.
0: C'est gentil. Et quelle radio vous écoutez, Geneviève?
5: Eh bien, ici, Isère, bien sûr.
0: Merci. À bientôt, Geneviève.
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0: Ouais, dans un instant, 8h30, toute l'actu en 90 secondes, mais sinon vous avez aussi dimanche 16 août la fête du village de Méaudre, depuis plus de 60 ans, on vous donne rendez-vous à vous et les vacanciers bien sûr, à redécouvrir le Vercors autour de nombreuses animations, stands, jeux, maquillage, repas, défis des régions, c'est chouette, c'est à Méaudre, et c'est dimanche 16 août. Et dans un instant, c'est l'info en 90 secondes. Et juste après l'info en 90 secondes, eh bien, on a l'info d'ici, Théo Hetch.
7: Avec une offre d'emploi un peu particulière, vous allez voir, où il faut se déguiser en loup, il faut savoir patiner, faire des cabrioles. Je vais vous raconter ça dans un instant dans l'info d'ici.
0: Oui, merci beaucoup en tout cas. 8h30, bon réveil à vous qui nous écoutez ce matin. L'info en 90 secondes, c'est avec vous Cyril Ardo-Rodon.
8: Le psychiatre responsable de la cellule d'urgence médico-psychologique de Gironde encourage les parents des 300 enfants du Porge à venir les voir après l'incendie qui a parcouru 42 000 hectares. Hier, les habitants de Lège-Cap-Ferret du Porge ont pu retrouver leur domicile et 8 campings non touchés par les flammes ont pu rouvrir. Ce matin, 12 départements du nord, de l'ouest et du sud du pays sont en orange pour un risque élevé de feux de forêt. Météo France place 16 départements du sud-est en vigilance orange canicule. Le syndicat agricole Confédération Paysanne et 8 ONG comme le WWF ou la LPO appellent à censurer la loi d'urgence agricole et soutiennent les recours déposés par des parlementaires devant le Conseil constitutionnel. Selon ces organisations, le texte voté il y a 2 semaines par le Parlement viole la charte de l'environnement qui fait partie de la Constitution. 2 personnes foudroyant en montagne hier après-midi dans les Hautes-Pyrénées. Il s'agit d'un adolescent de 14 ans et d'un homme de 21 ans. Ça s'est passé à 2700 mètres d'altitude sur le GR10 à Cauterets. Leurs jours sont en danger. Ils ont été hospitalisés à Tarbes. La France reste la destination préférée des Français pour les vacances, mais les réservations de séjours sont en baisse de 7% sur un an, selon une étude commandée par les entreprises du voyage, en raison notamment des vagues de chaleur et des incendies. Et puis sur le Tour de France Femmes, un contre-la-montre individuel aujourd'hui, 21 km en Bourgogne, entre Gevrey-Chambertin et Dijon, début vers 14h30, la Norvégienne Sigrid Hogseth est en jaune.
0: Merci à vous en tout cas Cyril. Dans l'info d'ici, Et au Edge ce matin, une offre d'emploi un petit peu particulière.
7: Un emploi où il faut se déguiser en loup, faire des sauts périlleux et savoir patiner et puis être disponible en soirée du côté de la patinoire Pôle Sud. Et oui, les Brûleurs de Loups recrutent une nouvelle mascotte. Le club de hockey grenoblois a publié une annonce sur le réseau social LinkedIn. C'est très sérieux. Annonce pour trouver la personne qui incarnera Jeff Leloup, la mascotte du club, la saison prochaine. Et c'est un poste important, loin d'être facile, Antonin Carmen.
9: Depuis 9 saisons, la mascotte est incarnée par Julien, qui à chaque match quitte sa vie d'architecte pour devenir Jeff Leloup.
10: Il faut aller vers les gens, faut montrer une certaine proximité. Alors moi, la chose que j'adore faire, c'est faire comme si je faisais un check et retirer ma main au dernier moment. Et puis après, faut pas hésiter, voilà, à faire des photos avec les gens, à aller dans les gradins aussi, à aller vers le public. On est le lien entre le sport, les joueurs et le public.
9: Pour les Brûleurs de Loups, recruter une nouvelle mascotte, ce n'est donc pas anodin. C'est un des symboles du club, un poste stratégique, car Jeff Leloup est souvent bien plus connu que les joueurs, confesse Alexandre Duic, le directeur général des Brûleurs de Loups.
11: Des fois, les joueurs font la remarque quand on fait des événements dans la ville. Ouais, c'est vrai que la mascotte, c'est vraiment une personne à part dans le club. Même aujourd'hui, on vend les maillots aux enchères de la mascotte. Des fois, même, ça part plus qu'un joueur. Donc, pour vous donner un peu l'importance de Jeff Leloup.
9: Un boulot qui n'est pas non plus de tout repos entre le poids du costume et la chaleur à l'intérieur, le nombre de pas, sans oublier l'agitation qui règne souvent autour de Jeff. Alexandre Duic.
11: Alors on essaye le plus possible de l'accompagner avec un bénévole pour justement un peu entre guillemets cadrer, parce que c'est vrai que des fois on s'en rend pas compte, mais déjà il voit pas grand chose sous la mascotte, et puis effectivement des fois il y a des enfants qui tirent la queue ou la tête et ça peut être vite désagréable, sachant que il est interdit d'enlever la tête bien sûr quand il y a du public. Donc on essaie de plus possible d'avoir des entre guillemets des gardes du corps.
9: Et cette année Jeff Leloup aura aussi un nouveau costume à force de pirouette sur la glace, le précédent était un peu abîmé.
7: Voilà, alors si vous sentez l'âme de Jeff Leloup, vous pouvez contacter le club via le réseau LinkedIn, il faudra envoyer aussi une vidéo et si j'ose dire, vous jeter dans la gueule du loup. Allez, dans le prochain journal, on ira à Saint-Martin-le-Vinoux, à côté de Grenoble, auprès des habitants qui ont vécu l'explosion d'un véhicule dans la nuit de dimanche à lundi. Explosion probablement d'origine criminelle, on va le voir. Et puis on fera aussi le point sur le scandale des crèches Calliope dans le Nord-Isère. De nouveaux témoignages nous sont arrivés sur ces crèches fermées en urgence après des manquements graves. En attendant, la météo en Isère pour aujourd'hui. L'Isère qui est toujours, on le rappelle, Christophe, en alerte orange canicule.
0: Oui, même si les températures sont en baisse par rapport à hier.
7: Quelques degrés.
0: Quelques degrés, 33, 36 au maximum en pleine, de 28 à 30 degrés à 1000 mètres d'altitude. Un ciel un peu plus chargé en nuages, vous le précisez ce matin sur vos posts Facebook par exemple. Ça va s'ennuager un petit peu dans l'après-midi, c'est vrai, mais alors plutôt en montagne, ça pourra déborder en pleine, avec des cumulus qui pourraient donner quelques orages. On a une photo d'ailleurs sur le Facebook à Lens-en-Vercors hier, on a eu des beaux petits grêlons.
7: Oui.
0: C'est ce qu'on nous montre du côté de Annie. 15 degrés à Lens-en-Vercors d'ailleurs ce matin, si vous êtes sur le plateau, déjà au-dessus des 20 degrés pour la plaine. Donc attention, on risque encore d'avoir avec ces orages du vent aussi, 60-70 km/h, c'est pas rien au voisinage de ces orages. Donc vous pouvez éventuellement tomber dessus aujourd'hui, c'est dans l'après-midi, il fera très très lourd d'ailleurs avec ce risque orageux. Des températures pour la nuit prochaine entre 19 et 22 degrés, ce n'est pas là où on va commencer à récupérer malheureusement.
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0: Vous les écumez pour certains cet été, c'est bien normal avec ces températures que l'on connaît. Ce sont nos belles plages et on en a en France, partout en France. Que ce soit dans l'ouest, que ce soit dans le nord, que ce soit dans le sud. Il nous en manque un petit peu dans l'est. Heureusement, nous, on a les lacs. En Isère, bien sûr, quand je pense à Paladru, quand je pense à Théaufray, quand je pense à Lafray, quand je pense au lac de la Terrasse, quand je pense à tous ces lacs dont on a la chance de pouvoir user et abuser. Les plages, c'est Jean-Louis Aubert.

0: Christophe Chardon, Théo Hetch,
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2: Et ici Isère vous propose Zazie ou encore The Police, juste avant 9h tout à l'heure. Sinon, on a l'Isère à vélo, notre beau département que l'on peut faire comme cela en pédalant, comme le Tour de France que l'on a vécu, hein, homme et puis femme que l'on vit tous les après-midi, bien sûr, avec l'arrivée en direct. On prend l'air cet été, on se promène ensemble, la bicyclette donc. L'Isère à vélo. Cette semaine, nous sommes dans le Vercors, à Angin, entre Angin et Autrans-Méaudre, en passant par Lens-en-Vercors. On a profité pour regarder le paysage, découvrir le terroir, l'histoire, et c'est d'ailleurs ce que l'on vous propose aujourd'hui, avec une halte à Saint-Nizier-du-Moucherotte, où nous rejoignons Alexandre Huibard.
3: Saint-Nizier, une commune qui est reconnue pour son fameux tremplin de saut à ski des Jeux Olympiques de 1968, et aussi pour avoir été le théâtre de combats pendant la Seconde Guerre mondiale. Jean-Pierre Quentin, bonjour.
4: Bonjour.
3: Vous êtes historien, vous êtes résident vous-même à Saint-Nizier.
4: J'habite à Saint-Nizier, oui. Bon, je suis historien amateur.
3: Ça vous donne un certain nombre de connaissances pour parler aujourd'hui de ce qui se trouve devant nous, qui est un portail en métal sur lequel est inscrit « Pionnier du Vercors, nécropole de la Résistance ». On va rentrer, on peut rentrer.
4: Oh oui, bien sûr.
3: Qui sont les personnes qui sont recouvertes par ces tombes? Quel est cet endroit? Il y a eu des combats ici, je le disais, il y a plus de 80 ans.
4: Oh oui. Ben le 13 et le 15 juin, donc il y a eu des combats à cet emplacement-là, sur ce route de Charvet. Là, c'est un peu la lisière entre la vallée de Grenoble et puis le plateau. Donc c'est ici que débute un peu le Vercors véritablement.
3: C'était en 1944 ?
4: 1944, le 13 juin, une première attaque des troupes allemandes qui ont été refoulées par les combattants qui étaient ici. Et ils sont revenus plus nombreux le 15 juin 1944. Il y a eu des combats meurtriers. Et donc il y a une centaine de personnes qui sont ici dans ce cimetière. Toutes ne sont pas décédées lors des combats. Certains ont souhaité rejoindre ce cimetière après leur mort, beaucoup plus tardive.
3: Je vois que là, sur pas mal de tombes, c'est marqué « Inconnu, mort pour la France ».
4: Oui, il y a un certain nombre de tombes comme ça, là. Pour d'autres, c'est précisé, y compris leur confession. Hein. Vous voyez, il y a des croix chrétiennes, catholiques, et puis certains, donc voilà.
3: Des croix judaïques. Ouais.
4: Judaïques. Ouais. Ensuite, d'autres personnes ont été enterrées ici, comme enterrées en tout cas, on leur stèle ici, comme Eugène Chavin. Donc il est de l'autre côté, là. On peut avancer.
3: Allez, on y va. On peut en citer quelques-uns, hein, pas tous, mais François Huette, dit commandant Hervieux, voilà, général chef militaire du Vercors.
4: C'était le chef militaire du Vercors, effectivement. C'est lui qui a décrété la mobilisation le 9 juin. Il a reçu ses ordres d'Alger et de Londres, donc il a décrété cette mobilisation.
3: Et ce fameux Eugène Chavan, lui, c'était le chef civil du Vercors, c'est inscrit. Et puis voilà, pour les jeunes générations, c'est simplement un nom de quartier ou un nom de rue ou de place à Grenoble, mais en fait, c'était quelqu'un de très important pour la région.
4: Par exemple, c'est lui qui a... Par exemple, la République et ses valeurs, il a restauré ça, c'était le 3 juillet 1944. Donc c'est la déclaration de la République du Vercors, en quelque sorte, hein, avec ses affiches qui ont été placardées à Saint-Martin, avec les drapeaux français.
2: Alors, pour en savoir un petit peu plus sur l'histoire de la résistance dans la région et sur le maquis du Vercors, vous pouvez visiter d'une part le musée départemental de la résistance du Vercors, c'est à Vassieux, en Vercors, le musée de la résistance et de la déportation de l'Isère à Grenoble, et puis vous allez directement, pourquoi pas, sur le terrain, avec des fascicules du côté de Saint-Nizier, façon parcours découverte, celui édité par la mairie de Saint-Nizier-du-Moucherotte. L'Isère à vélo avec vous, Alexandre Huibard, on continue demain à parcourir notre beau département.
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2: Mathieu Montel, bonjour.
5: Bonjour.
2: Dans un quart d'heure, maintenant, vous reprenez le relais entre 9h et midi. Je rappelle que vous offrez, vous aussi, un passeport entre 11h et midi dans le grand jeu. Et qu'entre 9h et 10h, on a un sujet différent tous les jours. On va bien se préparer pour aller en montagne.
5: Exactement. Bon, c'est un peu l'activité principale ici, hein. On en profite.
2: Entre autres.
5: Puis c'est pas à vous que je vais l'apprendre. Vous qui, toute l'année, êtes un peu le chef de la montagne d'ici Isère.
2: Oui, c'est un bien grand mot, le chef.
5: Enfin, le coordinateur.
2: Voilà. Si coordinateur, ça me va bien.
5: Dans camp de base. Et bien là, on va faire un petit détour dans Bienvenue chez vous. Et oui, on sera avec Johan du magasin La Randonnée à Grenoble, qui est aussi accompagnateur en montagne. Donc on va faire un peu tout le tour. Quel matériel et puis à quoi faire attention quand vous êtes en montagne aussi. Quelle a été votre plus grosse frayeur en montagne? Si on n'a pas eu, c'est très bien, hein, mais vous avez sûrement aussi fait quelques rencontres un peu originales. Bienvenue nous raconter tout ça. Et si vous avez des questions aussi, 04 76 46 45 45. Vous pouvez aussi passer par notre WhatsApp, nous laisser un message vocal si vous n'avez pas le temps de rester. Et bien nous, ça nous permettra d'échanger. Et c'est donc dans un 15 de minutes maintenant.
2: C'est ça, normalement. Il est 8h45, donc le temps pour nous d'aller du côté de Auze-en-Oisans.
5: Ah, très bien.
2: De revenir, d'avoir le docteur Kerziak qui nous donne de bons conseils, d'écouter un peu de musique avec Police aussi. Et Zazie, puis après, ce sera vous.
5: Ah, vous avez une bonne programmation.
2: C'est ça, c'est pas mal.
5: C'est bien.
2: Peu importe, c'est Zazie.
5: À toutes.

0: forte.
1: On va passer un bon moment et pendant quelques mois avec Zazie et peu importe sur Ici Isère.
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1: Et 10 ans de magie, ça se fête. Hein. En 2026, le festival d'Oz en Oisans célèbre une date assez exceptionnelle. 10 ans de magie, de partage, d'émerveillement, sous la direction artistique de David Coven et Luc Parson. Luc Parson est à nos côtés ce matin. Bonjour Luc.
3: Oui, bonjour à tous.
1: Bonjour. Comment est-ce qu'on fête un 10e anniversaire? Alors, le festival a débuté, on est juste au tout début, c'est jusqu'au 14 août. Comment est-ce qu'on essaye de bien fêter cet anniversaire?
3: Ah bah, il y a des choses extraordinaires tous les jours. On a commencé hier par les randonnées magiques de Kaki, notre mascotte, qui emmène des familles se balader et qui fait des contes et des tours de magie en improvisation. Et là, ce matin, nous avons des ateliers de magie. Demain soir, il y a le très gros spectacle des étoiles de la magie avec les plus grands magiciens qui sont là, qui vont se produire avec leur numéro pour obtenir le trophée d'étoiles de la magie 2026.
1: Oui.
3: Il y a un spectacle ado-adulte ce soir, pour cette semaine, enfin tous les jours des trucs, et la semaine prochaine alors encore plus extraordinaire avec les gros galas de clôture, avec là on a engagé un champion du monde, un champion d'Europe et une championne de France.
1: Et alors côté magie, c'est quel genre de magie, traditionnelle ou un peu plus...
3: Ah ben il y a des choses traditionnelles et il y a des choses très très modernes avec des effets extraordinaires du jamais vu. Je pense que les gens vont se régaler.
1: Et dites-moi Luc, vous connaissez des gens justement qui réservent justement leurs vacances à Oz en Oisans pour le festival?
3: Ah ben tout à fait, des personnes qui viennent absolument rien que pour le festival puisque ça dure 15 jours. Et je me rappelle, il y a des années, on avait des cartes de Belges, d'Italiens, d'Espagnols. On avait même un couple qui venait de New York, spécialement pour le Festival de Magie. C'est vrai que c'est le plus gros festival en France, sur 15 jours, et ça attire énormément de monde.
1: Oui. Et quand on va

0: le gros gala de clôture qui dure 1h40.
1: Et c'est la magie d'Oz, depuis le 3 jusqu'au 14 août, 10e anniversaire, sous la direction artistique de votre collègue David Coven et de vous-même, Luc Parson. Merci Luc, en tout cas, belle édition, bon anniversaire Luc.
0: Merci beaucoup, merci et bonne journée à tous.
1: Et bonne journée à Oz-en-Oisans où on a toujours un peu plus de fraîcheur. Bien sûr aussi, par rapport à la plaine, Message in the Bottle. Voici Police.

0: Message in the Bottle et de Police sur ici Isère. Avant l'info de 9h, on a toujours les très bons conseils du docteur Kerziek qui partage l'été avec vous. Conseil santé. Ce matin, ça pique, ça gratte. Vous nous parlez des herbes urticantes.
1: Bonjour tout le monde. On les appelle orties, mais aussi berce du Caucase, euphorbe ou simplement les mauvaises herbes. L'été, c'est la saison des balades en campagne, mais aussi des mauvaises rencontres végétales. Vous avez frôlé une tige et vous sentez votre peau picoter, rougir, voire brûler. Ces plantes sont redoutables, non pas parce qu'elles sont venimeuses, mais à cause de minuscules poils microscopiques présents sur leurs feuilles et leurs tiges, et ces poils sont creux comme des micro-aiguilles, et au moindre contact, ils se brisent et ça va injecter sous la peau un cocktail d'histamine, de sérotonine, d'acide formique, le même que celui des piqûres d'ortie. Alors, premier geste à ne pas faire, c'est se frotter. Parce que se frotter, c'est comme enfoncer des milliers de micro-aiguilles encore plus profondément dans la peau. Cela va mécaniquement augmenter la quantité de venin injecté et donc l'intensité et la durée de la réaction. Le premier réflexe, au contraire, c'est de s'éloigner de la plante pour éviter tout nouveau contact. Deuxième geste, il est primordial, on rince abondamment la zone à l'eau claire, tiède de préférence. Alors vous allez me dire, mais pourquoi pas froide? Parce que l'eau froide va contracter les vaisseaux sanguins et emprisonner un peu le venin sous la peau. L'eau tiède, elle dilate un peu les pores et facilite l'évacuation des poils et des substances irritantes, voire neutralise les toxines. On lave la zone comme si on se lavait les mains en faisant couler l'eau sans frotter.
0: Et une fois la zone propre, que fait-on ?
1: Après le rinçage, on peut appliquer une compresse d'eau froide, fraîche, pendant 10 minutes pour calmer l'inflammation. Ensuite, on hydrate la peau avec une crème apaisante, de l'aloe vera ou une crème dédiée, votre pharmacien va vous proposer ça.

0: et dans la plupart des cas, la douleur et les démangeaisons disparaissent en une heure sans autre traitement. Mais si la réaction est plus sévère, un œdème, des cloques, des difficultés respiratoires, évidemment on consulte sans attendre. On peut prendre aussi des antihistaminiques locaux ou par voie orale, ça peut être utile. Mais surtout, on retient, il ne faut pas frotter, il faut rincer à l'eau tiède, calmer avec une compresse fraîche et éviter les mauvaises herbes cet été. Ça veut dire quoi? Ça veut dire que le bermuda ou le short, c'est peut-être pas la bonne idée. On prend des grandes chaussettes qui vont remonter sur le pantalon. C'est pas très beau, mais c'est efficace. Allez, bon été, bonne santé à l'écoute d'ici, bien sûr.
1: Ouais, et puis on peut mettre des claquettes aussi avec, et comme ça, on a un super look pour passer le bel été. Merci en tout cas de toutes vos précisions, docteur. Et bien sûr, à demain. Dans un instant, on va vous informer, il sera 9h.
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1: Allez, l'équipe du Petit Matin revient demain à 6h. On passe la main à Mathieu Montel. Mathieu, c'est à vous.
7: Eh bien, merci. La montagne, quelle a été votre plus grosse frayeur quand vous êtes parti faire une randonnée ou à l'inverse, votre plus belle rencontre? Venez nous en parler, on vous donne toutes les astuces pour être le plus efficace et le plus sécurisé pour aller faire vos belles balades en altitude.
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7: Il est 9h et vous écoutez la première radio sur l'info locale en Isère. Les infos avec vous, Théo Hetch, bonjour.
8: Bonjour à toutes et à tous.
7: Et l'explosion d'une voiture à Saint-Martin-de-Vinoux à côté de Grenoble qui est probablement criminelle.
8: Oui, vu la puissance de l'explosion, cela fait peu de doute. C'est ce qui ressort des premiers éléments de l'enquête ouverte après l'explosion d'une voiture dans la nuit de dimanche à lundi. Voiture garée au pied d'un immeuble d'habitation rue Félix Faure. Une explosion très puissante. Des débris de voiture ont été projetés sur des mètres à la ronde. Ça a beaucoup secoué cette retraitée croisée sur place hier par Olivier Castel.
9: Moi, j'étais dans mon salon en train de regarder la télé. Il y a eu un gros boum, une lumière qui est venue sur le côté. J'ai dit, oh, qu'est-ce que c'est que ça? Et mon compagnon voulait sortir. Je lui fais, non, sort pas. Et après, on a vu la fumée sortir sur le côté du bâtiment. Mais c'est vrai que c'était impressionnant. Hein. Et puis, j'ai vu tous les voisins là, du bâtiment derrière qui sortaient tous. Bon, j'habite au deuxième étage, mais je vois la busrate. C'est vrai qu'ici, il y a beaucoup de voitures qui brûlent. On a l'habitude que les voitures qui explosent par rapport aux pneus et à l'essence. Oui. Mais là, franchement, le bruit, il était différent. J'ai mes chats dans la maison, ils ont couru de partout tellement qu'ils ont eu peur. Mes deux enfants, ils étaient dans leur chambre, ils sont vite sortis. J'ai cru que c'était une bouteille de gaz, un bâtiment qui explosait avec le gaz.
8: Et vous avez sur notre site ici.fr les images impressionnantes de la voiture, ou plutôt ce qu'il en reste. L'enquête a été confiée à la police judiciaire de Grenoble.
7: Un homme de 40 ans interpellé hier après le meurtre d'un habitant de Sardieu.
8: Oui, c'est entre Marcilleul et Saint-Étienne-de-Saint-Jouard, un homme d'environ 70 ans qui a été retrouvé mort chez lui dimanche, et le parquet de Vienne confirme donc ce matin l'arrestation d'un suspect, et ce après une traque mouvementée de près de 24 heures. Dans sa fuite, l'homme de 40 ans a pénétré rentré notamment chez le maire de Roibon. Il a menacé sa femme et volé sa voiture pour s'enfuir. Il a finalement été arrêté dans le Puy-Dôme par le GIGN, c'est à lire sur notre site internet. Autre enquête lancée, cette fois à Grenoble, après la découverte hier matin d'un corps dans le parc Bachelard. La victime reste à identifier officiellement, explique ce matin le parquet de Grenoble. Il s'agirait d'un homme d'une trentaine d'années. Les causes de la mort restent également inconnues.
7: Dans le Nord-Isère, la parole se libère après la fermeture des crèches Calliope.
8: Ouais, les témoignages accablants se multiplient, de parents, d'anciens salariés aussi, qui dénoncent les dérives, les dysfonctionnements de ces micro-crèches fermées en urgence par le département mi-juillet à Bourgoin-Jallieu, Morestel, Chavanoz ou encore Saint-Chef. On vous présentait hier les témoignages d'anciennes salariées et ça continue. D'autres personnels dénoncent à leur tour des conditions de travail épouvantables. Clémence Cavalleri.
10: Je pleurais tous les jours, c'est ce que confie une ancienne salariée d'une des micro-crèches du réseau qui a préféré témoigner anonymement. Elle raconte le manque de moyens pour acheter des jouets ou des couches par exemple et parle d'une direction méprisante envers ses employés. Certains parents disent aussi avoir constaté la fatigue du personnel. Une maman dont la fille était gardée depuis 2 ans dans la structure de Bourgoin-Jallieu se souvient d'une scène en particulier, la démission d'une salariée après le malaise d'une de ses collègues durant sa pause à cause de la chaleur dans le bâtiment. La maman explique avoir demandé à la direction de faire des démarches pour climatiser ou au moins rafraîchir le lieu, mais que ça n'a rien donné. Ce qui la choque le plus, c'est le délai entre la date de l'arrêté pris à Bourgoin-Jallieu le 9 juillet dernier et le moment où les parents ont été informés de la situation il y a à peine une semaine, un laps de temps durant lequel les structures concernées ont continué à accueillir les enfants.
8: Clémence Cavalleri, et vous retrouvez notre dossier sur ces crèches Calliope sur ici.fr en page Isère.
7: Face au risque incendie, les pompiers appellent à la vigilance absolue.
8: Ouais, nouvelle alerte hier dans le Grésivaudan sur la commune de Lapierre, on est entre Tencin et Frauges. Un arbre tombé sur une ligne électrique et les câbles au sol ont provoqué 2 départs de feu. Pas moins de 50 pompiers ont été mobilisés et 20 d'engins. Des alertes qui rappellent qu'un incendie peut partir très vite, surtout vu la sécheresse actuelle. Sécheresse qui entraîne des fermetures de massifs forestiers, notamment le bois des Vouillants dans le Vercors et les îles du Drac au sud de Grenoble. Désormais interdit au public depuis hier et jusqu'à nouvel ordre.
7: À Grenoble, club de hockey cherche mascotte.
8: Ouais, les Brûleurs de Loups viennent de publier une petite annonce très sérieuse pour recruter la personne qui incarnera leur mascotte, Jeff Leloup, la saison prochaine. Pour remplacer Julien, comédien qu'il a incarné pendant 10 ans, un vieux loup de mer ou presque. Alors si l'annonce peut faire sourire, elle n'est pas à prendre à la légère. Mascotte, c'est un poste stratégique, explique Alexandre Duic, le directeur général des BDL.
11: Pour nous, la mascotte, c'est l'identité du club qui vit depuis des années au Brûleur de Loup. Donc, c'est une personne centrale de l'animation qui est là dès l'avant-match jusqu'à l'après-match, mais voilà, pendant les matchs, mais en dehors des matchs. Voilà, c'est un symbole hein, pour les Brûleurs de Loup qui est. Les enfants comme les grands d'ailleurs, parce qu'on dit souvent les enfants, mais aussi les adultes adorent Jeff Leloup. Donc ouais, pour nous, c'est vraiment une personne importante dans l'organisation du club.
7: Quel est le portrait robot de la mascotte idéale ?
11: D'aimer le public, aimer les gens, aimer le club. Et puis d'être, voilà, comme je disais tout à l'heure, d'être un peu fou, mais avec beaucoup de respect sur l'adversaire, sur les joueurs, sur voilà, le public, c'est important. Donc voilà, on a hâte de voir un peu les nouveaux profils.
8: Ah, moi, je vous vois bien, Mathieu, en mascotte Jeff Leloup.
1: Ah non, vous avec pas. Il faut pas le dire, c'est un secret après.
8: Si vous souhaitez en tout cas réveiller le loup qui sommeille en vous, vous pouvez contacter le club via le réseau LinkedIn. Et puis un nouvel attaquant au GF38, le club de football grenoblois, a annoncé hier la signature d'un jeune Italien de 23 ans, Leonardo Cherri.
12: Buongiorno a tutti, sono Leonardo Cherri e sono molto contento di essere qui a Grenoble.
8: Voilà, les premiers mots de Leonardo Cherri. Très heureux, dit-il, de signer à Grenoble. Il arrive de la Juventus Turin où il a été formé. Il a aussi joué dans l'équipe nationale italienne Espoir. Des moins de 20 ans et des moins de 21 ans précisément.
1: Alors on espère qu'il va amener beaucoup de buts.
8: Exactement.
1: Au GF38.
8: La météo pour aujourd'hui, c'est pas des buts, c'est des degrés là qu'on enchaîne.
1: Oui, c'est vrai, mais la bonne nouvelle c'est qu'on devrait arriver à un moment où ça baisse un petit peu, puisque s'il fait beau et qu'il va faire beau une bonne partie de la matinée et de l'après-midi, à la mi-journée, le temps va devenir lourd et les orages vont tonner jusqu'à la fin de la soirée. Un risque orageux d'ailleurs assez important, même si on reste en vigilance jaune, et on est toujours en vigilance orange canicule quand même un petit peu. D'ici demain, on devrait voir les températures baisser. Oui. Actuellement, 23 à Grenoble, 24 à Vienne, 23 à Bourgoin-Jallieu. Cet après-midi, encore 33 à 36 degrés en pleine. Mais on verra ces températures baisser. Demain, on tournera autour des 30 degrés, ce qui sera quand même un peu plus supportable.
8: Oui, c'est
1: 28
8: clair.
1: À 30 degrés à 1000 mètres. Voilà, on attend ça.
8: Avec impatience.
1: Sous les orages, alors bien sûr, en faisant attention aux risques, etc. Mais on les accueillera à bras ouverts, on peut le dire. À tout à l'heure, Théo.
8: À tout à l'heure.
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7: Si un endroit où on n'est pas trop content d'avoir des orages, c'est quand on est en montagne. Justement, on va vous encadrer de manière parfaite. Vous allez voir pendant une heure, juste après, sa raison d'être et ensemble.

0: ensemble, sa raison d'être sur Ici Isère. Bon début de journée, belle matinée.
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0: Pendant une heure, on discute, on vous emmène en montagne pour vous permettre d'être bien préparé. Nous sommes avec Johan Chéland de la boutique La Randonnée à Grenoble. Bonjour Johan.
3: Bonjour à tous.
0: Vous êtes aussi accompagnateur en montagne, ce qui va nous permettre d'avoir plein d'infos sympas. Et on vous propose de nous appeler. Alors pour poser vos questions, si vous avez quelques interrogations, on pourra y répondre. Et puis aussi pour nous raconter quelle était votre plus grosse frayeur en montagne, votre plus belle rencontre également. Appelez-nous 04 76 46 45 45. Alors Johan, pour partir en montagne, la première chose qu'on va faire, c'est se préparer, j'imagine. Est-ce qu'il y a une erreur que les randonneurs font souvent dans la préparation, que vous constatez régulièrement ?
3: Alors nous, de manière générale, que ce soit au magasin ou moi sur mon activité d'accompagnateur, je trouve que les gens souvent soit se sous-estiment, soit se surestiment.
0: Ok.
3: Et y compris sur le matériel. Donc typiquement, là, ce qu'on va beaucoup voir nous au magasin, c'est des chaussures de très mauvaise qualité pour une sortie qui mériterait une chaussure un peu plus technique, un peu plus...
0: C'est des chaussures de tous les jours qu'on prend, c'est ça ?
3: On croise de plus en plus, effectivement, en montagne, des gens qui vont sortir avec des baskets de ville, peu crantées, avec peu de maintien. Donc ça peut très bien faire l'affaire pour certaines randonnées et pas du tout pour d'autres. Et aujourd'hui... Je pense qu'il y a aussi une problématique de réseaux sociaux, malgré tout, qui fait la promotion de certains sites.
0: On veut aller sur des sites très hauts.
3: On veut aller parce qu'on a vu qu'on peut y aller. Or, on n'est pas forcément préparé. On n'a pas forcément l'équipement, on n'a pas forcément la préparation physique. Mais il y a une telle notoriété de ces sites qu'on veut y aller. On veut dire qu'on l'a fait, mais sans forcément en avoir les prérequis.
0: Donc il faut quand même bien réfléchir avant de partir. Juste, du coup, c'est quoi une bonne chaussure de randonnée ?
3: Alors, pour nous, la bonne chaussure, c'est la chaussure qui est adaptée à votre pratique, avant tout. Il n'y a pas une bonne chaussure dans l'absolu. C'est si vous faites des sommets à 3500 mètres et que vous mettez des baskets toutes lisses, il y a un problème. Donc en fait, l'idée, c'est de vraiment adapter son matériel à sa pratique. Mais il y a quand même un point commun à tout ça, c'est qu'il faut qu'il y ait un peu d'accroche, quoi.
0: Oui, pour pouvoir attaquer quand même un petit peu les montées. Et justement, vous disiez, il faut se jauger un peu ce qu'on va faire. Comment est-ce qu'on peut savoir si la randonnée qu'on va faire, elle est difficile, accessible ou pas ? Il y a des critères ?
3: Alors, il y a beaucoup de critères, mais le premier critère, avant toute chose, c'est de se renseigner, quoi. C'est pas de rester sur des photos qu'on a vues sur son téléphone, par exemple. C'est très joli, oui, mais comment on y va ? Comment on en revient, en fait ? Moi, encore récemment, j'ai vu des gens sur un pas dans le Vercors, qui étaient à quatre pattes à la montée. Ils n'avaient pas de chaussures adaptées, pas de sac à dos, pas d'eau, pas de bâton. Et quand je les ai croisés, ils m'ont demandé comment on redescendait, parce que c'était un fichu de redescendre. Donc l'idée, c'est de se renseigner, savoir lire une carte, prendre conseil auprès de professionnels, des offices de tourisme, la maison de la montagne, et puis y aller peut-être progressivement aussi.
0: Oui, ne pas se lancer sur quelque chose de très long tout de suite, accepter qu'on va faire une plus petite randonnée, ce qui est déjà pas mal en général.
3: En fait, il n'y a pas de petite randonnée, en fait, il y a des randonnées qui sont adaptées à chaque personne.
0: Donc ça, c'est le premier conseil. Alors, vous parliez de l'eau. Ça, c'est un incontournable aussi quand on part. Il faut avoir une certaine réserve.
3: Oui, alors ça, c'est le sujet, mais c'est le sujet encore plus cette année. Je pense que ça saute un peu aux yeux de tout le monde. L'eau, c'est un peu le nerf de la guerre. Donc, prendre vraiment des réserves d'eau, c'est important. Donc là, sur des efforts d'une journée, faut pas hésiter à prendre 3 litres d'eau. On a une consommation d'eau qui est vraiment supérieure. Et surtout aussi, en petite parenthèse, faut partir tôt également.
0: Oui, pour avoir des températures un peu...
3: Faut vraiment partir à la fraîche. Ça, c'est... à la montagne, c'est très important, quoi. On part à la fraîche.
0: Très bien.
3: Quitte à rentrer tôt, mais on part à la fraîche.
0: Eh ben, on note ça. On va continuer de discuter avec vous. Ça fait déjà pas mal de petites choses qu'on peut noter. On va continuer de faire le tour de votre préparation et puis aussi de ce qui se passe après quand on y est. Vous allez voir, en montagne, nous sommes avec Johan de la boutique La Randonnée à Grenoble. On parlera d'ailleurs de la boutique parce qu'elle a toute une histoire fort sympathique à raconter. C'est un peu un incontournable dans notre ville. Et puis si vous avez des choses à nous raconter, ça je n'en doute pas. Quelle a été votre plus grosse frayeur, mais aussi votre plus belle rencontre ? Vous n'êtes pas obligé forcément de nous raconter des choses pas cool. un bouquetin, par exemple, une marmotte que vous avez croisée, ça laisse toujours des souvenirs incroyables. 04 76 46 45 45, on échange ensemble. Gauvin Serre, 4 enfants plus loin, il est 9h16 et vous écoutez ici Isère.

0: ici Isère. Une belle matinée, on part en montagne.
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0: Bien préparé, bien pratiqué la montagne, voilà ce dont nous parlons aujourd'hui et j'aimerais bien savoir quelle a été votre plus grosse frayeur en montagne. Est-ce que vous êtes déjà perdu, mais à l'inverse, est-ce que vous avez aussi fait de belles rencontres? Quel est votre plus beau sommet, votre plus belle randonnée familiale? 04 76 46 45 45, vous pouvez aussi passer par notre WhatsApp, hein. Si jamais vous n'avez pas le temps de nous appeler, je lis vos messages avec attention pour partager ces anecdotes avec notre invité ce matin, Johan de la boutique La Randonnée à Grenoble. Alors la boutique qui vous accueille pour récupérer ou plutôt prendre du matos avec beaucoup de conseils, c'est ça qui est bien encadré, et puis Johan qui vous encadre aussi en montagne, et on parle de tout ça. Vous me disiez il y a quelques instants les horaires se sont décalés aujourd'hui avec la chaleur, la météo, la pratique a changé.
3: Mais la pratique a forcément changé, on s'adapte en fait, le métier de professeur de la montagne, il s'adapte, il est obligé de s'adapter. Voilà, que ce soit en moyenne montagne, en ce qui me concerne, ou en haute montagne pour les guides de haute montagne, ça a forcément changé avec la fonte des glaciers, avec les températures excessives. Donc, on part plus tôt le matin, on rentre tôt. La plage horaire midi, 15-16 heures, elle est très compliquée à marcher en ce moment.
0: Donc, pour tout un chacun, c'est quelque chose à garder en tête.
3: Ouais. Voilà, c'est très important quand il y a des enfants, quand il y a des personnes un peu à risque, vraiment éviter les zones chaudes. Donc, on adapte le parcours, on part plus tôt, on fait plus court, ou on part le soir aussi. Hein, une randonnée en fin de journée, c'est sympa. Ça permet de partir un peu à la fraîche, de sortir de la ville, c'est très très très agréable.
0: C'est devenu plus dur de faire de la montagne?
3: C'est plus dur, je sais pas, mais en tout cas, un peu plus exigeant physiquement. Faut peut-être prévoir, si on part sur un trek de plusieurs jours, faut prévoir des points d'eau. Faut un peu planifier ça. Dans le Vercors, maintenant, les sources en été, c'est du goutte à goutte, quoi.
0: Oui.
3: Donc, on remplit pas une bouteille en 5 minutes. Si vous partez quelques jours dans le Vercors, attention, pensez peut-être à redescendre dans les villages.
0: Oui.
3: Voilà. Donc ça, on adapte son parcours, on adapte.
0: Ça change notre façon de faire.
3: Exactement.
0: Et quand on est en montagne, j'imagine, je vais enfoncer une porte ouverte, mais qu'il y a aussi des règles à respecter. On fait pas n'importe quoi, on marche pas n'importe où. On pense à cet environnement qu'on traverse.
3: Alors, je sais pas si vous avez fréquenté un peu les lacs de montagne ces dernières semaines, mais il y a une surfréquentation évidente, hein, en particulier autour des lacs de montagne. Donc moi, clairement, je déconseille maintenant les lacs de montagne. Donc, première chose, on ne se baigne pas dans les lacs.
0: D'accord.
3: Ça, c'est...
0: Quand vous dites lac de montagne, on parle, parce que par exemple, je pense au lac de La Fraye, de Petit-Chez, c'est la même chose ou on est
3: non.
0: sur...
3: Alors voilà. Ça, effectivement, ce sont des lacs de baignade.
0: Ok. Donc, prévus pour ça.
3: Ils sont prévus pour ça. Donc là, il n'y a pas de souci. Moi, je parle plutôt des lacs de montagne, comme en Meldon, le lac de Crozet, les lacs Robert.
0: Ceux qu'on voit quand même à une haute altitude.
3: En altitude de moyenne montagne. Là, il y a vraiment beaucoup de gens qui vont à la journée ou qui bivouaquent autour de ces lacs. Il y a forcément un impact sur l'environnement, donc il faut quand même éviter ce genre d'endroit. Il faut essayer de restreindre. Il y a le parc des Écrins à légiférer il n'y a pas longtemps.
0: Sur le
3: bivouac. C'est nécessaire.
0: Oui,
3: c'est un mal nécessaire, on va dire.
0: C'est pas juste pour embêter le monde. C'est-à-dire qu'il y a un vrai impact sur l'environnement qu'il faut protéger.
3: Il y a de vraies nuisances. Il y a un impact sur la faune, sur la flore, sur l'écologie générale des sites, qui sont des sites exceptionnels. Donc, si on veut les garder exceptionnels, il faut quand même modérer sa pratique.
0: Voilà. Et on relaie justement. Alors, on va pas dire que c'est un conseil, mais quand même une consigne qu'il vaut mieux suivre pour qu'on puisse quand même profiter de ces endroits magnifiques pendant encore longtemps. On parle de montagne et on va parler de pratique aussi, de rencontres, de météo. Enfin voilà, il y a plein de sujets que l'on va aborder avec Johan de la boutique La Randonnée à Grenoble qui est avec nous, qui est aussi accompagnateur en montagne. Et on continue de le faire jusqu'à 10h. 04 76 46 45 45. Quel est votre plus beau coin justement en montagne? Quelle randonnée familiale vous pourriez conseiller? Appelez-nous, on échange là-dessus jusqu'à 10h.
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0: On vous souhaite une belle matinée avec toute l'équipe d'ici Isère. On prépare votre prochaine balade en montagne. On va le faire bien en respectant l'environnement et surtout, on va faire en sorte que vous ne soyez pas embêtés. Une fois en haut, de bonnes chaussures, un sac à dos bien fait et tous les conseils de Johan de la boutique La Randonnée à Grenoble, juste après Nick Kershaw. Voici The Riddle.

0: Nick Kershaw, The Whiddle, il est 9h29.
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0: On en parle avec notre invité ce matin, Johan de la boutique La Randonnée à Grenoble. Bien préparé sa randonnée en montagne, sa pratique de la montagne. On est en haut, on a son sac, on a ses chaussures, on a de l'eau. Tout va bien ou presque. Il y a quand même un élément qu'on peut pas gérer. En tout cas, on peut peut-être le prévoir, mais ça peut nous tomber dessus. C'est la météo. Ça, c'est vraiment quelque chose de primordial sur lequel il faut regarder en montagne, Johan.
3: Ah ben, tout montagnard regarde la météo avant de partir. En fait, c'est la météo qui décide de si je sors ou si je sors pas. Donc, la météo, prendre la météo, c'est un indispensable. On peut pas faire sans. Pour autant, la météo change vite en montagne. Donc, bah, il faut savoir réagir, en fait, savoir identifier certains signes. Hein, une activité orageuse qui commence à s'intensifier. Ben là, faut pas hésiter. Ben non, je vais pas sur les crêtes, je vais pas faire le sommet parce que je vois qu'il y a un nuage d'orage qui est en train de s'installer. Ben, je fais demi-tour, je rentre. Je m'éloigne des crêtes hein, en cas d'orage. On s'éloigne des crêtes.
0: D'accord.
3: Toujours.
0: Première consigne.
3: Ça, c'est très très très important.
0: Le demi-tour, c'est pas un renoncement, c'est pas un échec. C'est la bonne pratique. Si jamais on pense qu'il va y avoir un danger.
3: En fait, il y a pas d'échec. L'échec, c'est d'appeler le PG parce que vous êtes bloqué ou pire.
0: Hein, oui.
3: Donc ça c'est un échec. Renoncer, c'est plutôt une vertu. Un bon montagnard, c'est un vieux montagnard. Hein.
0: Effectivement. Autre chose aussi dans la préparation, mais quand on y est, il y a un élément qu'on a tous au quotidien, c'est notre téléphone. Ce qu'il y a dans un téléphone, c'est pratique, le GPS, on peut s'en servir pour tout, hein, pour aller d'une rue à l'autre, etc. En montagne, c'est pas forcément quelque chose sur lequel il faut compter tout le temps, ou à l'inverse, aujourd'hui, c'est pratique.
3: Alors si je peux me permettre une anecdote pour illustrer ça, il y a quelques années, j'avais bivouaqué en Belledonne. Et j'étais dans mon sac de couchage, tranquille. Et vers 10h du soir, je vois deux frontales qui descendaient une combe. Un gros pierrier, pas très praticable. Bon.
0: Une combe, pour expliquer ce que c'est pour...
3: Moi, c'est une belle pente.
0: Okay.
3: Voilà, c'est
0: quelque chose d'un peu costaud.
3: Un peu raide, on va dire, avec beaucoup de cailloux, peu de pas de chemin marqué, un pas de chemin balisé. Mm-hmm. Bien, bon, la nuit se passe, et puis au petit matin, je vois une personne qui se rapproche de moi, les jambes en sang. Elle me dit, nos téléphones sont déchargés, on n'a pas de carte papier, on ne sait pas où on est. Est-ce que vous pouvez nous aider? Voilà, en fait, ils étaient partis de Champs-Rousses en se disant, c'est bon, on a nos téléphones, on a les cartes sur le téléphone, eh bien, on va pouvoir rallier notre point d'arrivée
0: facilement.
3: Sans problème, facilement. Or, le téléphone, il se décharge.
0: Et oui.
3: Et il n'avait pas de solution de secours. Donc pas de carte papier, pas de GPS non plus, en dehors du téléphone. Mm-hmm. Donc ça, c'est un exemple qui montre que le seul téléphone, c'est très bien, c'est très pratique. Ça, moi, je l'utilise. Par contre, faut un plan B, quoi.
0: Ouais.
3: Faut savoir lire une carte. Faut savoir, pourquoi pas, sur plusieurs jours, avoir un GPS dédié. Mais ça, encore une fois, c'est de l'adaptation à sa pratique, à sa sortie.
0: La préparation.
3: Voilà. Si vous sortez 3 heures sur un terrain connu, c'est pas la même chose que si vous partez sur un terrain totalement inconnu pour vous sur 3 jours. Donc on adapte. Voilà, c'est de l'adaptation aussi du matériel en fonction du lieu, de la météo, des conditions.
0: Parfait. Voilà, on le rappelle encore une fois. Vous n'hésitez pas à nous appeler au 04 76 46 45 45 pour que l'on puisse échanger avec vous. On va le faire ensemble jusqu'à 10h avec notre invité Johan de la boutique La Randonnée à Grenoble.
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0: Et on fait le point aussi sur vos conditions de circulation. Alors, j'ai de bonnes nouvelles, elles sont bonnes. Hein. Aucun problème de circulation ce matin. Que vous soyez à Vienne, l'autoroute A7, que vous preniez les autoroutes du Nord-Isère ou dans l'agglomération grenobloise, circulation fluide. Je vous rappelle que nous sommes toujours en vigilance orange pour ce qui est de la canicule. Donc, attention pour votre pratique sportive. Les choses devraient se calmer en termes de température avec les orages qui vont éclater cet après-midi. Mais donc, attention aussi si vous comptez sortir. Milieu d'après-midi, les orages seront présents principalement en plaine.
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0: Dans les prochaines minutes, si vous avez envie de nous passer un coup de fil, ce sera avec plaisir que nous échangerons pour répondre à vos questions, vos interrogations avec notre invité Johan de la boutique La Randonnée à Grenoble.

0: U2 New Year's Day, vous écoutez ici Isère.
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0: L'expérience, on la partage pour parler de la pratique et de la découverte de la montagne. Ce matin, Johan de la boutique La Randonnée à Grenoble, qui est aussi accompagnateur en moyenne montagne, du coup, Johan, c'est ça?
3: Oui, c'est ça. Il y a vraiment une différenciation au niveau des diplômes d'État entre la moyenne montagne et la haute montagne, hein, qui est plus, enfin, qui est même uniquement l'apanage des guides et des moniteurs BE d'escalade.
0: Oui, là on est déjà sur une pratique un peu plus poussée. Et on vous encourage à nous appeler pour parler de cette pratique, et c'est le cas. Nous avons Bérangère qui nous appelle de Saint-Imier. Bonjour Bérangère.
4: Bonjour.
0: Alors vous pratiquez beaucoup la randonnée, c'est ça?
4: Oui, alors moi je pratique la randonnée régulièrement, parce que ben, je suis grenobloise et du coup j'aime beaucoup marcher en montagne. Et en fait, même si j'ai une pratique régulière, et ben moi j'aime bien être accompagnée justement par un professionnel, parce que ben je vais me sentir beaucoup plus en sécurité, je vais moins me poser la question de la logistique, parce que je sais que c'est le rôle du professionnel de montagne de nous accompagner en sécurité. Et aussi ce que j'aime bien dans ce genre de sortie, soit la journée, soit sur plusieurs jours, c'est le fait que l'accompagnateur, il nous donne plein d'infos sur la faune et la flore, sur la géologie aussi, et du coup je trouve que c'est une chouette manière de découvrir sa région.
0: Vous conseillez en fait d'être bien encadré. Est-ce que vous vous dites et puis comme ça dans quelques années j'irai toute seule, ou c'est vraiment votre pratique que vous la voyez comme ça?
4: Ah non, moi je vais marcher toute seule, mais régulièrement,
0: ah, okay, oui,
4: je fais appel à un professionnel, à un accompagnateur en montagne, pour découvrir des nouvelles choses, même autour de chez moi. En fait, on
0: n'a
4: pas
0: besoin
4: d'aller hyper loin, mais par contre, pour aller plus loin dans les connaissances qu'on peut avoir sur la montagne, sur notre environnement. Moi, je trouve que c'est une super manière de partager l'expérience.
0: Eh ben, écoutez, le message est passé. Bah, ça va dans le sens de Johan, qui lui-même est accompagnateur. Donc, comme ça, tout le monde est d'accord. Merci beaucoup, Bérangère, de nous avoir appelé ce matin.
4: Merci à vous. Bonne journée.
0: Bonne journée. Justement, Johan, voilà, c'est ça le rôle du professionnel, d'avoir un encadrement et d'être certain que tout se passe bien.
3: Disons que c'est aussi un peu une sécurité. Et puis, il y a des personnes qui n'ont pas forcément ni les compétences, et ça, il n'y a pas de souci, ni l'envie, ni le temps pour préparer une randonnée. Alors, ça peut être une randonnée à la journée, mais ça peut être aussi une randonnée sur plusieurs jours, un trek plus ou moins long. Ça demande quand même de la préparation, de la reconnaissance du terrain, de la logistique. Il y a beaucoup de choses qu'on voit pas forcément quand on est sur le terrain, mais en amont d'une randonnée, il y a quand même pas mal de préparation. Et ça, c'est clairement le rôle du professionnel de montagne.
0: C'est un bon moyen pour découvrir finalement. Comme ça, ça permet de prendre les bonnes habitudes tout de suite et d'être bien guidé.
3: Alors, il y a effectivement ces deux aspects. Il y a des personnes qui vont suivre. Voilà, elle délègue, on va dire, l'organisation à un professionnel. Voilà, c'est super. Ça les décharge complètement de cette charge. Et sinon, il y a aussi des personnes qui vont être dans le besoin de connaissances, hein, dans la recherche d'informations, de se former finalement.
0: La pédagogie.
3: Et nous, c'est avec plaisir qu'on donne vraiment des tuyaux, qu'on explique pourquoi on est passé par là plutôt que cet autre sentier, les points d'attention, etc. Il y a des choses à connaître, et il y a des gens qui sont très curieux et qui ont besoin d'avoir cette info, quoi. Donc la pratique de Bérangère, elle est, moi, assez, elle représente pas mal en fait mon activité. J'emmène des gens en montagne qui font de la montagne,
0: et
3: mais de temps en temps qui font appel à mes services.
0: Très bien. Bah écoutez, tout le monde tombe d'accord là-dessus, et c'est très bien. Johan, vous êtes à la boutique La Randonnée. On va en parler justement dans quelques instants, un peu plus en détail, parce que c'est un endroit un peu incontournable, avec une jolie histoire. Mais si vous avez d'autres témoignages, des questions aussi, hein, à poser, profitez-en. Il nous reste encore quelques minutes pour échanger. 04 76 46 45 45. Si vous n'avez pas le temps de nous appeler, un petit message via le WhatsApp, c'est le même numéro. Vous n'hésitez surtout pas. Ça continue jusqu'à 10h. Bienvenue chez vous.
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0: De quoi accompagner le soleil en musique, voici Bill Withers, Ain't No Sunshine. 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

0: Bill Withers, Ain't No Sunshine. Vous écoutez ici Isère.
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0: Vous écoutez ici Isère et nous parlons de la montagne ce matin avec Johan de la boutique La Randonnée à Grenoble. Johan, justement, une boutique, vous l'avez reprise il y a combien, 13 ans, c'est ça?
3: Oui, en 2013 avec mon épouse, oui.
0: Et c'est une boutique qui existe depuis très longtemps.
3: Oui, on peut dire ça, parce que l'enseigne La Randonnée, la boutique La Randonnée, existe depuis 1948.
0: Ouais.
3: Initialement, elle a été située à côté du jardin de ville.
0: Ok. Et donc aujourd'hui, pour donner la rue où vous êtes?
3: On est rue de Stalingrad.
0: Voilà, pour venir
3: depuis,
0: voir.
3: Depuis 1999.
0: Donc c'est déjà pas mal aussi. Hein,
3: ouais.
0: Un incontournable pour venir. Matériel, on trouve à peu près tout chez vous. Hein,
3: Alors nous, comme notre nom l'indique, on propose des articles liés à la marche. En fait, nous. Notre principe, c'est de proposer des articles en vente ou en location, d'ailleurs, sur des sports que nous, on pratique. Donc, la marche, la randonnée, l'alpinisme.
0: Donc, si on veut venir s'équiper,
3: voilà.
0: Ouais, c'est ça. Vous pouvez aller voir sur le site internet, hein, vous trouvez ça très facilement, et il y a énormément de choses. Il y a même des petits articles blog qui permettent de découvrir aussi quelques tranches de vie. Avec vous, Johan, on va accueillir Jean-Michel qui nous appelle de Champier. Bonjour, Jean-Michel.
4: Bonjour.
0: Alors Jean-Michel, on disait, si vous avez une petite mésaventure à nous raconter, appelez-nous. Il paraît que vous en avez une, vous.
4: Oui, on était sur la traversée de Belledonne, là, il y a une quinzaine de jours. Et on s'est pris 4 jours d'affilée des orages, parce que c'était la semaine où il y avait les orages.
0: Ah oui.
4: Donc il y en a un, on s'est fait rincer avant d'arriver au refuge des Sept-Lots. Et heureusement, ils avaient de la place. Il y avait un groupe qui n'est pas venu, donc on a pu dormir et manger au refuge des Sept-Lots au sec. Et le lendemain, on était au lac de la Coche et on a eu deux surprises. On a eu en fin d'après-midi où un groupe d'étanes est monté avec plein de petits bouquetins. Donc ils étaient à 15-20 mètres de nous. Donc c'était adorable. Et puis la nuit, c'est pas très bien passé. Par contre, derrière, il y a eu de l'orage toute la nuit. Enfin, on n'a rien dormi. Et donc. Du vent, et sur les 3h30, 4h du matin, un orage de grêle phénoménal, comme je n'ai jamais pris encore en itinérance. Et bon, je tenais ma tente, pour pas que j'ai une tente assez légère avec.
0: Qu'elle s'envole.
4: Qui se plie sous l'effet du vent. Donc, je tenais ma tente au-dessus de ma tête, je sentais les grêlons au bout des doigts, je dis bon, j'espère que la tente a tenu le choc. Elle a tenu le choc.
0: Bon. Finalement, tout le monde est arrivé sain et sauf à bon port.
4: Oui. Après, de toute façon, c'est sur l'itinérance. Quand on part sur des grands trajets, de toute façon, on est soumis aux aléas de la météo. Donc,
0: il faut s'adapter. Merci Jean-Michel d'être venu nous raconter ça.
4: Je vous en prie.
0: Pour terminer, Johan, justement, on le disait, la météo, ça peut être changeant. Il faut bien se préparer et pas paniquer dans ces cas-là.
3: Ah oui, complètement. Après, Jean-Michel a l'air assez expérimenté aussi, c'est bien, il a bien géré la situation. Mais avoir une bonne tente quand on part plusieurs jours, oui, ça c'est très important, oui. Parce que aujourd'hui, il y a du matériel extra léger, de plus en plus léger, mais voilà, et avec
0: un peu moins solide, quoi.
3: Nécessairement, oui. Donc, il faut aussi se méfier. Et en montagne, les orages peuvent être très violents. La grêle, on a vu les épisodes il y a pas très longtemps, sont très très importants.
0: Ouais. Donc de la préparation, on vous l'a dit, faire bien attention à ce qu'on emmène et de l'eau, parce que vous nous disiez pour refaire un petit point, 3 litres pour une journée à peu près.
3: Oui, ça me paraît bien, ça peut laisser de la marge. Et par ailleurs, il y a un point aussi important, c'est avec la présence des troupeaux, des animaux de manière générale, si vous évitez de boire l'eau des ruisseaux, sans la filtrer.
0: Tout à fait, exactement.
3: Ça peut éviter quelques problèmes intestinaux, voire pire.
0: Qui rendent la randonnée un peu moins agréable, même beaucoup moins agréable en l'occurrence. 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Merci beaucoup Johan d'avoir été avec nous ce matin.
3: Merci à vous.
0: Merci d'avoir échangé, merci à vous de nous avoir appelé, de nous avoir laissé des messages. On revient demain, bienvenue chez vous, mais on continue de vous accompagner toute la matinée. Voici Oshi et je partirai, pourquoi pas en montagne. Là, vous avez plein d'infos pour que ça se passe pour le mieux.

0: Vous écoutez ici Isère, vous avez besoin de conseils pour ne pas trop dépenser tous les matins. Valère Correa, on vous retrouve pour un bon plan qui aide notre pouvoir d'achat. Bonjour, aujourd'hui vous vouliez nous parler de box internet.
1: Oui, ce petit boîtier qu'on oublie complètement. Vous savez, il clignote discrètement au salon, dans le couloir. On le laisse en général tourner jour et nuit. Eh bien, l'éteindre la nuit, c'est un petit geste qui peut rapporter gros, entre guillemets. Une box internet consomme en moyenne 7 à 10 watts en continu, donc 60 à 90 kilowatts par an. C'est pas énorme hein, individuellement, mais enfin à l'échelle de l'année, bah allez, c'est 25 euros d'électricité qui partent en veille pendant que tout le monde dort. Alors la solution est simple, hein, quand vous n'en avez pas besoin, la nuit, pendant les vacances ou même la journée, si vous partez au boulot, vous débranchez votre box ou vous la mettez sur une multiprise avec un interrupteur que vous passez en off. En un geste, vous coupez aussi la télé, le décodeur, la console, en fait tout ce qui est branché inutilement.
0: Et cette idée ne vaut pas que pour la box.
1: Ouais, parce que les appareils en veille, c'est le poste caché de notre facture d'électricité. Une télé éteinte, elle reste en fait branchée. Un chargeur laissé dans la prise, ça tourne un petit peu aussi. Un micro-ondes qui affiche l'heure. Tous ces petits voyants rouges ou ces chiffres lumineux consomment. Alors un tout petit peu individuellement, mais pas qu'un peu collectivement. Hein, jusqu'à 10% de la consommation annuelle d'électricité d'un foyer. Hors chauffage, ça peut monter jusqu'à 15%. Concrètement, couper l'éveil inutile, c'est une économie d'une centaine d'euros par an, et je suis sur le minimum sans rien sacrifier à son confort. C'est un petit réflexe, hein. Regrouper les appareils sur des multiprises à interrupteurs, penser à tout couper avant d'aller se coucher ou avant de partir. Voilà, vous savez désormais comment économiser de l'électricité pendant votre sommeil ou quand vous êtes absent. Il suffit de mettre votre box et vos veilles au repos elles aussi. Si vous aussi d'ailleurs vous avez des bons plans pour réduire votre facture d'énergie et la nôtre donc, je suis preneur. Mon mail c'est parici-les-économies@radiofrance.com.
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0: Petit détour en Italie, c'est bien ça. Eros Ramazzotti, Più bella cosa, c'est ici Isère, en Isère aussi quand même.

0: 6h. Excellente matinée avec nous. Vous allez voir, on a plein de conseils, plein d'infos sympas, plein de belles choses pour vous.
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0: Il est 10h, vous écoutez la première radio sur l'info locale en Isère. Les infos présentées par Théo Etch.
2: Un homme de 40 ans interpellé après le meurtre d'un habitant de Sardieu, entre Marciol et Saint-Étienne-de-Saint-Jouard. Un homme d'environ 70 ans qui a été retrouvé mort chez lui dimanche. Et le parquet de Vienne confirme donc ce matin l'arrestation d'un suspect. Un homme de 40 ans déjà connu de la justice qui a été arrêté après une traque mouvementée de près de 24 heures. Dans sa fuite, l'homme a pénétré chez le maire de Roibon, menacé sa femme et volé sa voiture pour s'enfuir. Il a finalement été arrêté hier dans le Puy-de-Dôme par le GIGN. À Grenoble, autre enquête, cette fois après la découverte hier matin d'un corps dans le parc Bachelard. La victime reste à identifier officiellement, explique le parquet de Grenoble. Il s'agirait d'un homme d'une trentaine d'années. Les causes de la mort restent également inconnues. Face au risque incendie, les pompiers de l'Isère appellent à la vigilance absolue. Nouvelle alerte hier dans le Grésivaudan, sur la commune de Lapierre. On est entre Tencin et Frauges. Un arbre tombé sur une ligne électrique et les câbles au sol ont provoqué deux départs de feu. Pas moins de 50 pompiers ont été mobilisés et une vingtaine d'engins. Des alertes qui rappellent qu'un incendie peut partir très vite, surtout vu la sécheresse actuelle. Et cela entraîne des fermetures de massifs forestiers en Isère, notamment le bois des Vouillants dans le Vercors et les îles du Drac, au sud de Grenoble. Désormais interdits au public depuis hier et jusqu'à nouvel ordre. Un nouvel attaquant au GF38, le club de football grenoblois, annonce la signature d'un jeune Italien de 23 ans, Leonardo Cherri, arrivé de la Juventus Turin où il a été formé. Il a aussi joué dans l'équipe nationale italienne Espoir. Sur le Tour de France féminin, c'est aujourd'hui l'étape la plus courte mais la plus intense. Contre la montre de 21 km au programme entre Gevrey-Chambertin et Dijon, parcours accidenté dans les vignobles de Bourgogne. Départ de la première coureuse à 14h34. La météo pour aujourd'hui, on le rappelle, Mathieu, l'Isère qui est toujours en alerte orange canicule.
0: Exactement, alors une alerte qui pourrait être levée dans les prochains jours, mais pour l'instant c'est toujours le cas, donc on vous rappelle les bonnes pratiques, hein. C'est-à-dire on évite les activités sportives au moment les plus chauds de la journée, on s'hydrate bien même quand on n'a pas soif, tout au long de cette journée également, pour que ça se passe le mieux possible. Si je vous dis qu'elle pourrait être levée, c'est parce que on verra normalement les températures baisser. Alors actuellement 26 degrés à Grenoble, 27 à Vienne, 26 à Bourgoin-Jallieu, ça commence déjà à monter. Des températures qui vont atteindre quand même des montants assez élevés, 33 à 36 degrés en pleine cet après-midi, mais on attend des orages, à peu près au milieu de l'après-midi. Orages avec grêle d'ailleurs assez localisée et des pluies assez intenses. Je préfère vous prévenir, si vous revenez du boulot à ce moment-là, ça pourra peut-être vous laver un petit peu, mais la bonne nouvelle, c'est que ces orages devraient faire baisser les températures et demain, on devrait retourner aux alentours de 30 degrés maximum l'après-midi en pleine.
2: On voit le bout du tunnel.
0: Et des nuits aussi un peu plus fraîches.
2: Oui.
0: Ce sera peut-être pas le cas de celle-ci, il faudra encore attendre quelques jours, mais voilà, des bonnes nouvelles de ce point de vue-là. Mais attention donc, si vous êtes dehors cet après-midi, les orages qui devraient arriver à peu près au milieu de l'après-midi. Merci beaucoup Théo.
2: Bonne journée.
0: Bonne journée à vous également et attention aux orages. Hein.
2: Tout à fait.
0: C'est que vous aimez bien les dehors.
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0: C'est toujours un plaisir de le retrouver musicalement, parce qu'on ne le connaît pas personnellement, c'est sûr. Voici encore un matin de Jean-Jacques Goldman.

0: Jean-Jacques Goldman, encore un matin, ici Isère, belle matinée.
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0: Pendant près d'une heure, on va se poser ensemble, redécouvrir notre beau département. On va en parler alors de toutes les manières, sous toutes les coutures, et c'est ça qui fait du bien. On retrouve

0: Il y aura notamment un portrait d'une iséroise célèbre dans les illustres isérois, Isabelle Collin Dufresne. Un parcours incroyable, vous allez le voir, elle est carrément devenue la muse et le symbole de tout un mouvement artistique. Mais d'abord, on fait un tour autour de nos associations. Tous les jours, on fait un clin d'œil aux associations de l'Isère. Ça nous permet de faire découvrir leurs activités, faire revivre les métiers anciens. Et bien, c'est l'objectif de l'association Georges Antonin, qui prépare sa très grande fête annuelle que nous présente son président au micro de Michel Caron.
1: Jean-François Gourdin, bonjour.
2: Bonjour Michel.
1: Vous êtes le président de l'association Georges Antonin, qui est située à Saint-Étienne de Saint-Jeoire, et vous préparez une grande fête, la fête du village et des métiers d'antan de Georges Antonin. Alors racontez-nous, c'est ce week-end, que va-t-il se passer ?
2: Qu'est-ce qui va se passer ? Alors le samedi, ça commence à 14h30 jusqu'à 23h. Vraiment, c'est une reconstitution d'un village à l'ancienne. Donc là, vous allez voir la boulangerie, on va faire du pain sur place, on a un four itinérant, qui fait 8 tonnes. Ensuite, vous aurez l'école, vous allez avoir les lavandières, tout le travail de la laine, le filage de la laine, le tissage, le macramé, la couture, la broderie. Vous voyez, il y aura plein de choses. On aura aussi l'huile de noix, on a une reconstitution de cuisine.
1: Ah oui.
2: Pour les métiers, on aura beaucoup de métiers du bois cette année. Il va se faire en direct une charpente pour un four à pain de nos collègues de Réaumont. Donc la charpente de leur four sera faite pendant les 2 jours de fête.
1: Je vois que le dimanche, il y a la messe des moissons. C'est quoi cette messe ?
2: Exactement. Donc autrefois, ça faisait partie un peu de la vie de la campagne aussi. On faisait la messe des moissons pour qu'il y ait du grain, pour que ça se conserve, etc. Donc cette messe, elle a lieu à 9h30. Et en plus, cette année, on l'a fait en plein air. On l'a fait dans notre parc, sur la place de notre village éphémère, Georges Antonin.
1: À 9h30, je précise. Voilà.
2: Et à midi, donc vous pouvez déguster aussi un repas champêtre, je dirais, un peu de moisson.
1: Deux mots sur l'association qui a été créée en 2001. L'idée, c'est de ne pas perdre ces métiers d'hier.
2: Exactement. Alors l'association, oui, le but, c'est vraiment la sauvegarde et la transmission du patrimoine rural et artisanal. Donc on nous donne du matériel parce qu'on n'a pas les moyens d'acheter, voilà, qu'on restaure. Et ensuite, on intervient pour les comités des fêtes, sur tout le quart sud-est de la France pratiquement. Et on intervient aussi dans les écoles et les maisons de retraite. Voilà, ça c'est gratuit. Alors n'appelez pas tous parce qu'on a déjà de l'avance un peu sur les écoles, on en a déjà pour 2027. C'est gratuit parce que vraiment c'est un lien fort, cette transmission aux jeunes et faire revivre aux anciens ce qu'ils ont vécu.
1: Voilà, en attendant, on vous donne rendez-vous ce week-end au village de Saint-Pierre-de-Bressieux et vous allez revivre à l'ancienne. Un grand merci Jean-François, je rappelle que vous êtes président de cette belle association.
0: Et oui, c'était Jean-François Gourdin, donc président de l'association Georges Antonin, basée à Saint-Étienne de Saint-Jeoire, qui organise sa grande fête annuelle à Saint-Pierre-de-Bressieux. C'est dans le parc Guyot, donc à partir de 14h ce samedi. Merci Michel. La découverte d'une iséroise qui a marqué l'histoire, les illustres isérois. Nous allons changer de couleur. Vous allez voir, le violet va prendre le pouvoir juste après Bruno Mars. Oh my soul, 10h11.

0: Ah, qu'est-ce qu'il est fort ce Bruno Mars. On My Soul sur Ici Isère.
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0: Et ça nous permet de parler de nos territoires, de parler de notre patrimoine. Tous les matins, je vous raconte l'histoire d'une personnalité originaire de l'Isère qui a marqué l'histoire. Ce sont les illustres Isérois. Elle est née à La Tronche, elle est devenue une figure incontournable de la pop culture. Découvrez Isabelle Collin-Dufresne.
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0: C'est un voyage autant géographique que social. Passer de la grande bourgeoisie grenobloise à la scène pop art américaine, ce n'est pas donné à tout le monde. Isabelle Collin-Dufresne vient au monde le 6 septembre 1935 à La Tronche.
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0: Son environnement familial va forger la femme qu'elle deviendra, même si le travail se fera dans le sens inverse. Son enfance, elle est compliquée. Isabelle souffre du manque d'amour paternel, son père est distant et froid, et ça pousse la jeune fille à faire les 400 coups pour exister. Entre maison de correction, grève de la faim, provocation au couvent, Isabelle est l'enfant terrible de sa famille. Pour la calmer et pour retrouver du calme peut-être aussi au sein de la maison, Isabelle est envoyée à New York chez sa sœur. Rappelons que la famille d'Isabelle est issue de la Haute. L'un de ses oncles est ministre du général de Gaulle et quand elle arrive à New York, c'est l'ambassadeur de France qui l'engage pour recevoir les visiteurs.
4: Les réceptions de l'ambassadeur sont réputées pour le bon goût du maître de maison. Un goût raffiné qui charme toujours les invités.
0: C'est comme ça qu'elle va fréquenter tout le gotha new-yorkais de l'époque. Maria Callas, Truman Capote, jusqu'à la rencontre qui va changer sa vie en 1960, Isabelle croise le chemin de Salvador Dali et le coup de foudre est immédiat. Les deux provocateurs sont sur la même longueur d'onde.
5: Un fil invisible, c'est comme un homme invisible, mais en forme de fil.
0: Dali s'est trouvé une nouvelle muse. Il sera le mentor, l'ami, l'amant d'Isabelle. 3 ans plus tard, c'est justement par l'intermédiaire de l'espagnol que notre Isaroise va faire la deuxième rencontre qui va changer sa vie. Dali présente Isabelle à un jeune peintre qui vit cloîtré dans son loft en plein New York, un certain Andy Warhol. Point d'amour entre l'albinos et la tronchoise, mais un feu d'artifice d'idées.
6: Oh là là, j'ai plein d'idées, oh, je suis trop fort.
0: Et avant de développer plus l'histoire d'Isabelle, je me dois de vous parler de ce fameux loft, The Factory. Toute l'œuvre d'Andy Warhol a consisté à interroger la valeur et la production des images, celle des stars, des symboles de l'Amérique. C'est ainsi que l'une des formes de l'œuvre de Warhol, c'était d'utiliser The Factory comme une fabrique à images et à icônes. Toute personne qui y entrait passait du statut d'inconnu à celui de superstar. Et la première d'entre elles, ce fut Isabelle. Pour l'incarner, sa mutation commence et Isabelle se transforme. Un look provoquant et une couleur qui lui donneront son nouveau nom, ultraviolet.
7: 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Oh, ça mitraille.
0: Pendant 20 ans, elle sera aux côtés d'Andy Warhol pour une vie pleine d'excès et d'extravagance. Une période où elle sera incontournable, fréquentant Jane Fonda, John Lennon, Mick Jagger, tournant dans des films avec Dustin Hoffman. Mais en 1973, ultraviolet, porté par des consommations de drogue plus qu'excessives, connaît une expérience de mort imminente.
8: Qu'est-ce qu'on fait ? On se risque sur le bizarre.
0: La nymphe hallucinée décide de prendre ses distances avec cet univers de folie. Le virage est total. Elle devient mormone, mais continue de peindre. Son univers artistique est beaucoup plus empreint de spiritualité. Après la mort de Warhol en 1987, elle prendra encore plus de distance avec le monde du show business et partagera sa vie entre New York et Nice. En 2014, ultraviolet, atteinte d'un cancer, rejoint pour de bon le monde qu'elle peignait depuis plusieurs décennies. La plasticienne est inhumée à Saint-Égrève. Isabelle Collin-Dufresne, ultraviolet, muse de deux génies artistiques, incarnation du psychédélisme, est une iséroise, illustre iséroise. Une artiste symbole de tout un mouvement artistique issu de chez nous. Isabelle Collin-Dufresne, portrait réalisé par Vincent Elie et les illustres iséroises. Tous les portraits sont à découvrir sur ici.fr. Nous allons aller sur le plateau Matézin dans quelques minutes. Dans mon Isère à moi, vous venez nous raconter les endroits que vous adorez et nous en découvrirons un dans quelques instants.
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15: Avec la voix rocailleuse de Bonnie Tyler et ce tube indémodable, It's a Heartache sur Ici Isère.

0: Bonnie Tyler, It's a Heartache. Vous écoutez ici Isère tous les matins. On vous écoute également parce qu'on a envie de savoir où vous aimez aller. Des conseils, votre coin de l'Isère à découvrir. C'est mon Isère à moi avec Rémi.
1: Moi, j'affectionne particulièrement la vallée de la Roisonne. Donc, depuis le plateau Mathézin, on y passe par le col de Malissol. Et puis, on redescend dans cette vallée qui est, malgré sa faible altitude, très alpine, avec de très beaux sommets tout autour. C'est très beau, il y a de l'eau qui coule et on est au frais, c'est superbe.
2: Et que peut-on pratiquer dans cette vallée, hormis le VTT, rando?
1: Oui, il y a de belles randos. Une en particulier que je pourrais vous donner, c'est la rando qui va au Rif Briand. Donc, après le petit village de la Valette, on poursuit un peu dans cette vallée, puis on se gare juste avant Fontagneux. Et là, on grimpe, on est au-dessous du Coireau, il y a une boucle qui permet d'arriver sur le lac. Et c'est, voilà, le Rif Briand, c'est là d'où vient l'eau qui est bue dans les robinets à la Mure. Voilà, c'est mon Isère à moi. Mais il n'y a pas que ça. Le plateau Mathézin, c'est aussi la planche à voile. On peut aller naviguer à Savelle, qui est quand même le lac de Monténard, c'est un des meilleurs spots en Europe. Donc il y a des tas de gens qui viennent des quatre coins de l'Europe pour pratiquer le kitesurf, la planche à voile, la wing maintenant.
2: C'est quoi la spécificité? C'est qu'il y a un microclimat et qu'il y a du vent?
1: Exactement, il y a un thermique qui se lève tous les après-midi, qui vient renforcer le vent du nord quand il est présent.
2: Rémi, donc, son Isère à lui, c'est le plateau Mathézin, donc on ne vous voit pas redescendre dans la vallée, pas tout de suite hein.
1: Non, même jamais.
0: Ah oui, en même temps, faut bien en profiter. C'est superbe le plateau Mathézin. Tous les jours, vous venez nous raconter votre Isère à vous. Et ça, c'est chouette. Dans les prochaines minutes, nous partons à la découverte de l'actualité du pays voironné avec l'Office de tourisme qui viendra nous donner une activité, un bon plan que vous allez pouvoir pratiquer. Ce sera après Philippe Russo. Philippe Russo, c'est son succès, Magie Noire. Un titre qui avait été 10e au top 50 et dont vous profitez ce matin.

0: Russo, magie noire. Ici, on est à la magie du service pour vous accompagner, faire en sorte que vous soyez sûr de ne rien rater et d'avoir les bonnes infos tous les jours.
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2: L'info près de chez vous, à Grenoble, plongée dans les coulisses du fort de la Bastille à travers une visite guidée gratuite, Bastille Express, un ouvrage militaire du 19e siècle reconstruit par le général Haxo. Venez explorer les lieux secrets ordinairement fermés au public. Visite tous les vendredis à 14h et 15h30, c'est jusqu'au 29 août. Le lieu de rendez-vous est confirmé lors de l'inscription. Le musée de la Résistance à Grenoble révèle les lieux qui abritaient la vie clandestine jusqu'au 30 août. Visite guidée le mercredi à 14h30, le tarif est de 4 € et c'est gratuit pour les moins de 18 ans, en circulation libre, ouverture tous les jours jusqu'au 30 août. À Ebain, la maison des habitants de l'Iliade vous invite à vous poser les mercredis 5, 12, 19 et 26 août de 10h à midi pour échanger, se détendre autour d'un café et des jeux en autonomie. Une balade à Saint-Roux s'est proposée en transport en commun le 6 août.
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0: Rose, la liste avant d'aller se balader en Pays Voironnais pour parler de belles sorties à découvrir autour de vous.

0: Et la liste. Ici Isère, il est 10h33. La liste de vos sorties, on va la faire.
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0: Et autour de vous, quoi faire, notamment si vous êtes dans le pays voironnais? On va le découvrir avec Marion de l'Office de Tourisme. Bonjour Marion.
3: Bonjour.
0: Tous les jours, des bons plans sortis que l'on va pouvoir découvrir avec vous. Je crois qu'il est question beaucoup de musique dans ce que vous avez envie de nous conseiller.
3: Oui, exactement. Alors, notamment avec les mercredis de Rive, donc qui sont organisés par la mairie jusqu'au 26 août.
0: Okay.
3: Donc, c'est une série de concerts gratuits organisés au parc de l'Orgère tous les mercredis soirs. Donc, notamment ce mercredi 5 août, donc on va avoir le groupe Monokini, donc qui revisite les standards yéyé des 60s. Et donc, il y a des animations avec des exposants et des food trucks à partir de 18h. Et le concert à 21h.
0: Bon, ça promet une soirée familiale.
3: Voilà, exactement.
0: Et vous aviez aussi, Heure d'orgue, c'est un festival dédié à l'orgue.
3: Exactement, donc qui se passe à l'église Saint-Bruno à Voiron. Donc c'est chaque vendredi de l'été. Donc c'est à participation libre et donc c'est des concerts sur le thème de l'orgue, qui est un orgue classé au monument historique. Et là on va avoir ce vendredi, donc 7 août, un concert orgue et euphonium. Donc c'est un instrument de la famille des cuivres. Et c'est de 18h30 à 19h30 à l'église Saint-Bruno.
0: Il n'y a pas besoin de réserver. En général, il y a assez de place pour tout le monde.
3: C'est en entrée libre et participation libre.
0: Et ben voilà, ça vous donne deux concerts pour le prix d'un, ai-je envie de dire, aujourd'hui. Merci beaucoup Marion d'être passée.
3: Merci. Bonne journée.
0: Bonne journée à vous. Et puisqu'on parle musique, ça tombe bien. De la musique locale, il y en a plein en Isère et on vous la partage.
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1: Milena, c'est une jeune artiste qui propose des chansons pop-folk, mélancoliques, inspirées de sa culture d'origine arménienne. Elle avait participé à la 7e saison de The Voice. Milena, j'y crois encore.
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4: On respire, on passe une belle journée, c'est un peu encore le début de la semaine en ce mardi. Il y aura quelques orages après, mais pour l'instant il fait beau en écoutant Lionel Richie.

0: Lionel Richie, Ballerina Girl, bon début de journée et bon mardi 4 août avec Ici Isère.
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0: On passe cette matinée en montagne et on va le faire avec Jean-Michel Asselin et Alain Salomon qui nous proposent cette semaine de nous initier à la Via Ferrata. C'est là-haut dans nos montagnes. Il y en a plusieurs en Isère, mais celle qu'ils ont choisie a la particularité de nous faire évoluer dans un décor original. Les gorges du Drac et le barrage du lac du Sauté entre Corps et Pélafolle. Après être descendu vers le Drac, les voici qui commencent à attaquer la montée.
3: Alors, on commence à apercevoir là, un petit peu dans la brume, là, qui sortent de la végétation. Ces sortes de digues de pierre là, qui sont en fait comme des demoiselles coiffées.
4: Oui.
3: Y en a aussi vers le lac du Sauté, on appelle ça les ruines de Pélafolle. C'est très très beau, on dirait effectivement un peu des bastions, des donjons.
4: Ah, on dirait des petits tours. Hein.
3: De châteaux
4: enfin,
3: anciens.
4: Des petits tours, des grosses
3: des
4: tours.
3: Grosses tours. Alors, c'est ce qui est aussi génial avec cette Via Ferrata, c'est qu'on peut vraiment être au frais pendant quelques heures, en même temps fournir un effort assez conséquent, et puis après, on va se baigner tout simplement au lac du Sauté.
4: Ouais. T'as pris le maillot de bain ?
5: Maillot de bain enfilé après avoir fait cette Via Ferrata, c'est préférable. Toujours accrochés via nos longes et nos mousquetons à la ligne de vie, on progresse doucement, mais doucement, parce qu'on a choisi d'observer ce qui nous entoure, comme par exemple ces jolies petites fleurs jaunes en forme d'étoile.
3: Oui, ce sont des millepertuis. Alors voilà, la magnifique, effectivement, petite fleur du millepertuis. On sait que la vulnéraire fait partie de la famille des vulnéraires.
4: Mais j'allais dire, ça y ressemble un petit peu.
3: Ça ressemble, mais non, c'est un millepertuis basique. Avec sa caractéristique très très marrante, regardez si je le froisse. Qu'est-ce qui va se passer sur mes doigts ?
4: Ils sont jaunes, non
3: pas
4: vert.
3: Du tout. Et non, encore une surprise.
4: Rouges.
3: Ils sont rouges, bien sûr, parce que le millepertuis contient une sorte d'huile totalement rouge. Et alors c'est merveilleux parce qu'on peut faire, par exemple, on laisse tremper du millepertuis dans l'huile d'olive en plein soleil, les têtes fleuries. Après, on filtre, on obtient une huile d'un rouge splendide. Et c'est une huile très intéressante pour soigner les brûlures, les choses comme ça.
5: Ce qu'on n'a pas précisé, c'est que cette Via Ferrata du Sauté propose deux circuits en un. On peut en effet se contenter de faire la première partie, moins vertigineuse, partie qui commence par un petit tunnel.
3: On poursuit exactement sur cette vire qui a été taillée, là, en l'occurrence, par les gens. Et nous, on va choisir de descendre sur ce grand pont, complètement vertigineux. Mais là, c'est vraiment en toute sécurité. Vous voyez, ils ont fait des belles dalles en fer. Il n'y a pas de souci, on va traverser ça. Finger in the nose, yes. Pont du grand frisson. Voilà, de nouveau un petit tunnel. Attention à la tête.
4: Ouais, c'est pas haut là.
3: Non, mais c'est ça qui est bien avec le casque. On risque rien. Là, c'est pas ouf.
4: Ouais, c'est vraiment pas ouf.
3: Voilà.
4: Allez, on va prendre ce pont.
3: Allez, on y va.
4: Le pont du Grand Frisson.
3: Le pont du Grand Frisson, ouais.
0: Et il porte bien son nom, paraît-il. C'est ce qu'on verra demain à la même heure avec Jean-Michel Asselin et Alain Salomon dans Là-haut, dans nos montagnes. Les tendances du moment avec Muriel Jordan, c'est à découvrir juste après la Symphonie des éclairs de Zao de Sagazan.
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1: Zao de Sagazan, la symphonie des éclairs.
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1: Et dans la vie quotidienne, il y a quelques tendances. Nous les décryptons tous les matins avec vous, Muriel Jordan. Ces tendances, votre rendez-vous quotidien pour ne rien rater des phénomènes de société. Vous nous apprenez tous les jours à nous sentir un peu moins largués. Et on s'intéresse aujourd'hui à la révolte des grands-parents, Muriel.
4: Oui, vous avez remarqué ça. De plus en plus de grands-parents ne veulent plus qu'on les appelle papy, mamie, pépé, mémé. Ils veulent plus de cette étiquette qui les vieillit. Beaucoup choisissent des petits surnoms un peu moins vieillots. Direction la rue pour enquêter. Bonjour madame, est-ce qu'on peut vous appeler mémé, vous ?
5: Je suis pas une mémé. Mais je suis une mamie, je trouve que c'est beaucoup plus élégant de dire mamie. Mémé, ça fait ancien temps. Et puis ça me vieillit aussi. Moi, je suis dynamique et mamie, je préfère mamie.
4: Et vous avez quel âge ?
5: 73 ans.
4: Et vous, madame ? C'est démodé d'appeler encore pépé, mémé ?
6: Oui, bien sûr, c'est démodé. Ça fait 19e siècle. Et puis, comme nous sommes dans une culture anglo-saxonne, n'est-ce pas ? C'est mieux d'appeler les gens mamie.
4: Pas de petits-enfants qui vous appellent comme ça ?
6: Pas pour le moment.
4: Pas pour le moment. Mais si demain ils vous appellent mémé, vous les engueulez ?
6: Oui.
4: Ah, vous voyez, hein, les grands-parents, enfin certains, surtout les grands-mères, veulent davantage échapper à l'image vieillissante de la grand-mère qui porte des charentaises et qui tricote.
1: Ça veut dire, Muriel, que les seniors se sentent plus jeunes, encore en forme, et qu'ils ne veulent plus des surnoms qui les stigmatisent.
4: C'est ça, c'est pour cette raison qu'on voit de plus en plus fleurir des petits surnoms comme Mamina, Papilou, Granny, Papé, Mamina ou encore Manisha. Cette jeune fille de 19 ans confirme.
7: Ma grand-mère, je l'appelle Mamival parce que, puisqu'elle s'appelle Valérie, elle veut qu'on rajoute une sorte de petite virgule parce que quand on lui dit qu'elle s'appelle Mamie, ça, elle prend 15 ans facile.
4: Il arrive que ces diminutifs soient choisis par les petits-enfants eux-mêmes et parfois en amont par les parents eux-mêmes qui anticipent avant de devenir grands-parents, avant la naissance du premier enfant. Une façon pour eux de dire qu'il est hors de question d'être appelé pépé ou mémé.
7: Avec mes parents, ça nous arrive souvent de parler de quand on aura des enfants. Et ma mère, elle a dit qu'elle ne voulait pas se faire appeler mamie ou papy parce qu'elle pense que ça va trop la vieillir. Et donc, elle réfléchit déjà à des noms. Elle a déjà trouvé un surnom pour mon père. Elle veut l'appeler Papy Sky. Et elle cherche encore quelque chose. Et elle veut que ce soit quelque chose en rapport, soit par rapport à sa passion, à sa personnalité.
5: J'ai dit à mes enfants, le jour où j'aurai un petit-fils ou une petite-fille, surtout, je ne veux pas qu'on m'appelle mémé. N'importe quoi, mais pas mémé.
4: Ces nouveaux surnoms renforcent parfois la complicité. Ils peuvent créer des liens plus forts et transmettre quelque chose de différent, de plus original que papy ou mamie. Même si au final, qu'importe le nom. Évidemment, ce n'est pas le nom qui va vous vieillir. Puisqu'avoir des petits-enfants, de toute façon, ça va vous offrir une seconde jeunesse. Mais au moins, vous voilà prévenus. Si les grands-parents ne veulent plus qu'on les appelle papy et mamie, n'insistez pas. Hein. Faudrait pas pousser mémé dans les orties.
1: Ouais, ça fait mal en plus. Hein. Vous pouvez retrouver ces tendances en podcast avec Muriel Jordan sur l'application ici et sur les applications Radio France. Ce qui est tendance aussi, c'est d'aller se balader dans notre belle région, pas que en Isère. Ça tombe bien, on vous offre le passeport de l'été en jouant avec nous. Restez bien là.
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1: Allez, on sirote une boisson fraîche, on se pose, on dodeline de la tête, c'est ce qui va se passer. Hein. Oui, parce qu'avec Phil Collins qui chante en général, c'est que des musiques qui vous font au moins bouger. Voici Too Hard sur Ici Isère.

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1: Vous écoutez la première radio sur l'info locale en Isère et il est 11h. Les infos présentées par Emma Jacob. Bonjour Emma.
3: Bonjour Mathieu, bonjour à tous.
1: Un homme toujours en garde à vue après le meurtre d'un septuagénaire à Sardieu.
3: Le suspect âgé de 40 ans a été arrêté hier après une traque de près de 24 heures. Il est soupçonné d'avoir tué donc un homme de 79 ans chez lui ce week-end à Sardieu. Pendant sa fuite, le suspect est aussi entré chez le maire de Roibon, a menacé sa femme avec une arme avant de s'enfuir avec leur voiture. Fin de sa cavale hier donc dans le Puy-de-Dôme, stoppé par des militaires du GIGN. Vous avez toute l'affaire sur iciisère.fr. L'enquête se poursuit aussi après la découverte d'un corps hier matin dans le parc Bachelard à Grenoble. La victime est un homme d'une trentaine d'années a priori, mais doit encore être identifié ainsi que les causes de sa mort. Hier soir à Grenoble, toujours un homme de 43 ans a été agressé à coups de tessons de bouteille et de couteau rue de Turenne vers 23h30. La victime a été transportée au CHU de Grenoble.
1: L'Isère toujours en vigilance orange canicule aujourd'hui.
3: Et oui, comme 15 autres départements du sud-est, des fortes chaleurs propices au départ de feu. Hier, dans le Grésivaudan, un arbre est tombé sur une ligne à haute tension sur la commune de La Pierre. Deux incendies rapidement maîtrisés par les pompiers déployés en nombre, une cinquantaine sur place et 20 camions.
1: Une sécheresse qui entraîne aussi la fermeture de certains massifs.
3: Et oui, la plupart du département est en alerte sévère pour les feux de forêt depuis hier. Par exemple, le bois des Vouillants dans le Vercors et les îles du Drac au sud de Grenoble sont interdits au public et ce jusqu'à nouvel ordre. Si vous êtes à la recherche d'un emploi et que vous n'avez pas peur de vous transformer en loup le temps d'une soirée, eh bien, les hockeyeurs grenoblois sont à la recherche de leur nouvelle mascotte, une mission pas forcément de tout repos mais qui promet de beaux moments de partage avec l'équipe et avec les supporters bien sûr. On entendra l'ancien Jeff Leloup dans le journal de midi qui rend son costume après 10 ans de bons et loyaux services.
1: Je suis sûr que vous seriez super.
3: Je pense aussi. Je vais penser à présenter ma candidature.
1: Ah oui, mais bon, après, il ne faudra pas le dire. C'est secret.
3: C'est un secret.
1: Exactement.
3: Un petit coup d'œil à la météo. Donc, il fait chaud encore
1: oui.
3: Aujourd'hui.
1: Ah bah là, ça y est, on approche des 30 degrés avant midi. Hein. On a 28 à Grenoble, 29 à Vienne, 29 à Bourgoin-Jallieu. Des températures qui vont encore une fois atteindre des montants élevés. 36 degrés en moyenne cet après-midi. 28 à 30 degrés à 1000 mètres. 36 degrés, c'est en pleine. Mais changement aujourd'hui puisque les orages arrivent en force au milieu d'après-midi. Et quand je dis en force, on attend des pluies très intenses, 20 à 40 mm de pluie en une heure, donc de la grêle aussi, du vent jusqu'à 60-70 km/h, donc des orages quand même assez costauds. Donc attention, si vous êtes dehors à partir du milieu d'après-midi, des orages qui vont continuer jusqu'en début de soirée et qui permettront aux températures de descendre à partir de demain. Donc la nuit sera encore un peu chaude, mais demain on ne dépassera pas les 30-32 degrés et ce sera le cas jusqu'à la fin de la semaine. Voilà.
3: Très bonne nouvelle.
1: Je vous en prie. C'est pas moi qui commande, mais si je peux vous les donner, ça me fait plaisir. Emma, Jacob, on vous retrouve tout à l'heure à midi.
3: À tout à l'heure.
1: À tout à l'heure.
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1: Et vous, on vous retrouve dans quelques instants pour jouer avec nous. Le passeport de l'été, 27 sites dans toute la région à découvrir pour se faire plein de beaux souvenirs. C'est après Jeanne Masse, toute première fois.

0: Toute première fois, c'était Jeanne Masse. Vous écoutez Ici Isère, belle fin de matinée et bonne préparation de repas.
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0: Une préparation de repas qui va vous permettre aussi de remporter ce passeport de l'été. Un passeport de l'été dans lequel se trouvent 27 destinations pour profiter au maximum. Parmi ces destinations, vous en avez en Isère, vous en avez en Savoie, vous en avez dans la Drôme, l'Ardèche, le petit train de la Mure, le vélorail des Gorges du Doubs, les châteaux de la Drôme, tous ces sites vont vous amener à faire plein de beaux souvenirs cet été et dans le futur. Pour ça, il faut identifier ce que l'on recherche. Nous cherchons une commune dans le grand jeu de l'été. Alors, c'est pas forcément toujours une commune, mais là c'est le cas. Et on a déjà donné deux indices, alors vous les écoutez et après on va écouter des propositions. C'est parti, récap.

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1: Et voilà pour le récapitulatif de ces indices. Ça nous permet d'accueillir Cédric Dalmont. Bonjour Cédric.
2: Bonjour Mathieu, vous allez bien?
1: Ben ça va et vous? Vous êtes en vacances?
2: Oui, non, du tout. Je viens de m'arrêter sur une aire d'autoroute.
1: Petite
2: pour
1: pause.
2: Répondre.
1: Pour l'anecdote, voilà. Cédric, c'est un peu un de nos patrouilleurs. Quand il y a un souci, il nous passe un petit coup de fil, il nous tient au courant. Et tout,
2: ouais.
1: Donc, on en profite aussi pour jouer de temps en temps, Cédric.
2: Hein. Exactement.
1: C'est pas que le boulot.
2: Je
1: ne vais
2: pas faire de jeu de mots sur Jeanne Masse. C'est pas ma toute première fois que je passe à la radio.
1: Oui, voilà. C'est vrai. Vous n'êtes pas notre Jeanne Masse du jour, Cédric. Alors, voilà. Cédric, par la même occasion, on peut vous permettre de remporter un passeport de l'été, ce serait avec plaisir. On recherche une commune qui n'est pas Beaucroissant ni Saint-Just de Claix. Quelle est votre proposition, Cédric?
2: Je dirais Tulin pour le fromage de Saint-Marcelin, et je crois qu'il y avait des anciennes usines de chaussures.
1: D'accord, ouais, c'est
2: voilà,
1: pas idiot.
2: À tout hasard, avec et deux indices, c'est pas simple.
1: Testons. Ah, c'est vrai qu'il y en a que deux pour l'instant. Est-ce que c'est ça? C'est pas Tulin, mais c'était pas idiot, hein. Effectivement, vous avez repéré deux, trois petits trucs, Cédric. Bah, vous retenterez votre chance avec plaisir.
2: Oui, exactement, avec plaisir. Passez une excellente journée.
1: Et à vous aussi, Cédric.
2: Aussi.
1: Au revoir.
2: Merci. À bientôt, au revoir.
1: Allez, un nouvel indice pour, je l'espère, vous aider. C'est parti pour identifier cette commune.
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1: Et voilà pour ce troisième indice qui est assez clair. Alors, qu'est-ce que vous allez en faire? Bah, nous appeler 04 76 46 45 45 avec la bonne réponse. Nous ne cherchons pas Beaucroissant, pas Saint-Just de Claix, pas Tulin. Quelle est la commune que vous devez identifier pour récupérer le passeport de l'été? Bah, j'ai la réponse, mais je vais pas vous la donner, ce serait trop facile. Voici Earth, Wind & Fire avec September. Belle journée!

0: pour accompagner une fin de matinée ensoleillée. Bon, c'est même pour tous les types de temps. Hein. Earth, Wind & Fire, September, vous écoutez ici Isère.
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0: Pour remporter un passeport de l'été, c'est quand même le détail important dans toute cette histoire. 27 destinations à aller arpenter et à vous faire plein de beaux souvenirs grâce à ce passeport de l'été qu'ici Isère vous offre, en découvrant quelle est la commune que nous recherchons, puisque c'est une commune. Hein. Dans le grand jeu de l'été, ça dépend des catégories, mais là, c'est celle que nous avons mise en place. Et nous ne cherchons ni Beaucroissant, ni Saint-Just-de-Clé, ni Tulin. Je vous repasse les indices que vous avez déjà écoutés, en tout cas Simon qui réalise cette émission. Et après, on va écouter les propositions.

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2: Voilà pour les indices que nous avons déjà écoutés. Michel nous appelle de Lens en Vercors. Bonjour Michel.
3: Oui, bonjour.
2: Michel, qu'est-ce que vous faites de beau aujourd'hui?
3: Oh ben, je m'occupe un peu de mon jardin. Comme il fait un peu moins chaud, j'en ramasse des haricots.
2: Il a pas trop souffert, ça va avec la chaleur?
3: Difficile. Hein.
2: Difficile, bon, ouais, je me doute.
3: On est quand même à 1000 mètres d'altitude, donc on a des nuits un peu fraîches et puis on a eu un peu de pluie hier matin.
2: Ah, très bien. Et peut-être encore un peu cet après-midi aussi pour vous.
3: Oui,
2: mais
3: annonce, on espère.
2: Et écoutez, voilà, pour que ça fasse baisser un peu les températures. En attendant, Michel, nous cherchons donc une commune. Commune qui n'est pas Beaucroissant, pas Saint-Just-de-Clé et pas Tulin. Quelle est votre proposition, Michel?
3: Villard-de-Lans.
2: Et pourquoi Villard-de-Lans?
3: Bah pour le fromage, le Vercors, ça se mange. Et puis après, la chanson là sur le Vercors.
2: Bah oui, effectivement, ça, voilà, ça, bon, ça nous emmène dans ce coin-là. Et ben on va vérifier, Michel, est-ce que nous cherchons Villard-de-Lans? Ah, c'était pas Villard-de-Lans. Mais écoutez, ça nous permet d'avancer dans la recherche. Et puis, je vous rappelle, Michel, que vous pouvez rejouer. Ce sera avec grand plaisir, d'ailleurs, qu'on se retrouvera. À bientôt, Michel.
3: C'était Cédric qui a joué avant moi, mon fils.
2: Ah, c'est la famille. Ah, c'est rigolo,
3: famille,
2: ça.
3: Oui.
2: Eh ben, c'est bien. Est-ce que je vais retrouver votre cousin après? Je ne sais pas.
3: Je sais pas.
2: On verra bien. Au revoir, Michel.
3: Au revoir, bonne journée à tous.
2: Bonne journée. Christian est à Roussillon. Bonjour, Christian.
4: Oui, bonjour.
2: Est-ce que vous êtes de la famille de Michel?
4: Normalement, non, mais on ne sait jamais.
2: Ça serait incroyable. Mais bien sûr, je suis son cousin. Non, mais non, bah c'est, et ça n'aurait rien changé. Vous seriez resté de toute façon. Qu'est-ce que vous faites de beau aujourd'hui, Christian?
4: Aujourd'hui, on se promène. On va voir la belle-sœur dans l'Ain. Voilà.
2: Ah,
4: promenade aujourd'hui.
2: Petite balade. Attention, sur la route, ça pourrait être un peu compliqué cet après-midi. Il y a des orages.
4: Oui, mais vous inquiétez pas.
2: Ouais, mais je sens que Christian, c'est un dur au mal. Il n'y a pas peur des orages,
4: oula.
2: Christian.
4: Voilà. Oui.
2: C'est très bien.
4: Non, mais dans la voiture, on est isolé. Donc
2: c'est vrai, Christian, il est aussi efficace et pratique. Et c'est tout aussi bien. Bon, Christian, bah tiens, efficace et pratique, on va essayer de l'être ensemble avec la proposition.
4: Ouais.
2: Nous cherchons une commune qui n'est pas Beaucroissant, qui n'est pas Saint-Just-de-Clé, ni Tulin, ni Villard-de-Lans. Quelle est votre proposition, Christian?
4: Alors, moi je dirais Sassenage pour le bleu de Sassenage.
2: Ouais, vous suivez un peu le même raisonnement, mais avec l'autre fromage.
4: Le bleu du Vercors. Alors, l'indice numéro 2, je sais pas, mais.
2: Bah, très bien. Bah, écoutez, on va vérifier si c'est Sassenage. Ah, c'est pas Sassenage non plus.
4: Bon,
2: Christian. Bah, on continue de chercher.
4: On essaiera une autre fois.
2: Mais
4: merci
2: oui,
4: beaucoup.
2: Exactement. Merci à vous. C'était très sympa,
4: merci,
2: Christian.
4: Bonne journée, au revoir.
2: Au revoir. Allez, nouvel indice pour essayer de découvrir quelle est la commune que nous cherchons.

Ce nouvel indice, 04 76 46 45 45. Pour me donner votre proposition, nous cherchons une commune qui n'est ni Beaucroissant, Saint-Juste de Clétulin, Sassenage ou Villard-de-Lans. Vous avez la bonne réponse, je l'espère. Appelez-nous. C'est pas si facile de découvrir la commune et c'est pas si facile. Boulevard désert avec carbone, c'est le titre que vous écoutez.

0: 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Très sympa, hein, avec ces petites guitares sur le côté, boulevard désert et carbone, c'est pas si facile. J'espère que ce sera plus facile pour vous de nous donner des propositions dans quelques instants et peut-être de remporter le passeport de l'été. Je vous rappelle les propositions qui ont déjà été données. On cherche une commune. Ce n'est pas Beaucroissant, ce n'est pas Saint-Just-de-Clès, ce n'est pas Tulin, ce n'est pas Sassenage, ce n'est pas Villard-de-Lans. Quelle est donc cette commune que nous recherchons? La réponse avec vous dans quelques minutes.
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0: Quelle est donc cette commune que nous recherchons pour remporter le passeport de l'été? Vous nous appelez au 04 76 46 45 45 pour tenter de remporter ce passeport qui vous permet d'accéder à 27 destinations, 27 sites exceptionnels pour faire plein d'activités et se forger des souvenirs magnifiques. Récapitulatif des indices que nous vous avons déjà donnés. Il y en a 4 pour, je l'espère, vous permettre d'identifier cette commune. Je vous donne les propositions qui ont déjà été faites juste après.

0: Voilà pour les indices. Les propositions qui ont déjà été faites. Beaucroissant, Saint-Just-de-Clé, Tulin, Sassenage, Villard-de-Lans. Et on va avoir Marie-Rose qui est avec nous de Vinay. Bonjour Marie-Rose.
1: Bonjour.
0: Marie-Rose, comment se passe votre mardi ?
1: Oh bah tranquille, hein, comme tous les jours, s'il y a l'ombre.
0: Ah, parfait. S'il y a de l'ombre, là ça va, parce qu'effectivement, ces derniers temps, on en avait bien besoin. Ça ira mieux demain, on verra les températures baisser un petit peu.
1: On va voir ça.
0: On espère en tout cas. Marie-Rose, on a eu plusieurs propositions et on va écouter quelle est votre proposition pour peut-être découvrir cette commune que nous recherchons.
1: Eh bien, tout simplement ma commune, Vinay.
0: Vinay, pourquoi Vinay ?
1: Alors Vinay, parce qu'on a M. Chemillot qui fait des chaussures, des tondes, on a des fromagers, voilà. On est au pied du Vercors. L'eau, on a la rivière du Trairie qui passe à côté. Et puis voilà.
0: Bah écoutez, on va vérifier si c'est Vinay ou pas qui est la commune que nous recherchons. C'est pas Vinay, mais c'était pas mal effectivement, toute cette réflexion. Faudra retenter votre chance, Marie-Rose.
1: Il n'y a pas de souci.
0: Ah, super. Bonne journée à vous. On continue de jouer. Bonjour. Au revoir. Bonne journée. On continue de jouer avec vos propositions, vos tentatives. On a Pierre qui nous appelle de Bernin. Bonjour, Pierre.
2: Bonjour.
0: Et vous, Pierre, votre mardi se passe bien ?
2: Oui, super, super, tout va bien.
0: Un double super, super, super, alors ouais, c'est plutôt pas mal. Vous avez prévu quoi de beau pour cet après-midi ?
2: Là, on va finir de ranger un petit peu, puis après on va se tenir un petit peu en travers, voilà.
0: Très bien, et le repas, quand même ?
2: Et le repas, voilà, une petite tomate, une petite bricole comme ça, voilà.
0: Oh, ouais. Mais j'aime bien Pierre, il détente, c'est parfait ça.
2: Ouais, ouais, bien.
0: Pierre, écoutez, on a eu pas mal de propositions pour cette commune que l'on recherche. C'est vrai que ce serait bien pour être bien détendu d'aller profiter du passeport de l'été.
2: J'imagine.
0: Beaucroisant, Saint-Just-de-Clé, Tulin, Sassenage, Villard-de-Lans ou encore Vinay. C'est les propositions qui ont été faites. Vous pensez à quelle commune, vous, Pierre ?
2: Alors, je pensais à la commune de Saint-Martin, aussi pour les mêmes raisons que Vinay.
0: C'est vrai.
2: Voilà,
0: que c'est...
2: les chaussures, le Vercors, le fromage, voilà.
0: C'est vrai qu'il y a beaucoup de cases qui sont cochées. Alors, est-ce que c'est Saint-Marcelin dont on cherche le nom ? On vérifie. Ah, c'est pas Saint-Marcelin, mais on n'est pas loin, on se rapproche effectivement. Bon, ça aura aidé un peu tout le monde, vous aurez participé à l'effort collectif quand même, Pierre, c'est sympa.
2: Voilà. Bon, on va essayer.
0: Mais oui, il faut, Pierre. À bientôt, bonne journée. Et bonne tomate, bien sûr. Nouvel indice pour, je l'espère, vous permettre de découvrir cette commune que nous cherchons. Ça commence à faire pas mal de propositions. Voici l'indice numéro 5.

Ça, ça doit vous aider pas mal quand même. Allez, appelez-nous 04 76 46 45 45 pour être à l'inverse de ce que nous chante Laura Pausini, la Solidoudinée. Nous, on n'est pas seuls, on est là avec vous pour remporter le passeport de l'été. Le grand jeu qui continue jusqu'à midi, le grand jeu de l'été. Ça va être bien, ça va être très bien même.

0: La solitudine. 11h30, vous avez besoin de conseils pour que ça se passe bien autour de vous. Ça tombe bien, on en a plein.
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2: La fois près de chez vous, l'histoire des troupes de montagne vous intéresse. Le musée des troupes de montagne de la Bastille à Grenoble organise des visites chaque mardi à 11h jusqu'au 25 août avec des militaires de la 27e brigade d'infanterie de montagne. L'occasion de découvrir des uniformes, différents objets, également des récits d'opérations et de traditions des chasseurs alpins. À Ebain, vous êtes invité à prendre le frais grâce à une balade au sapé en chartreuse en transport en commun. Mardi 11 août, renseignez-vous auprès de la maison des habitants des bains. Faites le tri de textiles grâce à la collecte organisée par l'association La Remise. Demain à Cessin de 9h à 11h sur le parking des tennis et également à Coron le mercredi 12 août de 13h30 à 15h. Ce sera sur le parking du gymnase Jules Flandrin. Et enfin, le Pont de Clé propose des animations pour tous les mardis jusqu'au 25 août. Quartier des Îles de Mars, Olympiade, parc Rosa Parks de 18h30 à 20h30.
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0: Je vous attends dans quelques instants pour peut-être la bonne réponse pour remporter un passeport de l'été. C'est le grand jeu de l'été. On cherche une commune. Plein d'indices à écouter. Alors, Beaucroissant, Saint-Just-de-Clay, Tulin, Sassenage, Villard-de-Lans ou Saint-Marcellin ont été proposés. Ce n'est pas la commune que nous cherchons. Donnez-nous une nouvelle proposition juste après Francis Cabrel et Sarbacane.

0: Les Sarbacane, si vous êtes en route, là c'est parfait pour vous accompagner en voiture. C'est à peu près parfait partout et tout le temps, hein, Francis Cabrel, c'est ça qui est bien.
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0: Le meilleur moyen pour finir sa matinée au top, c'est de repartir avec un passeport de l'été. Pour ça, il faut identifier la commune que nous recherchons. Et voici tous les indices que nous vous avons donnés jusqu'à maintenant. Écoutez bien.

0: Et voilà pour tous les indices, ça commence à en faire, hein. Ce n'est pas Beaucroissant, ni Saint-Just de Clay, ni Tulin, ni Sassenage, ni Villard-de-Lan, ni Saint-Marcelin que nous recherchons. Nathalie nous appelle de Verintuellin. Bonjour Nathalie.
1: Oui, bonjour.
0: Ah Nathalie, quel est votre programme de la journée Nathalie?
1: Oh, le programme ce matin ça a été ménage et puis ensuite petite balade.
0: Parfait,
1: voilà.
0: Très bien, on profite du beau temps tant qu'il est là et après on fera une pause quand il y aura des orages. Nathalie,
1: c'est ça.
0: On cherche une commune oui. Qui vous permettrait de repartir avec le passeport de l'été, ce qui serait pas mal. Vous pensez à quelle commune?
1: À Pessonnas.
0: À Ponsonnas, c'est ça?
1: Ponsonnas.
0: Juste à côté de la Mure, pas très loin en tout cas.
1: C'est ça, pas très loin.
0: Alors pourquoi?
1: D'abord parce que j'ai pensé au Vercors, le Vercors, les vaches. Ponsonnas, il y a un saut à l'élastique, c'est pour ça.
0: Bah, c'est pas mal, ça fait pas mal d'éléments. On va aller voir si c'est la bonne réponse. Est-ce que c'est Ponsonnas qu'on cherche? Ah, c'est pas Ponsonnas, mais c'était pas mal, écoutez. Bon, faudra retenter sa chance, Nathalie.
1: Il n'y a pas de problème.
0: Bon, super, à bientôt.
1: À bientôt, merci.
0: Élodie nous appelle de Saint-Étienne-de-Saint-Jouard. Bonjour Élodie.
2: Bonjour.
0: Élodie, vous, votre programme de la journée, c'est quoi?
2: Balade, promenade avec les enfants, c'est les vacances.
0: Parfait ça, ça c'est bien. Combien d'enfants?
2: Deux petites filles.
0: J'allais dire 56. Oh, bah, c'est pas mal. Deux petites filles. Elles s'appellent comment?
2: Méline et Romane.
0: Bah, des fois, on a l'impression qu'il y en a 56 quand elles sont vraiment en forme.
2: C'est ça.
0: On est là, ouf, et bah, c'est bien qu'elles aillent faire la sieste ou se coucher. Hein. Bon, Élodie, ce qui serait bien pour les occuper, ce serait de remporter un passeport de l'été. Ce serait pas mal.
2: Ah oui, on est d'accord.
0: Écoutez, on va voir ça avec cette commune que nous recherchons qui n'est pas Beaucroissant, Saint-Just-de-Clé, Tulin, Sassenage, Villard-de-Lans, Saint-Marcelin et Ponsonnas. Vous pensez à quoi, vous, Élodie?
2: À Pont-en-Royan.
0: Et pourquoi Pont-en-Royan?
2: Eh ben, par rapport donc au fromage, le fromage de Sassenage, le Vercors, le pont, le pont à Pont-en-Royan, il y a un pont, peut sauter à l'élastique également.
0: Donc vous avez coché tout ça, c'est pas mal, écoutez, on va voir si c'est la bonne réponse, on espère, ça commence à être long. Hein.
2: C'est ça.
0: Et oui, c'est la bonne réponse.
2: Oui.
0: Vous en aviez identifié pas mal. Alors, Élodie, déjà, bonne nouvelle, vous allez emmener les filles un peu partout en Auvergne-Rhône-Alpes avec le passeport de l'été. Hein.
2: Génial.
0: Parce que 27 destinations, ça va faire de quoi les occuper. C'est jusqu'à quand les vacances? Là, vous êtes en vacances jusqu'à quand?
2: Jusqu'à encore une semaine après celle-là.
0: Bon, eh ben, vous avez deux semaines pour toutes les faire. Bon, peut-être pas toutes d'un coup, mais ça va vous donner de quoi vous occuper. Alors, petit retour sur les indices rapidement. Le fromage, effectivement, alors c'était surtout parce qu'elle appartient à la communauté de communes Saint-Marcelin, Vercors, Isère. Donc avec Saint-Marcelin, on avait pas mal de choix. La halle aux chaussures, on a entendu une pub, c'est parce que le centre d'art de la halle, qui se trouve à Pont-en-Royan, présente des expositions d'art. Alain Bachung, le Vercors, dans la partie occidentale du Vercors. Véronique Sanson, Rien que de l'eau, c'est le musée de l'eau de Pont-en-Royan.
2: Oui, tout à fait.
0: Exactement.
2: Et Yves Dutheil. Que nous avons fait.
0: Et oui, le petit pont de bois, ça c'était le plus direct. Et bravo Élodie, félicitations.
2: Merci beaucoup.
0: Mais merci à vous d'avoir joué. On vous embrasse, on embrasse les filles. Vous quittez pas, on vous passe Arthur, il vous explique comment récupérer le passeport de l'été. Profitez-en bien, ça va être super. Et encore une fois, bravo.
2: Merci, bonne journée.
0: Bonne journée à vous. Allez, on se lance dans une nouvelle énigme. Et cette fois, on va rechercher une personnalité. C'est parti.

0: une personnalité que nous recherchons. C'est le premier indice, appelez-nous au 04 76 46 45 45. Bah parce qu'il y a toujours un passeport de l'été à remporter. Vous nous appelez, on joue dans quelques instants.
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0: Quand on n'a pas tous les Beatles, si on en a déjà un, c'est pas mal. Voici George Harrison et My Sweet Lord sur Ici Isère.

0: George Harrison, My Sweet Lord. Ici Isère, belle fin de matinée. L'appétit qui arrive en remportant un passeport de l'été, ça va d'autant mieux.
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0: Un lieu mystère ou une personnalité en l'occurrence, c'est ce que nous cherchons aujourd'hui pour pouvoir vous permettre de remporter ce passeport de l'été, 27 destinations dans toute la région Auvergne-Rhône-Alpes pour faire plein d'activités forcément très chouettes. On écoute, on réécoute le premier indice que nous vous avons passé et après vos propositions.

0: Marjorie nous appelle de Pontcharra. Bonjour Marjorie.
1: Bonjour.
0: Le ciel est beau dans le Grésivaudan ?
1: Oui.
0: Parfait. Bon, je n'en doutais pas trop, mais je suis content d'avoir la confirmation. Qu'est-ce que vous allez faire, vous, aujourd'hui, Marjorie ? Il y a un truc spécifique ?
1: Je sais pas encore.
0: On se laisse porter.
1: On réfléchit.
0: Ben, vous avez raison, écoutez, Marjorie. On va quand même manger.
1: Oui, on va manger déjà et après on verra ce qu'on fait cet après-midi.
0: Exactement. Avec l'estomac plein, on réfléchit mieux. C'est ma devise. Marjorie, quelle est votre proposition ? Marjorie, vous êtes la première. Alors peut-être que vous allez nous faire un perfect. Première proposition, une bonne réponse. Vous pensez à qui ?
1: Ninon Valin.
0: Ninon Valin, la grande cantatrice. Pour quelle raison ? Parce que c'était un peu de la musique classique qu'on a entendue ?
1: Oui, je sais pas, ça se pourrait.
0: Ah, mais ça se pourrait tout à fait. Écoutez, Marjorie, on va voir si c'est Ninon Valin. C'est pas Ninon Valin, écoutez, mais ça se tenait, écoutez Marjorie. Marjorie, vous rejouez quand vous voulez, d'accord ?
1: D'accord, pas de problème, merci.
0: À bientôt, au revoir. Direction Saint-Égrave maintenant, après Pontcharra, où nous retrouvons Richard qui est avec nous. Bonjour Richard.
2: Oui, bonjour, bonjour à toute l'équipe.
0: Et vous Richard, qu'est-ce que vous allez faire de beau aujourd'hui ?
2: Aujourd'hui, je crois qu'on va se reposer après avoir été au jardin ce matin.
0: Oh, c'est
2: bien. Mon orage à Saint-Égrave hier.
0: Ok. Il devrait y en avoir encore un aujourd'hui.
2: Oui, ben tant mieux, ça va faire du bien.
0: Tout à fait, ça va faire baisser les températures et ce sera encore plus agréable. On aura du beau temps et pas trop chaud après. Bon Richard, nous cherchons une personnalité pour remporter ce passeport de l'été. Ce n'est pas Ninon Valin. Quelle est votre proposition, Richard ?
2: Alors moi, je pensais à Arcabas.
0: Arcabas, artiste bien sûr reconnu et pour une raison particulière ?
2: C'est-à-dire qu'il a son musée à Saint-Pierre-de-Chartres. Mmh. Il a aussi fait les vitraux de Grenoble à Notre-Dame.
0: Donc un lien avec la musique un peu qu'on a entendu dans l'ambiance.
2: Et puis il reste bientôt là, il va être au musée Hébert, va exposer au musée Hébert. À Grenoble.
0: Eh ben parfait, écoutez, voilà, plusieurs moments qui peuvent donner l'idée que c'est Arcabas que nous cherchons, et ben on va vérifier. Ah, c'était pas Arcabas, mais une réflexion.
2: Mais c'est dommage.
0: Pas si, voilà. Oui, c'est vrai, c'est dommage, mais il faut retenter sa chance, Richard.
2: Oui, un peu, c'est sûr, voilà.
0: À bientôt, Richard.
2: Bonne journée à toute l'équipe, au revoir.
0: À vous aussi, au revoir. Et bien voilà pour les propositions. Ben écoutez, pour aujourd'hui c'est tout, mais on va vous donner un petit indice pour vous donner matière à réfléchir pour demain, pour découvrir cette personnalité que nous recherchons. Voici le deuxième indice.
3: Vous passiez un bac G, un bac à bon marché.
4: Si vous n'aviez pas eu peur de la prison, vous n'auriez pas eu votre bac. Et sans le bac, pas de belle situation.
5: Avec elle, melon, ce bac.
0: Voilà pour ce nouvel indice. Eh bien, réfléchissez bien. Demain, j'espère avoir une bonne réponse. Je ne doute pas que nous en aurons une. Ce sera au 04 76 46 45 45. En attendant de rejouer ensemble, je vous félicite encore une fois de vous en être bien sortis, hein, notamment d'avoir remporté un passeport de l'été. Voici Florent Pagny, la dernière chanson du monde. Très beau titre que je vous propose d'écouter avec toute l'équipe d'ICI Isère.

0: Première chanson du monde. Bon mardi, nous sommes le 4 août. Vous jouez entre 11h et midi pour emporter un passeport de l'été. On revient demain pour ça. Mais dans le passeport de l'été, il y a plein d'endroits magnifiques. On vous en fait visiter un.
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0: Prenons de la hauteur avec ce titre qui était sur la bande originale de Top Gun. C'est Berlin, Take My Breath Away. Belle fin de matinée, presque bon début d'après-midi.

0: Céline, Take My Breath Away, vous écoutez ici Isère.
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0: Vous écoutez la première radio sur l'info locale en Isère et il est tout juste midi. Les infos présentées par Emma Jacob. Emma, un homme de 40 ans est toujours en garde à vue après le meurtre d'un habitant de Sardieu.
2: La victime, âgée de 79 ans, a été retrouvée morte chez elle ce week-end. Le principal suspect, donc, est toujours entendu par les enquêteurs. Arrêté hier après une cavale de près de 24 heures. Dans sa fuite, il s'est aussi introduit chez le maire de Roibon, a menacé la femme de l'élu avec une arme avant de voler leur voiture. Le quadragénaire, déjà condamné pour vol aggravé, sera prochainement présenté à un juge. Grenoble, le corps de l'homme retrouvé hier matin dans le parc Bachelard a été identifié selon une source proche de l'enquête. Les causes de la mort ne sont pas encore connues. Une autopsie a lieu dans les prochaines heures.
0: Après les salariés des crèches Calliope, les parents témoignent à leur tour.
2: On vous en parle depuis hier sur Ici Isère. 4 crèches de ce réseau ont été fermées en urgence par le département, notamment à Bourgoin-Jallieu, en cause des manquements graves, notamment une affaire de bébé secoué. Ça remonte à avril dernier. Les parents, eux, ont été informés seulement la semaine dernière de ces fermetures d'urgence. Très en colère, ils ont depuis monté un collectif, Clémence Cavalleri.
3: Il y a 2 ans et demi, David emménage à Saint-Chef avec sa femme. Le couple cherche où faire garder son bébé de 4 mois. Et il tombe sur cette micro-crèche. Au départ, tout va bien, jusqu'à un premier incident au bout de quelques semaines.
4: Nous, ça a commencé avec une morsure à la joue. Pendant une semaine, l'équipe pédagogique nous a soutenu que c'était pas une morsure, qu'elle s'était griffée pendant la nuit, jusqu'à ce que moi j'en ai eu marre et qu'on convoque toute l'équipe. C'est que là, nous l'ont avoué, avec un manque de surveillance, je pense. La perte de confiance a été totale.
3: Le papa décide alors de saisir la PMI, la protection maternelle et infantile de l'Isère, et de désinscrire sa fille de la crèche. Mais 2 ans après, la situation a empiré.
4: Et en fait, ça nous rend dingue. On parle d'enfants mal encadrés, c'est 1200 euros par mois qu'on donne à une structure pour que notre enfant y soit bien. En fait, c'est juste du bullshit et il n'y a rien derrière. C'est juste une usine où c'est que gagner de l'argent et puis peu importe la façon de faire.
3: Une autre maman est encore sous le choc. Ça fait plusieurs années que sa fille est confiée à une des micro-crèches du réseau à Bourgoin-Jallieu.
5: Les fortes chaleurs et le turnover très important de cette année, ils ont fait nous poser beaucoup de questions. Malgré tout, cet arrêté a quand même été surprenant et inquiétant. Il y a quand même un vrai sentiment là de trahison.
3: Plusieurs anciennes salariées ont déjà claqué la porte. L'une d'entre elles qualifie l'ambiance de travail d'épouvantable et parle d'un gros manque de moyens.
2: Il n'a jamais fait aussi chaud en France. Au mois de juillet, annonce de Météo France ce midi, température moyenne sur tout le territoire de 24,9 degrés, record battu. L'Isère et 15 autres départements du Sud-Est sont d'ailleurs toujours en vigilance orange canicule aujourd'hui.
0: Brûleur de loups cherche une nouvelle mascotte.
2: C'est l'annonce publiée par le club de hockey grenoblois et pour cause, celui qui prenait place dans le costume de Jeff Leloup lors des matchs rend son tablier. Mission remplie par Julien, un comédien pendant 10 ans. Il le confesse, c'était sport.
6: C'est très fatigant. Je suis énormément dans cette mascotte. Je suis désolé pour les gens qui ont pu un jour sentir l'odeur de cette mascotte. Être mascotte, voilà, c'est sportif. Et d'autant plus quand il y a des chorégraphies qui sont faites avec les pom-pom girls ou alors quand il faut danser sur la glace.
7: Mais c'est aussi un poste gratifiant parce que vous êtes la star.
6: On peut pas faire 1 mètre sans avoir une photo ou un instant de parler. Partage et d'amusement avec les gens.
2: Et si ça vous intéresse donc d'être la prochaine star, peut-être des brûleurs de loups, vous pouvez candidater. Il faut pour ça envoyer une vidéo au club de hockey. Le GF38, lui, annonce déjà l'arrivée de nouvelles recrues pour la saison prochaine. 2 footballeurs qui arrivent d'Italie. Jean-Guy Akpa-Akpro, le club vient de l'annoncer à l'instant. Un franco-ivoirien de 21 ans en provenance du FC Pro Vercelli. Mais aussi Leonardo Cherri, nouvel attaquant qui arrive de la Juventus Turin. On termine ce journal par un petit coup de soleil.
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2: Le parolier Jean-Paul Dréau est décédé hier à 73 ans. On l'a appris ce matin. Il a écrit de nombreuses chansons, dont ce tube, Le coup de soleil, que vous entendez régulièrement dans votre playlist ici. Chanson chantée par Richard Cocciante. Un petit point sur la météo, il fait chaud encore aujourd'hui, Mathieu.
0: Il est possible de prendre un coup de soleil.
2: Évidemment, on se protège toujours, la crème solaire, important.
0: Mais à partir du milieu de l'après-midi, ce sera moins risqué, puisque les orages vont prendre le relais.
2: Le parapluie alors.
0: Et oui, attention, ça va souffler.
2: Okay.
0: Donc si possible, ne pas sortir, voilà, si c'est mon conseil. La bonne nouvelle, c'est que ces orages, qui vont amener beaucoup d'eau aussi, hein, c'est des orages assez costauds, on attend 20 à 40 mm de pluie et des rafales à 70 km/h vont faire baisser les températures. Donc si là, on est jusqu'à 36 degrés cet après-midi, eh bien on redescendra aux alentours de 30 demain et pour le reste de la semaine. N'hésitez pas à nous donner les températures chez vous, hein, on fait tout ça ensemble très régulièrement.
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10: Bonjour à toutes et à tous, j'espère que vous allez bien en ce mardi. Bonnes vacances hein, si vous pouvez profiter de quelques jours de repos cet été. Dans tous les cas, nous sommes ensemble jusqu'à 13h pour profiter des meilleurs moments d'au taquet avec Valérie Damido et Eric Bastien. Aujourd'hui, nous allons apprendre combien il y a de sillons sur un 33 tours, pourquoi le scarabée porte bonheur et comment une candidate qui se baigne dans une piscine se retrouve au journal télévisé. Voilà encore un programme bien sympa sur votre radio ici.
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10: Nous pensons également à vous si vous êtes touchés par les incendies, notamment aux habitants du Diwa dans la Drôme qui ont dû évacuer hier soir, aux services de secours et à nos collègues de vos radios locales qui se mobilisent chaque jour pour vous informer et vous soutenir. Musique maintenant avec Garou, seul sur

0: vous écoutez ici, seul Garou. Garou qui part en tournée à partir du mois de novembre. Il débutera ses concerts à Colombes, Saint-Paul-Trois-Châteaux et La Grande Motte. Valérie Damido et Eric Bastien sont maintenant avec Audrey d'ici Gironde, une vraie tête en l'air, contrairement à Guillaume d'ici Normandie. Alors Guillaume qui aimerait bien une souris, qui aimerait bien être une souris s'il devait être un animal, et une souris pour une raison spéciale, étrange, voire même bizarre. Alors, Guillaume et Audrey, vous êtes exactement à égalité, vous avez 3 points.
1: C'est beau, hein.
0: Tous les deux, c'est magnifique, points. J'ai envie de dire. Alors, il paraît que tout de même, tu as un défaut. Voilà. Alors, comme ça, on est archimaniaque, qu'est-ce que ça veut dire maniaque de quoi?
2: Ah, j'aime bien que les choses soient rangées à leur place, à leur emplacement, en fait.
0: Mais leur emplacement décidé par qui?
2: Ah, par moi.
0: Voilà. C'est-à-dire que si ta chérie elle a décidé que ça se rangeait ailleurs, on t'aime pas.
2: Bah, on essaie de se mettre d'accord.
0: Ouais, on essaie de se mettre d'accord. Ouais,
1: on se réunit le soir.
0: On se réunit le soir. On se. Bon. Non, mais c'est vrai que bon, tu. C'est-à-dire, c'est juste les objets dérangés ou tu fais le ménage aussi?
2: Les deux.
0: Ah oui, d'accord. Ah oui, donc on est. Ils ont dû s'amuser, Emilien et Diego, quand ils étaient petits.
2: Je suis pas intervenu. Comme ça, il y avait pas de conflit.
0: Ah, t'es pas intervenu.
1: Ah, mais ils étaient pas libres dans leur tête, hein.
0: M'étonnerait voilà. Bien que t'aies pas intervenu. Mais bon, comment.
1: J'ai des boulettes de viande, dites donc, Valérie, j'ai trouvé. En Suède, boulettes de viande suédoise, mais il y a aussi du hareng, qui est une grande spécialité, ou enfin du gravlax.
0: Oh, mais le gravlax, on en mange ici, hein.
1: Ouais, ben voilà. Et le toast stecken, c'est des crevettes mélangées avec de la mayonnaise, de l'aneth et des œufs de poisson servis sur des toasts.
0: Bon, ben voilà, t'as déjà un petit aperçu de ce que tu vas manger quand tu laisseras tes chiens à Emilien. Alors, si t'étais un animal, il paraît que t'aimerais bien être une petite souris. Et pourquoi faire, s'il te plaît? Parce que j'ai aimé l'explication. Pourquoi tu veux être une souris?
2: Pour aller dans la garde-robe des dames.
0: Quoi? Ouais, et grignoter quoi?
2: Des sous-vêtements.
0: Et voilà. Pam pam pam pam pam.
1: Ils veulent manger des sous-vêtements.
0: Bah oui, des femmes. Enfin, de la sienne en l'occurrence.
1: Le gars est fétichiste, il y a un truc là.
0: Pas du tout, c'est qu'il aimerait être une souris. Voilà, il y en a qui veulent être des aigles royaux pour voler dans la prairie. Hein, il y en a qui veulent être des chevals fougueux. Et ben lui, il veut pas être un cheval fougueux. Ah, il veut être une petite chaud, souris lui. Qui va bouffer les culottes de sa femme. Ah, c'est magnifique.
1: Il est chaud. Lui.
0: Alors mon chat, tu vas marquer 3 points de plus avec une question ultra facile à choix multiples. Quel tube planétaire a fait connaître le groupe Los del Rio en 1993? La Soca Dance, la Macarena, la Lambada, la Erika Bastiana. Top chrono, qu'est-ce qui a fait découvrir Los del Rio en 93? Soca Dance, Macarena, Lambada, Erika Bastiana.
1: Gros tube, très gros tube.
2: Aïe. Je dirais Macarena.
0: Ah oui, mais c'est après les 10 secondes, mon petit cœur. Tu sais qu'on a un petit chrono, faut aller très
2: non,
0: vite.
2: Non.
0: Ben si, mon chat, c'est bien sûr que c'est la Macarena. Allez, toute la radio. Nanana, nanana, nanana. Tadara, tadara,
1: Margarita.
0: Yeah. Bon, bah, pas de points. Hein. Il faut répondre dans les temps, mon chaton.
1: Ça termine tout, hein, les tubes. Vous avez vu, Macarena, Lambada, Margarita. Ouais, c'est des tubes en A. La Damida, moi je vais faire le tube La Damida pour l'été prochain. Namida. Voilà. Bon.
0: Il y a des jours comme ça.
1: Il y a de la gênance parfois.
0: Même Sarah ne peut pas te sauver.
1: Bon, Audrey, j'ai une question. Audrey, si tu gagnes les 500 euros avec Gîtes de France, bah, quelle région de France tu aimerais visiter, toi, par exemple?
3: Ah, moi j'aimerais bien aller en Méditerranée, du côté de Agde. J'aime
1: d'accord.
3: beaucoup là-bas.
1: D'accord. Voilà. Oui. Ouais, parce que toi, t'es Bordeaux, toi, t'es océan, donc, Méditerranée, oui. Agde. Ok, bah, écoute, je te souhaite de trouver un petit gîte de France. Il y en a partout, hein, dans tout le pays. Donc, ça, il n'y a pas de souci de ce côté-là. Dis-moi, Audrey, on a des petits défauts, hein.
3: Oui.
1: J'ai entendu dire, on va écouter Annie Cordy.
4: Je serai toujours toute ma vie tête de linotte.
0: Oh, c'est pas un défaut, ça.
1: Non,
0: c'est mignon.
1: Les têtes de linotte, t'es du genre à perdre tout, perdre les choses en permanence, c'est ça?
3: Ah oui, complètement. Je cherche très souvent mes clés, mon téléphone. Enfin, voilà. Vraiment, j'oublie tout. Je ne pose
1: pas
3: tout.
1: Ouais, c'est
3: voilà.
1: Quoi? Tu fais pas attention. Genre, t'arrives, tu poses tes clés et 2 minutes après, tu sais plus où elles sont.
3: Bah, c'est ça, exactement. C'est ça.
1: Ah ouais, donc t'es toujours en train de chercher. Tu ranges tellement bien tes affaires que tu ne les retrouves pas.
3: Oui.
1: D'ailleurs, les places de concert?
3: C'est ça. Oui, je les avais tellement bien rangés qu'au moment d'aller au concert, je ne trouvais plus mes places, donc je me les suis réimprimées. Après, je les ai retrouvées après.
1: Ouais, voilà. Ça va, tu t'es réimprimé. C'était un concert de qui, oui. D'ailleurs ? C'était qui ?
3: C'était Sarah Schwab. C'était une imitatrice
1: ah oui,
3: qui est vraiment superbe.
1: Voilà, produite par Patrick Sébastien. Tu aimes les voyages, le Maroc, la Tunisie, les Baléares, l'Espagne. Et tu aimerais aller où, ton rêve ?
3: Ah ben, aux États-Unis. Moi, ça a toujours été mon rêve, depuis toute petite.
1: Ouais, la Dust Country, bien sûr. Ouais, les États-Unis, c'est l'American Dream. Je te souhaite de partir, effectivement, et de profiter de ce prochain séjour.
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0: Les Oies Sauvages, version Yann Muller dans la playlist de votre radio ici. Pour l'original, c'est évidemment Michel Delpech. Valérie Damido et Eric Bastien sont toujours avec Guillaume d'ici Normandie et Audrey d'ici Gironde qui nous racontent maintenant sur votre radio ici comment ils ont rencontré leur chérie.
1: Ici, nous sommes avec Guillaume qui a 3 points, Audrey qui a 6 points. Guillaume, on parlait de Audrey qui est tête de linotte, mais il paraît que t'es pas mieux, toi.
2: Non, je suis pas mieux.
1: Il paraît que t'es extrêmement tête en l'air.
2: Ça dépend. Je me suis rattrapé.
1: Non, ça ne veut rien dire, ça dépend, ça dépasse. Tu es tête en l'air, on nous l'a dit. Alors, qu'est-ce que tu oublies, par exemple?
3: On peut pas nous mentir.
2: Qu'est-ce que j'oublie à propos des clés sur le contact, par exemple?
1: Ah oui, mais c'est bien ça. Ça, c'est super. Comme ça, on peut plus facilement piquer ta bagnole. Ouais. Non, mais ça, c'est bien, c'est super, c'est pratique. Ça va, ça se passe bien dans ta vie de tous les jours quand tu oublies des trucs comme ça?
2: Bah après, sauf que là, en l'occurrence, c'était un modèle ancien de véhicule et les taquets sur les portières. Et comme il y avait un caniche dans le véhicule, il avait fermé les portes en s'appuyant avec ses pattes.
3: Monsieur, la faute du chien.
1: Le petit chien, heureusement qu'il était là. Ah là là là là là là là là là. Bon, alors, nous avons un petit son à te faire écouter parce que tu as rencontré ta femme en discothèque en 2002. Et en 2002, le tube, c'était ça.
3: C'est le truc pimenté, ça.
1: Ça, c'est la SketchUp.
3: Ah, j'étais convaincu que c'était les Spice Girls. C'est la SketchUp, ça. Oh là là.
1: Ah là là. Allez. Alors, il paraît que t'as rencontré Nadège en discothèque. Ça s'appelait comment, la discothèque?
2: Ça s'appelait Le France et ça s'appelle toujours Le France.
1: Ah d'accord. Ok. Eh ben, c'est super. Donc, et alors, comment ça s'est passé? On a fait comment? Bon, on se rapproche.
2: Ah bah, à cette époque-là, il y avait des slow.
1: Ah.
3: Eh oui.
1: Là. Voilà. Et alors?
2: Eh ben, après, on prend un verre, généralement.
1: Non, mais je veux dire, t'as pas eu de mal à l'inviter, viens danser, tout ça, t'es pas timide, du coup.
2: Ah non, ça s'est passé convenablement.
3: Convenablement. Ouais, ouais.
1: Donc, ok, ça danse, et après, pof, pof, un petit coup, bim, bim.
3: Bah, convenablement, quoi.
1: Convenablement, quoi.
3: C'est normal, quoi.
2: Petit coup au bar, je précise.
1: Oui, bah, j'ai bien compris. Oui, bon, tu fais bien ce que tu veux. Hein,
3: c'était pas convenable.
1: Ça, c'est pas convenable. Tu m'aurais pas dit convenablement si c'était un petit coup de 1 sur le bar. Alors, et donc, ça fait combien de temps que vous êtes ensemble? 23 ans. Et vous êtes mariés quand?
2: 2008.
1: Oh, c'est beau. Tu lui as demandé comment? À genoux, la bague et tout, ou pas du tout?
2: Pas du tout.
1: Ah oui, d'accord. Ok, t'étais dans la bagnole. Tu lui as dit, tiens, si on se marie, on paierait moins d'impôts. Non,
3: ben non, parce que les chiens avaient coincé la bagnole. Même la bagnole, ils pouvaient pas rentrer dedans.
1: Bien, allez, on va tout de suite te poser une question pour que tu marques 5 points. C'est une question qui, pour toi, va être d'une facilité enfantine. Je te fais écouter Sheila.
4: Écoute ce disque et il te dira.
1: Alors, on va parler de disque. C'est un peu ton rayon, donc j'ai envie de dire, si tu réponds pas bien à ça. Combien de sillons y a-t-il par face sur un disque 33 tours? Top chrono, 10 secondes. Combien de sillons par face sur un disque 33 tours?
2: Un seul.
3: Oh non. Oh là là.
1: Et oui, un seul, parce que c'est un sillon qui forme une spirale continue du bord jusqu'au centre. C'est lui qui fait lire toute la musique d'une face, chanson après chanson. Bravo, tu as 5 points de plus, tu as 8.
3: Audrey, t'écoutes quoi comme musique, toi, à la maison? Et d'ailleurs, est-ce que t'as un tourne-disque un peu à l'ancienne?
5: Non, moi, j'ai pas de tourne-disque. Non. J'ai chez ma maman.
3: Okay. Et t'as un chanteur que t'aimes bien? Je crois que t'as un chanteur préféré quand même.
5: Ah, oui, Jean-Jacques Goldman.
3: Bah oui. Ah, si tu pouvais partager le déjeuner ou passer un petit bout d'après-midi avec lui, tu serais pas contre, on est d'accord, Audrey?
5: Ah oui, complètement. Mais bon, je sais qu'après, il est très discret, comme célébrité. Mais voilà, moi, j'ai toujours aimé, depuis que je suis adolescente, moi, j'ai toujours écouté Jean-Jacques.
3: Il faut y croire en son retour, peut-être un jour, sur scène, en continuant de porter ton porte-bonheur, d'ailleurs. Car tu as un porte-bonheur, est-ce que tu peux nous en parler? Il est particulier.
5: Oui, c'est un scarabée qui vient d'Égypte, en fait, que c'est une tante à moi qui m'a offert. Ouais. Et là-bas, c'est signe de porte-bonheur, et du coup, je l'ai toujours sur moi, voilà, bien depuis sûr. Qu'elle me l'a offert, et il y a très longtemps que je l'ai maintenant.
3: Un beau symbole égyptien. Ouais. Ah oui, je te confirme. Oui. On va se dire un petit mot sur la rencontre. C'était pas aux France, c'était non. Pas convenablement, c'était pas au bar. Non, c'était sur Mythique.
5: Oui.
3: Alors, parle-nous de cette rencontre avec José, qui t'a 2 enfants, c'était il y a combien de temps?
5: C'était on s'est rencontrés en 2011.
3: Ouais.
5: Du coup, pour la première rencontre, il a rien trouvé de mieux que de venir avec son meilleur ami. Il avait peur, mais moi, je suis venue toute seule, voilà.
1: Mmh. Et non, ce serait pas un boulet, ton José, là?
5: Des fois, un peu, il peut l'être.
3: Il a peut-être envie d'aventure, de multiples. Je sais pas, tout est possible.
5: Non, moi, j'avais pas envie.
3: Je sais pas, il est peut-être venu, il s'est dit, tiens.
1: Non, mais tout le monde n'est pas aussi pervers que toi. Lui, il avait juste la trouille d'être tout seul avec une gonzesse.
3: C'est moderne, un plan.
1: Allez,
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0: Go Breaking My Heart, Elton John et Kiki D sur votre radio ici. Alors, que faire cet été? Quelles sont les sorties dans ma région? Quelles sont les activités disponibles à côté de chez moi? Où sont les bons plans dans mon coin? Réponse dans quelques secondes avec votre agenda de l'été. Et ensuite, on chantera à tue-tête avec Thierry Pastor, le coup de folie sur votre radio ici.
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3: L'info près de chez vous, à Grenoble, plongée dans les coulisses du fort de la Bastille à travers une visite guidée gratuite, Bastille Express, un ouvrage militaire du 19e siècle reconstruit par le général Axo. Venez explorer les lieux secrets ordinairement fermés au public. Visite tous les vendredis à 14h et 15h30, c'est jusqu'au 29 août. Le lieu de rendez-vous est confirmé lors de l'inscription. Le musée de la Résistance à Grenoble révèle les lieux qui abritaient la vie clandestine jusqu'au 30 août. Visite guidée dès le mercredi à 14h30, le tarif est de 4 euros et c'est gratuit pour les moins de 18 ans, en circulation libre, ouverture tous les jours jusqu'au 30 août. À Ebin, la maison des habitants de l'Iliade vous invite à vous poser les mercredis 5, 12, 19 et 26 août de 10h à midi pour échanger, se détendre autour d'un café et des jeux en autonomie. Une balade à Saint Roux est proposée en transport en commun le 6 août.
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0: Les meilleurs moments d'Otakès, c'est tous les jours cet été pour vous donner le sourire à l'heure du déjeuner. La suite, juste après Thierry Pastor, le coup de folie sur votre radio ici. La.

0: Le coup de folie Thierry Pastor dans la bande-son de votre radio ici. Alors en déplacement professionnel, les rencontres sont parfois étonnantes. Catherine Zissi-Bourgogne raconte à Valérie Damido et Eric Bastien avoir fait trompette dans une piscine avec un dictateur. Quant à Jean-Noël d'ici Occitanie, il nous avoue être un mauvais perdant sur votre radio ici.
1: Figurez-vous qu'en 1974, Catherine est allée en Éthiopie.
2: Oui. D'accord.
1: Et il y avait une conférence au même moment entre les pays africains dans la capitale Addis Abeba. Du coup, bon, bah, le matin, Catherine, elle va se baigner dans la belle piscine de l'hôtel. Et qu'est-ce qui se passe? Raconte-nous.
3: Eh bien, je me plonge dans la piscine et puis tout d'un coup, je vois arriver, plonger un monsieur de couleur habillé en pyjama. Et tout d'un coup, quand je me baigne, je vois plein de caméras autour de moi. Je me dis, c'est sûrement pas pour moi, c'est sûrement pour le monsieur. Et en fait, il s'agissait du président de l'Ouganda actuel. C'était le président Amin Dada. Voilà.
1: C'est donc très sympa.
3: On était tous les deux tout seuls dans la piscine. Bref. Et bon, je finis ma journée en rentrant à Paris. J'assiste à un repas de famille et ma maman qui était là, qui me dit « Mais Catherine, tu m'avais pas dit que t'étais allée partie à Addis Abeba ?» Ben, j'ai dit « Oui, je suis partie. » On dit « On a vu un reportage sur Antenne 2, ça s'appelait Antenne 2 à l'époque. Mmh. » Et nous, on a vu une fille dans la piscine. Ben, je la félicite pas, la fille, hein, parce qu'elle avait un maillot de bain, on voyait toute sa poitrine.
1: Oh my God.
3: J'ai dit « Maman, la fille, ma maman, c'était moi. »
1: Oh, elle a dit quoi ta mère? Elle a dit quoi ta mère?
3: Bah, elle avait dit bah bravo ma fille.
1: Ah bah bravo.
3: Bah, écoute, on a des avantages, on les montre, hein. Puis voilà.
1: Bah surtout à Amin Dada, dictateur, tellement sympa.
3: Ouais. C'était un petit peu voilà.
1: Mais l'autre, lui, il s'est baigné en pyjama. Pourquoi?
2: Oui, c'est ce que j'ai retenu aussi.
3: Ouais. À mon avis, il devait sortir de son lit et puis il est allé directement à la piscine quoi.
1: Ah oui d'accord.
3: C'est ce qui s'est passé?
1: Oui.
3: Je pense.
1: Bien, j'espère que tu vas avoir 5 points avec la question cash. Tiens, je te mets un petit extrait.

0: s'appelle le service officiel français d'information sur la prévision du trafic routier. Comment on s'appelle le service officiel français d'information et de prévision du trafic routier? Top chrono, 10 secondes. Est-ce que tu le sais, toi, Jean-Noël?
1: Non, je réfléchis en même temps.
0: Eh ben, c'est...
2: Je fais.
0: Mais
2: c'est l'indice.
0: Ah putain, j'ai cru que tu faisais la soupe.
2: Vous avez trouvé, attendez, vous avez trouvé avec mon indice?
1: C'est bison futé.
0: Oui, bison futé, les gars.
1: Oh, bison futé.
0: Eh oui, créé il y a 50 ans, l'année où tu t'es mariée, ma Catherine. Voilà. Bon, eh ben écoute, c'est pas grave, mais tu sais quelque chose.
2: On va faire ça maintenant, des indices à la bouche pour... ça peut être pas mal. Bon, dis-moi, Jean-Noël, qu'est-ce que j'apprends? Parce que tu es très sympathique depuis midi, mais enfin quand même, je découvre que t'es têtu, que t'es un peu chonchon.
0: Ah, tiens, comme toi.
2: Ah oui, mais parce que c'est un compétiteur, en fait. C'est ça, hein?
0: Ouais, c'est ça,
1: Je suis un compétiteur, ouais.
2: Ah, t'es un gagnant.
1: Je suis un gagnant, voilà. Donc quand je joue aux jeux de société avec les enfants ou avec les filles, bon, ben j'aime bien le jeu quand je gagne, quoi. Mais j'aime pas le jeu quand je perds.
2: Évidemment. Mais est-ce que tu triches?
1: Jamais. Non. Ça fait pas partie de. Non, je ne triche pas.
2: Bon, si tu pouvais déjeuner avec quelqu'un à midi, tu choisis quelqu'un qui est un peu de, qui est du sud aussi, un petit peu plus au sud que chez toi, c'est Julien Doré. Pourquoi? Tu le trouves cool, ce garçon?
1: En fait, c'est une découverte, en fait, parce que au moment du Covid, ben, ses chansons passées, ce sont avant-dernier album.
2: Ouais.
1: Et elles étaient plutôt sympathiques. Donc, je suis allé en concert le voir avec Valérie à Toulouse.
2: Oui.
1: Et j'ai trouvé le personnage sympa, jovial, déconneur, tout ça. Et franchement, j'ai vu un beau concert. Voilà. Et je trouve que voilà, il est solaire, il est rayonnant, sympa. Et puis surtout, c'est un gars de chez nous, hein, c'est un gars de...
2: C'est ce que je disais,
0: exactement. Oui, on l'adore.
2: Et alors, en parlant des concerts, un dernier mot. Pour tes enfants, tu passes un peu pour un fossile parce que t'as vu lui à Toulouse, Michael Jackson. Elle l'a vu en concert, en 92. Waouh, pour la tournée Dangerous. Énorme souvenir, j'imagine.
1: Ben oui, parce qu'en fait, j'avais 18 ans, c'était la rentrée scolaire, en septembre 92. Je venais avoir 18 ans, donc, et en septembre, dans la même région, à 50 km près, il y avait Michael Jackson qui est passé à Toulouse, qui est plutôt rare, il est passé qu'une fois, et Dire Straits qui est passé une semaine après à Montauban.
2: Eh ben, génial.
1: Et j'ai fait les deux concerts.
2: Ah ouais, bah t'as vu du lourd.
1: Je regrette pas.

0: Elle est ce soir en concert à Vaison-la-Romaine. Marine Escroc sur votre radio ici. Valérie Damido et Eric Bastien font à présent connaissance avec Alain d'ici Isère et Catherine d'ici Brézizel. Catherine qui est parfois surnommée Véro. Pourquoi? Comment? C'est une histoire de gâteau qu'elle nous raconte sur votre radio ici.
1: Ok, alors on accueille aujourd'hui Alain et Catherine. Comment ça va?
2: Bonjour.
3: Bonjour.
4: Bonjour.
1: Ça, Alain, t'es là?
4: Oui, oui, je suis là.
1: Ah, c'est bien, mon chat. Tu joues avec moi, alors c'est pour ça que je m'inquiète un petit peu. Alors, t'es content, Alain, de participer, de gagner et de partir en Champagne?
4: Ben, participer, oui. Gagner, ben, on verra plus tard. On verra vendredi. Mais bon, oui, on joue, c'est pour gagner.
1: Ah, on joue, c'est pour gagner. Merci. J'aimerais bien que tu aies une petite mentale de winner. En plus, t'as vu, c'est un beau cadeau. C'est pour la Saint-Valentin.
4: Ah ben, c'est beau, ouais.
1: Avec Nicole, hein, parce que t'es mariée à Nicole. Dis donc, Nicole, elle va être contente.
4: Ben oui.
1: Ben voilà. Alors, tu as deux enfants, Caroline et Vincent.
4: C'est ça.
1: Et t'as combien de petits-enfants?
4: Deux. Oh, mince. Rémi et Lucie, 17 et 13.
1: Ben, c'est magnifique. Alors, tu es retraité, mais tu as travaillé longtemps dans l'industrie du ski.
4: C'est ça.
1: Chez Rossignol.
4: Voilà, les skis Rossignol, oui.
1: Et alors, qu'est-ce que tu faisais chez Rossignol?
4: J'étais agent technique à la maintenance. Je m'occupais de l'outil industriel.
1: Et dis donc, pas mal. Et alors, est-ce que c'était intéressant? Est-ce que tu fabriquais des skis?
4: Nous, on fabriquait, enfin, c'est l'usine qui fabriquait les skis, mais pour fabriquer des skis, il faut des machines, et les machines, il faut les entretenir. Donc voilà, moi, je m'occupais de l'entretien des machines.
1: Magnifique. Donc, tu continues à faire du ski? Évidemment.
4: Oui, tout à fait, je continue à faire du ski, oui.
1: Voilà.
4: Encore un peu, quoi.
1: Attends, c'est normal. Quand on a travaillé dans le ski, on bosse dans le ski. Alors, tu fais aussi du vélo, de la rando, et tu fais partie d'un club de vélo.
4: Voilà, c'est ça, je fais partie d'un club de vélo à Voiron.
1: Et où est-ce que tu habites dans l'Isère? À Bilieu.
2: Le 38.
4: C'est ça, à Bilieu, oui. Au bord du lac de Paladru.
2: Il est sympa, je me suis baigné dans ce lac. Je m'en souviens très bien.
1: Super. Ouais. Voilà. Bon, mon chat, on va tout de suite jouer. Tu vas marquer ton premier point maintenant. Attention, on va parler film d'horreur. Paramount a choisi le village d'Angoisse, en Dordogne, pour annoncer la sortie de son prochain film d'horreur. Est-ce que Paramount France va annoncer la sortie de son prochain film d'horreur dans la ville d'Angoisse, en Dordogne? Vrai ou faux? Top chrono, 5 secondes.
4: C'est faux. Je dirais que c'est faux.
1: Et non, c'est vrai. Scream 7 sort sur les écrans le 25 février. Et oui, et donc, pour l'opération marketing, on a choisi le village d'Angoisse. Pas de points.
2: Catherine est en Bretagne avec ici Brézizel. Bonjour, bonjour Catherine.
3: Bonjour Eric, bonjour Valérie, bonjour Alain et ainsi qu'à tous les auditeurs.
2: Voilà, très jolie voix dans le Finistère.
3: Merci. Exactement.
2: Ouais. Où ça? T'habites où exactement dans le Finistère?
3: Un petit village qui s'appelle Irvillac à côté de Landerneau, à une trentaine de kilomètres de Brest.
2: Bien sûr, on voit très bien. Bon, dis donc, là on gagne un beau séjour Saint-Valentin. Oui. Qu'est-ce que je vois? Que t'es célibataire?
3: Aïe, aïe, aïe.
1: Oh my God.
2: Alors, et ça te laisse le temps de trouver quelqu'un, mais tu peux aussi profiter seul.
3: J'ai entendu la date, donc c'est bon.
2: Je te souhaite de trouver quelqu'un. Tu as deux enfants, comment s'appellent tes
3: enfants? Alors, Elina, qui a 14 ans, okay. Et Loen, 10 ans.
2: Et Loen. Ça te tente, franchement, ce séjour? T'entends quand même la beauté, le champagne, les bulles?
3: Ah ouais, ça fait envie. J'avoue, là, ça fait envie.
2: La lingerie.
3: Une région que je connais pas, en plus.
2: Ouais, sympa quand même. T'as un chien qui s'appelle Rio.
1: Un chien qui s'appelle Rio. Un petit chien.
2: Et t'as plusieurs surnoms. Alors, il y en a un, c'est Cendrillon. Tu peux nous expliquer pourquoi?
3: Alors, Cendrillon, ça fait référence à des soucis de chaussures qui m'arrivent régulièrement. J'ai le chic pour toujours avoir une semelle qui part, un canon qui tasse, qui casse. Et du coup, on m'appelle Cendrillon.
2: Alors, attends, il n'y a pas que Cendrillon, il y a aussi ça.
3: Exact.
2: Cat size. Mais pourquoi cat size? T'as des yeux de chat comme ça un peu?
3: C'est ça, puis en référence au dessin animé, il y a plusieurs collègues qui m'appellent comme ça, c'est un surnom. Mais j'en ai plein d'autres, des surnoms.
2: Ouais, je sais, je vais juste en citer un dernier, qui est Véro, qui vient du fait que pour ton Pax, le pâtissier, le pâtissier s'est trompé de prénom sur la pièce montée, il a écrit Véronique. Alors
3: exactement.
2: Tu t'appelles Catherine, c'est là, Lisa.
3: Le prénom du monsieur était bon, mais le mien pas du tout, j'avais confondu avec un autre couple qui se mariait dans la commune à côté, elle a eu à son mariage, par contre, mon prénom sur sa pièce montée.
2: Bon, allez, voici ta première question, Catherine. Autrefois, les canaris étaient utilisés comme détecteurs de gaz dans les mines. Top chrono 5 secondes. Les canaris étaient utilisés comme détecteurs de gaz dans les mines. Vrai ou faux?
3: Allez. Je dirais faux.
2: C'était vrai, c'est très sensible au monoxyde de carbone et au grisou. Les canaris montraient des signes de détresse ou mouraient avant les humains, ce qui donnait l'alerte aux mineurs pour évacuer. 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

0: pour le Quétévas, Jeannette, sur votre radio ici. Valérie Damido et Eric Bastien sont maintenant avec Dominique d'ici Alsace, à qui il arrive régulièrement des trucs quand elle est aux toilettes. Et Sébastien d'ici Occitanie, qui a des qualités, des défauts que l'on découvre dans quelques instants sur votre radio ici.
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4: Alors Dominique, je tiens là ma petite Pierre Richard de l'année. Ah, c'est ma petite Pierre Richard de l'année. Ah, je vous raconte. En Italie, elle visite le musée du Vatican. Elle va faire pipi. Évidemment, comme toutes les filles, parce que vous les gars, vous comprenez rien. Hein, vous êtes debout avec votre zigigi là.
5: Oui, bah ça va.
4: Non,
5: bien.
4: On s'assoit sur la cuvette. Pour s'asseoir sur la cuvette, qu'est-ce qu'on met? Du PQ. Et qu'est-ce qu'elle fait? Elle s'assoit avec son PQ, mais elle repart avec un mètre de PQ derrière elle. T'étais contente ou pas?
6: Oui, oui. Ouais, toute la traîne du Vatican.
4: Bah oui, elle a descendu tout l'escalier du musée avec un mètre de PQ derrière elle. C'est magnifique, non?
6: Et soudainement, mon mari qui me dit « Ah, je crois qu'il y a un souci ». Voilà, j'avais à peu près fait, oui, les trois quarts d'escalier. Donc, je pense que j'ai amusé à la galerie.
4: Oh my God,
6: l'avantage, c'est quand même une anecdote dont on se souvient plus de 15 ans après et on en rigole, quoi.
4: Ah bah oui, c'est
5: le
4: dommage.
5: Le papa adoré, d'ailleurs.
4: Bah oui, le papa adoré. Tu
5: Il est venu la bénir.
6: Et je rajoute la petite anecdote. Mon mari, pas plus tard qu'hier, dans le TGV, voit une dame sortir des toilettes. Avec la même chose.
4: Eh ben voilà, bah oui, nous on a des problèmes les filles, hein, on peut pas se mettre debout pour faire pipi, c'est scandaleux. Alors on a quand même un truc avec les toilettes, hein, parce que un jour elle est dans les toilettes pour faire pipi aussi, mais chez elle.
5: On passe sa vie dans les toilettes ou quoi?
4: Bah, tout le monde, hein, dis donc, on passe 10 ans de nos vies dans les chiottes.
5: Ah bah, donc.
4: Alors elle est dans ses petites toilettes, elle fait son pipi, mais il y a un câble qui l'énerve. Elle en a marre du câble, mais qu'est-ce qu'il fout là ce câble? Ah, il me gêne, je fais pipi, qu'est-ce qu'il fait? Elle le coupe, crac, coup de sécateur. Et c'était quoi le câble?
6: Eh ben c'était le câble, en fait, c'était une autre arrivée Orange, du réseau Orange Télécom, pour l'Internet.
4: Voilà,
6: donc,
4: bah
6: c'était
4: oui.
6: Un samedi, mon mari qui avait besoin absolument du réseau en plus ce week-end-là, eh bien plus d'Internet, voilà.
4: Et il t'a remercié, il t'a dit c'est magnifique, bon.
5: C'était plus du Wi-Fi, c'était du non-fi, quoi.
4: Oh là là là là, je demande pardon à la France. Voilà. Sécurité ! Ma chérie, c'est la question à choix multiple qui peut te rapporter 3 points de plus. Je te pose la question, je te fais des propositions, t'auras 10 secondes pour me donner ton choix. Alors, tu as une petite ambiance. Alors, Mortel Adèle, pour parler, nous allons parler de vente d'objets. Écoute bien. Quels sont les objets les plus fréquemment vendus sur le Bon Coin? Les voitures, les canapés, les téléphones, les slips d'Éric Bastien.
5: Bien sûr, avec plaisir.
4: Donc, qu'est-ce qui est le plus fréquemment vendu sur le Bon Coin? Les voitures, les canapés, les téléphones, les slips d'Éric Bastien. Top chrono, 10 secondes.
6: Les voitures.
4: Eh bien, est-ce que c'est une bonne réponse? Oui!
5: Bravo!
4: Eh bien, yes. Oui, bien sûr, bravo, 3 points de plus, ma chérie, 7! Il faut savoir que les slips de Bastien viennent
5: oui.
4: Juste après.
5: Oui.

0: Exactement. Alors, le bateau pomme de terre, un peu revisité, parce qu'ils aiment bien que je mette une pointe d'ail, mes enfants, dedans. Je mets de la poudre d'ail dedans. Et du lait, je prépare les œufs.
1: D'accord.
0: Et ils adorent ça.
1: C'est un plat simple, et c'est vrai que voilà, si on rajoute un petit peu d'ail en poudre, c'est pas mal du tout. Un petit défaut, Sébastien, avant de jouer, je découvre que tu es un peu tête en l'air, mon Sébastien.
2: Oui, j'oublie tout.
1: Pareil que t'oublies tout. Tout le temps.
0: Oui, tout le temps. Même des fois, je cherche les objets que j'ai dans la main. Donc, du coup, c'est récurrent, ça prend la tête et on perd du temps.
1: Mais pareil que t'es toujours en retard.
0: En retard, oui, toujours en retard, même pour aller au boulot.
1: Alors, en même temps, c'est raccord avec le métier que tu fais, hein.
0: Exactement.
1: Faire des amis à la SNCF, moi.
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0: Étienne Daho et Paul Tatou, merci d'avoir passé cette heure en compagnie de Valérie Damidot et Eric Bastien pour les meilleurs moments d'Au Taquet. Ils reviennent demain avec des histoires de frisbee, d'achats compulsifs et de poupées Barbie, entre autres, sur votre radio ici.
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0: Très bonne journée avec votre radio ici. Il est 13h.

0: Le journal Valentin Bertrand. Bonjour Valentin.
1: Bonjour Catherine, bonjour à tous.
0: À la une aujourd'hui.
1: L'angoisse face aux flammes qui se répètent, la Drôme à nouveau touchée par un incendie virulent. Quand en Gironde, certains s'étonnent de voir leur terrain miraculeusement épargné, alors qu'autour, tout a brûlé. Des incendies favorisés, on le sait, par les fortes chaleurs des dernières semaines. Eh bien, c'est officiel, le mois dernier est le plus chaud jamais enregistré en France. Et puis, la favorite du Tour de France femme attendue au tournant aujourd'hui, Pauline Ferrand-Prévot, sera-t-elle au rendez-vous du contre-la-montre? Elle s'y prépare en tout cas.
0: Et c'est un nouveau foyer à la progression fulgurante.
1: Un feu parti dans un massif de pins dans la Drôme, 110 hectares parcourus en une journée à Bellegarde en Diwa, à seulement une trentaine de kilomètres plus au sud de Die, où plus de 4000 hectares ont brûlé le mois dernier. Pour limiter la progression des flammes, 5 avions, dont 2 canadaires, sont mobilisés sur place et une cinquantaine d'habitants évacués par précaution. Certains sont accueillis au café associatif d'Amélie Renaud, interrogée par Ici Drôme Ardèche.
2: C'est très angoissant. Nous, pour le feu de Die, on a aussi fait partie des évacués. Là, ça touche le hameau juste derrière la maison. Donc du coup, il est partout, quoi. Il est vraiment partout, ce feu. On a reçu les habitants hier et habitantes qui venaient d'être évacués. C'est assez intense, émotionnellement. Parce que les gens sont paniqués, le feu a progressé très très vite. Et nous on reçoit des gens qui s'inquiètent pour les animaux qui sont restés là-haut, pour tiens, j'ai pris ça mais j'ai pas pris mes médicaments, et j'ai pas pris ci, et si jamais la maison elle prend feu, enfin voilà, il y a énormément d'émotions, quoi.
1: Une nouvelle encourageante, de la pluie est annoncée cet après-midi dans la Drôme. Dans le Var, le feu ne progresse plus dans le massif du Gros Bessillon. Un millier de pompiers restent mobilisés, appuyé par des renforts européens.
0: Et en Gironde, la vie reprend son cours.
1: Les habitants des deux dernières communes évacuées sont de retour chez eux. Même chose pour les résidents de 8 campings épargnés par le feu, Caroline Félix.
3: Tout a brûlé autour du camping, mais les logements sont quasiment intacts. William, le directeur, en est encore tout ému.
4: Nous sommes des miraculés. Champions les pompiers, là. Ils ont fait du super boulot. Là, il n'y a rien à dire. Ouais. Les pompiers s'étaient répartis un peu partout dans le camping aussi, avec des extincteurs pour éteindre toutes les cendres brûlantes qui arrivaient, qui mettaient le feu un petit peu partout.
3: Lui aussi a éteint 2 reprises de feu.
5: Mmh. Oh la nignou !
3: Et il a nourri les chats de Sandrine. Elle retrouve son bungalow après 15 jours d'errance dans la région.
6: J'ai été évacuée 3 fois, mais je ne vais pas me plaindre quand je vois la misère qu'il y a sur le port. La reprise, elle se fait, mais on a été choqués quand même en arrivant de le voir, la catastrophe. Les maisons qui sont brûlées, toutes les personnes qui ont perdu leurs biens.
3: En face, les restes d'un des 2 bungalows détruits du camping. Au milieu des cendres se dresse la carcasse d'un frigo calciné. Stéphane est un voisin du locataire.
7: Ils ont perdu tous leurs souvenirs, quoi. Ouais, y a tout qui était ici, quoi. C'est très triste.
3: Sa maison, à lui, n'a rien, si ce n'est cette odeur de brûlé qui imprègne les rideaux. Il va pouvoir reprendre le travail dans le camping d'à côté, qui rouvre, lui aussi, presque comme un retour à la normale.
1: Et pour aider les sinistrés des incendies, Zazie, Renaud, Pascal Obispo ou encore Gaëtan Roussel vont donner de la voix lors d'un concert caritatif à l'Arkea Arena de Bordeaux le 27 août prochain. Le prix des billets et les dons des téléspectateurs seront intégralement utilisés pour la reconstruction. La reconstruction de la forêt qui commence par de nouvelles coupes d'arbres. Beaucoup sont restés debout, mais les dégâts causés par les flammes sont une menace à retardement. Un bilan de santé de la forêt va donc démarrer dès cette semaine, Marie Mutrici.
8: Un arbre qui a brûlé est un arbre fragilisé, explique Bruno Lafont. Le maire de Biganos, sur le bassin d'Arcachon, préside la DFCI, l'Association de défense des forêts contre les incendies en Aquitaine.
9: Ce qu'il ne faudrait pas, c'est que ces arbres qui sont en train de se consumer par les racines sous le sol n'ont plus de tenue et donc, au premier coup de vent, ils peuvent tomber. Il faut le faire, c'est indispensable. Ça serait quand même un peu ballot que là on ait un accident par un arbre qui est tombé après l'incendie.
8: Une opération de sécurisation déjà menée en 2022 lors de l'incendie de l'Andiras et de la teste de bûche qui va prendre du temps, ajoute-t-il.
9: À la fin de la semaine, on donne les lieux et il faut que dans les 15 jours, 3 semaines qui suivent, il faut qu'on les finisse. Mais malheureusement, le mois d'août sera fini, mais enfin.
8: À la préfète de Gironde qui demande à la filière bois de réfléchir à rebâtir une forêt différente, il rappelle le plan proposé il y a 4 ans déjà. Outre la diversification des essences, il s'agit de ne pas boiser jusqu'au bord des voies, des fossés ou des pare-feux. Laisser un peu de distance quand on plante pour éviter que les cimes des arbres se rejoignent et favorise la propagation des flammes en cas d'incendie.
1: Marie Mutrici d'Ici Gironde.
0: 13h05, des incendies à répétition, des canicules et des sols desséchés. Le mois de juillet 2026 est le plus chaud jamais enregistré en France.
1: Constat dressé par Météo France avec une température moyenne de 24,9 degrés, soit 4 degrés au-dessus de la normale de saison. Le record d'août 2003 est même dépassé. Une chaleur qui dure encore aujourd'hui avec 16 départements en vigilance orange, du Var jusqu'au territoire de Belfort. Et conséquence, la grotte de glace de l'Aiguille du Midi, passage bien connu des alpinistes et des skieurs pour rejoindre le glacier du Mont Blanc, va rester fermée. Aujourd'hui, sa voûte est fragilisée par les récents passages au-dessus de la barre des 0 degrés. Une fermeture rarissime, Marie Ameline, d'ici Pays de Savoie. La dernière fois, c'était lors de cette fameuse canicule de 2003.
5: Même à 3800 mètres d'altitude, la glace fond à vue d'œil. C'est l'observation attentive de la grotte de glace de l'Aiguille du Midi, cette petite voûte de quelques mètres qui relie la sortie du téléphérique et la vallée blanche qui ont décidé la compagnie du Mont-Blanc et son directeur général Mathieu de Chavannes à fermer la grotte le temps d'en tronçonner les morceaux fissurés.
10: C'est l'expérience des opérateurs et voilà nos connaissances qui font que en la regardant et en la faisant regarder par des glaciologues et autres, on a jugé que c'était au de faire cette opération. On voit bien qu'elle perd en épaisseur, donc elle se fragilise.
5: Avisé et consulté en fin de semaine dernière, les guides de la vallée ont approuvé cette décision et modifié tout simplement avec leurs clients les courses de cette journée. Olivier Grébert est le président de la compagnie des guides de Chamonix.
11: Ils vont aller à d'autres endroits, aux plantes d'aiguilles, dans les aiguilles rouges pour une journée. C'est comparable à une journée de grand vent ou une journée de mauvais temps où voilà, le sommet de l'aiguille ne sera pas accessible.
5: Cette fermeture de la grotte de glace de l'Aiguille du Midi, c'est donc juste une adaptation parmi tant d'autres, souligne Olivier Grébert. L'adaptation devenue, dit-il, le maître mot de notre métier depuis plus d'une dizaine d'années.
1: Adaptation et principe de précaution. Garde à vue prolongée pour le chef Jean Humbert, entendu depuis hier matin pour 24 heures supplémentaires sur les accusations de violence conjugale dénoncées par plusieurs anciennes compagnes. L'ancien cuisinier du palace parisien, le Plaza Athénée, est visé par au moins 3 plaintes.
0: C'est une décision qui pourrait coûter cher aux plateformes de location touristique.
1: Airbnb est définitivement reconnu coupable de manquement dans la collecte de la taxe de séjour sur l'île d'Oléron. La plateforme va devoir payer 8 600 000 euros à la collectivité. Sanction confirmée en fin de semaine dernière par le Conseil constitutionnel avec des répercussions en cascade pour ses concurrents, Booking ou encore Le Bon Coin, également dans le viseur de nombreuses communes, Adèle Belloumri.
12: C'est une victoire pour l'île d'Oléron, mais aussi pour des centaines d'autres communes qui regardaient l'affaire de près.
13: Avant l'annonce de la décision du Conseil constitutionnel, on était à 722 communes et on va dépasser la barre des 1000 communes.
12: Des communes accompagnées par l'avocat Étienne Feidel dans leur procédure contre les plateformes, notamment Booking. Selon lui, la décision du Conseil constitutionnel renforce la base juridique des procédures déjà engagées devant les tribunaux.
13: On a aujourd'hui une dizaine de procédures pour solliciter des sanctions à l'encontre de Booking pour ne pas avoir collecté la taxe de séjour et c'est des sanctions qui peuvent se compter en plusieurs millions d'euros.
12: Autre reproche formulé par les collectivités dans certaines annonces de meublés de tourisme, le numéro d'enregistrement obligatoire du logement ne figure pas toujours.
13: Pour les communes, ces numéros d'enregistrement, ils permettent aussi de retracer et d'identifier les logements et leur parc locatif, ce qui aussi permet également d'assurer l'effectivité du contrôle de la taxe de séjour.
12: Des manquements constatés par la commune d'Allos dans les Alpes de Haute-Provence, Élodie Baquier, directrice générale des services de la commune.
14: Les fichiers de réservation qui permettent en fait d'avoir une vision exhaustive de l'activité réellement réalisée sur le territoire de la commune, on ne l'a pas.
12: Un dossier toujours en cours pour lequel Booking a déjà été condamné le mois dernier à communiquer l'intégralité des fichiers de réservation et à 45 000 euros d'amende.
1: La décision donc très scrutée car la France représente à elle seule, compte à elle seule, 1 200 000 meublés touristiques.
0: C'est le premier temps fort pour les prétendantes à la victoire sur le Tour de France Femmes.
1: Place au contre-la-montre en individuel aujourd'hui, 4e étape en Bourgogne, 21 km à parcourir entre Gevrey-Chambertin et Dijon. Et une inconnue, que vaut Pauline Ferrand-Prévot, actuellement 10e au classement général sur ce contre-la-montre. On n'a plus vu la Française dans cette discipline depuis 4 ans, Fanny Lechevestrier.
15: Souriante depuis le début du tour, signe autographe sur autographe chaque matin, ce n'est visiblement pas un contre-la-montre qui va changer l'état d'esprit de la Française aujourd'hui. Ce serait même tout le contraire.
16: En vrai, j'adore parce que c'est vrai que c'est un nouveau challenge pour moi, mais j'adore être nul dans quelque chose et de progresser parce qu'on voit qu'on progresse rapidement forcément.
15: Et quand Pauline Ferrand-Prévot détaille tout ce qu'elle a fait pour préparer cet exercice inédit pour elle sur un grand tour depuis 11 ans, on comprend que rien.
17: n'a été laissé au hasard.
16: Ça a été une belle préparation, déjà depuis cet hiver, remonter sur le vélo de chrono, trouver une bonne position, ensuite aller faire des tests en aérodynamisme sur la piste, trouver aussi la tenue la plus rapide. J'ai fait pas mal de simulations à l'entraînement.
17: Et à l'écouter, on en viendrait presque à douter que la Française n'est pour une fois pas la favorite du jour. De là à créer la surprise, beaucoup la voient plus que limiter la casse grâce à ses qualités de pilotage et de placement développées lors de ses années VTT et couronnées, faut-il le rappeler, par un titre de championne olympique à Paris.
1: Et course à suivre comme tous les jours, bien sûr, sur votre radio ici.
0: Merci Valentin Bertrand. On vous retrouve bien sûr à 14h pour la suite des infos. Alors nous parlions de l'île d'Oléron dans le journal, mais savez-vous que c'est la deuxième plus grande île de France? Il y a donc un tas de choses à découvrir, à faire, à voir et à connaître. Nous partons à la découverte des trésors naturels de l'île d'Oléron dans moins d'une minute sur votre radio ici.
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0: Parmi les îles françaises, il y a l'île d'Oléron, une île qui regorge d'espaces naturels protégés. La faune et la flore sont magnifiques. Aujourd'hui, nous partons pour un itinéraire entre huîtres, salicornes, oiseaux sauvages, fleurs de sel et paddle sur votre radio ici.
20: L'île d'Oléron, c'est la plus grande île française après la Corse. Elle se trouve en Charente-Maritime. Oléron, c'est aussi ses plages, ses huîtres et les sports d'eau pour les passionnés de glisse. Mais moi, je vais vous donner envie de découvrir les trésors naturels de l'île d'Oléron. Il y a des espèces animales qui ne nichent qu'ici. On trouve aussi des plantes protégées, des marais salants et des côtes sauvages. On est à 50 minutes de La Rochelle en bateau et je me sens totalement dépaysée. Et à la fin de cet épisode, vous saurez pourquoi l'or blanc d'Oléron a permis de nourrir l'Europe entière depuis le Moyen-Âge. Je m'appelle Anne Delano. Je suis animatrice à Ici La Rochelle et j'adore l'île d'Oléron parce qu'elle m'inspire le calme et je la trouve authentique. On croise des locaux qui sont installés depuis des générations, des pêcheurs et un grand nombre d'ornithologues. Quand je suis sur l'île, j'ai un peu l'impression d'être seule au monde et je profite de sa lumière très particulière. Ici, Oléron est surnommée la Lumineuse parce que selon la légende, l'île serait ensoleillée toute l'année. Bienvenue dans Partir, Oléron et ses trésors de la nature. Notre point de départ, c'est Boyarville, au nord-est de l'île. C'est un petit port de pêche typique. Quand on arrive par bateau, on rentre par le chenal de Boyarville avec ses bateaux de toutes les couleurs. Et si on avance encore un peu, il y a des restaurants au bord de l'eau. Boyarville, ça vous fait sûrement penser au Fort Boyard. Et c'est normal. Depuis ce port, on voit le fort au loin. Et pour moi, c'est ici qu'on a la plus belle vue sur cet édifice iconique. Avant d'être le théâtre d'un jeu télé célèbre, Fort Boyard, c'était d'abord une enceinte fortifiée, puis une prison. Pour venir sur l'île, vous pouvez évidemment prendre la voiture. On est à 1h20 depuis La Rochelle. Moi, je vous invite vraiment à venir en bateau. Déjà, c'est plus rapide. 50 minutes de traversée seulement depuis La Rochelle. Et surtout, on passe juste à côté du Fort Boyard. C'est en prenant le bateau que vous en profiterez le plus. Je vous conseille de prendre votre billet de bateau à l'avance. Vous verrez, les horaires sont établis en fonction des marées, donc ça change souvent. Le billet aller-retour La Rochelle-Oléron est à 16,90€ hors juillet-août. On avance encore un peu et on se dirige vers Fort Royer. C'est un site naturel et ostréicole au bord de l'eau qui existe depuis 1920. Et quand on arrive, on est tout de suite saisi par une quarantaine de cabanes colorées qui se suivent en enfilade. Il y a du jaune, du vert, du bleu, du rouge. Et ces couleurs, elles rappellent celles des bateaux du port. Ce n'est pas un hasard. Autrefois, les pêcheurs se servaient du reste de la peinture qui avait permis de repeindre leurs bateaux pour rafraîchir la façade des cabanes. En passant à Fort Royer, il faut absolument s'arrêter goûter des huîtres chez Fifi et Nanou. C'est facile, c'est l'une des premières cabanes ouvertes quand on arrive sur le site. Ici, vous pourrez déguster une douzaine d'huîtres avec un petit verre de blanc d'Oléron. Je vous conseille de prendre les huîtres numéro 3, c'est le calibre du coquillage. Elle n'est ni trop grosse, ni trop petite, parfaite pour une petite faim. Vous verrez, elles sont affinées à l'eau claire, ce qui fait toute sa spécificité. Elle a un petit goût de noisette en bouche, ça reste très iodé, mais elles sont délicieuses. Avant de partir de Boyarville, si vous voulez vous baigner, je vous recommande d'aller à la plage des Saumonards. Vous verrez, il faut traverser la forêt des Saumonards, et au bout de 10 minutes de marche, on franchit la dune et on sent une odeur de curry très particulière ici. C'est l'odeur des immortelles, ces petites fleurs jaunes qui consolident la dune. Et on arrive à une plage de sable fin blanc qui paraît totalement sauvage. On est face au Fort Boyard, c'est magnifique. Mais je vous ai promis de vous faire découvrir mon lieu préféré. On s'éloigne de la plage pour rentrer un peu plus dans les terres. On va tout de suite dans les marais salants. Ici, on est donc dans les marais salants, à Sauzelles, un quartier à Saint-Georges-d'Oléron. On est à 5 minutes en voiture de Boyarville. On emprunte un petit chemin sinueux et là, il y a un parking pour les visiteurs qui viennent faire des balades en paddle. On marche un peu sur l'herbe et on arrive sur un dédale de petits cours d'eau ou de grands bassins rectangulaires. Ce sont les marais salants, des réservoirs d'eau de mer créés par l'homme pour extraire le sel. C'est un immense espace vert à perte de vue. Il n'y a aucune habitation. Et c'est très silencieux ici. On n'entend que le bruit des oiseaux. En fait, le territoire d'Oléron est composé à 30% de marais salants. Et ces espaces sont préservés parce qu'ils sont fragiles. Il y a des animaux sauvages et des plantes rares ici. Et d'ailleurs, 84% du territoire sur l'île est protégé au titre de site classé. Pour découvrir ces marais, on vous emmène faire une balade en paddle, une grande planche qui ressemble un peu à une planche de surf. On a aussi une pagaie pour nous propulser dans l'eau. Pour venir, il faut prendre la route de la Nouette à Sauzelles. Alors je vous préviens, c'est un peu caché. Une fois que vous arrivez au centre équestre de Boyarville, vous verrez, c'est en lisière de forêt, il suffit de suivre les pancartes vertes où l'on peut lire « Salicorne ». C'est le nom de ces balades dans les marais salants qui allient sport et découverte de la nature environnante. Pour la balade en paddle, je vous conseille de venir en maillot de bain. Vous verrez, l'eau n'est pas profonde, mais vous serez plus à l'aise. Pensez aussi à prendre une casquette, des lunettes de soleil et de la crème solaire. Il y a toujours du vent dans les marais, mais c'est un peu traître, car on peut prendre des gros coups de soleil. J'adore les marais salants parce que je me sens seule au monde ici. On peut s'y perdre. Il n'y a rien, que de l'eau, de la verdure et des oiseaux. C'est vraiment reposant. On est loin de l'agitation touristique, surtout au moment estival où il y a beaucoup de monde à la plage. Ici, même en été, il n'y a personne.
2: Alors en fait, là on a derrière moi on a un marais salant qui est caractéristique des marais de l'île d'Oléron. Quand on dispose de beaucoup de place, on essaie d'avoir un marais salant d'un seul tenant sur une grande longueur, comme c'est le cas de celui-là. Celui-là il fait 300 mètres de long à peu près. Alors l'intérêt de faire un marais salant d'un seul tenant, c'est qu'on, en plus de profiter de l'ensoleillement, parce que ça c'est l'énergie nécessaire à produire du sel, puisqu'on obtient le sel par évaporation de l'eau, on profite aussi du vent. Le vent aussi contribue à l'évaporation de l'eau, comme le vent qui sort de votre sèche-cheveux.
20: Lui, c'est Francis Capmas, c'est notre guide nature. Il connaît les marais salants sur le bout des doigts. Je vous avais dit au début de l'épisode que l'or blanc d'Oléron a permis de nourrir l'Europe entière depuis le Moyen-Âge. Ça paraît fou, mais ce sont pourtant ces marées tranquilles et calmes qui ont fait la richesse de l'île durant des centaines d'années. À l'époque, le sel était le seul moyen de conserver la nourriture. Mais avec l'arrivée des frigos, la production de sel chute. Aujourd'hui, il y a une dizaine de sauniers qui tentent de faire redémarrer cette activité à Oléron. On monte sur le paddle. Attention, il faut un peu d'équilibre, mais rassurez-vous, Francis est là pour nous aider. Et de toute façon, l'eau n'est pas profonde. On avance un peu, on pagaie, et on arrive sur un point d'observation pour regarder les oiseaux de plus près. On laisse le paddle et on s'avance car on a la chance de voir un limicole couleur sable qui se nourrit dans les marais.
2: Alors, c'est un oiseau qui est comme un échassier, comme les grands échassiers, il a des pattes longues et fines pour marcher facilement ou dans la vase ou dans l'eau. Il a un bec long et fin pour attraper sa nourriture dans l'argile. Mais ce n'est pas un pêcheur. Il ne pêche pas comme, par exemple, le héron qui pêche à pied dans 20 cm d'eau peut pêcher des poissons ou des crevettes. Eux, ils vont dans la vase chercher des vers, par exemple.
20: Si jamais vous avez une petite paire de jumelles, il faut les emporter avec vous dans le marais. Vous pourrez observer les différentes espèces avec plus de précision.
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20: On reprend les paddles, on pagaie et on arrive sur un cours d'eau dont les bordures sont touffues. Ça forme comme des petits buissons. Et c'est une des plantes les plus typiques ici.
2: On s'arrête ici alors parce qu'il y a un peu de salicorne. Parce que la salicorne est assez difficile à obtenir. La salicorne pousse aussi à l'état naturel, près de l'eau. De l'eau salée, puisque ça c'est une plante halophile. Donc là, la salicorne et l'aubione, les deux plantes dont je vais vous parler, sont des plantes exclusivement halophiles. C'est-à-dire qu'on ne peut pas les retrouver plus loin sur la bosse. C'est-à-dire que là où il n'y a plus d'eau salée, ça ne les intéresse pas. C'est vraiment une plante emblématique du marais, quoi. La salicorne, elle ne pousse pas au bord de la mer, quoi. C'est vraiment une plante qui aime bien le marais parce qu'elle a besoin de cette argile, en fait.
20: Avant de repartir, je vous incite à aller chercher votre petit sachet de fleurs de sel d'Oléron. Pour goûter celui du marais de Sauzel qu'on vient de visiter, il faut aller à la boutique Passion du Sel à Saint-Pierre-d'Oléron. C'est à 15 minutes en voiture du marais. Cette fleur de sel, pour assaisonner une salade tomate mozza, ça fait vraiment la différence. Si vous avez encore un peu de temps devant vous, si votre week-end n'est pas terminé, j'ai une dernière idée pour vous. On va au Marais aux oiseaux, à Dolus d'Oléron.

0: Là, on n'est pas tout seul, il y a beaucoup d'oiseaux. Voilà. Donc, il y a quelques oiseaux domestiques, exotiques, mais très très peu. L'essentiel, c'est des espèces européennes. C'est comme une sorte de volière à ciel ouvert. Donc, ils viennent quand ils veulent, ils repartent quand ils veulent.
1: On est maintenant au Marais aux oiseaux, à Daulus-d'Oléron, avec notre guide ornithologue Loïc Mimo. On est à 15 minutes en voiture de Boyarville. C'est une réserve naturelle de 10 hectares au milieu d'un bois feuillu. Cette réserve, elle est située sur d'anciens marais salants. Donc ici, il y a encore plein de petits cours d'eau. On déambule et on croise des aigrettes. Ça ressemble à un héron avec ses longues pattes, mais elles sont toutes blanches. On entend le rapace nocturne, le petit duxcope. C'est un petit hibou couleur sable qui a un chant aigu très reconnaissable. Et il y a aussi des cigognes. En Charente-Maritime, il y a une grosse population de cigognes. Ce n'est pas réservé qu'à l'Alsace.
0: Il peut y avoir des fois des conflits entre certains oiseaux, une hiérarchie qui se fait en fonction des espèces. Et là, bon, ben, y a un petit conflit entre un cygne et une oie. Parce que l'oie, elle a son territoire, elle a son nid. Et le cygne, ça c'est un père qui a des petits. Donc il ne veut pas que l'oie se rapproche trop près.
2: Qui va gagner?
0: Ça devrait être le cygne, voilà. Il est plus costaud.
1: Ce que j'aime ici, c'est qu'on est en pleine nature. Et il y a des guides qui sont là pour nous apprendre à reconnaître telle ou telle espèce. C'est très arboré, donc même quand il fait chaud l'été, on trouve toujours un peu de fraîcheur ici. Je me sens privilégiée de pouvoir me balader près de ces oiseaux. Mais attention, ça reste des espèces sauvages. On n'est pas dans un zoo. Il ne faut pas s'approcher de trop près, et particulièrement au printemps, au moment de la nidification. Les oiseaux peuvent se montrer agressifs, et c'est normal, ils protègent leurs œufs. Il y a un oiseau impressionnant que j'ai découvert ici. C'est la spatule. C'est un grand échassier blanc avec un bec plat. C'est pour ça qu'on l'appelle la spatule. Et cet oiseau, normalement, il vit dans le bassin méditerranéen, dans des pays d'Afrique. Mais il est présent sur l'île depuis 2011. Avec le réchauffement climatique, les spatules remontent de plus en plus. Avant de repartir, il y a un endroit dans le Marais aux oiseaux qu'il faut absolument découvrir. C'est l'observatoire de la réserve. On monte à 9 mètres de hauteur et de là-haut, on a le plus beau point de vue du parc et on peut voir les oiseaux sauvages et les marais salants à perte de vue. Mais ça, vous le découvrirez quand vous viendrez.
3: Et merci Anne Delano d'ici La Rochelle. Si vous n'avez pas eu le temps de tout noter, cet épisode de Partir est en réécoute sur l'appli ici. Dans quelques minutes, c'est le vélo qui va nous intéresser avec la 4e journée du Tour de France féminin. Une étape de course contre la montre individuelle, la seule de cette édition. Elle se déroule en Côte d'Or entre Gevrey-Chambertin et Dijon. Mais d'abord, plongeons dans le lac de Julien Doré sur votre radio ici.

0: Le Lac, Julien Doré. Julien Doré qui est en concert ce samedi à Landerneau. Le Tour de France féminin se déroule aujourd'hui entre Gevrey-Chambertin et Dijon en Côte d'Or. 21 km pour un contre-la-montre individuel. Les premiers coups de pédale devraient être donnés dans plus d'une heure. Nous faisons donc un point avant le départ sur votre radio ici.
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3: Et vous allez suivre cette quatrième étape du Tour de France Femmes avec votre radio. Ici, c'est le contre-la-montre individuel qui fait son retour sur la grande boucle féminine. 2 ans après un court chrono à Rotterdam, au programme 21 km entre Gevrey-Chambertin et Dijon. Le départ de la première coureuse, c'est à 14h50. Mais Olivier Estran, vous êtes en ce moment sur la moto ici de Julien Girard pour reconnaître le parcours. Et ça n'est pas tout plat, Olivier.
4: Ah non, pas du tout, ça va être vraiment casse-pâte dès les premiers kilomètres. Hein. Alors d'abord, il y a quelques petits secteurs pavés pour sortir de Gevrey-Chambertin. Ça va être un petit peu costaud sur des vélos très rigides en carbone. On en trouve un autre secteur pavé à coucher un peu plus loin. Mais en effet, voilà, il y aura des lacets pour grimper tout en haut de la difficulté attendue, la côte de Marsannay, pour monter à Corcelles-les-Monts. Et les coureuses, là, ont... une heure pour reconnaître le parcours. On est derrière la voiture de EF Éducation Hautely avec une concurrente qui vient de mettre pied à terre et qui échange avec son directeur sportif. Difficile de vous dire qui c'est parce qu'avec les casques profilés, on ne reconnaît pas les visages et il n'y a pas de numéro de dossard pour l'instant. Je n'ai pas l'impression que ce soit Cédrine Kerbaol qui soit avec nous. Elle fait demi-tour pour repartir. Si c'était Cédrine qui fait demi-tour pour repartir vers la ligne d'arrivée, elle a reconnu donc les premiers hectomètres de cette course qui va donc faire 21 km et plonger ensuite dans une grande descente en direction de Dijon. Ça va aller très vite dans le final.
3: Et vous le disiez, Olivier, 21 km avec cette bosse à passer 2 km avant de redescendre sur du plat en direction de Dijon. La tenante du titre, Pauline Ferrand-Prévot, n'a pas couru de contre-la-montre individuelle depuis 2021, mais c'est très bien préparé. On la suivra évidemment avec votre radio ici. Quatrième étape de ce Tour de France Femmes. Le prochain point, c'est dans une demi-heure.
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5: La fois près de chez vous, l'histoire des troupes de montagne vous intéresse. Le musée des troupes de montagne de la Bastille à Grenoble organise des visites chaque mardi à 11h jusqu'au 25 août avec des militaires de la 27e brigade d'infanterie de montagne. L'occasion de découvrir des uniformes, différents objets, également des récits d'opérations et de traditions des chasseurs alpins. À Hébin, vous êtes invité à prendre le frais grâce à une balade au sapé en chartreuse en transport en commun. Mardi 11 août, renseignez-vous auprès de la maison des habitants des bains. Faites le tri de textiles grâce à la collecte organisée par l'association La Remise. Demain à Cessin de 9h à 11h sur le parking des tennis et également à Coron le mercredi 12 août de 13h30 à 15h. Ce sera sur le parking du gymnase Jules Flandrin. Et enfin, le Pont de Clé propose des animations pour tous les mardis jusqu'au 25 août. Quartier des Îles de Mars, Olympiade, parc Rosa Parks de 18h30 à 20h30.
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C'était les Bee Gees sur votre radio ici. Bonjour, bienvenue, c'est Fabien Emo. On passe ce début d'après-midi ensemble au programme Info Locale Musique Bonne Humeur. Toute la journée, nous allons suivre la quatrième étape du Tour de France féminin. Aujourd'hui, les coureuses se trouvent en Bourgogne-Franche-Comté pour un contre-la-montre individuel à vivre ici, car ici, vous le savez maintenant, c'est la radio officielle du Tour de France. Côté musique, on a tout ce qu'il faut également. On démarre ce mardi avec le duo Marc Lavoine-Patrick Fiori avec la chanson Occupé. Bel après-midi.

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2: Ici Isère, c'est la radio du vélo avec de grandes compétitions sportives comme le Tour de France, mais également du loisir, des balades. Et on se promène ensemble tout au long de l'été sur les routes de notre département. On se promène à vélo. Cette semaine, c'est dans le Vercors que nous sommes, entre Angin et Autran-Méaudre, en passant par l'Anse-en-Vercors. On en profite pour regarder le paysage et découvrir le terroir et l'histoire. C'est ce que l'on vous propose aujourd'hui avec une halte à Saint-Nizier-du-Moucherotte où nous rejoignons Alexandre Huibard.
3: Saint-Nizier, une commune qui est reconnue pour son fameux tremplin de saut à ski des Jeux Olympiques de 1968 et aussi pour avoir été le théâtre de combats pendant la Seconde Guerre mondiale. Jean-Pierre Quentin, bonjour.
4: Bonjour.
3: Vous êtes historien, vous êtes résident vous-même à Saint-Nizier.
4: J'habite à Saint-Nizier, oui. Bon, je suis historien amateur.
3: Ça vous donne un certain nombre de connaissances pour parler aujourd'hui de ce qui se trouve devant nous, qui est un portail en métal sur lequel est inscrit « Pionnier du Vercors, nécropole de la Résistance ». On va rentrer, on peut rentrer.
4: Oh oui, bien sûr.
3: Qui sont les personnes qui sont recouvertes par ces tombes? Quel est cet endroit ici? Il y a eu des combats ici, je le disais, il y a plus de 80 ans.
4: Oh oui. Ben le 13 et le 15 juin, donc il y a eu des combats, cet emplacement-là, sur ce route de Charvet. Là, c'est un peu la lisière entre la vallée de Grenoble et puis le plateau. Donc c'est ici que débute un peu le Vercors véritablement.
3: C'était en 1944 ?
4: 1944, le 13 juin, une première attaque des troupes allemandes qui ont été refoulées par les combattants qui étaient ici. Et ils sont revenus plus nombreux le 15 juin 1944. Il y a eu des combats meurtriers. Et donc il y a une centaine de personnes qui sont ici dans ce cimetière. Toutes ne sont pas décédées lors des combats. Certains ont souhaité rejoindre ce cimetière après leur mort, beaucoup plus tardive.
3: Je vois que là, sur pas mal de tombes, c'est marqué « Inconnu, mort pour la France ».
4: Oui, il y a un certain nombre de tombes comme ça, là. Pour d'autres, c'est précisé, y compris leur confession. Hein. Vous voyez, il y a des croix chrétiennes, catholiques, et puis certains, donc voilà.
3: Des c'est croix judaïques. Ouais.
4: Judaïques. Ouais. Ensuite, d'autres personnes ont été enterrées ici, comme enterrées en tout cas, on leur stèle ici, comme Eugène Chavant. Donc il est de l'autre côté, là. On peut avancer.
3: Allez, on y va. On peut en citer quelques-uns, hein, pas ouais, tous, mais ouais. François Huette, dit commandant Hervieux, voilà, général chef militaire du Vercors.
4: C'était le chef militaire du Vercors, effectivement. C'est lui qui a décrété la mobilisation le 9 juin. Il a reçu ses ordres d'Alger et de Londres, donc il a décrété cette mobilisation.
3: Et ce fameux Eugène Chavant, lui, c'était le chef civil du Vercors, c'est inscrit. Et puis voilà, pour les jeunes générations, c'est simplement un nom de quartier ou un nom de rue ou de place à Grenoble, mais en fait, c'était quelqu'un de très important pour la région.
4: Par exemple, c'est lui qui a... Par exemple, la République et ses valeurs, il a restauré ça, c'était le 3 juillet 1944. Donc c'est la déclaration de la République du Vercors, en quelque sorte, hein, avec ses affiches qui ont été placardées à Saint-Martin, avec les drapeaux français.
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0: C'était Taylor Swift sur votre radio ici. Restez à l'écoute dans un instant les infos de 14h. Mais avant, on écoute un classique de Johnny Hallyday avec Gabriel. Petite révélation cet après-midi pour les fans de Johnny. La célèbre Gabriel, en fait, n'existe pas. Non, le prénom a été choisi parce qu'il sonnait parfaitement dans le refrain. Et après le succès de la chanson en 1976, Johnny a reçu des centaines et des centaines de lettres de vrais Gabriel qui lui racontaient qu'on les appelait désormais la Gabriel de Johnny Hallyday. Comme quoi, parfois, une chanson peut rendre un prénom célèbre dans toute la France et on l'écoute juste après ça.
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1: Merci pour votre fidélité à votre radio ici. Il est 14h. 14h, c'est l'heure de retrouver toute l'info en France et dans le monde en 90 secondes avec Valentin Bertrand.
2: Un nouveau panache de fumée s'élève dans la Drôme à Bellegarde en Diwa, au sud de Die. Le feu, parti hier, a déjà parcouru 110 hectares. Pour limiter sa progression dans ce massif de pins très inflammable, d'importants moyens sont déployés. 300 pompiers, 5 avions, dont 2 canadaires. En Gironde, après le méga-feu et alors que les retours s'enchaînent dans les communes sinistrées, cet appel du responsable de la cellule d'urgence psychologique, le psychiatre Charles-Henri Martin, incite les parents à amener leurs enfants en consultation car les conséquences peuvent surgir à retardement, avec notamment une hyper-vigilance des plus jeunes. C'est du jamais vu le mois dernier et le plus chaud jamais.

0: Mais enregistré en France, en juillet, il a fait en moyenne 24,9 degrés, 4 degrés de plus que les normales de saison. Le record d'août 2003 est battu et ça continue encore aujourd'hui avec 16 départements du Var au territoire de Belfort maintenus en vigilance orange canicule. Une embarcation surchargée, un moteur en feu et une opération de sauvetage d'une rare ampleur. Près de 160 migrants secourus ce matin au large de Boulogne-sur-Mer dans le Pas-de-Calais alors qu'ils tentaient la traversée vers le Royaume-Uni sur ce même trajet. On recense au moins 15 morts depuis le début de l'année. Des nouvelles rassurantes des deux adolescents foudroyés hier après-midi lors d'une randonnée dans les Hautes-Pyrénées. Ils sont conscients et hospitalisés dans un état stable, assure le parquet de Tarbes, sans certitude encore sur les conséquences à long terme. Et puis c'est une épreuve rare encore sur le Tour de France Femmes, un contre-la-montre en forme de première grande explication entre favorites, 21 km en Côte d'Or.
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2: Et vous suivez cette étape du Tour de France Femmes avec votre radio. Ici, la quatrième, c'est le contre-la-montre individuel qui fait son retour sur la grande boucle féminine. 2 ans après un court chrono à Rotterdam, au programme 21 km entre Gevrey-Chambertin et Dijon, en Côte d'Or, le départ de la première coureuse, c'est 14h50 et elles vont passer une par une de la dernière du classement général à la maillot jaune, la norvégienne Sigrid Hoogset, contre-la-montre individuel que certaines cyclistes pratiquent très rarement, hein. Ça rend encore plus difficile l'exercice avec à mi-course une belle bosse et puis ensuite un final descendant vers Dijon. La Française Pauline Ferrand-Prévot n'en a pas couru depuis 2021 mais s'est entraînée tout l'hiver quand une autre grande favorite, Demi Vollering, tentera de gagner du temps avant la montagne. Vous suivez cette quatrième étape du Tour de France Femmes avec votre radio ici. La première coureuse, elle s'élance à 14h51. Le prochain point, c'est dans une demi-heure.
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4: Temps instable ce mardi après-midi en Isère avec alternance de soleil et de passages orageux. Il fait un peu lourd et toujours chaud avec en ce moment, selon Météo France, 26 degrés à Autran-Méaudre, 30 à Lamure, 31 à la Côte-Saint-André, 32 degrés à Saint-Marcelin et Voiron, 32 également au Bourdoisan et à Grenoble, 33 degrés à Bourgoin-Jallieu, la Côte-Saint-André et jusque 35 degrés à Vienne. Les orages devraient se dissiper dans la soirée pour laisser place à un ciel dégagé dans le courant de la nuit. Demain, mercredi, beau temps annoncé avec peut-être quelques averses en oisant. On attend entre 27 et 33 degrés dans l'après-midi en dessous de 1000 mètres.
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0: c'est Fabien et moi, on passe l'été ensemble. Je sais qu'en cette période estivale, vous êtes nombreux à prendre quelques jours de congé. Vous avez bien raison. J'ai lu cette semaine qu'un foyer français sur trois possède un chien. Du coup, vous êtes nombreux en ce moment à chercher un endroit où partir en vacances avec votre compagnon à quatre pattes. Eh bien, j'ai avec moi le classement des régions où l'on accueille le mieux les chiens. La Bretagne arrive en tête avec ses sentiers côtiers et ses plages accessibles. Ensuite, on retrouve la Normandie, l'Alsace, l'Auvergne et la Savoie. Souvent, dans ces régions, on trouve de grands espaces pour que votre toutou puisse se dépenser et profiter lui aussi des vacances. Et pour que tout le monde voilà passe de bonnes vacances, ici on a tout prévu. Voici maintenant trois chansons françaises à la suite. Pour vous détendre, on s'occupe de tout. On écoute Louis Chédid, Vita et on démarre avec Michel Berger. Bel après-midi.
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0: C'était Louis Chédid sur votre radio ici. Il est 14h30, l'heure de retrouver le Tour de France féminin. L'étape du jour se déroule en Bourgogne-Franche-Comté. On retrouve tout de suite nos journalistes sur place et en direct.
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3: Et vous suivez cette quatrième étape du Tour de France Femmes sur votre radio ici. C'est un contre-la-montre individuel qui attend les 138 coureuses ici en Côte d'Or. 21 kilomètres à parcourir entre Gevrey-Chambertin et Dijon. La première concurrente, elle va s'élancer à 14h51. Et Olivier Estran, vous êtes prêt à les suivre, les filles, sur la moto ici de Julien Girard. Vous avez reconnu le parcours. Vous avez vu aussi des contrôles renforcés de l'Union Cycliste Internationale ce matin.
4: Et oui, ça se passe juste avant la rampe de départ. Il y a une tente blanche, elle est là, à 10 mètres de cette ligne de départ. Et il y a deux types de contrôles. Un premier qui s'est déroulé ce matin, celui des vélos, bien sûr. Alors, on prend des 12 décimètres, on prend des règles, on prend des balances et on vérifie tous ces vélos. Il faut qu'ils entrent dans des cadres très précis. Alors, je vais pas être hyper technique parce que j'ai pas eu droit à tous les détails. Mais voilà, on vérifie les cotes des vélos, on vérifie leur poids. Ils doivent faire plus de 6,8 kg. Ça, c'est le minimum exigé par l'UCI. Et pour petite indiscrétion, et ben celui de l'équipe AG Insurance de l'équipe de Kim Lecourt par exemple fait 7,5 kg. Ça dépend des prolongateurs qui sont sur ces vélos. Et puis le deuxième contrôle très important, c'est celui des coureuses. Celui-là va se dérouler 10 minutes avant le départ. 10 minutes avant le départ, elles se présentent dans cette tente et là, et ben on contrôle leur tenue pour voir si tout est homologué, tout est aux normes. On parle des tissus, de leur résistance à l'air, du profil des casques. Alors, je me suis entretenu avec un membre du staff de Mayenne Montbat Maipai. J'ai posé la question de ces fameux soutiens-gorge rembourrés qui seraient aérodynamiques. Ça l'a fait sourire. Visiblement, ce n'est pas une question.
3: Parce que l'objectif, c'est d'être le plus aérodynamique. Vous le disiez, premier départ dans moins d'une demi-heure et c'est à suivre sur votre radio ici. Quatrième étape du Tour de France Femmes. La première française, ce sera à 15h et ce sera la championne de France, Célia Lemoël.
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5: L'info près de chez vous, à Grenoble, plongée dans les coulisses du fort de la Bastille à travers une visite guidée gratuite, Bastille Express, un ouvrage militaire du 19e siècle reconstruit par le général Axo. Venez explorer les lieux secrets ordinairement fermés au public. Visite tous les vendredis à 14h et 15h30, c'est jusqu'au 29 août. Le lieu de rendez-vous est confirmé lors de l'inscription. Le musée de la Résistance à Grenoble révèle les lieux qui abritaient la vie clandestine jusqu'au 30 août. Visite guidée dès le mercredi à 14h30, le tarif est de 4 euros et c'est gratuit pour les moins de 18 ans, en circulation libre, ouverture tous les jours jusqu'au 30 août. À Ebin, la maison des habitants de l'Iliade vous invite à vous poser les mercredis 5, 12, 19 et 26 août de 10h à midi pour échanger, se détendre autour d'un café et des jeux en autonomie. Une balade à Champs-Roux est proposée en transport en commun le 6 août.
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0: 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Bon, avant de ressortir la boule à facettes, les colpes et la tarte et les pâtes d'eff, on écoute Florent Pagny. Belle journée sur votre radio.
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1: Merci d'avoir choisi votre radio ici. Il est 15h. C'est l'heure de retrouver toute l'info en France et dans le monde en 90 secondes. Avec vous, Valentin Bertrand.
2: Il n'a jamais fait aussi chaud en France. Le mois de juillet a battu tous les records avec en moyenne 24,9 degrés relevés par Météo France, soit 4 degrés de plus que les normales de saison. Et ça continue aujourd'hui encore avec 16 départements du sud-est et du centre-est maintenus en vigilance orange canicule. La situation n'est pas meilleure dans les nappes phréatiques avec un déficit de pluie de 70%. Cette sécheresse favorise les départs de feu. Ils progressent encore dans la Drôme, à Bellegarde en Diois au sud de Die, 150 km parcourus en 24 heures. Le foyer dans un massif de pins reste difficile d'accès pour les pompiers. Par précaution, une cinquantaine d'habitants a été évacuée. Après l'adoption au Parlement de la loi d'urgence agricole, ses détracteurs s'unissent, 8 ONG et le syndicat Confédération Paysanne soutiennent les recours déposés devant le Conseil constitutionnel. Ils dénoncent le retour de deux pesticides de la famille des néonicotinoïdes et le doublement des retenues d'eau, des mesures qu'ils estiment contraires à la charte de l'environnement. Garde à vue prolongée pour le chef Jean Humbert, entendu depuis hier matin et pour 24 heures supplémentaires sur les accusations de violence conjugale dénoncées par plusieurs ex-compagnes. L'ancien chef cuisinier du Palace parisien, le Plaza Athénée, est visé par au moins 3 plaintes. À l'Euro de natation, la première épreuve dans la Seine n'a pas souri aux Français. Pourtant favori sur le 10 km, le meilleur tricolore Logan Fontaine a terminé 9e sur une épreuve remportée par la

0: Allemand Florian Welbock. Sur la route du Tour de France Femmes, le premier départ de la quatrième étape a été donné il y a quelques minutes sur ce contre-la-montre sur les routes bourguignonnes que l'on vous fait vivre sur ICI.
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2: Et vous suivez cette quatrième étape du Tour de France Femmes sur votre radio ICI. Ça y est, les premières coureuses se sont élancées allongées sur leur vélo pour ce contre-la-montre individuel entre Gevrey-Chambertin et Dijon en Côte d'Or. 21 km à parcourir avec une belle bosse de 2 km à mi-parcours dans les lacets de Marsannay avant ce final. Ici à Dijon, parcours difficile sous la chaleur. On a déjà 3 Françaises en course, notamment notre championne de France du contre-la-montre, Célia Lemouel de Ma Petite Entreprise. Elle vient tout juste de s'élancer avec son maillot bleu, blanc, rouge. Au total, 138 concurrentes qui partent pour le moment toutes les minutes de la leader, de la dernière à la leader du classement général. Donc on attend les favorites en fin d'après-midi et vous suivez évidemment cette quatrième étape du Tour de France Femmes avec nous sur votre radio. Ici, le prochain point, c'est dans une demi-heure.
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4: Temps instable ce mardi après-midi en Isère avec alternance de soleil et de passages orageux. Il fait un peu lourd et toujours chaud avec en ce moment, selon Météo France, 26 degrés à Autran-Méaudre, 30 à Lamure, 31 à la Côte-Saint-André, 32 degrés à Saint-Marcelin et Voiron, 32 également au Bourdoisan et à Grenoble, 33 degrés à Bourgoin-Jallieu, la Côte-Saint-André et jusque 35 degrés à Vienne. Les orages devraient se dissiper dans la soirée pour laisser place à un ciel dégagé dans le courant de la nuit. Demain, mercredi, beau temps annoncé avec peut-être quelques averses en oisant. On attend entre 27 et 33 degrés dans l'après-midi en dessous de 1000 mètres.
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0: Bienvenue ici sur votre radio de l'été, c'est Fabien Emo. On passe ce mardi après-midi ensemble en cette période estivale. Je ne sais pas si vous avez remarqué, mais les Français postent toujours les mêmes photos sur les réseaux sociaux en story. Numéro 1 pour les paysages, hein, la mer, la montagne, un coucher de soleil. Tout ça pour montrer qu'on est bien arrivé sur son lieu de vacances. Deuxième place pour les photos de nourriture. Une glace sur la plage, un plat régional, un petit apéro face à la mer, impossible d'y échapper. Et troisième place pour les photos en famille ou entre amis. Parce que les vacances, c'est surtout des souvenirs à partager. Eh bien, nous, cet été, on aime partager avec vous des souvenirs en musique. Voici trois chansons françaises à la suite au programme. Le duo Véronique Jeannot, Laurent Voulzy. On va écouter Zaz, mais avant, on démarre avec Francis Cabrel. Bel après-midi.
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0: Jeannot et Laurent Voulzy, Désir Désir sur votre radio ici. Eh bien nous, notre désir à 15h30, c'est de retrouver nos journalistes en direct pour un point sur le Tour de France féminin. C'est la quatrième étape aujourd'hui.
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3: Vous suivez la quatrième étape du Tour de France Femmes avec votre radio ici en ce moment. Le contre-la-montre individuel qui fait son retour sur la grande boucle féminine entre Gevrey-Chambertin et Dijon. La première des 138 coureuses s'était lancée à 14h51 avec depuis un départ chaque minute. Et notre championne de France de la discipline, Célia Lemoelle, qui signe à l'instant et pour le moment le meilleur temps, 28 minutes 50 pour engloutir ces 21 km. Olivier Estron, vous êtes sur la moto ici de Julien Girard. Vous l'avez suivi. Comment vous l'avez senti, notre Française ?
4: Incroyable, incroyable. 90 km/h dans la descente pour arriver à Dijon, une entrée en ville pleine balle. Il n'y a pas d'autre mot. Célia, qui a été toujours très à l'aise sur ce parcours, elle est sortie de Gevrey-Chambertin à 62 km/h au compteur de la moto de Julien Girard. Et on l'a vu très à l'aise dans les montées, les lacets de Marsannay à la côte. Elle a rattrapé deux concurrentes et ensuite, et voilà, elle s'est laissée descendre dans cette grande pente de 5 km qui l'amène vers la capitale des Ducs. Et donc, vous l'avez dit, elle réalise le meilleur temps. On l'a senti très déterminée, Célia Lemoelle, qui pourtant hier disait qu'elle n'avait rien forcément à prouver sur ce contre-la-montre, mais on a le sentiment qu'avec son maillot tricolore, aujourd'hui, elle a tout donné.
3: Merci Olivier, avec on a cette première référence avec Célia Lemoelle, 28 minutes 50, ça devient le temps de référence, les concurrentes qui continuent de partir toutes les minutes pour ces 21 km et une belle bosse de 2 km, vous en parliez Olivier, à mi-parcours dans les lacets de Marsannay, les arrivées qui s'enchaînent ici à Dijon et les favorites, elles sont attendues en fin d'après-midi, notamment la championne du monde et d'Europe, s'il vous plaît, la Suissesse Marlène Rösser. Vous suivez toujours évidemment cette quatrième étape avec votre radio. Ici, le prochain point, ce sera dans une demi-heure et donc le meilleur temps pour le moment signé par notre Française de ma petite entreprise, championne de France du chrono, Célia Lemoelle.
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5: La fois près de chez vous, l'histoire des troupes de montagne vous intéresse? Le musée des troupes de montagne de la Bastille à Grenoble organise des visites chaque mardi à 11h jusqu'au 25 août avec des militaires de la 27e brigade d'infanterie de montagne, l'occasion de découvrir des uniformes, différents objets, également des récits d'opérations et de traditions des chasseurs alpins. À Hébin, vous êtes invité à prendre le frais grâce à une balade au sapé en chartreuse en transport en commun. Mardi 11 août, renseignez-vous auprès de la maison des habitants des bains. Faites le tri de textiles grâce à la collecte organisée par l'association La Remise. Demain à Cessin de 9h à 11h sur le parking des tennis et également à Coron le mercredi 12 août de 13h30 à 15h. Ce sera sur le parking du gymnase Jules Flandrin. Et enfin, le Pont de Clé propose des animations pour tous les mardis jusqu'au 25 août. Quartier des Îles de Mars, Olympiade, Parc Rosa Parks de 18h30 à 20h30.
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0: sur votre radio ici. J'espère que votre été se passe bien. Tiens, j'ai lu ce matin que la cancoyote, le fromage franc-comtois, est en train de devenir la star de l'été grâce notamment à TikTok. En quelques semaines, ses ventes ont bondi de plus de 31%, car selon les internautes, c'est un fromage léger, riche en protéines et pas cher du tout. Résultat, certaines enseignes sont en rupture de stock. En tout cas, ici, nous, tout va bien. Pas de rupture de stock niveau musique. On écoute dans un instant Phil Collins. Bel après-midi.
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1: Merci d'être à l'écoute de votre radio ici. Il est 16h. C'est l'heure de retrouver toute l'info en France et dans le monde en 90 secondes avec Valentin Bertrand.
2: D'importants moyens mobilisés dans la Drôme pour tenter de stopper le feu parti hier de Bellegarde en Diois. 4 Canadair et 2 avions Dash sont maintenant en action dans ce massif escarpé. Les flammes ont parcouru 150 hectares. Dans le Var, le feu ne progresse plus dans le massif du Gros Bessillon et l'air devient plus respirable. La préfecture annonce dès demain la levée de l'alerte pollution aux particules fines, mais le principe de précaution vaut toujours, surtout pour les plus fragiles. Des incendies attisés par les fortes chaleurs, encore 16 départements du sud-est et du centre-est en vigilance orange aujourd'hui. Des vagues de chaleur qui s'éternisent et font tomber des records le mois dernier et le plus chaud jamais enregistré en France, la barre des 40 degrés largement dépassée dans la moitié sud et une température moyenne supérieure de 4 degrés au normal de saison. Elle n'a pas survécu à ses blessures, la mère de famille gravement brûlée par son compagnon qui s'était immolé par le feu il y a 2 semaines à Lens dans le Pas-de-Calais est décédée, annonce cet après-midi du parquet de Béthune. Le nouveau-né du couple, également touché, est toujours dans un état jugé précaire. Après Édouard Philippe, un autre possible candidat à l'Élysée, Raphaël Glucksmann, se dit victime d'une opération de désinformation menée par un réseau pro-russe. En cause, un faux article dans lequel figurent des accusations visant sa compagne, la journaliste Léa Salamé. C'est une épreuve encore rare sur le Tour de France Femmes, un contre-la-montre cet après-midi en forme de première grande explication entre favorites. 21 km entre Gevrey, Chambertin et Dijon en Côte d'Or. Les départs se succèdent depuis maintenant un peu plus d'une heure.
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3: Et on la suit, cette 4e étape du Tour de France Femmes avec votre radio. Ici, les départs qui se poursuivent toutes les minutes dans ce contre-la-montre individuel. Parcours de 21 km entre Gevrey, Chambertin et Dijon en Côte d'Or. Parcours difficile avec les lacets de Marsanné à passer. C'est la Belge Sandrine Tasse qui est en tête avec un temps référence de 28 minutes et 49 secondes. Une toute petite seconde de moins que notre championne de France, Célia Lemoelle. La Française qui, juste après son arrivée, assure qu'il faudra faire la différence dans la descente sur Dijon. Elle attend le départ des favorites sur l'exercice.
4: Je pense que...
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6: Temps instable ce mardi après-midi en Isère, avec alternance de soleil et de passages orageux. Il fait un peu lourd et toujours chaud, avec

0: En ce moment, selon Météo France, 26 degrés à Autrans et Audres, 30 à Lamure, 31 à la Côte-Saint-André, 32 degrés à Saint-Marcelin et Voiron, 32 également au Bourdoisan et à Grenoble, 33 degrés à Bourgoin-Jallieu, la Côte-Saint-André et jusque 35 degrés à Vienne. Les orages devraient se dissiper dans la soirée pour laisser place à un ciel dégagé dans le courant de la nuit. Demain, mercredi, beau temps annoncé avec peut-être quelques averses en Oisans. On attend entre 27 et 33 degrés dans l'après-midi. Midi en dessous de 1000 mètres.
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2: Aujourd'hui, avec Nathalie Malocher, on vous emmène sur la commune de Tulin. Un peu moins de 8000 habitants, à la limite du Voironnais et du sud de Grésivaudan. Nous sommes à la ferme de Galerne avec Aline No, qui, suite à une reconversion professionnelle, il y a 17 ans, a décidé avec son conjoint de se lancer dans l'agriculture. Sur place, il confectionne du bon fromage de chèvre et cultive des noix. Mais pourquoi ont-ils choisi Tulin pour s'installer ?
3: Oui, on s'est installé ici parce que mon mari avait sa famille qui habitait là et connaissait l'ancien exploitant qui cherchait un successeur. Et voilà pourquoi on s'est installé sur Tulin et on regrette pas du tout parce que c'est une commune assez très vivante, on va dire, et il y a un bassin de population assez important et quand on fait de la vente directe, c'est très important d'avoir des clients qui sont à proximité de la ferme en fait.
4: Ouais, 70 chèvres près de arrêtez-moi si je me trompe, mais je crois que c'est 7 hectares de noix. On est au pays de la noix aussi, à Tulin.
3: Oui, oui, incontournable, la noix, en s'installant sur Tulin. Et c'était une activité qui était déjà présente quand on a repris la ferme. Donc on a continué et on a à ce moment-là créé l'atelier chèvre qui n'existait pas.
4: Bon, en tout cas, bien sympa. Là, on est juste à côté d'elle. Hein. C'est l'heure du repas, donc on ne les entend pas. Hein.
3: Non, là, elles ont la bouche pleine. Elles doivent bien aimer ce qu'elles mangent, sinon elles ne l'auraient dit.
4: Alors, des chèvres, du bon lait, quel est votre produit phare en termes de fromage ?
3: Alors, nous, on produit des fromages. Alors on dit que c'est des fromages lactiques, c'est la même famille que le Saint-Marcellin. Donc nous, nos fromages, on a une gamme assez diversifiée. Notre fromage le plus produit, c'est le Tulinois. Donc on l'appelle le Tulinois parce qu'on est à Tulin. Et aussi, c'est un petit clin d'œil au Saint-Marcellin parce qu'on a choisi d'utiliser la faisselle du Saint-Marcellin. Donc c'est un gros fromage parce que le Saint-Marcellin, c'est très local. Et on fait plein d'autres formes de fromages. On en fait avec en forme de cœur, avec de la cendre au milieu, d'autres avec du piment d'Espelette. On fait des tomes, du bleu, des yaourts et des glaces aussi, donc on fait plein de choses.
4: À découvrir donc lors des marchés, alors marché de producteurs que vous organisez tous les deuxièmes dimanches de chaque mois, Line ici, sur la ferme.
3: Ça va faire 12 ou 13 ans je crois, 12 ans je crois déjà qu'on organise ce marché, et donc on est au minimum une dizaine de producteurs jusqu'à 15, 17, ça dépend des mois de l'année, et donc on est principalement tous des producteurs du territoire. Les personnes viennent en famille, ils passent du temps dans le marché, boivent un petit café, ou alors viennent voir les chèvres avec les enfants. C'est un moment assez convivial. Le dimanche, on aime bien flâner. Et du coup, on remplit son frigo et son garde-manger.
4: Et en même temps, on se fait plaisir. On passe un bon moment.
3: Voilà, on est attaché à notre clientèle. Ouais.

On passe l'après-midi ensemble, info locale, musique, bonne humeur. En cette période estivale, je sais que beaucoup d'entre vous ont pris quelques jours de vacances et j'ai trouvé le top 3 de ce qui énerve le plus les Français pendant les grandes vacances. En numéro 3, on retrouve les voisins trop bruyants. En numéro 2, les prix qui flambent l'été, la glace, le restaurant, le parking, les péages. Et oui, l'été, le soleil n'est pas le seul à chauffer, il y a également la carte bancaire. Et en numéro 1, la guerre des transats. Vous savez, ces vacanciers qui posent leur serviette à l'aube sur un transat près de la piscine, puis qu'on ne revoit qu'à midi. Et oui, même pendant les vacances, en fait, on a du mal à se détendre, on est souvent énervé. Eh bien, pas d'inquiétude. Ici, vous pouvez vous relaxer, on a tout prévu. On écoute tout de suite pour vous trois chansons françaises à la suite. Eddy Mitchell, Marine, et on commence avec Maxime Le Forestier. Bel été!

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0: C'était Eddie Mitchell avec la route de Memphis sur votre radio ici. À 16h30, eh bien rendez-vous sur la route du Tour de France avec nos coureuses. Un point complet avec nos journalistes au cœur de l'événement, car ici, c'est la radio officielle du Tour.
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3: On suit toujours cette quatrième étape du Tour de France Femmes sur votre radio. Ici, ce contre-la-montre individuel de 21 km entre Gevrey-Chambertin et Dijon en Côte d'Or. Les concurrentes qui s'élancent minute par minute depuis 17h, 14h51, 70 coureuses déjà arrivées. Et vous, Olivier Estran, vous êtes sur le parcours, sur la moto ici de Julien Girard. Qu'est-ce que vous voyez? Est-ce qu'il y a du monde là sur le parcours?
4: Ah oui, bien sûr qu'il y a du monde, bien sûr qu'il y a du monde et engouement. Et c'est très familial. On voit beaucoup d'enfants. Il y a des mentions spéciales pour ce jeune homme qui est à la sortie de Gevrey-Chambertin. Tiens, cette pancarte en carton. Le Tour, c'est pas que pour les hommes. Et ben voilà, lui, il a tout compris à la place qu'il faut laisser aux femmes dans ce sport merveilleux du cyclisme. Voilà. On espère qu'il y aura plein d'autres messages comme ça. Il y en a d'autres. C'est Evita, plus vite que la musique. Petit clin d'œil. Il y a une presque locale de l'étape, bien sûr. Beaucoup de slogans PFP sur la route. D'encouragement pour Juliette Berthet également. Voilà, on a vu également, tiens, Casimir avec un drapeau bourguignon. Ben oui, on est en Bourgogne ici et on espère que ça sera de bon augure, pourquoi pas, pour une victoire française. Bref, plein de clins d'œil et une ambiance sympa malgré une chaleur écrasante. 35 degrés sur la moto pilotée par Julien Girard.
3: Ouais, vous le disiez, il fait très chaud, Olivier. Et avant le départ des favorites, vous parliez de notre Française Pauline Ferrand-Prévot. Eh bien, c'est la Néerlandaise Lieke Nieuwenhuizen qui a le meilleur temps, 27 minutes 34 pour engloutir ses 21 kilomètres. Notre première Française, elle pointe à la 5e place du classement. C'est notre championne de France, Célia Lemoël. Pauline Ferrand-Prévot, donc, elle s'élance à 17h10. Même équipe, hein, le Visma-Lise Bike, que la Néerlandaise qui a le meilleur temps. C'est une bonne nouvelle pour notre favorite. On la suit évidemment sur cette 4e étape du Tour de France Femmes avec votre radio ici. Prochain point dans une demi-heure.
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5: L'info près de chez vous, à Grenoble, plongée dans les coulisses du fort de la Bastille à travers une visite guidée gratuite, Bastille Express, un ouvrage militaire du 19e siècle reconstruit par le général Axo. Venez explorer les lieux secrets ordinairement fermés au public. Visite tous les vendredis à 14h et 15h30, c'est jusqu'au 29 août. Le lieu de rendez-vous est confirmé lors de l'inscription. Le musée de la Résistance à Grenoble révèle les lieux qui abritaient la vie clandestine jusqu'au 30 août. Visite guidée le mercredi à 14h30, le tarif est de 4€ et c'est gratuit pour les moins de 18 ans, en circulation libre, ouverture tous les jours jusqu'au 30 août. À Ebain, la maison des habitants de l'Iliade vous invite à vous poser les mercredis 5, 12, 19 et 26 août de 10h à midi pour échanger, se détendre autour d'un café et des jeux en autonomie. Une balade à champs roux est proposée en transport en commun le 6 août.
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0: C'était Lola Young sur votre radio ici. Allez, il est l'heure de retrouver l'humour en tube avec Fred Ballard, les humoristes du jour, Franck Dubosc et Az. Entre les deux, il y a compétition. Oui, Franck Dubosc est plutôt camping et Az préfère les clubs de vacances. Je vous laisse faire votre choix.
1: Salut Gilbert, ça va? Hey, t'as changé de femme, superbe. Tu prends l'apéro, hein?
2: Alors c'est sûr que si on croit Franck Dubosc, il n'y a pas photo, hein. Les vacances au camping sont les plus poilantes en général. On n'attend pas Patrick pour sortir les verres, mais quand Patrick est là, ça va, na tout va. Même s'il y a quand même un endroit à fuir, hein, dans tous les campings, les sanitaires.
3: Ah, oh bah pas besoin d'acheter du dentifrice, t'en as sur le rebord des lavabos. Non, il n'y a qu'un truc que j'aimais pas, c'était les toilettes, à la turque. Oh, j'ai horreur de ça, dès que tu tires la chasse d'eau, t'es obligé de faire de la varap sur les murs, là. Pour éviter de partir en rafting au fond du trou. En plus, en général, tu laisses une tongue.
2: Ah bah oui, mais la varap en tongue, ça fait partie du charme du camping version puriste, hein, tente ou caravane, parce que bungalow, c'est pour les petits joueurs, hein, pour ceux qui n'ont pas osé tenter les vacances en club vacances. Très marrante aussi, hein, d'après Az.
4: T'arrives au petit-déj en détente, tu vois, c'est normal, tu vois, t'es en vacances, t'arrives en grasse mat, et t'arrives vers 11h, et tu dis non, c'est terminé le petit-déjeuner, monsieur. Tu dis, mais c'est de quelle heure à quelle heure? C'est de 6h à 9h. Je me réveille plutôt qu'à Paris ici, qu'est-ce qui se passe? Il est 11h, t'es au bord de la piscine, t'as rien mangé, t'es tendu, tu sais. T'es avec ton vieux bracelet là, au line exclusive là, qui sert à rien le bracelet là. Trop serré ce bracelet là, pourquoi il le serre comme ça là? C'est un garrot le truc, j'ai quoi, il y a une activité prise de sang cet après-midi, c'est quoi ce truc?
2: Voilà, bon, c'est vrai qu'il faut aimer vivre avec un garrot au poignet et un réveil à 7h, mais sinon c'est très très cool, hein. Et les animateurs sont tellement rigolos qu'en général, après avoir été animateur en club vacances, ils deviennent humoristes en permanence, hein. Donc peu importe l'endroit, pourvu qu'on se fende la poire.
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0: C'était Jean Schultes, confidence pour confidence sur votre radio ici. Dans un instant, tiens les infos de 17h, mais avant, on écoute Jérémy Frérot avec la chanson Frérot. Et si vous êtes fan de Jérémy Frérot, vous pourrez tiens l'applaudir cet été à Agen, le 29 août prochain. Mais avant, on l'écoute ici sur votre radio. Belle fin d'après-midi.
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2: 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Lorsque l'on passe sous le Pont d'Arc, c'est juste sublime.
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1: Vous êtes à l'écoute de votre radio ici, il est 17h. Tout de suite, les infos avec vous, Valentin Bertrand.
2: Il n'a jamais fait aussi chaud en France. Le mois de juillet a battu tous les records avec en moyenne 24,9 degrés relevés par Météo France, soit 4 degrés au-dessus des normales de saison. Cette semaine encore, la canicule recule, mais à pas de velours. De 16, on passera demain à 13 départements du Sud-Est en vigilance orange. Dans la Drôme, le feu continue de progresser à Bellegarde en Diwa, au sud de Die. 150 km parcourus en 24 heures. Le feu dans un massif de pins reste difficile d'accès par les pompiers. Par précaution, une cinquantaine d'habitants a été évacué. Des incendies, des canicules à répétition qui pèsent sur le tourisme. En juillet, les réservations ont baissé de 7% en moyenne comparé à l'année dernière. Avec leurs températures plus clémentes, la Bretagne, la Normandie et la Côte d'Opale voient leur nombre de touristes, eux, augmenter. Elle pourrait devenir l'une des plus grosses fermes-usines de saumon en Europe. L'État approuve la construction en Gironde de bassins d'élevage sur la pointe du Médoc. Critiqué par les défenseurs de l'environnement, le projet pourrait voir le jour l'année prochaine et produire à lui seul 10 000 tonnes de saumon par an, soit deux fois la production nationale de poissons d'élevage. Les départs continuent de se succéder sur le Tour de France Femmes. Quatrième étape aujourd'hui en forme de contre-la-montre en individuel entre Gevrey, Chambertin et Dijon en Côte d'Or. Étape que vous nous faites vivre sur ici, Manon Vautier-Chollet. Bonsoir.
3: Bonsoir Valentin, bonsoir à tous.
2: Et on attend encore, Manon, le match entre les favorites et notamment la Française Pauline Ferrand-Prévot.
3: Oui, parce que les premières coureuses à s'être élancées de Gevrey-Chambertin, ce sont les dernières du classement général. Et là, ça y est, on voit les favorites, et notamment Pauline qui se prépare avec une première explication attendue entre elles sur cette grande boucle. Notre Française, Pauline Ferrand-Prévot de la Vismal Isobike, elle n'a pas couru de contre-la-montre en compétition depuis 2021, mais elle l'a dit, elle s'est entraînée tout l'hiver. Là, on la voit extrêmement concentrée avant son départ dans moins de 10 minutes. Elle va partir à 17h10, juste après la championne du monde et d'Europe de la discipline, Marlène Reusser. La néerlandaise demi-volering aussi est très attendue. Elle excelle dans la discipline et elle va tenter de prendre du temps sur notre Française avant la montagne. La réponse, ce sera dans moins d'une heure. En tout cas, le meilleur temps provisoire à battre, c'est celui de la néerlandaise Lieke Nijgen et c'est 27 minutes 34.
2: Et on va continuer de suivre ça, Manon, grâce à vos points réguliers sur la course toutes les demi-heures sur ici. Son transfert est officialisé. Aujourd'hui, l'arrière du Stade toulousain, Thomas Ramos, s'apprête à rejoindre la saison prochaine le Racing 92, club des Hauts-de-Seine en région parisienne, après 14 ans passés en rouge et noir. Une décision particulièrement difficile à prendre, connaît le rugbyman qui a vu son équipe remporter rien que ça 4 boucliers de Brennus consécutifs depuis 2023. Il était le parolier de Michel Polnareff, Hervé Villard, Chimène Badi ou encore Richard Cochiante et de ce tube Coup de soleil. Jean-Paul Dréau est décédé à 73 ans. Il a succombé hier, selon son épouse, à une embolie pulmonaire foudroyante.
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1: Ça souffle un peu dans le ciel de l'Isère ce mardi après-midi, pas pour tout le monde, mais quand même pour un certain nombre d'entre nous, agglomération grenobloise et puis nord du département et bien sûr là, un peu de vallée du Rhône. Avec du soleil, mais aussi de la grisaille et des orages dans cette fin de journée. En début de soirée, il va y en avoir encore, nous dit Météo France. Il fait actuellement 26 à 35 degrés en dessous de 1000 mètres. Orages qui devraient se dissiper dans la soirée pour laisser place à un ciel dégagé dans le courant de la nuit. Demain mercredi, beau temps annoncé avec peut-être quelques averses en oisant. Demain, donc beau temps avec quelques averses, je le disais. Côté température, Météo France nous annonce 21 à 27 degrés le matin et dans l'après-midi, 27 à Villard-de-Lans, 29 à Lamure, 31 à la Côte-Saint-André, 32 degrés au Bourdoisan et à Bourgoin-Jallieu, 33 à Grenoble-Saint-Marcelin et 33 degrés également à Voiron et Vienne. Sur la route, écoutez, ça roule plutôt bien. Pas grand chose à vous signaler, des petits points rouges dans l'agglomération grenobloise, mais c'est pas méchant. Et puis toujours, bon, on en parle tous les jours, hein, sortie de bureau national 85 entre Pont-de-Clé et Champs-sur-Drac, mais aujourd'hui c'est plutôt jaune d'ailleurs, c'est pas si rouge que ça. On fait la route ensemble, n'hésitez pas à nous passer un coup de fil si vous constatez une difficulté qui nous aurait échappé. 04 76 46 45 et 45.
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1: Et dans la playlist musicale ici Isère, Michel Sardou, Pink, Alain Souchon, Oria pour nous accompagner dans la prochaine demi-heure. Et on commence avec Jean-Louis Aubert.

0: Jean-Louis Aubert sur Ici Isère, temps à nouveau.
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0: Bonjour et bel après-midi à l'écoute d'Ici Isère, merci d'être avec nous. Chaque jour, on vous présente le parcours d'Isèroises et d'Isérois qui ont marqué l'histoire. Ce mardi, nous allons découvrir une artiste née à La Tronche. Elle est devenue muse de Salvador Dali et d'Andy Warhol. Elle a fréquenté la crème du show business américain et elle s'appelle Isabelle Collin-Dufresne. Son portrait, c'est dans un quart d'heure. Dans 3 minutes, présentation d'un événement qui mêle deux grands plaisirs, la balade en montagne et les concerts. C'est le festival des randonnées musicales de la vallée du Ferran qui a commencé la semaine dernière et se prolonge jusqu'à ce dimanche 9 août. On va évoquer la programmation juste après ce titre d'Oria sur Ici Isère.

0: Oria sur Ici Isère, une jeune artiste qui s'est fait connaître notamment sur les réseaux sociaux. Et là, avec cette soirée mondaine qui est sa première composition qui a été popularisée, et qui a pris un boost au niveau des écoutes après un passage dans l'émission Danse avec les stars.
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0: L'été, c'est le temps des festivals, des réjouissances mélodieuses et artistiques. En voici un bon exemple, c'est le festival des randonnées musicales de la vallée du Ferran qui a commencé la semaine dernière et se prolonge jusqu'à ce dimanche 9 août. Deux semaines de concerts gratuits que nous vous présentons tout de suite avec vous, Gaël Sauvegrain. Bonjour.
2: Bonjour Alexandre.
0: Vous êtes membre, coprésident de l'association du Festival des randonnées musicales qui organise l'événement. Gaël, le principe de votre festival, ce sont des concerts en plein air.
2: Absolument. On est sur des lieux donc dans la vallée du Ferran, sur les communes. On a deux lieux par commune qui accueillent donc au moins 6 concerts chacun. Et le principe, hormis les solutions de repli, hein, évidemment, mais sinon dans le principe, on est sur des concerts en plein air dans les villages.
0: On va en présenter 2 sur les 3 qui restent pour garder un peu de suspense et donner envie à nos auditeurs d'aller jeter un œil sur la programmation en tapant Festival des randonnées musicales dans leur moteur de recherche sur Internet. Demain, prochain concert, je le répète à chaque fois, mais c'est des concerts gratuits. Demain mercredi à l'auberge du Savel de Clavant en Haute-Oisans avec Aguanomas, ça va donner quoi ?
2: Eh ben, on espère une super ambiance. Là, pour l'instant, sur les 3 premiers concerts, on est à moitié du festival, mi-chemin, et on a un 3/3 sur les retours, aussi bien nos appréciations personnelles, nous les bénévoles, de la programmation notamment, mais surtout les retours du public. On est vraiment sur 3 dates qui ont été phares. Donc, on espère que la suite va être du même acabit. Aguanomas, en fait, c'est de la salsa traditionnelle. On appelle ça du son. Et c'est un des nombreux répertoires de la musique cubaine. On a en fait des chanteurs qui sont d'origine péruvienne, espagnole, cubaine, et qui vont mêler en fait à l'image de la musique cubaine, très très métissée. Ils vont combiner les structures musicales en fait de l'Afrique. Qu'est-ce qu'on a ? Ouais, afro-caribéen bien sûr, et puis hispanique bien sûr. Et c'est quelque chose qu'on retrouve dans les fameuses Casa de la Trova. Je sais pas si vous connaissez le concept. Non. C'est des trucs qui se jouent dans les rues ou en famille, mais c'est très très commun à Cuba en fait.
0: Waouh, ça sent le soleil à 50 kilomètres, ça. Alors, il y avait d'autres événements, je l'ai évoqué. Et ce dimanche, un petit coup de projecteur, puisque c'est la soirée concert de clôture. ZFO Collectif à Besse-en-Oisans. Qu'est-ce que ça donne, ça?
2: Alors, le ZFO, lui, va se produire sur la place centrale de Besse, qui est un lieu assez incroyable. Besse est un village classé. Donc, c'est son architecture, fondamentalement, qui a posé ce classement. Le village est incroyable de beauté minérale. Voilà. Et alors, le ZFO, en fait, c'est assez particulier. Hein. Ça joue des incohérences géographiques. C'est de la création collective. Ils sont 6 dans le groupe. Et ils proposent une musique qui qualifie eux-mêmes de musique aux multiples facettes. Les chansons poétiques et festives, les langues se rencontrent, ça frôle l'intime et l'absurde. C'est très engagé aussi, souvent en tout cas. Et puis des paysages sonores pleins d'émotions et qui donnent vraiment, vraiment très, très envie de guincher, quoi.
0: Ça marche, en tout cas, vous donnez envie d'aller assister à ces concerts. Festival des randonnées musicales de la vallée du Ferran. Vous tapez ça dans votre moteur de recherche, vous aurez la programmation détaillée. Je le rappelle, ce sont des concerts gratuits. Merci Gaël.
2: Mais avec plaisir Alexandre, vous et vos équipes, et puis évidemment les auditrices et auditeurs d'Ici Isère sont plus que les bienvenus à venir nous faire une petite visite et partager avec nous ces incroyables atmosphères. À bientôt Alexandre.
0: C'est bien noté, merci Gaël Sauvegrain. Je rappelle que vous êtes coprésident de l'association du Festival des randonnées musicales. De musique, il en est question également tout de suite avec Alain Souchon sur Ici Isère.

0: Pink sur ici, Isère avec All Out of Five, ça veut dire 5 en anglais, fight ça veut dire se battre. Elle en a marre de se battre, Pink.
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0: Ce ne sont pas toujours les personnages les plus connus qui ont le plus marqué notre histoire. Derrière cette phrase mystérieuse, Mathieu Montel, notre collègue animateur qui nous fait découvrir chaque jour pendant l'été des portraits d'illustres Isérois et d'illustres Iséroises. Aujourd'hui, Mathieu, vous nous présentez une artiste qui est née à La Tronche et qui est devenue une figure incontournable de la pop culture. Découvrez Isabelle Collin-Dufresne.
7: C'est un voyage autant géographique que social. Passer de la grande bourgeoisie grenobloise à la scène pop art américaine, ce n'est pas donné à tout le monde. Isabelle Collin-Dufresne vient au monde le 6 septembre 1935 à La Tronche.
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7: Son environnement familial va forger la femme qu'elle deviendra, même si le travail se fera dans le sens inverse. Son enfance, elle est compliquée. Isabelle souffre du manque d'amour paternel, son père est distant et froid, et ça pousse la jeune fille à faire les 400 coups pour exister. Entre maison de correction, grève de la faim, provocation au couvent, Isabelle est l'enfant terrible de sa famille. Pour la calmer, et pour retrouver du calme peut-être aussi au sein de la maison, Isabelle est envoyée à New York chez sa sœur. Rappelons que la famille d'Isabelle est issue de la Haute. L'un de ses oncles est ministre du général de Gaulle, et quand elle arrive à New York, c'est l'ambassadeur de France qui l'engage pour recevoir les visiteurs.
9: Les réceptions de l'ambassadeur sont réputées pour le bon goût du maître de maison. Un goût raffiné qui charme toujours les invités.
7: C'est comme ça qu'elle va fréquenter tout le gotha new-yorkais de l'époque. Maria Callas, Truman Capote, jusqu'à la rencontre qui va changer sa vie en 1960, Isabelle croise le chemin de Salvador Dali et le coup de foudre est immédiat. Les deux provocateurs sont sur la même longueur d'onde.
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7: Dali s'est trouvé une nouvelle muse. Il sera le mentor, l'ami, l'amant d'Isabelle. 3 ans plus tard, c'est justement par l'intermédiaire de l'Espagnol que notre Iséroise va faire la deuxième rencontre qui va changer sa vie. Dali présente Isabelle à un jeune peintre qui vit cloîtré dans son loft en plein New York, un certain Andy Warhol. Point d'amour entre l'albinos et la tronchoise, mais un feu d'artifice d'idées.
11: Oh là là, j'ai plein d'idées, je suis trop fort.
7: Et avant de développer plus l'histoire d'Isabelle, je me dois de vous parler de ce fameux loft, The Factory. Toute l'œuvre d'Andy Warhol a consisté à interroger la valeur et la production des images, celle des stars, des symboles de l'Amérique. C'est ainsi que l'une des formes de l'œuvre de Warhol, c'était d'utiliser The Factory comme une fabrique à images et à icônes. Toute personne qui y entrait passait du statut d'inconnu à celui de superstar. Et la première d'entre elles, ce fut Isabelle. Pour l'incarner, sa mutation commence et Isabelle se transforme, un look provoquant et une couleur qui lui donneront son nouveau nom, ultraviolet.
11: 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Oh, ça mitraille sec.
7: Pendant 20 ans, elle sera aux côtés d'Andy Warhol pour une vie pleine d'excès et d'extravagance. Une période où elle sera incontournable, fréquentant Jane Fonda, John Lennon, Mick Jagger, tournant dans des films avec Dustin Hoffman. Mais en 1973, ultraviolet, porté par des consommations de drogue plus qu'excessives, connaît une expérience de mort imminente.
12: Qu'est-ce qu'on fait ? On se risque sur le bizarre.
7: La nymphe hallucinée décide de prendre ses distances avec cet univers de folie. Le virage est total. Elle devient mormone, mais continue de peindre. Son univers artistique est beaucoup plus empreint de spiritualité spiritualité. Après la mort de Warhol en 1987, elle prendra encore plus de distance avec le monde du show business et partagera sa vie entre New York et Nice. En 2014, Ultraviolet, atteinte d'un cancer, rejoint pour de bon le monde qu'elle peignait depuis plusieurs décennies. La plasticienne est inhumée à Saint-Égrève. Isabelle Collin-Dufresne, Ultraviolet, muse de deux génies artistiques, incarnation du psychédélisme, est une iséroise, illustre iséroise.
0: Un artiste symbole de tout un mouvement artistique issu de chez nous. Née à La Tronche, on le disait, Isabelle Collin-Dufresne, alias Ultraviolet. Ce portrait a été réalisé, a été mixé par Vincent Elie. Et voici le Tour de France.
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15: Et on suit cette quatrième étape du Tour de France Femmes avec votre radio ici. C'est le contre-la-montre individuel aujourd'hui entre Gevrey-Chambertin et Dijon en Côte d'Or. Et ça y est, les favorites enfin se sont toutes élancées avec notre Française Pauline Ferrand-Prévot qui est partie à 17h10 de Gevrey-Chambertin pour 21 km. Olivier Estran, vous êtes sur la moto ici de Julien Girard derrière notre Française. Et ça se complique pour Pauline Ferrand-Prévot.
16: Oui, malheureusement, ce n'est pas très bon. 1 minute 20 de retard au point intermédiaire, le point de bascule, le sommet de Marsannay-la-Côte. Voilà le temps défavorable pour Pauline Ferrand-Prévot qui a pourtant avalé ses 10 premiers kilomètres à 35 km/h, un petit peu plus, 35,1. Mais voilà, on l'a vu très concentré, les bras toujours sur les prolongateurs, toujours en train de chercher le meilleur point de trajectoire, à couper les virages, chercher le point de corde, elle qui est habituée aux trajectoires en VTT. Mais voilà, en VTT, il n'y a pas de contre-la-montre, donc ce n'est pas son exercice habituel, on va dire, à notre championne olympique. Elle est encore un peu en phase de découverte ici. Et là, on va entamer la grande descente, 5 km qui nous ramène vers Dijon. Là aussi, il va falloir se concentrer et être à fond. Peut-être qu'elle a une chance de refaire son retard. On va le savoir là dans les prochaines centaines de mètres, puisque ça y est, on aborde maintenant cette descente.
15: Et la championne de France du contre-la-montre, Célia Lemoelle, qui disait que la différence pouvait aussi se faire dans la descente pour Dijon. Donc rien n'est joué. Pauline Ferrand-Prévot peut regagner un petit peu de temps, mais au temps intermédiaire, c'est Marlène Reusser, évidemment, la championne du monde, championne d'Europe du contre-la-montre, qui est en tête puisqu'elle est passée en haut des lacets de Marsannay en 15 minutes 10. C'est un temps excellent et on n'est pas étonné puisque c'était la grande favorite de cette étape. Demi Vollering, qui excelle, n'est pas loin derrière elle. On aura son temps dans quelques secondes puisqu'on continue évidemment de suivre cette quatrième étape du Tour de France Femmes avec votre radio ici. Prochain point dans une demi-heure.
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0: Et on jette un œil sur la circulation routière en cette fin de journée, au milieu d'une semaine de début août. Autant vous dire que c'est assez cool, en tout cas pour tout ce qui est du retour de ceux qui travaillent. Il n'y a pas trop de soucis, nombreux sont en vacances et puis on n'est pas dans une période de chassé croisé, donc ça roule. Cela dit, la circulation, elle, est un peu impactée depuis la mi-juillet à Bourgoin-Jallieu en raison d'un chantier de rénovation, celui du pont Ussel, qui va durer jusqu'en décembre. Pendant toute la durée des travaux, la traversée de la Bourbre est impossible au niveau du pont Ussel. Donc depuis la rive nord, en fait, les véhicules sont déviés par le quai des Belges, la rue de la Rivoire et la rue de l'Hôtel de Ville. La déviation est bien marquée, bien signalisée. Depuis la rive sud, la déviation emprunte l'avenue de Prébénie, l'avenue Professeur Tixier, le chemin de Rosières et puis le quai des Belges. Les piétons peuvent continuer à franchir la Bourbe en utilisant le pont de la Rivoire ou la passerelle du parking du quai des Belges situé au niveau du boulodrome.
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0: Ah, il y a ceux qui aiment l'été, le chaud, il y a ceux qui aiment l'hiver, le froid. C'est vrai que c'est parfois, je t'aime moi non plus, la relation avec l'été. En hiver, on peste parfois parce qu'on aimerait avoir un petit peu plus de soleil et de chaleur. Quand l'été arrive, c'est souvent trop. Bon, j'avoue qu'on est particulièrement gâtés cette année, c'est pas toujours facile. Mais ça devrait s'arranger doucement dans les prochains jours. Voici Freddie Mercury sur Ici Isère. Et bel été à toutes et à tous!

0: Living on my own sur Ici Isère, c'est Freddie Mercury, le chanteur du groupe Queen, qui était en solo pour ce titre. Les vacances ont leurs objets cultes, ou en tout cas indispensables si vous voulez bien profiter de vos vacances. Perrine Clément, vous nous racontez leur histoire à chaque jour dans votre chronique Dans ma valise, avec aujourd'hui un ustensile qu'on n'aimerait pas utiliser pendant les vacances si possible.
1: Dans ma valise, il y a...
2: Moi, l'été, pour conjurer le sort, je prends toujours un gros pull.
3: Ben, ça fonctionne. Il fait pas froid, mais il pleut.
1: Un parapluie.
2: Le parapluie, un indispensable de l'été.
3: En espérant ne pas avoir à s'en servir.
4: En cette période, on préfère ouvrir nos parasols plutôt que nos parapluies. Mais un été pleinement ensoleillé, ce n'est jamais garanti.
5: Un petit coin de parapluie contre un coin de paradis.
4: Allez, venez vous abriter sous cette invention française.
5: Un petit coin de paradis contre un coin de parapluie.
4: Nous sommes en 1705. Un marchand parisien nommé Jean Marius met au point le premier parapluie pliable. En 1928, un Allemand, Hans Haupt, crée le parapluie télescopique. D'abord conçu pour se protéger de la pluie, le parapluie est devenu au fil du temps un véritable objet multifonction.
6: Cette année, M. Serge innove avec son parapluie briquet. Mais madame, si elle est un peu myope, aura son parapluie lorgnon. Et elle aura également son parapluie plumeau, si pratique pour les chaussures. Et bien entendu, le parapluie miroir, si commode pour les raccords.
4: Le parapluie joue aussi un rôle au cinéma. On chante et on danse avec lui.
7: I'm singing in the rain.
4: Il inspire aussi Jacques Demy avec Les Parapluies de Cherbourg, film récompensé en 1964 d'une palme d'or au Festival de Cannes. Et vous, avez-vous un parapluie?
8: Je prends quand même toujours un petit parapluie dans ma valise parce que ça peut toujours être utile, puisque même dans les endroits les plus beaux, il y a toujours ces petites après-midi orageuses ou avec de la pluie. Alors c'est un tout petit parapluie, il est noir, très simple, et en fait il est très léger et du coup très pratique de glisser ça dans une valise.
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0: Voilà, ça peut faire pense-bête aussi pour nous aider à ne pas oublier certains objets. Bon, c'est vrai qu'on aimerait bien avoir un... Finalement, j'ai dit qu'on aimerait bien ne pas s'en servir du parapluie parce qu'on n'aime pas qu'il pleuve pendant les vacances. Mais en ce moment, cette année, on aimerait bien qu'il y ait un petit peu plus d'humidité dans l'air. Pourquoi pas un parapluie alors? Allez, c'est parti, on joue. Plus de 1000 euros de cadeaux dans un petit livret sous forme d'entrée gratuite pour 27 sites de loisirs et de savoirs dans la région de l'Ardèche à la Haute-Savoie, en passant évidemment par l'Isère, avec notamment la grotte Chauvet 2 en Ardèche, le pays suspendu des géants en Savoie, la cité du chocolat Valrhona dans la Drôme, et puis chez nous en Isère, le petit train de la Mure ou aussi le parc Walibi. Pour gagner peut-être le passeport de l'été, il faut reconnaître trois artistes ou groupes. Je vais vous passer un petit mix musical avec trois extraits de musique. Vous devez trouver qui chante les titres, dont voici les trois extraits.

Et voilà, trois extraits de morceaux de musique. Qui sont les artistes qui chantent? Vous avez la réponse pour gagner le passeport de l'été ici Isère. Vous nous appelez maintenant 04 76 46 45 45. Et voici Manon Lisa.

0: Le petit pêcheur sur ici Isère, c'est Manon Lisa. Et maintenant, on joue ensemble pour gagner peut-être le passeport de l'été ici Isère. Un petit sésame, un petit livret dans lequel il y a 27 pages. 27 pages qui correspondent à 27 sites de loisirs en Isère, en Savoie, Haute-Savoie, dans la Drôme et en Ardèche, qui avec deux entrées gratuites. C'est ça le passeport de l'été ici Isère. Et on joue avec Myriam de la Motte Saint-Martin. Bonjour Myriam.
1: Bonjour.
0: À côté du lac.
1: Alors oui, pas loin du lac Monténard, sur la gauche quand on part vers le lac.
0: Vous avez un petit peu de vent en ce moment l'après-midi, non?
1: Alors un petit peu dans l'après-midi, mais je travaille sur Brisson, donc en fait j'ai pas vraiment l'occasion de voir le vent.
0: Ah, c'est dommage parce qu'il fait il ferait du bien.
1: Oui, ça fait du bien, on est bien. On est bien le soir là-bas.
0: Avec ce fameux vent, ouais, qui c'est vraiment étonnant quand on est sur place. Il arrive vraiment quasiment qu'à midi pile pour ce.
1: Oui.
0: C'est créé par le climat. Je vous écoute, pardon.
1: Ouais, ouais. Et puis il s'arrête. Bah, quand le soleil se couche et derrière le Vercors, poum, le vent tombe.
0: Voilà. Donc les passionnés de la voile sont ravis parce que c'est un vent qui est réglé comme une pendule et qui les aide bien pour le lac. On va parler de musique maintenant pour voir si vous allez pouvoir remporter ce passeport de l'été. On va diffuser le mix musical qu'on a fait écouter tout à l'heure et puis vous allez nous dire qui vous reconnaissez sur les extraits de morceaux de musique. On y va Myriam ?
1: On y va. De ta bouche, coco, je viens doré ?
0: Oui, bonne réponse.
1: Lio,
0: bonne réponse également. Les brunes comptent pas pour des prunes.
2: Pour une décolorée en moins d'une seconde.
0: Et Shakira, oui, bonne réponse, trois bonnes réponses. Alors quand Lio parle des blondes décolorées à la fin, j'ai pas fait exprès, hein, c'était pas, elle chambrait pas Shakira, qui je ne sais pas si elle est blonde ou pas en vrai.
1: Enfin,
0: non mais en fait quand j'ai réécouté l'enchaînement que j'avais fait, j'ai coupé les extraits des morceaux, je les ai mis ensemble, je fais oulala. Mais non, il y a, j'ai pas fait exprès en fait, mais je l'ai gardé comme ça en tout cas. Ben, c'est gagné Myriam, félicitations.
1: Je suis contente, on va pouvoir faire des sorties avec les petites filles. On connaît pas tous les sites encore, donc ça va être vraiment l'occasion sur ce mois d'août.
0: Ah, il y a vraiment de quoi se faire plaisir. Ouais. Donc quel âge vos petites filles?
1: Alors 3 et 5.
0: Ah oui, ou tout petit. Alors bon, il y a
1: presque 6 en fait.
0: Il y a des sites dont elles pourront plus ou moins profiter, mais c'est pas grave, vous saurez vous retomber sur vos pattes vous-même, j'imagine.
1: Oui. En fait, il y a beaucoup de choses. On a déjà fait l'année dernière quelques sites qui sont dans votre passeport. Franchement, oui, les petits, maintenant, ils s'intéressent à tout. Il y a beaucoup d'endroits où on peut aller avec eux sans problème.
0: Eh bien, profitez-en bien en famille alors, Myriam.
1: C'est gentil, ben, je vous remercie encore.
0: Et quelle est votre radio locale en Isère?
1: Ici Isère, évidemment.
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0: Voici In Excess sur Ici Isère.

0: Need You Tonight. Cerise Isère, Need You Tonight, c'est le groupe In Excess.
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0: Et bonne musique aussi, Zazie à suivre dans 4 minutes. Ce sera juste après Bernard Lavilliers sur Ici Isère.

0: Zazie sur Ici Isère avec Peu importe.
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0: 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Il est 18h. Le journal vous est présenté par Valentin Bertrand.
2: Il a fait plus chaud le mois dernier que lors de la canicule historique d'août 2003. Météo France a publié aujourd'hui son bilan mensuel. Juillet 2026 devient donc, Guillaume Fariol, le plus chaud jamais enregistré en France depuis le début des mesures en 1900.
3: Température moyenne sur la France le mois dernier, 24,9 degrés. C'est tout simplement du jamais vu depuis le début des relevés météo. Juillet 2026 devient le mois le plus chaud jamais enregistré. Il bat d'un petit dixième de degré le record d'août 2003. Et sa canicule restait dans les mémoires. Les températures, le mois dernier, ne sont jamais passées sous les normales de saison. 31 jours consécutifs au-dessus de la moyenne et deux vagues de chaleur. La première, exceptionnellement longue et très intense. La seconde, toujours en cours. Il a aussi très peu plu, 70% de moins que la normale, après un mois de juin déjà exceptionnellement sec et chaud. Conséquence, la sécheresse des sols, elle atteint des niveaux records équivalents à ceux d'août 2022. Nous vivons à ce stade l'été le plus chaud jamais mesuré en France. Conséquence, sans équivoque, du réchauffement climatique.
2: Et la quatrième canicule de l'année joue donc encore les prolongations demain avec 13 départements du Sud-Est maintenus en vigilance orange. D'importants moyens mobilisés dans la Drôme pour tenter de stopper le feu parti hier de Bellegarde en Diwa. 4 canadaires et 2 avions d'âge sont en action dans ce massif escarpé où les flammes ont parcouru 150 hectares. Par précaution, une cinquantaine d'habitants a été évacuée. Dans le Var, le feu ne progresse plus dans le massif du Gros Bessillon et l'air devient plus respirable. La préfecture annonce dès demain la levée de l'alerte pollution aux particules fines, mais le principe de précaution vaut toujours pour les plus fragiles. De plus en plus de cheveux blancs, en 2030, un quart des Français aura plus de 60 ans. Le virage démographique avec de nombreux enjeux sur la santé, le logement ou encore l'autonomie, des sujets au cœur d'une grande consultation lancée par le gouvernement, un questionnaire à remplir en ligne avant une conférence nationale prévue cet automne, une initiative saluée par Éric Frégonat, le directeur adjoint de l'ADEPA, l'association des directeurs au service des personnes âgées, à condition, dit-il, que les réponses soient entendues.
4: Concerter les Français, notamment les retraités, sur ce qu'ils attendent de l'accompagnement, aussi bien en établissement qu'à domicile, lorsqu'ils vont vieillir, ça nous paraît essentiel. À titre individuel, j'y participerai. Les directeurs de l'ADEPA vont également y participer, même si chez les professionnels, je dirais, il y a une forme de lassitude, parce que de nombreux rapports, depuis près de 10 ans, sont sortis en démontrant les solutions, c'est-à-dire qu'il faut à peu près augmenter de 30% le nombre de professionnels en établissement comme à domicile, et puis il faut un grand plan de rénovation du bâti. On voit bien que dans la période canicule que l'on a vécu, les professionnels ont été mis en grande difficulté. Il y a eu encore 6000 décès. Donc on voit bien qu'il y a des grands efforts à faire. Si cette consultation peut apporter de nouvelles pistes et affiner en tout cas les pistes, ça sera bienvenu. Par contre, ce qu'il faut évidemment, c'est cette fameuse loi grand âge qui permette de dégager les moyens suffisants. Et donc pour ça, il faudra que les candidats à l'élection présidentielle se saisissent de la question.
2: Et la consultation est ouverte jusqu'en septembre. Une embarcation surchargée, un moteur en feu et une opération de sauvetage d'une rare ampleur. Près de 160 migrants secourus ce matin au large de Boulogne-sur-Mer dans le Pas-de-Calais alors qu'ils tentaient la traversée vers le Royaume-Uni. Sur ce même trajet, on recense au moins 15 morts depuis le début de l'année. Le chrono vient de s'arrêter sur le Tour de France, fin de la 4e étape en forme de contre-la-montre remportée par la championne du monde de la discipline, la Suissesse Marlène Réusseur. On l'a vécu toute l'après-midi avec vous, Manon Vautier-Chollet, bonsoir.
5: Bonsoir Valentin, bonsoir à tous.
2: Et on retient, Manon, de cette journée la déception autour de la championne en titre, la française Pauline Ferrand-Prévot.
5: Ouais, clairement, grosse déception. Pauline Ferrand-Prévot, elle n'a pas fait de contre-la-montre en compétition depuis 2021. C'était un retour, elle s'est préparée tout l'hiver. Elle est partie déterminée.

0: Terminé, concentré, mais ça n'a pas suffi hein, puisque la coureuse de la Visma Lise Bike a perdu beaucoup de temps. Elle termine l'étape à la 34e place en bouclant ses 21 km en 29 minutes et 43 secondes. C'est 2 minutes derrière la vainqueur du jour. Vous le disiez, la championne du monde en titre du chrono, la Suissesse Marlène Reusser, qui au passage prend le maillot jaune ce soir. Et pendant ce temps-là, eh bien la grande concurrente cette année de Pauline Ferrand-Prévot, la néerlandaise Demi Vollering, elle signe le 3e meilleur temps du jour. Elle gagne 1 minute 50 sur la française. Elle lui prend du temps avant les étapes de montagne. Première bataille gagnée, mais attention, on connaît les qualités de grimpeuse de Pauline Ferrand-Prévot. Rien n'est joué. À noter aussi l'excellente performance de notre française Cédrine Carbol aujourd'hui. Ça lui permet de monter sur la 3e marche du général.
1: Et on a donc retenu l'information principale, le maillot jaune qui change d'épaule. Marlène Reusser, la Suissesse, s'en empare et on redébriefe cette étape dans le Journal du Tour qui est à suivre sur votre radio ici dans une demi-heure.
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3: Peu d'air, du vent par endroit dans le ciel isérois ce mardi après-midi avec par endroit du soleil mais aussi de la grisaille et des orages qui arrivent et qui commencent peut-être à distribuer leurs coups de tonnerre et leurs gouttes de pluie par endroit. Il fait actuellement 26 à 35 degrés en dessous de 1000 mètres. Les orages devraient se dissiper dans la soirée pour laisser place à un ciel dégagé dans le courant de la nuit. Demain mercredi, beau temps annoncé avec peut-être quelques averses en oisant. Côté température, Météo France nous annonce 21 à 27 degrés le matin et dans l'après-midi 27 degrés à Villard-de-Lans, 29 à La Mure, 31 à la Côte-Saint-André, 32 au Bourg-d'Oisans et à Bourgoin-Jallieu, 33 à Grenoble, Saint-Marcelin et 33 degrés également à Voiron et Vienne. Sur la route, bah écoutez, ça circule bien, pas grand-chose à vous signaler, tant mieux, on en profite. Hein. C'est pas tous les jours comme ça, mais quand c'est comme ça, on va pas bouder notre plaisir. Si vous êtes sur la route, vous êtes témoin d'une difficulté, n'hésitez pas à nous appeler pour qu'on puisse en informer tous ceux qui nous écoutent. 04 76 46 45 et 45.
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3: Il y a des gens qui aiment pas la montagne, si si, il y en a. Enfin, pas pour la pratiquer, que ce soit en sport d'hiver ou en rando d'été. Mais ils aiment quand même bien les regarder, parce que je ne connais personne qui ne trouve pas nos montagnes magnifiques. Voici Supertramp sur Ici Isère.

0: Supertramp sur Ici Isère. 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
0: Belle fin de journée à toutes et à tous. Merci d'être à l'écoute d'Ici Isère. On prend un peu d'altitude dans la prochaine demi-heure avec le camp de base. On va même prendre des risques mesurés, bien sûr, puisque nous allons emprunter la Via Ferrata du Sauté en Sud-Isère. Frissons garantis dans le deuxième épisode de notre série de reportages. Au printemps et en été, c'est le temps de l'estive en alpage pour que nos troupeaux de vaches, de brebis puissent profiter d'une herbe fraîche. Une pratique perturbée cette année. On fait un point au milieu de l'été avec le directeur de la Fédération des Alpages de l'Isère. Perturbée, évidemment, à cause des conditions atmosphériques et de la sécheresse. On en parle en détail juste après Vita sur Ici Isère.

0: Vita sur ici Isère avec Ça fait mal.
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0: Il fait chaud et sec depuis la fin du mois de mai sur une grande partie de la France et notamment dans le département de l'Isère. Des conditions climatiques qui ont des conséquences sur nombre d'activités économiques et notamment chez nous sur l'agriculture et sur l'élevage en particulier. Au printemps et en été, c'est le temps de l'estive en alpage pour que nos troupeaux de vaches, de brebis puissent profiter d'une herbe fraîche. Une pratique perturbée cette année. On fait un point au milieu de l'été avec le directeur de la Fédération des Alpages de l'Isère, Bruno Caraguel. Bonsoir.
2: Bonsoir Alexandre.
0: Avant d'entrer dans le vif du sujet, qu'est-ce que ça représente l'estive chez nous? Qu'est-ce que ça concerne beaucoup d'éleveurs, d'animaux? Quelle est la période où ils sont menés sur les alpages?
2: Alors oui, ça représente beaucoup d'éleveurs et beaucoup d'animaux, puisqu'il y a à peu près 100 000 brebis qui montent en estive en Isère chaque année. Il y a en plus de ça 10 à 12 000 bovins et à peu près 200 à 300 chevaux qui prennent le chemin des alpages chaque année au printemps. Donc les périodes de présence, c'est la période estivale, hein, tout simplement. Donc c'est du printemps, plutôt mi-juin, jusqu'à l'automne, c'est-à-dire mi-septembre, mi-octobre, voire plus tard pour les derniers qui partent.
0: Comment ça se passe pour nos troupeaux ces dernières années et cette année en particulier? Parce qu'il fait chaud quand même depuis plusieurs années. On a eu des périodes de sécheresse, notamment 2022-2023. Alors, quelles conséquences ça va avoir sur notamment la santé des animaux? Parce que si l'herbe est moins bonne qualité, j'imagine peut-être qu'il y aura moins de vitamines, elle sera moins qualitative. Et par exemple, sur la viande ou sur le lait, en quantité, en qualité, ça a un impact?
2: Alors on a peu de lait en Isère, donc il y en a, mais assez peu produit en estive. Il y a un seul troupeau qui produit l'été en montagne, contrairement aux Savoyards où c'est Savoyard et Haut-Savoyard, c'est plutôt la norme. Donc nous on est assez peu impacté de ce côté-là, mais effectivement c'est un endroit qui est très sensible puisqu'il y a besoin de beaucoup d'eau, à la fois pour abreuver les animaux pour qu'ils puissent produire du lait et puis après pour faire le lavage de toutes les installations qui ont été en contact avec le lait ou la fabrication fromagère. Nous ici en Isère, ce qui est en train de se passer, c'est que la végétation souffre. Alors en tout cas en termes nutritifs, elle n'est pas encore devenue très mauvaise. C'est-à-dire il n'y a pas beaucoup de volume, ça c'est une réalité. Et on a un peu l'impression de donner à manger du foin sur pied aux animaux. En fait, on a presque une herbe sèche qui est mise à disposition et ça engendre de gros besoins en eau. Mais globalement, les animaux n'ont pas un problème d'alimentation. Alors ça va commencer à arriver là cette semaine à peu près. Ils n'ont pas un problème de sous-alimentation parce que les alpages ont un stock d'herbe qui permet de répondre à ça. Mais la grosse difficulté majeure qui arrive là maintenant, c'est celle de l'eau qui vient à manquer. Et les animaux ont de très gros besoins en eau, de par la chaleur et de par cette espèce de ration presque en foin, là, liée à cette herbe sèche qu'ils pâturent. On a une ration qui est très très sèche et les animaux ont besoin de beaucoup d'eau. C'est un peu comme si nous, on mangeait que des choses sèches, on a besoin de beaucoup boire derrière.
0: Alors comment la filière, comment les éleveurs s'organisent?
2: Personne n'a trop vu arriver la chose parce que à l'inverse on avait un printemps qui était très mouillé et très froid, donc on était plutôt parti sur quelque chose où on allait avoir des retards de végétation et où on allait avoir du relargage d'eau tout l'été lié à la neige qui était abondante sur la fin de saison. Bon, en fait cette neige là est partie très très vite et au contraire elle a même plutôt eu pour effet de stériliser la pousse de printemps en altitude. Donc on a une tranche altitudinale assez haut qui est très faiblement dotée en herbe parce que la neige est partie, le sec est arrivé. Donc ça a été très difficile il ne s'est pas passé grand chose en termes de végétation à cet endroit-là. Et les animaux n'auront pas de séquelles derrière à condition qu'on trouve des solutions rapidement. Et là, ce qui est très attendu, c'est des orages et des pluies de manière à remettre de l'humidité et de l'eau dans les ruisseaux pour faciliter tout ça. Après, ça peut repartir sans trop de problèmes. Et puis la dernière composante aussi que les éleveurs sont en train d'intégrer maintenant, c'est le fait d'épargner les écosystèmes pour qu'ils ne soient pas abîmés. Et donc c'est une subtile alchimie entre les écosystèmes qui veulent recevoir les animaux dans la vallée, puisque c'est tout ce sont des animaux qui sont sans cesse dehors, hein, globalement, ou en tout cas qui vont descendre d'alpage pour aller dehors ailleurs plus bas. Et des écosystèmes qui sont plus bas sont pas mieux dotés en eau et en herbe, donc voire plus chaud encore. Donc on est en train les éleveurs sont en train de peser le pour et le contre sur la manière d'organiser leur fin de saison avec une stratégie de chercher à rester en montagne et encore une fois sans rien abîmer.
0: On reviendra vers vous pour faire le point un peu plus tard dans la saison. On espère tous les orages, hein, les animaux, les éleveurs et puis tout un chacun en Isère, ça nous fera du bien. Bruno Caraguel, merci d'avoir été avec nous.
2: Merci Alexandre.
0: Je rappelle que vous êtes le directeur de la Fédération des Alpages de l'Isère. Voici la Mano Negra sur ICI Isère.

0: La voix de Manu Chao, le chanteur de la Mano Negra, pour ce titre Out of Time Men. Et maintenant, nous allons randonner avec Alain Salomon. Nous allons même escalader presque la Via Ferrata du Sauté. Nous allons emprunter cette Via Ferrata. Et c'est tout de suite et maintenant.
1: Alors, on commence à apercevoir là, un petit peu dans la brume, là, qui sortent de la végétation. Ces sortes de digues de pierre là, qui sont en fait comme des demoiselles coiffées.
2: Oui. Hein.
1: Y en a aussi vers le lac du Sauter, on appelle ça les ruines de Pellafol. C'est très très beau, on dirait effectivement un peu des bastions, des donjons.
2: Ah, on dirait des petits tours. Hein.
1: De châteaux.
2: Enfin, des petits tours, des grosses tours.
1: Des grosses tours. Alors, c'est ce qui est aussi génial avec cette Via Ferrata, c'est qu'on peut vraiment. Être au frais pendant quelques heures, en même temps fournir un effort assez conséquent, et puis après ben, on va se baigner tout simplement au lac du Sauté.
2: Ouais.
1: Ouais,
2: t'as pris le maillot de bain.
3: Maillot de bain enfilé après avoir fait cette Via Ferrata, c'est préférable. Toujours accrochés via nos longes et nos mousquetons à la ligne de vie, on progresse doucement, mais doucement, parce qu'on a choisi d'observer ce qui nous entoure, comme par exemple ces jolies petites fleurs jaunes en forme d'étoile.
1: Oui, ce sont des millepertuis. Alors on voit bien, la magnifique, effectivement, petite fleur du millepertuis. On sait que la vulnéraire fait partie de la famille des vulnéraires.
2: Mais j'allais te dire, ça y ressemble un petit peu.
1: Ça ressemble, mais non, c'est un millepertuis basique. Avec sa caractéristique très très marrante, regardez si je le froisse. Qu'est-ce qui va se passer sur mes doigts?
2: Ils sont jaunes, non vert.
1: Du tout. Et non, encore une surprise.
2: Rouge.
1: Ils sont rouges, bien sûr, parce que le millepertuis contient une sorte d'huile totalement rouge. Et alors c'est merveilleux parce qu'on peut faire, par exemple, on laisse tremper du millepertuis dans l'huile d'olive en plein soleil, les têtes fleuries. Après, on filtre, on obtient une huile d'un rouge splendide. Et c'est une huile très intéressante pour soigner les brûlures, les choses comme ça.
3: Ce qu'on n'a pas précisé, c'est que cette Via Ferrata du Sauté propose deux circuits en un. On peut en effet se contenter de faire la première partie, moins vertigineuse, partie qui commence par un petit tunnel.
1: On poursuit exactement sur cette vire qui a été taillée, là, en l'occurrence, par les gens. Et nous, on va choisir de descendre sur ce grand pont, complètement vertigineux. Mais là, c'est vraiment en toute sécurité. Vous voyez, ils ont fait des belles dalles en fer. Il n'y a pas de souci, on va traverser ça. Finger in the nose, yes. Pont du grand frisson. Voilà, de nouveau un petit tunnel. Attention à la tête.
2: Ouais, c'est pas haut là.
1: Non, mais c'est ça qui est bien avec le casque. On risque rien. Là, c'est pas où.
2: Hein. Ouais, c'est vraiment pas où.
1: Voilà.
2: Allez, on va prendre ce pont.
1: Allez, on y va.
2: Le pont du Grand Frisson.
1: Le pont du Grand Frisson, ouais.
0: Et il porte bien son nom, paraît-il. C'est ce que nous verrons demain à la même heure dans cette série de reportages dans les Gorges du Drac avec Jean-Michel Asselin et Alain Salomon.
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0: Et dans 3 minutes sur Ici Isère, c'est le journal du Tour. On va faire le point sur la 4e étape du Tour de France féminin, qui était un contre-la-montre, qui s'est terminé il y a un petit peu plus d'une demi-heure. On va revenir un petit peu sur les déceptions, notamment d'une Française qu'on espérait favorite. Voici Bruno Mars sur Ici Isère.

0: Ça groove toujours autant avec Bruno Mars. C'est le quatrième single issu de son dernier album. Album qui s'appelle The Romantic et qui est sorti au mois de février. Et le titre qu'on vient d'écouter s'appelle On My Soul. Ça n'a rien à voir. C'est un événement ici, Isère. C'est la fête de la ville et du Murson de la Mure en Matésine. Et ce sera le 15 août. Allez, Tour de France maintenant.
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2: Bonsoir à tous, c'est le journal du Tour de France Femmes avec à la une un nombre ce soir, 133, soit le nombre de secondes de retard de Pauline Ferrand-Prévot, française tenante du titre sur ce Tour de France. 133 secondes de retard sur la vainqueur du jour de la Suissesse, Marlène Réusseur, 2 minutes 13 concédée sur les 21 km du contre-la-montre entre Gevrey-Chambertin et Dijon. Pauline Ferrand-Prévot qui avait promis qu'elle s'était bien préparée mais n'avait pas couru de contre-la-montre officielle depuis 5 ans et qui, si elle est sans doute déçue de cette performance, l'a bien masquée à son arrivée.
3: Sincèrement, je ne savais pas à quoi m'attendre, donc je ne peux pas être déçue. Après, voilà, j'ai donné le meilleur de moi-même, c'était pas assez. Mais voilà, je suis fière de m'être battue comme je me suis battue aujourd'hui, parce que j'ai tout donné. Je n'ai pas d'excuse, j'étais simplement moins forte. Et voilà, maintenant, il va falloir aller essayer de grappiller pas quelques secondes, quelques minutes. Donc ça va être un beau challenge.
2: Et oui, effectivement, Pauline Ferrand-Prévot qui pointe à 2 minutes 13 de Marlène Réusseur, la nouvelle maillot jaune. La Norvégienne Oxette, en effet, n'a pas su le conserver. Pauline Ferrand-Prévot à 1 minute 59 derrière sa rivale, la néerlandaise Demi Vollering, troisième du contre-la-montre aujourd'hui. Pauline Ferrand-Prévot qui a en fait perdu du temps sur toutes les favorites ou presque. Est-ce que c'est fini pour elle? Réponse du consultant vélo de Radio France, l'ancien professionnel et maillot jaune sur le Tour de France, Jean-François Bernard.
4: Non, je pense qu'aujourd'hui on a vécu une étape où on attendait de savoir où on était Pauline Ferrand-Prévot par rapport à Demi Vollering, on le sait. Elle a plus de 2 minutes ce soir, donc ça va être très très compliqué, mais faut garder espoir. Hein. Demain, il y a une étape qui est très compliquée dans le Beaujolais, c'est une classique. Et ensuite, on aura le Mont Ventoux, c'est un enchaînement de 2 jours où elle a peut-être la possibilité de renverser la situation. De toute façon, elle n'a pas le choix. Faut passer à l'attaque. Elle va certainement réfléchir ce soir avec son équipe, avec ses coéquipières aussi, parce que faudra que ce soit un travail d'équipe. Et puis on verra. Je pense que ça reste haletant, on va dire, jusque encore dans les 48 heures, il va se passer des choses.
2: Jean-François Bernard, effectivement sur la déception pour Pauline Ferrand-Prévot, mais encore de l'espoir, et il faut voir le verre tricolore à moitié plein après ce contre-la-montre et observer la très bonne performance de la Bretonne Cédrine Kerbaol, 54 secondes seulement de concédé sur les 21 km du contre-la-montre, et résultat, une troisième place au classement général à l'issue de cette étape.
5: Un chrono bien réalisé, il y avait mon entraîneur dans la voiture derrière et il était très très positif dès le début du chrono. Ça m'a vraiment motivée, le public sur le bord des routes aussi, ça m'a vraiment motivée. Et puis j'ai jamais cessé d'y croire. Et le but c'était d'aller chercher le kilomètre de plus chaque dizaine de secondes du parcours. Voilà, le tour c'est mon objectif cette année vraiment. Et de mauvaises jambes, ça aurait vraiment été la déception. Donc voilà, on a vraiment préparé ce chrono et ce tour aussi. Donc non, c'est satisfaisant.
2: Cédrine Kerbaol, Jean-François Bernard, Pauline Ferrand-Prévot, que vous avez donc pu entendre alors que l'arrivée s'est jugée il y a à peu près une demi-heure, grâce à toutes les équipes d'ici mobilisées sur la ligne d'arrivée à Dijon, ici partenaire du Tour de France Femmes. On vous le rappelle, je vous récapitule donc les maillots distinctifs pour que vous puissiez suivre l'étape de demain à votre aise. En jaune, la championne du monde du contre-la-montre, Marlène Réusseur, la Suissesse, juste derrière elle, à 14 secondes d'Emmy Vollering, et donc sur la troisième place du podium, la Française de l'équipe IF Education Oatly, Cédrine Kerbaol. Paula Blasi, l'Espagnole, portera demain le maillot de meilleur jeune. La montagne toujours sur les épaules de Puck Peeters, le maillot à poids, et puis le maillot vert porté évidemment par Lorena Vibes, qui a remporté les 2 premières étapes. Demain, est-ce qu'on va se reposer pour autant après ce contre-la-montre? Évidemment que non. Plus vite, plus haut, plus fort. La devise olympique pourrait clairement s'appliquer à ce Tour de France Femmes. Demain, 140 km entre Mâcon et Belleville en Beaujolais. Très vallonné. Marion Rousse, la directrice du Tour.
6: Il n'y aura pas un mètre de plat, pratiquement 3000 mètres de dénivelé positif. Et puis surtout, on a ce fameux Mont-Bruit. C'est une ascension qui sera située à moins de 10 km de l'arrivée. C'est 3 km à pratiquement 8% de moyenne. Et le placement en bas sera hyper important parce que la route est vraiment pas large. Au sommet, ça sera une descente pour rallier l'arrivée et qui sera également très difficile à gérer.
2: Le Mont-Bruit peut-être pour creuser des écarts encore au général ou les réduire pour Pauline Ferrand-Prévot après les 2 minutes 13 concédé aujourd'hui. On suivra ça demain, toute l'après-midi, évidemment, ici, radio partenaire du Tour. Alors, bonne soirée et à demain.
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0: À Grenoble, on jette un coup d'œil sur les conditions de circulation sur la route. Ça se passe bien, que ce soit à Grenoble ou sur le reste des principaux axes du département de l'Isère. Mais à Grenoble, les travaux, il y en a un petit peu à divers endroits, perturbent et même interdisent la circulation sur le cours Beria et dans certaines rues adjacentes. Le cours Beria qui est mis en sens unique dans le sens Jaurès vers Sémar. Et puis jusqu'au 21 août, les rues de la Nurserie et Kiné sont fermés à la circulation autour de la place Saint-Bruno. Le sens de la rue Michelet, lui, est inversé pendant cette période. En dehors de ces fermetures estivales, la circulation voiture reste maintenue sur le cours Beria, juste dans le sens est-ouest, c'est-à-dire depuis le Grésivaudan et jusque vers Fontaine et le Vercors. C'est la troisième et dernière phase du réaménagement qui permettra dans 11 mois, si tout va bien, de parcourir 1,3 km à vélo en toute sécurité de Fontaine jusqu'au cœur de Grenoble.
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0: 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Ici Isère, c'est aussi la radio du quotidien, des informations locales, le tout agrémenté de bonne musique. Voici France Gall.

0: Bah, débranchez pas votre radio par contre, avec de la bonne musique comme ça. France Gall sur Ici Isère, débranche.
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0: On passe à table en terrasse pour se désaltérer, grignoter en discutant tranquillement. C'est l'apéro des chefs avec Ici Isère. Ce mardi, nous sommes en Oisans, dans la vallée de l'Audol, à Almont, dans l'établissement de Morgane et Collan, un café-bar-restaurant qui s'appelle Les Gaufrettes. Morgane, qu'est-ce que vous nous proposez pour l'apéro ?
3: Eh ben, écoute, nous, c'est les gaufrettes. Donc, on fait tout à base de gaufres sucrées et salées. Et pour l'apéro, bah, on a une petite gaufre salée garnie à l'ail des ours. Et c'est Maline du coin qui récolte l'ail des ours et qu'on met dans la pâte à gaufres. Et du coup, Clément, notre cuistot, a préparé un petit houmous au curry et du tzatziki. Donc, c'est assez frais. Et en boisson, on peut vous proposer un petit kombucha, un petit thé glacé maison ou une petite bière locale.
0: Alors ça m'intrigue cette histoire d'ail des ours, c'est-à-dire qu'elle est incorporée à la pâte ou c'est mis dessus ?
3: Eh bien c'est dans la pâte à gaufre, on mélange un petit peu avant de mettre dans le gaufrier et après ça cuit avec l'ail des ours à l'intérieur. Donc en général ça embaume bien dans la cuisine.
0: Et alors la productrice, elle est du coin, c'est-à-dire elle est là à côté d'Almont ?
3: Marie-Aline, elle est à Auris.
0: Auris en Oisans, donc un peu plus loin, de l'autre côté des Grandes Rousses.
3: Oui, oui, oui.
0: Et la bière locale, c'est laquelle ?
3: Eh ben, on travaille beaucoup avec la Furieuse en ce moment à Sassenage.
0: Vous avez quoi comme version ?
3: Eh ben, à la pression, on a la blonde ou l'IPA. Et puis en bouteille, on a la sans alcool, la dorée forte ou la blanche ou l'ambrée.
0: Ouais, avec la chaleur, je veux bien une blanche avec une rondelle de citron dedans, s'il vous plaît. Non, je peux rien commander, je suis dans deux studios de radio. Cela dit, si vous souhaitez déguster cette gaufre, n'hésitez pas à aller faire un tour aux gaufrettes de Morgane qui se trouve à Almont dans la vallée de l'Audol. Voici William Scheller sur Ici Isère.

0: Rock and Roll Dollar sur Ici Isère, c'est William Scheller. Après ce morceau, nous allons nous installer autour de, à côté de Johan Rock pour jeter un œil sur le programme télé. Johan, vous nous emmenez dans les coulisses du magazine Fréquence Star, qui après une longue pause est de retour sur la TNT.
1: C'est une émission emblématique des années 90. Diffusée à l'époque sur M6, elle a fait son retour en septembre dernier sur W9. Et désormais, c'est Éric Jean-Jean qui l'anime. Ah, je crois qu'on sonne à la porte.
2: Hello.
3: Jeanne Masse dans ma maison.
2: Comment tu vas?
3: Je suis trop content de t'avoir. Mesdames, messieurs, Jeanne Masse est à la maison. Vas-y, passe devant, Jeanne.
1: Pour cette nouvelle version de Fréquence Star, la production a conservé les fondamentaux du programme. Un entretien en tête-à-tête, mené dans une ambiance intimiste, prompte à recueillir les confidences des artistes. Une atmosphère dans l'esprit de celle insufflée à l'époque par Laurent Boyer, dont s'est inspiré son successeur, Éric Jean-Jean.
4: J'ai beaucoup parlé avec lui avant de commencer le programme. Lui, il avait un truc très intello autour de la philo, de la psycho, etc. Moi, je suis plutôt dans « viens à la maison, on va boire un café, on va discuter, puis on va se raconter nos vies les yeux dans les yeux », tu vois. C'est pas tout à fait la même chose. Mais ouais, l'idée, c'est de faire accoucher les gens. Ouais. Ce qui reste fondamentalement la même chose, c'est que c'est un homme, moi en l'occurrence, qui rencontre un artiste pendant une heure et qui lui pose des questions avec un gros retour sur qui il est et son enfance, quoi.
1: Du Fréquence Star d'il y a 30 ans, on se souvient des émissions réalisées en extérieur. Le Massif Central avec Jean-Louis Murat ou bien Los Angeles en compagnie de David Hallyday. La nouveauté désormais, c'est que le programme est tourné dans l'appartement parisien de l'animateur, dont le salon fait office de studio télé.
4: Donc l'équipe télé débarque chez moi à 8h du matin. Ils démontent tout et ils mettent les deux fauteuils Fréquence Star qui sont pour le coup pas mon mobilier à moi. Et il y a des trucs pour éclairer partout, etc. Et une salle de maquillage dans ma chambre, hein, pour info. À force, je vais leur demander de me refaire la peinture. C'est une bonne idée, Johan.
1: Un peu de ménage quand même avant le tournage.
4: Oui, alors non, ça c'est un deal. C'est mon amoureuse qui a dit ok, ils viennent à la maison, ok, c'est cadeau. En revanche, il y a 2 heures de ménage. Que
1: avant ou après
4: de... c'est après. Quel salaud. Non, en fait, quand je m'en vais, il y a encore l'équipe de tournage. Et quand je reviens le soir, ils ont tout remis. Donc en fait, c'est très bizarre, j'ai l'impression que c'est un peu irréel la manière dont ça se passe.
1: Pour cette saison retour, le casting des invités mixe habilement nouvelle génération et valeurs sûres. De Julien Libre, ex-candidat de la Starac, à Chantal Goya, en passant par Pascal Obispo, Jeanne Masse ou Sébastien Tellier, le spectre musical couvert est on ne peut plus éclectique. En attendant que l'émission revienne à la rentrée sur W9, tous les épisodes de ce Fréquence Star nouvelle génération sont à voir sur la plateforme M6+.
0: Hey, ça fait plaisir, ça. C'est vraiment une émission d'il y a quelques décennies qui revient. Petite nostalgie. On va voir ce que ça donne, cette nouvelle version avec Éric Jean-Jean. Voici Céline Dion, c'est le nouveau single de Céline Dion sur Ici Isère. Bonjour, pardon, merci.
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0: Sacrifice sur Ici Isère, c'est Elton John.
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0: Voici Véronique Sanson sur Ici Isère.

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1: Belle fin de journée à l'écoute de votre radio Ici Isère. Il est 19h. Le journal vous est présenté par Valentin Bertrand.
2: La piste d'un incendie volontaire privilégié dans le Var après l'importante reprise de feu survenue en fin de semaine dernière dans le massif du Gros Bessillon. Au total, plus de 6500 hectares ont été parcourus par les flammes. Elles ne progressent plus, mais le risque reste élevé. Mathilde Vinceneux, vous avez suivi toute la journée les manœuvres des pompiers pilotés depuis leur centre de commandement à Carcès. Un travail compliqué par les conditions météo défavorables.
3: Oui, il y a toujours du vent de sud-est avec des rafales jusqu'à 40 km/h et des températures très chaudes jusqu'à 36 degrés cet après-midi. Alors dans les villages autour du massif du Gros Bessillon, l'angoisse des reprises est toujours là. Stéphane et Raouda habitent la commune de Montfort. Ils ont dû fuir leur maison il y a quelques jours. Leur quartier a été en partie dévoré par le feu, alors ils ne dorment que d'un œil.
4: On reste vigilant et si je fais une sieste, ma femme reste éveillée pour pouvoir surveiller les feux tout simplement.
5: Oui, on a encore nos valises, nos sacs qui sont encore chargés pour repartir à tout moment.
4: Mais c'est vrai qu'entre les hélicos, les camions et tout ça, c'est vrai que ça génère un stress assez incroyable. Quoi.
3: Des hélicoptères bombardiers d'eau sont toujours déployés pour assurer des largages et deux Canadair sont prépositionnés pour reprendre les rotations si besoin. Les pompiers se préparent aussi au retour du Mistral à partir de demain, un vent qui va encore une fois changer de sens. Le lieutenant-colonel Laurent Lopez, commandant des opérations de secours pour les pompiers du Var.
6: On se veut quand même plutôt rassurant, même si on doit être vigilant, parce qu'effectivement ce vent et ces températures chaudes, on n'est pas à l'abri d'une réactivation, d'une reprise qui pourrait nous amener à refaire quelques hectares.
3: Il faudra encore quelques jours pour venir à bout de cet incendie, prévient le préfet du Var.
2: Et demain encore, le département du Var fera partie des 13 d'un grand quart sud-est maintenu en vigilance orange canicule. Mêmes inquiétudes dans la Drôme, aussi en alerte où le feu progresse toujours dans le massif du Claps, au sud de 1050 hectares parcourus en 24 heures, un secteur escarpé, toujours difficile d'accès pour les pompiers. Elle n'a pas survécu à ses blessures, la mère de famille gravement brûlée par son compagnon qui s'était immolé par le feu il y a 2 semaines à Lens dans le Pas-de-Calais, est décédée, annonce du parquet de Béthune. Le nouveau-né du couple également touché et lui toujours dans un état jugé précaire. La Gironde s'apprête à devenir le premier producteur de saumon en France. L'État valide la construction d'une grande ferme-usine dans l'estuaire du fleuve. Un élevage qui doit produire à terme 10 000 tonnes de saumon par an. Pourtant, des ONG, des habitants, des parlementaires se sont opposés à ce projet qui divise, Grégoire Le Callot, jusqu'au gouvernement.
7: Il faut dire que c'est un projet d'une ampleur exceptionnelle. Une véritable usine à saumon de 14 hectares va s'installer au bout de l'estuaire de la Gironde. Financée par des capitaux singapouriens, la société Pure Salmon va débourser 280 millions d'euros pour la construire. La préfecture y voit plusieurs avantages. La création de 250 emplois, la reprise d'un site industriel en friche et une production sur le sol national du poisson le plus consommé par les Français, aujourd'hui presque importé en totalité. Mais pas moins de 27 ONG ont lancé un appel contre ce projet. Qualifié de totalement démesuré, accusé de rejeter des boues dans le plus grand estuaire d'Europe. Une centaine de parlementaires ont déposé l'an dernier une proposition de moratoire à l'Assemblée nationale. Il n'a pas été examiné. Et la ministre de la Transition écologique, Monique Barbu, a fait part de son opposition à titre personnel contre l'avis de son collègue de l'industrie, Sébastien Martin. La société Pure Salmon tente de rassurer de son côté en garantissant un impact, je cite, maîtrisé sur la biodiversité.
2: Et vous retrouvez un dossier complet sur ici.fr. Le maillot jaune change à nouveau d'épaule sur le Tour de France Femmes, désormais endossé par la Suissesse Marlène Reusser, vainqueur du contre-la-montre en Côte d'Or. La favorite chez les Françaises, Pauline Ferrand-Prévot, passe elle à côté, elle termine 34e. À l'Euro de natation, le 10 km, première épreuve dans la Seine, n'a pas souri aux Français, pourtant favori. Le meilleur tricolore, Logan Fontaine, arrive 9e, loin derrière l'Allemand Florian Welbrock, vainqueur de l'épreuve. Déception sportive donc, mais le public, lui, a été séduit, Marion Ferrer.
8: Des supporters qui ont pu profiter de la course depuis les quais et les ponts parisiens et surtout depuis l'île aux cygnes.
9: C'est super chouette le fait qu'on puisse suivre pendant tout, qu'on voit le départ et l'arrivée, c'est super bien.
10: Ouais, c'est pas mal pour regarder la course. Ouais.
8: La Tour Eiffel en arrière-plan, de quoi rappeler de bons souvenirs à ceux présents lors des Jeux Olympiques, comme Stéphane, 55 ans, et son fils. Ils se sont postés sur le pont de Grenelle pour admirer les nageurs et les encourager. Casquette de Paris 2024 vissée sur la tête.
11: Ah bah, le décor, il est magnifique. Hein. Alors, je ne sais pas si les nageurs y voient ce que nous on voit, mais belle carte postale. Quoi.
8: Paul, 26 ans, lui, est ravi de voir l'héritage des JO perdurer.
12: Ça, c'est cohérent. On arrive quand même à continuer à faire des

0: compète ici, donc c'est ça, c'est pas du one shot, donc ça, on pense que les JO, ça a été bénéfique pour ça aussi.
1: Du côté des athlètes français, en revanche, la mine est fermée, le parcours plus abrité, moins exposé au courant ne les a pas favorisés. Marc-Antoine Olivier, 10e aujourd'hui, pense déjà à la suite.
2: On va bien récupérer, on a un staff de qualité, et puis voilà, on va essayer d'aller chercher des podiums sur les prochaines courses.
1: Séance de rattrapage pour les Bleus dès demain matin avec le 5 km.
3: Marion Ferrer.
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5: Encore un peu d'orage dans le ciel isérois en ce moment, un temps instable qui devrait laisser place à un ciel calme et dégagé dans le courant de la nuit. Demain mercredi, beau temps annoncé avec peut-être quelques averses en oisant. Côté température, Météo France nous annonce 21 à 27 degrés le matin. Et dans l'après-midi, 27 degrés à Villard-de-Lans, 29 à La Mure, 31 à la Côte-Saint-André, 32 degrés au Bourdoisan et à Bourgoin-Jallieu, 33 à Grenoble, Saint-Marcelin et 33 également à Voiron et Vienne.
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6: Bonsoir à tous. Les années 80 sont de retour pendant une heure et elles sont bien décidées à vous offrir de la bonne humeur, du sourire et peut-être un petit frisson nostalgique. Il y aura des tubes et des souvenirs. Ça commence comme ça.

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1: Une chanson avant-gardiste, véritable hymne à la tolérance sexuelle, sortie en 85, qui évoque la question du genre. Un texte écrit par Nicolas Sirkis après un voyage à Londres. Là-bas, il découvre la vague des groupes comme The Cure ou Depeche Mode, qui sont tous maquillés. Il trouve ça joli, sympa et intègre ce look pour exprimer sa tolérance. Allez, après le troisième sec, on va passer aux fesses de George Michael. C'est le titre et c'est de l'anglais, hein, fesses. Oui, me dites pas que vous avez pensé à autre chose.
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0: Muriel Dax était tropique. La Belgique, c'est pas un grand pays en superficie, mais question artiste, c'est carrément une planète. Muriel Dax fait partie de cette grande famille de Belges qui sont venus enjoliver notre top 50. C'est un peu la Angèle des années 80. Tropique, succès de l'année 86. Et puis dans un instant, le retour de Jermaine Jackson et Piazzadora, When the Rain Began to Fall. C'est pas une prévision météo, hein, je vous rassure, c'est juste un tube, juste après ça.
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0: L'ambiance des années 80, ça continue sur votre radio. Ici Isère, juste après ces petites infos.
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2: L'info près de chez vous, l'histoire des troupes de montagne vous intéresse? Le musée des troupes de montagne de la Bastille à Grenoble organise des visites chaque mardi à 11h jusqu'au 25 août avec des militaires de la 27e brigade d'infanterie de montagne, l'occasion de découvrir des uniformes, différents objets, également des récits d'opérations et de traditions des chasseurs alpins. À Hébin, vous êtes invités à prendre le frais grâce à une balade au sapé en chartreuse en transport en commun. Mardi 11 août, renseignez-vous auprès de la maison des habitants des bains. Faites le tri de textiles grâce à la collecte organisée par l'association La Remise. Demain à Cessin de 9h à 11h sur le parking des tennis et également à Courant le mercredi 12 août de 13h30 à 15h. Ce sera sur le parking du gymnase Jules Flandrin. Et enfin, le Pont de Clé propose des animations pour tous les mardis jusqu'au 25 août. Quartier des Îles de Mars, Olympiade, Parc Rosa Parks de 18h30 à 20h30.
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0: Goldman, c'était Envole-moi.
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0: Un monument dans la carrière de Jean-Jacques Goldman, sorti en janvier 1984. Allez, petit repère historique, 1984. La France devient championne d'Europe de foot grâce à Platini. Carl Lewis est la vedette des JO de Los Angeles. Alain Prost remporte le Grand Prix du Portugal. 1984, c'est aussi la sortie du premier Dixman. Ah oui, je me souviens. Et le lancement par la marque à la pomme de son premier ordinateur à usage personnel. Allez, on laisse 84 de côté, on recule de 2 ans. Imagination, just an illusion.
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0: titre jeu, c'était Mylène Farmer. Tube de l'année 1988. Et pour rappel, tous les tubes de Mylène Farmer sortis dans les années 80, entre autres, hein, vous pouvez les retrouver grâce à notre web radio 100% années 80 sur l'application ICI ou ICI.fr. Qu'on se le dise. La suite de votre soirée, c'est de la musique dès 20h. Les essentiels de décibels avec Émilie Mazoyer. Mais restons dans les années 80. Axel Bauer arrive à bord de son cargo juste après ça.
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0: En studio avec nous à Paris, hein, Inspecteur Clouseau.
1: Oui. Oui. C'est juste que, voilà, il nous faut 3-4 jours pour arriver sur Paris, quoi.
0: C'est ça. Alors, pas parce qu'ils viennent en trottinette, pas du tout, mais parce que je pense que ces deux messieurs, Laurent et Mathieu, ont les emplois du temps les plus compliqués de la planète. Imaginez qu'il faut combiner un emploi du temps de rockstar et un emploi du temps de fermier, d'agriculteur, et puis aussi, de temps en temps, quand même, un petit peu de vie personnelle, privée, familiale et amicale. Et bah, ça fait que, voilà, on peut pas débarquer, effectivement, à Paris en 3 secondes. Donc, c'est super de vous avoir... à Mont-de-Marsan. On va parler de votre album Less is More, mais avant, je voulais qu'on réécoute quelques notes de la chanson avec laquelle je vous ai découverte, histoire de vous renvoyer aussi, vous, un peu dans le temps.

0: de l'inspecteur Clouseau, hein, c'était en 2010. Et vous, alors si vous êtes des amis de 30 ans, vous faites de la musique sous le nom de l'inspecteur Clouseau depuis 2008. Si à l'époque, je vous avais dit, on se reverra dans plus de 15 ans et vous aurez fait 10 albums et 1600 concerts, vous m'auriez cru ou pas?
1: Non, on savait pas. C'est sûr que non, parce que avec Laurent, effectivement, on s'est rencontrés sur les bancs du lycée en maths sup, et on a commencé à faire de la musique ensemble. Et c'était juste le plaisir de faire de la musique. Donc on se projetait pas ni professionnellement ni quoi qu'est-ce au-delà. Ouais. Et il s'est trouvé que à force de faire de la musique, ça plaît. Comme tu l'as dit tout à l'heure, French Bastards, on a eu la chance que ça a plu au Japon,
0: oui. En
1: premier, qui a fait que ça a déclenché des choses en France et en Europe et ailleurs dans le monde. Mais sans ça, c'est pas dit que on soit là encore au micro à parler, quoi.
0: Ouais, mais à parler et surtout à tourner, parce que tu citais le Japon, mais vous jouez régulièrement aux États-Unis, on vous a vu en Australie, au Chili, au Brésil, en Afrique du Sud, à Madagascar, en Corée du Sud, enfin, c'est incroyable. Et votre dernier album, Less Is More, il a été enregistré à Nashville. Et alors, j'allais dire, malgré tout ça, parce que un côté succès international pour un groupe de rock, ça tomberait sur n'importe qui, il se grouillerait de quitter femme, enfant et ferme et vos vaches cochons. Et vous, non, vous avez décidé toujours de garder vraiment ces deux activités. Vous êtes un groupe de rock qui tourne à l'international et vous êtes des fermiers à la ferme Lucas, ici dans le sud de la France. Il a jamais été question de négliger l'un pour privilégier l'autre.
2: Non, c'est un choix. Hein. C'est un choix lié à des convictions et aussi un attachement à la famille, et aussi à un territoire qui nous plaît, puisque là, on n'est pas très loin du marché de Mont-de-Marsan, où on foule tous les samedis matins
0: oui.
2: Le stand de la ferme. Donc, on a croisé l'animateur là juste à côté, qui vit au marché de Mont-de-Marsan.
0: Ah ben voilà.
2: Bon, c'est tout ça. Le commentateur du rugby qui est passé juste à côté, on parlait du stade Montois. Là, cette vie-là, c'est vrai que c'est important parce que je pense que c'est aussi un peu lié à notre style de musique. Peut-être que si on faisait de la pop ou peut-être qu'on ferait peut-être pas ça, mais
0: ouais.
2: Nous, ça nous va bien quand même d'être dehors, puis on aime bien être quand même en plein air, quoi. Voilà, d'être dehors, parce que Mont-de-Marsan, ça reste quand même une ville, mais on habite à la campagne, dans un petit village de 300 habitants, et voilà. Donc là, on a quitté le coucher de soleil pour venir faire l'interview, et c'est quelque chose qui nous plaît énormément, autant que jouer, qu'on adore, mais c'est pas une passion de rester dans le milieu de la musique, loin de là. Ouais.
0: Alors la ferme, elle s'appelle Lucas, ça veut dire le chêne en gascon, et donc c'est une ferme agroécologique qui fonctionne en autarcie, c'est-à-dire que les animaux de la ferme ne mangent que ce qui est produit aussi à la ferme. Donc vous produisez des céréales, du maïs, du blé, et vous avez notamment des oies que les fans connaissent bien, puisque à la sortie de vos concerts, c'était pas une blague tout à l'heure, et sur votre site internet, on peut acheter des vinyles, on peut acheter des t-shirts, mais on peut aussi acheter du confit d'oie, des rillettes ou des gésiers. Donc voilà, en plus, c'est une ferme qui est, je vais peut-être mettre des guillemets autour de ce mot, mais elle est militante dans le sens

0: elle va pas du tout dans l'agriculture intensive qui est, il me semble, la majorité sur la planète.
1: Oui, c'est pareil, c'est comme je te disais tout à l'heure, c'est des choix qu'on a fait, c'est-à-dire que les premières années du groupe, notamment par le Japon, par la Chine, par l'Inde, on a eu la chance de jouer dans des pays comme ça, l'Afrique aussi, et on a vu, quand t'as fait une tournée en Chine, ouais. En dehors de Pékin et Beijing, tu reviens, tu fais bon. Bon, qu'est-ce que je fais avec l'écologie, la terre, mes racines et tout ça. Donc ça a été ça le choix, et d'être dans le concret, dans l'écologie concrète, c'est-à-dire la terre, produire des choses, des richesses, fixer du carbone par l'agroécologie, etc. Sauvegarder des espèces, parce que c'est des espèces en voie de disparition, la plupart qu'on a, des moutons landais.
0: Oui, ou des oies grises des Landes, j'ai vu qu'il y en avait plus beaucoup, et heureusement que vous êtes là pour.
1: Il n'y a pas que nous, mais on est avec, il y a le conservatoire des races d'Aquitaine qui fait un super boulot en général sur d'autres trucs, et donc voilà, les céréales c'est pareil, c'est du maïs paysan, et c'est un engagement. On fait beaucoup de choses avec l'école du village, puisqu'ils sont venus à Paris d'ailleurs nous voir jouer, et aussi avec l'hôpital Sainte-Anne ici sur des enfants déscolarisés. Donc voilà, le travail de la terre, les ateliers. Comme une réponse, si tu veux, à au changement climatique, etc. Alors c'est tout petit, hein. On est bien d'accord, mais c'est aussi nos choix, quoi. Voilà.
0: Oui, c'est ça. Ça explique vos choix, et ça explique aussi pourquoi est-ce que dans des pays justement qui souffrent peut-être encore plus que la France de l'agriculture intensive et de ses conséquences. Je pense aux États-Unis notamment. Oui. Ils vous adorent là-bas quand vous débarquez là-bas. Les fermiers, ils sont contents de vous parler. En fait, et je pense que autant du point de vue musical, mais aussi du point de vue de comment vous voyez votre métier, vous avez plein de trucs à vous dire.
1: Alors oui, parce que souvent on tourne à cause de notre musique dans le Midwest, donc dans le centre. Donc par exemple, quand t'arrives dans le Nebraska ou l'Iowa ou le Dakota du Sud, etc. Donc c'est rempli effectivement de fermiers, de gens qui travaillent beaucoup dans le secteur primaire aux États-Unis, et donc ils nous entendent parler de ce qu'on chante, puisqu'ils comprennent très bien ce qu'on dit.
0: Oui, contrairement à nous. Parce que vous chantez en anglais, j'explique.
1: Oui, ils comprennent hyper bien ce qu'on dit. Et puis, chez nous, vraiment, les paroles, c'est vraiment 50% de nos chansons. Et parce qu'on passe beaucoup de temps à ça, c'est dans la tradition de la folk music, hein, quelque part, ou blues. Et donc, ça les touche profondément. Alors même, on a eu d'ailleurs des fermiers qui travaillaient directement pour Monsanto, qui sont venus nous voir. C'était à Des Moines, dans l'Iowa. Il n'y avait pas de polarisation, il n'y avait pas de conflit. C'était tiens, c'est intéressant ce que vous faites. J'aimerais bien, moi je peux pas, mais c'était curieux. Donc c'est une des parties pour lesquelles on aime beaucoup partir et jouer ailleurs que en territoire conquis. Parce que, on le dit dans les concerts, en rigolant, en ce moment, on dit la définition du rock'n'roll en 2026, pour nous, c'est aller jouer au fin fond des États-Unis devant des climato-sceptiques. C'est ça pour nous, le rock'n'roll. C'est ça.

0: Farm sur l'album Less Is More qui est sorti l'année dernière, votre 10e album. Laurent et Mathieu d'Inspecteur Clouseau sont ce soir les invités de Décibel. Alors là, c'est une chanson qui est très souriante, mais après, on va pas se mentir, dans l'album, on rigole pas à toutes les chansons. On est d'accord?
1: On est d'accord.
0: Ouais. Il y a par exemple, alors si celle-là quelque part, moi quand même, elle me redonne un petit peu d'espoir. C'est We Win Together, I'm Losing Alone. Cette idée que, voilà, faut se serrer les coudes, les gars.

0: Ça paraît dingue de se dire qu'en 2026, avec tout ce qu'on a vu, tout ce qu'on a lu, tout ce qu'on a écouté, il faut encore dire aux gens qu'ensemble, on est plus fort. Mais en fait, c'est vrai, il faut toujours le répéter, presque comme un mantra, non ?
1: Oui, après, nos albums, en fait, représentent ce qu'on a vécu les deux années précédentes.
0: Ouais. Ah oui, donc là, vous rentriez de tournée quand vous avez écrit cette chanson ?
1: Oui, et puis ça dure 2 ans, nous, et puis on tourne après quasi 2 ans dessus. Donc là, on va rentrer dans la deuxième année. Bon, là, comme ça marche pas mal, on va peut-être faire une troisième. Ouais. Et puis il y a beaucoup de dates cette année, mais et l'année dernière aussi. Mais là, on est déjà en train d'écrire potentiellement le prochain, et on est sur des sujets dont on discute tous les jours, qu'on échange, sur lesquels on philosophe, ou des livres qu'on lit, et c'est l'album dans 2 ans. Donc c'est voilà les sujets là sur David Henry Thoreau ou We Win Together ou As Stupid As You Can, qui est quand même une référence directe à Guy Debord, sur le fait que on vit dans un monde inversé où le vrai devient un moment du faux, quoi. Ouais. Quoi, c'est la phrase de Debord, quoi. Donc où il y a un documentaire d'ailleurs qui vient de sortir sur Orwell là, récemment, et qui parle exactement de ça. Donc c'est vrai que c'est quand même fou de lire des livres de 67 et de vivre dans l'époque exacte d'aujourd'hui. Donc c'est pas vraiment une critique des réseaux machin, c'est la façon dont on les utilise.
0: Oui, c'est ça.
1: Toujours pareil, parce que ça peut être super, hein, les réseaux. Et nous, on est comme on dit toujours, on n'est pas anti, mais on essaie de trouver des solutions. Il faut trouver des solutions.
0: Voilà. Oui. Et quand vous dites que vous n'êtes pas anti, je trouve que c'est hyper important, parce qu'on peut se dire, mais attends, qu'est-ce qu'ils font ces gars, ils ont un groupe de rock qui a beaucoup de succès, qui est demandé partout dans le monde, et pourtant ils restent autoproduits, autofinancés, ils sont leur manager, leur tourneur, leur label, etc. C'est pas pour dire que ce que font les autres c'est pas bien, c'est parce que vous dites, vous, en fait, que aujourd'hui le fait de prendre la croissance à tout prix, devenir très très riche et très très successful, c'est pas ça en fait la victoire de notre époque, c'est juste que la planète explose pas.
1: Mais ça va être, c'est surtout pour les enfants.
0: Ouais.
1: D'aujourd'hui qui grandissent, et on le voit nous avec les écoles et etc. Nous on est encore dans ce monde là et on a été programmé pour ça. Il faut pas là-dessus, on est cohérent, hein, tu vois, on est pas hypocrite, mais il faut quand même que notre génération, on s'y colle. C'est à nous à construire quelque chose. Donc la ferme, c'est un petit truc, mais par exemple dans le milieu de la musique, on est en train, je pense, de montrer qu'on peut faire des tournées internationales, faire 10 albums, garder son label, être son propre manager, tourner, ne pas signer sur des fonds de pension. On n'a rien contre, mais on n'est pas forcément obligé. Et on n'est pas forcément obligé de par exemple sur Paris, en général, on fait 5 maroquineries à la suite.
0: Oui, au lieu de faire un Zénith.
1: Oui, ou un Olympia.
0: Alors,
1: c'est super, la Zénith Olympia, mais c'est plus marrant quand même de faire 5 concerts où on change la setlist et où c'est 2 fois moins cher pour le public. Donc, et on peut amener l'école du village en plus. Donc, tu vois, ça crée des solutions d'économie locale, sociale et solidaire. Enfin, après, il y a des gens qui développent ça beaucoup mieux que nous.
0: Oui, mais vous êtes des exemples concrets. C'est-à-dire, on peut dire, bah, si, regarde, eux, ils le font et ça marche. Donc, moi, je trouve que c'est hyper important.
1: C'est possible,
0: que vous
1: en tout cas.
0: Voilà, ouais. Oui, c'est possible.
2: C'est ce qu'on l'applique. Pour nous déjà.
1: Après, il y a aussi autre chose par rapport à ta question quand même. C'est aussi pourquoi on signe pas et tout ça. C'est pour être peinard. Hein. Il y a quand même un truc, parce qu'aujourd'hui, c'est une industrie massive.
0: Oui.
1: Ça a changé quand même là. C'est une industrie, c'est quasi pire que l'agroalimentaire. Donc dans la agriculture déjà, bon, c'est bon, on connaît.
0: Oui,
1: la nature est servie.
0: Oui.
1: Mais là, c'est arrivé. C'est en place. Donc le jeune groupe qui démarre aujourd'hui, il a malheureusement pour lui, il a plus beaucoup le choix quand il a du succès. Là, nous, on développe tout le temps des outils pour contourner le diktat des streaming. Par exemple, nous, on est un groupe qui on est sur les plateformes de stream, mais nous, il faut qu'on vende du physique, sinon on perd notre indépendance. Et les gens
0: achètent
1: du physique. On vend beaucoup de physique, on les remercie, et c'est ce qui nous permet de, donc on fait des albums enregistrés, en analogique, etc. Et le stream, c'est juste un outil pour faire découvrir, pour le physique, ou les concerts, etc. Tu vois, on le tourne toujours comme ça, et sur tous les sujets, on essaie de trouver des solutions, tout simplement. Et il y en a, hein, il y en a plein.

0: des dates de concerts pour vous. Il y en a. Pendant ce temps-là, les gars, qui s'occupe de la ferme?
1: Ça, c'est la question qui revient tout le temps.
0: Ouais, mais parce qu'en pratique, ouais.
1: Oui, oui. Alors déjà, on essaie d'organiser la ferme, et c'est pour ça qu'on ne tourne pas jusqu'à mai, pour que tout soit en ordre et qu'il n'y ait pas trop de boulot pendant qu'on est absent. Et heureusement, il y a Nathalie, la troisième personne aussi qui est à la ferme, qui est la femme de Laurent, qui est actuellement à la ferme, et c'est elle qui gère un peu de savoir si tout va bien. Elle nous fait des rapports tout journaliers. Si jamais il y a besoin de tâches précises, ben soit on l'a déjà organisé avec les voisins pour intervenir, ou ben s'il y a une cointe par exemple, ça arrive tout le temps, ben c'est pareil, on va contacter un pote agriculteur qui peut venir aider pour pouvoir dépanner, voilà. Mais heureusement qu'elle est là, c'est sûr.
2: Alors je traduis le mot cointe, c'est du gascon, ça veut dire une emmerde.
0: Ah merci.
2: Ah non, gascon, désolé.
1: Ouais, c'est vrai.
2: Faut traduire.
1: C'est vrai qu'on est en local, là, tout le monde a...
0: Je l'avais pas, j'avoue.
2: Ouais,
0: mais avec le contexte, j'avais quand même une idée, que c'était pas un truc génial qui arrivait à la pointe.
2: Ouais. C'est une emmerde, en fait.
1: Ouais, désolé.
0: La plupart du temps, Inspecteur Clouseau, c'est juste guitare, batterie. C'est pour ça que votre label, il s'appelle Fuck the Bass Player. Pas de bassiste.
1: Oui, ben c'est une blague. Hein.
0: Oui, oui, on embrasse les bassistes. On leur en veut
1: c'était,
0: pas.
1: C'était un peu punchline, ça se retenait bien, donc c'était
0: c'est
1: parfait.
0: Vrai.
1: Voilà. Et puis il se trouve qu'il y a plein de groupes qui peuvent attester. C'est bizarre, hein, on en a rencontré plein. À chaque fois, ils disaient ouais, on a des problèmes avec.
2: Et en plus, ce qui est marrant, c'est qu'on a croisé des grands bassistes, donc Flea ou Robert Trujillo et tout ça, qui sont qui ont découvert le groupe comme ça parce qu'on sur des festivals et tout ça.
0: Donc Flea, les Red Hot et Trujillo, Metallica.
2: Voilà. Et donc ouais, on leur a offert un t-shirt quoi. Et ils sont morts de rire. Hein.
0: Bah
2: ils le portent fièrement. Et des fois, ben Robert Trujillo, il le portait au Hellfest il y a deux ans, je crois, son t-shirt Fuck the Bass Player Records.
0: Donc,
2: ouais, et puis pareil, ça les fait rire, mais un point. Bon, voilà.
0: The Inspecteur Clouseau donc n'a rien contre les bassistes, sachez-le, mais c'est vrai que cette formation guitare-batterie qu'on avait adoré aussi chez les White Stripes par exemple, je vous ai vu en concert il n'y a pas très longtemps, c'est hyper puissant en fait, c'est la quintessence du rock, mais c'est vrai que ça va aussi très bien avec votre style. Là, le dernier album, il est très rock, blues, en fait d'autres instruments, il serait presque en trop. Vous êtes content de cette épure là?
2: C'est notre but, hein.
0: Ouais.
2: Notre but de carrière et dans l'écriture, c'est d'enlever. On a fait donc un concert avec un orchestre symphonique. Donc là, tu rajoutes un max.
0: Tu rajoutes.
2: Ouais, tu mets tout, tapis.
0: Ouais.
2: Donc ça, c'était en juillet 2022, ici aux arènes. Donc et on le sort là, tu sais, pour le recorder là, dans pas très longtemps. Et ça avait été très intéressant de voir. Justement, quand on est passé par la case arrangement avec l'arrangeur, parce qu'on a co-arrangé, il était là, ben, en fait, les gars, on va rajouter des arrangements, mais il y a tout.
0: Ouais.
2: Donc ça, c'est, on a écouté Neil Young avant, fait partie de ces gens. Alors, nous, évidemment, on est tout petit, mais lui, tout seul avec sa guitare, c'est bon, il n'y a pas besoin d'orchestre symphonique. Donc, parce qu'aujourd'hui, on a un peu tendance à confondre la compo et les arrangements.
0: Ouais.
2: Et, il y a beaucoup d'arrangements à cause des logiciels d'aujourd'hui, des Ableton, des Pro Tools, donc on met des couches. Mais à la base, c'est quoi la compo? D'ailleurs, notre producteur, Vince Powell, il est très connu pour ça, parce qu'il a fait White Stripes, etc., etc. Il fait notamment Chris Stapleton.
0: Ouais. Et les raconteurs, ouais.
2: Voilà. Et Chris Stapleton, aujourd'hui, c'est le plus grand chanteur de country. Et la vraie country. Donc, là, c'est guitare, voix. Et il enregistre souvent avec un micro. Et donc, il faut être bien placé. Il faut que les mots soient bien. Donc, c'est vraiment less is more, mais total. Donc, dans le blues, c'est ça. Mais c'est une recherche qu'ont beaucoup d'artistes. Des custos aussi peuvent avoir cette recherche.
0: Oui.
2: Des peintres. D'avoir le trait le plus pur, le plus, c'est un fantasme. On n'y arrive jamais, mais on tend vers ça. Donc là, on s'approche, on avance. Cet album, oui, on est très content parce qu'en fait, il a été enregistré live. Puisque de toute façon, c'est les mêmes chansons que t'as entendues en live. On les joue pareil.
0: Oui.
2: Sauf que comme bon, voilà, nous, on n'a pas de bande et tout. On fait des jams, des machins, on joue à le public, on passe un concert, on s'amuse avec ça. Mais et là, on est en train de travailler potentiellement sur un autre et on en continue. Si un jour, on pouvait faire un album avec une note, on le ferait, mais c'est impossible. Mais de toute façon, c'est Miles Davis hein, qui disait, je cherche la note. la note toute ma vie, notamment les cuivres et tout ça. Ils le savent, ça. À la guitare, on cherche constamment le son, on travaille notre son, puisque notre son de live, il vient à 90% de la scène. Il y a pas de travail. D'ailleurs, aux États-Unis, on part sans technicien, hein, on part comme ça.
0: Ouais, on partait voilà.
2: À la blues,
0: ouais,
2: quoi.
0: Ouais, ouais,
2: et donc, oui, on est très satisfait parce que c'est une recherche. C'est vraiment assumé.
0: Less is more, pas de superflu chez The Inspector Clouseau. Vous l'avez compris. Et puis, avoir cette ferme familiale, c'est plus rock que jouer du

0: allez sur le site de The Inspector Clouseau pour réserver vos billets de concert, pour acheter directement auprès d'eux les vinyles et franchement le confidoit. Quand même incroyable. Et le t-shirt Fuck the Bass Player, normalement là vous êtes refait pour Noël prochain. Messieurs, je voulais vous demander pour finir, je sais que vous parliez de trouver la note comme vous venez de le dire, mais il y a un autre projet que vous avez dans un coin de la tête depuis longtemps, je pense que vous m'en avez parlé il y a une dizaine d'années. Ouvrir une école, la Rock Farmer School, est-ce que vous pouvez m'expliquer en deux mots ce que c'est que ce rêve, cet objectif et où ça en est?
1: Alors c'est l'étape finale en fait, c'est pas un rêve, c'est l'étape finale, c'est-à-dire que là la ferme elle est plutôt bien en place, on a mis 12-13 ans à bien mettre en place les choses, à pouvoir tourner à côté, etc. On commence la transmission là en ce moment, puisque c'est bien lié à ce que je te disais tout à l'heure sur la suite, les enfants, se faire à manger là où l'on est avec ce que l'on a. Ouais. C'est quand même ça la vraie définition de l'écologie. Donc, mais pour ça il y a une transmission. Il y a une transmission puisqu'il s'est coupé avec les anciens malheureusement. Donc nous on a eu la chance que nos anciens nous ont passé beaucoup d'infos. Plus on a rajouté pas mal des nouvelles formations d'agroécologie. Donc professeur Marc Dufumier qui avait ouvert pour nous d'ailleurs la maroquinerie, on l'avait invité pour voilà. Et donc là la suite c'est mettre en place un outil pour que quand ce sera le cœur du problème et qui fera plus 2 ou plus 3 degrés, les enfants d'aujourd'hui qui sont adultes, il y a un outil pour pouvoir apprendre, survivre, et donc c'est-à-dire se faire à manger, et donc avoir des graines, des espèces qui ont été sauvegardées, des terres et un outil en place. Parce que quand tu redémarres, nous on a mis 12 ans et encore on a été très vite, parce que la ferme était à l'abandon. Ouais. Donc il faut que l'outil soit en place. Donc là on est en train de prendre un peu de temps et effectivement on veut donner, faire une sorte d'école où tout le monde, peu importe, pourrait apprendre, etc. Mais ça on le fera quand on arrêtera de faire de la musique, enfin de faire les oeuvres sur scène. Et on fera toujours de la musique, mais sur le perron de la ferme. Mais pour l'instant on finit notre carrière, et c'est l'étape d'après.
0: Ok, alors la Rock Farmer School, c'est beaucoup plus tard, là tout de suite. Je vous recommande les amis d'aller écouter Less is More, le 10e album de The Inspector Clouseau, et donc manger aussi Lucas, parce que quand même c'est la classe. Et c'est pas un bon t-shirt ça ? Lucas, c'est la classe.
1: C'est la classe. Non, si, ça pourrait.
0: Ça pourrait. Je sais pas si le mec de Metallica il le mettra sur scène, mais franchement, c'est pas gagné. C'est pas gagné. Mathieu, Laurent, merci. Vive l'inspecteur Clouseau. À bientôt.
1: Merci Émilie.
0: Merci. Et merci à Ici Gascogne, à Mont-de-Marsan pour ce duplex de stars.
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0: Ah là là, je suis contente parce que alors je retrouve Céla et je rencontre Elvin. Et ça me fait extrêmement plaisir.
5: Carrément.
0: Vous sortez aujourd'hui un album, c'est donc la fête. C'est pas le premier, ni pour vous Céla, ni pour vous Elvin, mais n'empêche, le fait de sortir un album en 2026, eh ben, c'est un petit événement. Comment est-ce que vous fêtez ça?
5: On va bien manger.
6: Bien manger. C'est vraiment mutuel qu'on aime. Ça, c'est le bien côté de la vie, et manger bien.
5: Ouais. Okay.
6: Donc, pour fêter, on va en général, un bien restaurant.
5: Ouais, bon restaurant. Oh. Et puis demain, on joue à Poiré-sur-Vie aussi. Donc, on va fêter ça sur scène.
0: Eh oui, parce que c'est un album en collaboration, mais c'est aussi une tournée ensemble. Hein. C'est vraiment pas du vent, cette histoire de Célassou and the Gallants. Vous êtes à la colle pour cet album Moving et donc pour les concerts qui vont avec. Avant d'en parler, on va écouter quelques notes justement de Célassou and the Gallants. La première chanson que vous aviez dévoilée, c'était Another Way.

0: On reconnaît évidemment le timbre, la voix incomparable de Sélassou. Et alors le travail des Gallons, là je me tourne peut-être vers Elvin, ça a été quoi? Ça a été la production, vous avez donné ce son jazz et à la fois archi-moderne?
1: Oui, alors c'est ça, moi je suis en charge de la réalisation de l'album, donc je me suis occupé de toute la partie de texture, de sonorité. Mais voilà, c'est un duo à la base avec mon père, du coup de Gallons, parce qu'on est les Galants.
0: Oui.
1: Et donc mon père Stéphane Galant, qui est batteur de légende, dans le plus connu dans le jazz, mais bon, qui a accompagné des artistes comme Axel Red, comme Ibrahim Malouf, qui est pour moi aussi crossover entre le jazz et la world music. Et voilà, donc c'était quand même un duo, d'abord un père-fils, de faire de lui qui fait ses grooves, moi qui fais la partie harmonique, et puis c'est là. C'est mise sur le projet pour incorporer des beaux textes, ouais, et des belles mélodies.
0: Alors, c'est là, on parle beaucoup des red flags en ce moment, mais on est d'accord qu'un grand garçon qui fait de la musique avec son père, c'est green flag, ah, complètement. On se dit, mais ça c'est génial, ça veut dire, déjà ça veut dire qu'il n'a pas de problème avec son père, donc ça c'est chouette, et puis que c'est une famille de musiciens, et que finalement, comme vous, c'est des gens qui ont la musique dans la peau et dans le sang.
2: Oui, c'était facile à travailler avec lui, et ouais, c'était parce qu'ils sont si talentueux, mais c'était aussi... C'était pas toujours si simple parce que père et fils, mais ils sont des garçons incroyables, talentueux, mais autre manière de travailler. Je pense Stéphane est très jazz, très ouvert. Elvin est plus contrôlé, plus pop, mais trouver la bien balance. Stéphane a dit, c'est comme
1: une planche, où il y a une boule au milieu, tu vois,
2: nous sommes trois identités très fortes aussi, mais maintenant le résultat est vraiment une belle complémentaire mix de nos trois,
0: ouais.
2: Donc oui, je suis très très fière.
0: Comment s'est passée la rencontre entre vous? Donc les Galants, père et fils, The Gallons, ça existe officiellement depuis 2020. Vous, c'est là, voilà, vous sortiez vos albums depuis un petit moment. Comment s'est fait la connexion?
1: Ce qui s'est passé, c'est que mon père avait une carte blanche à un festival connu à Anvers, en Belgique, qui s'appelle le Jazz Middelheim. Et donc, carte blanche, ça veut dire qu'il jouait 4 jours de suite, dont un soir avec notre projet commun. Et on s'est dit que, enfin, on avait l'opportunité d'inviter des gens. Donc, on a directement pensé à Céla. Enfin, c'était notre top liste. Mais moi, je m'étais dit, ouais, je sais pas si elle va accepter. C'est quand même Sélassou, elle est très connue et je sais pas son emploi du temps et tout ça. Et même si ça allait lui plaire. Et mon père lui a envoyé un message et elle a accepté. Donc trop cool. Ouais. Puis on s'est rencontrés à mon studio, on a écouté de la musique ensemble. Elle a directement été touchée et c'est de là que c'est parti. Tout a commencé là.
0: Vous avez hésité, c'est là, parce que c'est vrai que vous, vos processus de création, ils sont plutôt très très solitaires. Mm-hmm. Là, l'idée d'ouvrir ça et de partager la fabrication de chansons avec d'autres, ça,
2: oui,
0: vous a tenté tout de suite?
2: Oui, dans le début, je connais pas, et quand j'ai reçu le SMS de Stéphane Galant, je connais pas vraiment lui, mais mon homme qui est vraiment grand fan de jazz, et il a dit, mais c'est les plus grands drummers, gourou de tous les drummers en Belgique et Europe, donc faire quelque chose avec lui. Donc aller à Elvin, mais juste les instrumentales, ça m'a blew me away.
0: Ouais, ça vous a épaté, vous a plu,
2: exactement,
0: beaucoup. Ouais.
2: La sonorité et la manière de Stéphane joue le drum, mais aussi les textures d'Elvin, et ça me donne beaucoup d'inspiration. Donc oui, c'était pour moi logique de faire quelque chose avec ça.
0: Alors, vous avez fait un truc très cool, j'aime beaucoup, sur votre album. Il y a une intro. On a l'impression d'être en studio avec vous. Oh, j'adore.
3: Yeah. Why is good the drums like this?
4: I need a bit more vocal.
5: Sarah, can you sing a bit?
3: Yeah, you okay, Sarah, with the sound?
4: Yes, let's go.
0: Ah, let's go. Et là, l'album commence. Quelle bonne idée d'avoir fait ça. On est en studio avec vous et c'est trop chaud. On sent vraiment que vous êtes, je sais pas, tous bien là dans votre élément. Vous communiquez bien, etc. C'était aussi fluide que ça entre vous ?
2: Oui, oui, wow. Vraiment. C'était très facile de faire cet album. Et c'est rare parce que moi-même, mon album, c'est toujours 4 ans. Et maintenant, c'était juste fou.
1: Quelques mois,
2: 9 morceaux dans 3 mois, c'est fou. Parce que on a vraiment bon clic et chaque son identité et beaucoup de respect pour each other.
0: Ouais, donc, pour les uns, pour les autres.
2: Oui. Ouais. Donc, je me sentis libre pour faire tout ce que je veux.
0: Elvin, vous avez travaillé notamment en tant que directeur musical, compositeur ou producteur avec des gens comme Damso, comme Elena, qu'on connaît très bien ici, et qui vient de rafler la victoire de la musique de la chanson de l'année. Mentissa, Esprit Noir, etc., etc. La voix de Céla, vous qui pratiquez beaucoup de voix justement, elle est exceptionnelle. Est-ce que vous trouvez les mots pour la décrire ?
1: Honnêtement, décrire... Non, mais parce que c'est indescriptible, c'est tellement unique.
0: C'est difficile, c'est unique, ouais.
1: Ouais, elle a. Moi, pour moi, c'est une voix, c'est tellement complexe. Il y a tellement de choses qui se passent. Et de toute façon, même fréquentiellement, ça s'explique. Enfin, c'est dur à expliquer. Il y a tellement d'ondes dans juste une note. Mais en tout cas, elle, si je peux exprimer ce que je ressens, c'est beaucoup de musicalité.
0: Ouais.
1: Beaucoup de technique, même si elle s'en rend pas compte. Mais pour moi, c'est vraiment la musicalité qui prime le tout. C'est rare, en fait, d'être aussi à l'aise. Puis à l'écoute aussi de ce qui se passe quand on joue avec elle. Ouais, c'est hyper agréable de jouer avec une artiste comme ça.

0: essayer de décrire, peut-être en parlant d'influence, je sais pas, ou de sensations. Moi, la première fois que j'ai entendu cette chanson, là, Moving, qu'on vient d'écouter, j'ai pensé à la fois à le duo des Roots et de Erykah Badu, et aussi de Massive Attack. J'ai pensé un peu à tout ça.
1: C'est une bonne combinaison.
0: Ça vous va bien?
1: Oui, ça va.
0: Vous prenez?
2: Ouais, c'est bien.
1: C'est OK.
0: Mais en fait, c'est vrai que de toute façon, l'histoire de ce disque, c'est un mélange, puisque quand on prend les éléments séparément, les amis, The Gallons, donc duo père-fils, nous avons le fils avec nous ce soir, Elvin, et le père, vous l'avez dit hein, tout à l'heure, Elvin, votre père, c'est un légendaire batteur de jazz, Stéphane Galland, et donc quand vous êtes tous les deux, vous faites des choses comme ce Crossing the Void.

0: voit qu'effectivement les univers étaient compatibles. Il y a un grand amour des percussions des deux côtés, ça c'est clair, on l'entend bien sur Pills, en plus c'est drôle. Est-ce que au moment de fabriquer les chansons, il a fallu par moment faire un peu plus Cella ou un peu plus Gallants, ou est-ce que vous avez le fameux équilibre dont on parlait tout à l'heure, il a été finalement atteint de manière rapide et naturelle?
1: Ouais, c'était très naturel. Hein. Mmh. En fait, bon, déjà, comme je disais, nous, on est à la base du duo avec mon père. Du coup, il y avait l'esprit batterie et harmonique, moi, au rose ou au piano. Et donc, c'était déjà travaillé, ça. On y avait déjà pensé. Et puis, c'est là, il est arrivé après avec sa voix légendaire et unique. Du coup, c'était facile, c'était évident. En fait, il y avait une espèce d'évidence simple et naturelle qui s'est mise en place très vite.
0: Alors, une voix que vous avez enregistrée, je lis, c'est là, très tôt le matin. C'est là où vous avez préféré votre voix pour ce projet-là. Vous pouvez m'expliquer?
2: Oui, parce que dans le matin, c'est dark, c'est noir. Aucune personne n'est réveillée. C'est un moment très spirituel pour moi. Et aussi, ce sont les premiers mots que j'ai dit, c'est vraiment dans le mic.
0: Ah, waouh!
2: Oui, oui.
0: Donc, vous n'avez pas échauffé votre
2: totalement
0: voix?
2: Totalement pas.
0: Le micro, vous chantez.
2: Oui, voilà. Ouais. Et toujours les premières choses que j'ai enregistrées, ce sont le mieux parce que c'est vraiment raw et pur et naturel et pas chauffé ou pas pensé, juste like et ça marche. Et j'aime aussi ce petit côté.
0: Elle est rauque un peu. Oui,
2: petit peu grain.
0: Ouais. Oh, c'est beau. Mais alors ça, c'est vraiment ça, j'adore les coulisses de la création. Vous imaginez le matin chez vous,
2: ouais,
0: en pyjama,
2: totalement en pyjama, avec un petit café, avec une odeur bien, avec des candles,
0: les bougies,
2: ouais, parfait atmosphère et voilà.
0: Oh, c'est super.
2: C'était une bonne période.
0: Oh. Et chez les Gallants, c'est comment le studio? Vous êtes en pyjama aussi, Elvin?
2: Aussi. Un très bonne odeur, hein?
1: Chez moi?
2: Ah, oui, ouais. Et j'ai pris la même odeur.
0: Ah, oui.
2: chez ma chambre.
0: C'est des bougies parfumées?
1: C'est y a ça chez. Bon, je vais pas faire la pub, mais chez Zara Home et tout ça, ils ont des espèces de trucs avec les bâtons.
0: C'est là, un diffuseur.
1: Diffuseur.
0: Mais oui, avec les grands bâtons en bois.
1: Oui, c'est ça.
0: Ah, ouais.
1: Basilic.
2: Oui, et j'étais, oh, c'est incroyable, je veux ça aussi. Donc, on est dans le même odeur, esprit qu'on a créé,
0: ah,
2: moi,
0: c'est
2: dans
0: drôle.
2: La maison.
0: Ouais, ouais, ah ouais. Et vous avez un home studio aussi?
1: Ouais, ou... du coup, nous, ça a été en plusieurs étapes. On a d'abord été un studio à Bruxelles chez un ami, enfin, qui a un vrai studio, hein, bien équipé. C'est là qu'on a fait Another Way, les batteries et les Rhodes. Ensuite, moi, j'avais un studio chez moi. J'ai loué un Rhodes pour enregistrer des Rhodes.
0: Ah bon, ça fait 3 fois que vous nous parlez du Rhodes. Il faut que vous nous expliquiez votre obsession pour cet instrument. Non, mais c'est un clavier, mais c'est un clavier spécial.
1: C'est connu. C'est Herbie Hancock qui a joué. Enfin, il y a pas que Herbie Hancock. C'est un clavier de légende, genre que tous les claviéristes aiment ce clavier, ouais, à mon avis. Enfin, il y en a très peu qui doivent ne pas. Mais c'est un son très doux, très rond, très chaud. Mmh.
0: Ouais, qui fait penser aux années 60 et 70 précisément.
1: Ouais, c'est ça, qui a été fort utilisé dans cette période-là. Et donc voilà, moi j'aime beaucoup cet instrument, donc on l'a mis sur le disque à pas mal de morceaux. Mais
0: oui,
1: je suis pas obsédé.
0: On l'entend bien. Mais
2: obsédé.
0: Quand même.
2: Chaque moment, il parle d'un Rhodes.
1: Every time
2: I see him, so allez,
0: le Rhodes.
1: Non, mais le piano aussi, j'adore. On a enregistré des pianos aussi à plusieurs endroits. Et voilà, nous, notre parcours d'enregistrement, ça a été vraiment très varié. On a été à plusieurs studios, chez un pote à mon père aussi, puis à l'ICP Studio, aussi un studio très connu.
0: Et très aimé des artistes français,
1: Indochine
0: en tête, mais il y en a plein d'autres qui viennent.
1: Il y en a plein d'autres, parce que c'est aussi un studio où il y a tellement de backline, et puis c'est hyper agréable de bosser là-bas. On est très bien accueillis. Et donc voilà, il y a eu plein d'étapes à différents endroits, mais toujours la même batterie de mon père, où il a utilisé 2 kits, mais bon, qui sont de la même marque, donc ça se reconnaît. Moi, j'ai utilisé le fameux Rhodes et le piano. Donc voilà.
0: C'est là, j'ai remarqué, parce que j'ai la chance de vous interviewer depuis votre premier album, hein, c'est La Sou en 2011, Reason en 2015 et Persona il y a 2 ans, un petit peu plus de 2 ans. À chaque fois que vous sortez un album, c'est très très lié à votre vie, à où vous en êtes aussi en tant que personne dans votre vie. Évidemment, c'est La Sou, c'était la chanson des débuts. Je me souviens, Reason, c'était la période où vous êtes devenue maman. Et puis il y a Persona, un moment où vous vous êtes dit, ok, qui suis-je? Comment faire pour vivre ma vie avec qui je suis, etc. Donc c'est jamais anodin quand vous sortez un album. Est-ce que ça dit des choses, le fait que vous sortiez un album aujourd'hui en collaboration avec The Gallants? Qu'est-ce que ça dit de vous, la Cella, à l'intérieur?
2: Pour moi, c'est cool que je jamais pense avant, oh, je veux faire un album comme ça, ou avec un groupe, ou c'est toujours très naturel, et j'ai un grand belief que l'univers donne tout ce que tu as besoin.
0: Oui.
2: Et pour moi, j'ai vraiment besoin de ça maintenant. C'est parce que c'est maintenant, c'est très musical, très organique, très proche de ma cœur de faire musique comme ça maintenant.
0: Ouais.
2: C'est plus spirituel, et ça, le son est aussi très spirituel. C'est un drum très organique, pas avec un ordinateur.
0: Ouais.
2: Mais aussi faire, c'est la première fois que je suis partie d'un groupe, et ça me donne aussi du paix et du calme, parce que c'est pas juste la pression sur mes épaules, mais aussi sur l'épaule de lui. And they carry me, soutiens-moi. Ouais,
0: vous ont porté, soutenu.
2: Oui, maintenant aussi dans l'interview, c'est pas juste moi qui doit parler, c'est aussi Elvin, et nous avons une très bonne connexion, donc tout qu'il dit, je trouve ça aussi, donc, et tu entends ça aussi dans la musique, je pense. C'est vraiment, vraiment complémentaire aussi avec Stéphane.
0: Donc ça vous apporte de la sérénité.
2: Oui.
0: Et une authenticité dont vous aviez envie là maintenant, quoi. Pas quelque chose d'artificiel.
2: Non, et que tu fais les, compromising.
0: Pas de compromis.
2: Ouais. Juste liberté et faire que je veux, et take it or leave it.
0: C'est ça. Apprendre ou à laisser. C'est la sous 2026. C'est comme ça. Et alors, en plus, il y a quelques mois, enfin, la fin de l'année 2025, c'est très récent, vous avez sorti votre premier album live, As One. Ça aussi, vous ne l'aviez jamais fait avant. J'imagine qu'on vous l'a réclamé à peu près 7000 fois. Vous l'avez fait maintenant. Est-ce que ça veut dire aussi que, voilà, vous avez passé peut-être une étape, de confiance en vous-même?
2: Oui, peut-être, oui. Et parce que je suis aussi vraiment un artiste live.
0: Oui.
2: C'est ma force. Et pour moi, c'était très difficile. Maintenant, c'est vraiment rare que j'entends l'album et j'aime ça. Normalement, quand j'écoute les chansons de moi-même, je j'aime pas. Mais c'est aussi parce que c'est vraiment enregistre dans un certain moment, et ça bouge pas. Mais live, ça évolue, et tu trouves les autres mélodies, et ça vraiment enrichit. Donc, c'était un bon moment, après quelques années de tournée, depuis 15 ans, de vraiment enregistre le live, sonorité. Et c'était avec un band extraordinaire, avec un crew, et le nom est As One parce que c'est pas juste moi qui a fait ça, c'est aussi la lumière et le soundman et le crew, nous sommes ensemble.
0: Ouais. Ensemble, donc comme un seul homme, As One, comme une seule femme même. As One, donc premier album live de Cella Sou, qui est disponible depuis le mois de décembre dernier. Alors revenons à Moving, qui sort aujourd'hui, Cella Sou and the Gallants, avec dans une chanson parfois 5, 6, 7, 8 bonnes idées. On aurait pu faire un triple album avec tout ce que vous avez mis dans ce disque. Je prends l'exemple de Guiding You, qui peut être comme ça.

0: c'est très l'univers du jazz qui met plusieurs mouvements dans une chanson, plusieurs chansons dans une chanson en fait, non?
1: Je sais pas, ça arrive aussi dans la pop, hein. Si, ou même pas dans la pop, mais dans tous les styles de musique. Si on écoute des albums, même Sting à l'époque ou quoi, il y avait parfois un bridge qui arrivait et qui était complètement différent. Les sonorités changeaient, harmoniquement.
0: Dans Sting, il est très, il peut être très jazzy aussi.
1: C'est ça, mais alors voilà, si on dit que ce côté jazz, c'est ça, alors oui, alors j'adhère complètement.
0: En tout cas, c'est une liberté. C'est-à-dire, ok, je fais une chanson, celle-là, elle aura pas de refrain, et puis là, pendant peut-être 1 minute 40, tu n'auras pas de mélodie, c'est pas grave. Mm-hmm. Ça, c'est une liberté, oui, qu'on a peu dans le format pop, quand même.
2: Mm, oui.
0: L'architecture des chansons, elle est quand même plus libre dans le
2: monde. Oui, c'est toujours une décision. Hein. C'est aussi possible de faire ça dans mon projet. Mais je n'ose pas de faire ça, déjà. Parce que je sais, je suis une personne avec beaucoup... Je comprends aussi que on a besoin de radio et je sais que quand c'est le bridge est 3 minutes, ça va pas passer la radio. Et je veux aussi radio parce que je veux faire une tournée. Donc c'est toujours avec des compromis.
0: Ouais.
2: Mais maintenant, j'ai totalement pas avec cette idée de construire cet album, non.
0: Quand vous vous baladerez en écoutant Move In, vous tomberez sur In a Minute.

0: Il a fallu que je me concentre en écoutant cette chanson. Je me suis dit, mais c'est elle qui chante ou pas au début?
1: Oui.
0: Ouais. Oh. Je me suis dit, c'est fou, elle a un ton très différent. Et oui, elle a une voix plus basse que d'habitude, et même le ton. Et en fait, évidemment, on vous reconnaît quand on se concentre, mais c'est une voix que je ne vous connaissais pas. Oui. Est-ce que vous découvrez encore aujourd'hui, après 15 ans d'albums et de tournées, des trucs que votre voix peut faire que vous ne connaissiez pas?
1: Oui, c'est 5h du matin. Ouais. À 5h du matin, tout est possible avec la voix. Mais pas tout, pas les grands moments quand Rise as One, je fais un très scream au fin. Et ça, c'est pas possible.
0: Un
1: dans
0: grand
1: le
0: cri.
1: Un cri, oui. Ça, c'est chauffer la voix un petit peu. Okay. Mais la voix comme ça, c'est vraiment 5h du matin.
0: C'est beau, c'est beau. 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

0: Il y a Elvin Galland qui fait du air violon dans le studio en écoutant cette chanson.
1: Ouais, c'est beau.
0: Belle idée, les cordes là. Hein.
1: Ouais, c'est beau. Je crois que j'avais mis un plugin, du coup, des faux violons. J'avais joué, on était ensemble dans le studio. Et c'est là, j'avais fait, ah ouais, c'est trop beau. Mon père aussi était enthousiaste. Et du coup, on s'est dit qu'on mettrait des cordes sur ce titre-là.
0: D'accord, des vrais violons.
1: Des vrais, oui, oui. Là, après, on a enregistré un vrai quatuor. Ça a été co-arrangé avec PJ So.
2: PJ So, Pidrian, c'est une bonne amie de moi qui est très musicale aussi.
1: Ouais.
0: Ben c'est ça, c'est un album fait par des musiciens, pour les musiciens et aussi pour nous, le public, qui ne sommes pas des musiciens, mais qui avons grande envie de musique et de souffle, et de place, et d'espace, et d'ampleur. Vous allez trouver tout ça dans Move In, ce très très bel album sorti aujourd'hui. Bravo vraiment à tous les deux. Bravo aussi à votre papa, Elvin, qui est pas là, mais voilà.
1: Je lui dirai.
0: On lui dit bravo. Bravo Stéphane. Bonne route à vous.
2: Merci.
1: Merci.
0: Merci les amis.
1: Merci.
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1: Vous écoutez Camille Perrer avec T'as eu vent de nous deux.

chanson parle de la passion pour l'écriture, la musique, le partage. Et la jeune artiste de Romans-sur-Isère s'est inspirée du roman d'Alain Damasio, La Horde du Contrevent.

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2: Nous sommes à Caudalet.
3: Richard, on est ici dans les jardins familiaux?
2: Oui, on est dans les jardins familiaux et on est à plusieurs.
3: Il est où votre petit carré?
2: Là-bas, au fond.
3: Allez, je vous suis, allez-y. Et là, ce sont vos poireaux?
2: Il y a des poireaux, il y a encore des betteraves, des radis.
3: Et là, vous êtes au bord de quel canal?
2: C'est un canal qui rejoint la tête.
3: Les choux ont été un petit peu mangés, non?
2: Par contre, la salade, vous voyez, elle n'est pas gelée.
3: Et alors, comment vous vous organisez? Vous aviez des notions de jardinage quand vous avez pris ce jardin familial?
2: Oui, j'ai eu un jardin familial dans le Nord pendant une dizaine d'années.
3: Donc vous arrivez d'où, vous?
2: Nord-Pas-de-Calais, entre Lille et Arras.
3: Depuis combien de temps vous êtes installé ici à Caudalet?
2: Trois ans.
3: Comment vous avez découvert ce village?
2: Avec mes filles qui habitent là. Donc elles m'ont dit de revenir ici, parce qu'il fait meilleur, il y a du soleil, et le jardin, on peut le faire plus longtemps.
3: Et vous venez tous les matins?
2: Souvent, en ce moment un peu moins.
3: C'est important pour vous d'avoir votre petit carré potager?
2: Tout à fait, parce que c'est du bio. Et puis, quand j'amène les légumes à la maison, ma fille me fait la cuisine. Et moi, je fais la soupe avec les poireaux, avec les navets. Donc, tout va bien.
3: Et derrière vous, il y a le compost?
2: Recyclage. Les choses de la cuisine, mais pas tout, hein, les purées et tout ça. Et puis, les restes de jardin.
3: Rien ne se perd, tout se transforme.
2: Exactement. Et ça devient tout marron, comme un terreau.
3: Merci Richard. Et vous Daniel, alors, qu'est-ce que vous cultivez?
4: Là, pour le printemps, j'ai mis des oignons, rouges et jaunes. 300, on ne rigole pas avec les oignons. Hein. À quand on cuisine, il faut des bons oignons. Bon, alors là, il reste les poireaux.
3: Il n'y a pas des artichauts, là?
4: Ah, ben oui, mais ça, des artichauts, oui. Ils restent bien en place. Et je suis assez content parce que par ici, moi, je suis normand. Hein. Attention, je suis un viking. Hein. Faut pas me contrarier. Bon, alors, il y a quatre artichauts. Bon, ben, c'est bien, c'est marrant, dans un jardin, c'est marrant.
3: Et qu'est-ce qui vous a amené au jardinage?
4: Faut bien s'occuper, faire du sport, la marche, et puis du jardinage.
3: Et dites-moi, vous avez un panorama incroyable depuis le jardin.
4: Justement, c'est très intéressant. C'est pour ça aussi que j'ai demandé ce terrain-là. Il y a la rivière, juste...

0: s'appelle Frédéric Brand et ça fait maintenant 17 ans qu'il travaille à l'élaboration des créments, des 4 millions de bouteilles de créments de l'entreprise Louis Bouillot à Nuits-Saint-Georges. Il nous fait voir l'envers du décor, mais d'abord on s'équipe de chasubles orange fluo.
1: Sur le site, il y a une centaine de personnes qui travaillent sur le site. Et c'est un site classé IFS BRC, c'est-à-dire qu'on respecte des normes qualité et sécurité consommateur. Et donc, mettre des chasubles qui permettent l'identification des visiteurs avec un enregistrement bien adéquat.
0: Eh bien, allons-y, ouvrons cette porte.
1: Oui, on va y aller.
0: Oula !
1: Donc, en fait, ici, nous n'avons pas de cave enterrée. Les cuves font jusqu'à 7 mètres de haut.
0: Wow.
1: 7 mètres de haut et une seule cuve représente le volume d'un petit domaine viticole. Ça représente environ 520 hectolitres de vin. Ici, nous avons dans cette cuverie-là 50 cuves différentes. Et cette diversité de cuves, cette quantité de cuves est importante parce qu'en Crémant de Bourgogne, nous sélectionnons les zones géographiques. Mais également, nous avons un grand travail au pressurage où nous séparons la cuvée et la taille que nous vinifions séparément. Et afin d'avoir une grande diversité de profils aromatiques qui vont nous servir de nos assemblages crémants futurs, nous avons besoin d'avoir une grande quantité de cuves qui vont pouvoir mettre en musique nos assemblages par la suite.
0: Donc malgré le fait qu'on soit dans un environnement plus ou moins industriel et gigantesque, on a quand même cette notion de terroir, c'est important de le rappeler.
1: C'est important. Si maintenant je mélange tout, parce que c'est effectivement une seule appellation que l'on vinifie, mais si je commence à tout mélanger pendant les vinifications, après les assemblages qu'on va faire n'auront plus aucun sens. Il faut vraiment respecter ces trois principes, donc le cépage, le terroir et le fractionnement au pressurage qui vont nous permettre justement d'accorder. Il faut savoir que Louis Bouillot a plus d'une dizaine d'assemblages différents et il faut que chacune de ces assemblages ait une personnalité bien précise, avec son moment de dégustation et de plaisir propre. Et donc c'est grâce justement à cette diversité qu'on peut avoir ça.
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3: La phrase que mes parents, je voudrais plus qu'ils disent, c'est non. Et aussi, dépêche-toi.
4: Moi, j'aimerais bien que ma mère, elle arrête de m'appeler des noms un peu de bébé. Parce que souvent, elle m'appelle gros prout, je sais pas pourquoi. Et souvent, elle m'appelle mon petit chat, mais j'aime un petit peu. Mais normalement, c'est mon père qui m'appelle comme ça. Et aussi, mon père, il m'appelle ma princesse.
5: Il y a deux phrases que j'aimerais supprimer complètement, c'est « Non, tu ne peux pas regarder la tablette, la télé. »
6: Moi, je voudrais qu'ils arrêtent de me dire « Stop, arrête de regarder des écrans. »
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1: Oui, alors vous l'avez certainement déjà remarqué, j'adore les noms de communes avec des noms rigolos. Et j'adore essayer de comprendre d'où ça vient aussi. Alors aujourd'hui, je vous emmène en Vendée à Chantonnay. La la la la la la la. Ben oui, ben, Chantonnay pour moi c'est ça, pousser la chansonnette. Je sais pas du tout pourquoi j'ai chanté une chanson de Noël, bref. D'ailleurs, le petit Robert est d'accord avec moi et donne cette définition. Chantonnay, c'est chanter à mi-voix. Bon, d'accord, Chantonnay, la commune de Vendée, ça s'écrit pas du tout pareil que chantonner du verbe chanter. Mais quand même, vous pouvez me l'accorder, c'est troublant. Est-ce que les gens chantonnent à Chantonnay? C'est une vraie question. Et la réponse est oui, mais pas plus qu'ailleurs, d'après des études approfondies réalisées par moi-même. Et si l'on en croit l'histoire relayée par la mairie de Chantonnay elle-même...
2: Ipsos mieux sec, hein. Chantonnay, ça viendrait d'un camp romain qui se serait installé dans le coin, c'est ça?
1: Oui, exactement. Il y a fort, fort longtemps. Camp apparemment dirigé par un certain Antoine, puisque ce serait le camp d'Antoine, Campus Antonini. D'ailleurs, cette histoire fait sens, puisque Chantonnay est pile poil au croisement de deux anciennes voies romaines et que des fouilles ont montré des vestiges de villas gallo-romaines. Bref, il y aurait donc eu le camp d'Antoine, nom qui aurait dérivé pour arriver aujourd'hui à Chantonnay. Le nom de la commune n'a donc rien à voir avec la chansonnette, même si, fun fact, entre parenthèses, ça veut dire anecdote rigolote pour les non-initiés, le chanteur Philippe Catherine a grandi à Chantonnay. Coïncidence? Non, je ne crois pas.
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3: Il est comme tous les jours. Et pour découvrir des personnalités aussi du Pays Basque, grâce à Valérie Delos qui part un petit peu partout sur le territoire. Elle était à Hendaye, notamment il y a quelques jours. Elle prend le temps de discuter avec les gens qu'elle croise. Et aujourd'hui, c'est une rencontre qui nous replonge dans un monde de paillettes. Et c'est Lola Lou qui nous raconte son parcours assez incroyable.
4: Bonjour, je me suis appelée Lola Lou. J'habite au Pays Basque et j'ai 54 ans.
5: C'est votre nom d'artiste que vous souhaitez garder. Ça fait écho à une vie antérieure.
4: Tout à fait.
5: Vous êtes au Pays Basque depuis combien de temps?
4: Une dizaine d'années.
5: Mais avant, vous avez eu une vie extraordinaire. Vous étiez une drag queen.
4: Une drag queen française à l'étranger qui chantait du cabaret, du jazz, dans les années 90.
5: Donc c'était la grande époque des drag queens.
4: C'était l'époque de Priscilla, reine du désert.
5: Exactement. Ça, comment, en étant ch'ti de Arras, on a tout d'un coup l'idée de partir vers le drag queen?
4: Je chantais, j'aimais chanter. C'était aussi la grande époque des karaokés dans les bars à l'époque. Mmh. J'avais des amis bruxellois, drag, transformiste. Mmh. On avait dit, on va essayer. La première fois que j'ai fait ça, je ressemblais un peu à Nelly Olson dans La Petite Maison dans la Prairie, on va dire. C'est pas très glorieux.
5: Est-ce que c'était une forme de revendication aussi d'être drag queen?
4: Très certainement pour certaines personnes. Faut pas oublier que les drag queens, par exemple aux États-Unis, sont les premières personnes qui ont milité pour les droits LGBT. Mmh. Avec Stonewall, par exemple, sont ceux qui avaient le plus à perdre et qui avaient le plus à gagner, je pense. Moi, c'est pas quelque chose de militant. Moi, je chantais. Pour moi, c'était juste une expression artistique.
5: Tu es allé en Pologne. C'était une époque folle artistiquement. Il y avait tout le mouvement underground.
4: Les années 90, c'était une culture post-communiste qui avait vraiment envie de découvrir des choses, de faire des choses. Et puis voilà, j'ai vu un intérêt. J'ai trouvé une pianiste. On a monté un spectacle.
5: Et puis après, il y a l'Afrique du Sud. Alors comment ça arrive, ça?
4: Une histoire d'amour. Puis là-bas, j'ouvre un cabaret drag, multigenre, multiculturel, multiracial.
5: J'imagine que c'était le premier.
4: C'était le premier. J'aimais cette idée de voir tout le monde en Afrique du Sud, post-apartheid, qui se rassemblait dans un lieu et qui s'amusait tous ensemble en regardant des dragues.
5: C'est une forme de fantasme, la drague.
4: Voilà. Elle ne rentre dans aucune case. Elle a le droit de tout dire. Ce n'est qu'un personnage fictif et imaginaire. Mais on peut faire passer plein de messages sympas. Et ces mêmes messages, je les faisais passer en Pologne quand l'extrême droite est arrivée au pouvoir, à Kaczynski, dans les années 2000. On est de tous bords politiques, mais on fait tous YMCA. essayer ensemble à la fin de mon spectacle. Dans toute ma carrière, je n'ai jamais eu à subir d'homophobie, de rejet. J'aime à penser que c'est aussi peut-être la manière dont je présentais mon personnage.
5: Comme dit Renaud, tu étais du parti des oiseaux, tu étais pour la douceur.
4: Ouais, c'est ça.
5: Quel regard portaient tes parents?
4: Bon, il y a certaines choses qui ont été compliquées pour mes parents, comme mon homosexualité, bien sûr. Dans les années 80, c'était pas évident. Mmh. Par contre, le côté drague, non. Mmh. J'avais des calendriers. Une fois, je surpris mon père en train d'offrir le calendrier à nos voisins en disant c'est mon fils.
5: Oh, génial.
4: Donc, je suis assez reconnaissant pour ça.
5: Allez, dernière question. Quel regard vous portez sur les drag queens d'aujourd'hui?
4: Je les envie un peu parce qu'ils ont des possibilités de maquillage qu'on n'avait pas à l'époque. Et vraiment, ils ont des super trucs avec du bon matos, quoi. Ça, je l'envie. Parfois, je trouve ça un peu trop sexuel, mais bon, même. Je pense que voilà, ça c'est une question générationnelle plus qu'autre chose. Je suis très heureux en tout cas qu'il fasse passer des messages de tolérance, c'est le plus important.
5: Un vieux sage et tolérant, en tout cas. Merci beaucoup.
4: Merci à vous.
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1: Eh ben, Adichat, Camille.
9: Adieu.
1: Toi, tu vas nous raconter une trop belle surprise qui t'est arrivée il y a 2 ans et demi, c'est ça?
9: Doucop, Carrie, Anso, Delame, Maïboun. J'étais chez ma mamie et Louis Mespaï, Carrie, Banta, Minja, Dapnozot. Mes parents, ils arrivent pour manger et qu'ils me disent, ça y est, Dapnozot à la béiture, qu'a su grosse colis qui t'atteigne. Et il me dit, viens à la voiture, il y a un gros colis qui t'attend. Et le cop caribé à la voiture, couvrait la porte, et n'ébaye il passerait. Je vois rien dans la voiture. Et au pied de Seti, qui a eu boule des peus, je vois une grosse boule de poils à mes pieds. Car Lumeka, c'est mon chien. Lumeka qui s'appelle Soleil. Mon chien s'appelle Soleil.
1: Oh, parce qu'il a mis du soleil dans ta vie?
9: Pas tout le temps. Pas tout le temps. Kepkuntare, las bestes, daumeka, gnaotekop. Je vous raconterai les bêtises de mon chien une prochaine fois.
1: Eh ben, j'ai hâte. Merci, Camille.
9: Merci, salut.
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1: Et aujourd'hui, Simon, un vrai retour en enfance.
2: Oui, pour celles et ceux qui, plus jeunes, rêvaient de travailler avec les animaux sauvages, j'ai une bonne nouvelle. C'est possible, le temps d'une journée. Le Spécifique Zoo propose l'expérience soigneur d'un jour. La promesse, une journée inoubliable au plus près des animaux. Mais est-ce que la promesse est tenue? Eh bien, aujourd'hui, j'ai testé pour vous le métier de soigneur animalier au Spécifique Zoo. Direction Spey, 542 route de la Martinière, à 10 km au sud-ouest du Mans, pour m'accueillir Maxime Thué.
3: Bonjour et bienvenue au Spécifique Zoo.
2: Il est vétérinaire et chef animalier du parc. C'est lui qui gère avec les équipes, les nombreux animaux du parc.
3: Alors ici, on a plus de 1000 animaux de plus de 100 espèces différentes qui vont être très diverses. Beaucoup d'oiseaux et beaucoup d'espèces qu'on ne voit pas trop dans les zoos, comme par exemple des quincajous, des tatous, plein d'espèces un petit peu hors du commun.
2: Avec aussi les maquis kata, des lémuriens issus de Madagascar qui font partie de la grande liste des animaux dont vous pouvez prendre soin le temps de cette immersion privilégiée. Une expérience lancée il y a 2 ans pour les enfants à partir de 8 ans, comme pour les adultes, sans limite d'âge. Alors j'ai suivi moi aussi le programme. Première étape, la salle de briefing.
3: Ça, c'est la salle pédagogique en fait. Donc c'est là qu'on accueille justement les soigneurs d'un jour pour venir préparer les rations alimentaires, la cuisine et être avec les animateurs pour justement commencer l'aventure en préparant la nourriture, parce que c'est comme ça que ça commence, avant d'aller distribuer aux différents animaux.
2: Et c'est parti, on s'y colle. Lucie, animatrice en service civique, m'accompagne. On découpe des fruits pour les lémuriens, raisins, bananes, poires, mangues, ils mangent un petit peu de tout. On y ajoute quelques granulés qui viennent compléter leur alimentation et on pèse le tout. On prend ensuite un petit chariot pour transporter tout ça, direction l'enclos des maquis kata. Avant de donner la nourriture, autre étape importante.
4: Donc là, on va pouvoir ramasser toutes les crottes qui sont par terre.
2: Voilà, ramassage de crottes, le rêve. C'est aussi ça, la réalité du métier. Entretenir les différents espaces avec les animaux. On nettoie les plateformes, les vitres, on leur remet de l'eau. Une fois ça fait, direction l'extérieur pour la distribution des repas.
4: Si tu récupères...
5: Quoi, le bac?
4: Ouais, c'est ça. Il leur posait au milieu.
2: Les petits primates blancs et gris nous grimpent dessus de partout, sur l'épaule, les bras. Le moment est magique, on pourrait y rester des heures. Alors, le programme vous permet aussi de poser toutes vos questions aux soigneurs, de profiter d'une balade du parc aussi, histoire d'en profiter à fond. Le tout pour des tarifs forcément un peu plus élevés. 90€ pour les enfants et des sessions de 9h30 à 12h30. 100 à 110€ pour les ados et les adultes de 13h30 à 17h30. Mais ça les vaut. Vous avez tout le détail et le calendrier des sessions sur le site spécificzoo.com. En tout cas, j'ai adoré l'expérience. Soigneur d'un jour au Spécifique Zoo, je le dis haut et fort, c'est testé et approuvé par Isimen. Tampon, très clairement. Voilà.
1: Oui, on n'est pas surpris. C'est génial d'avoir fait cela. Merci aussi pour ce partage, parce que oui, clairement, je crois qu'on en a tous rêvé, même une fois grand, on peut toujours continuer d'en rêver, Simon.
2: Et petite précision, Le parc qui rouvre donc tous les jours pour les vacances de février, de 10h à 18h, avec des nouveautés, espace jeu, arrivée de chats manules, des très magnifiques chats et des mangoustes. Et puis la vidéo donc de cette immersion devrait sortir dans les prochains jours sur nos réseaux sociaux.
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6: On fait une petite pause à la poste.
7: La belle vie.
8: Vous êtes de la télévision?
6: Non, c'est la radio.
8: Parle un peu plus fort, parce que j'ai un petit problème.
6: Problème d'audition?
8: Oui.
9: Virginie et vous.
10: Avec Salomé, la technicienne du son, nous sommes devant le bureau de poste Béziers-Clémenceau. La double porte vitrée s'ouvre sur une grande pièce style loft. 250 mètres carrés avec du parquet neuf en bois clair et des espaces délimités par service. Tout est fait pour que les gens se sentent bien. Et c'est le cas. À 9h, il y a déjà du monde. Aujourd'hui, la poste est multi-activité. Courrier, mais aussi banque, forfait téléphone, assurance, service à la personne et achats en tout genre. Les gens font la queue pour un rendez-vous avec leur conseiller bancaire et passent devant des téléphones à vendre ou des paquets de bonbons. L'organisation des équipes et des locaux a donc beaucoup évolué. Ici, par exemple, on accueille le public qui veut poster du courrier, mais on ne fait plus le tri du courrier. Malgré les explications de Jean-Michel Thomas, le directeur du bureau, j'avoue que j'ai eu du mal à comprendre.
11: On est ce qu'on appelle grand public, c'est-à-dire qu'on reçoit des clients toute la journée pour des opérations bancaires, des opérations courrier-colis et plein de nouveaux services.
6: C'est long parce que je viens de poser une question, vous m'avez répondu et j'ai toujours pas compris, donc c'est vrai, ça va être long.
11: Oups.
6: Donc nous, on arrive ici, on peut poster notre lettre ici quand même, avenue Clémenceau.
11: Donc on va vous montrer des boîtes aux lettres à l'intérieur et des petits chariots.
6: Ouais.
11: Et ça part à midi une première fois ou plusieurs fois dans la matinée et dans la journée, d'accord, de l'autre côté. Et après, on ne s'occupe plus de rien.
6: D'accord, vous faites juste là, on vous le donne.
11: Voilà.
6: Ok, excusez-moi.
11: Et le matin, on a des structures pleines qui arrivent, je vais vous montrer où ça arrive. Allez, venez.
6: Ok. Donc là, on a un couloir avec à gauche plein de placards.
11: Salle de pause.
6: salle de pause, qu'une petite table avec le petit frigo.
5: Voilà,
6: on doit avoir le petit micro. C'est très bien. Oui, mais c'est bien de se dire que effectivement c'est pareil chez vous.
5: Je vous emmène dans les.
6: Et là, on ouvre la porte, c'est comme une porte avec un hublot, c'est avec un. Hop,
5: c'est pour éviter, comme la porte est ouverte tout le temps, c'est comme dans les cuisines en fin de compte. C'est une zone de passage, on faut absolument qu'on puisse voir s'il y a quelqu'un derrière.
6: Ah oui, bien sûr.
5: Ensuite, dans l'espace co, il y a 4 zones. Une zone pour les pros, une zone pour les courriers-colis, les gens qui viennent faire des affranchissements ou venir chercher une lettre, etc.
6: Et ça, c'est pour le coup, on est vraiment dans l'entrée. Là, les gens, ils font la queue et hop, c'est le premier poste. Les gens, ils vont tout droit et il y a une dame qui est là pour affranchissement, etc.
5: Oui.
6: OK.
5: Ensuite, ici, vous avez un relais pick-up. On flash sur cet automate et on peut retirer des colis, en fin de compte.
6: Parce que pour le coup, là, c'est comme devant toutes les grandes surfaces.
5: Exactement.
6: Mais il y en a un aussi spécial poste.
5: Ouais.
6: Ça fait partie des questions que je me posais. Aujourd'hui, il y a la poste pour recevoir des colis, mais il y a Amazon, FedEx, machin. Est-ce que ça passe aussi par la poste? C'est des réseaux de vous ou c'est des réseaux parallèles?
5: FedEx et puis Amazon, comme vous l'avez cité à l'instant, c'est des sociétés externes. En fin de compte, ça n'a rien à voir avec le groupe La Poste. Okay. Alors, on a des partenariats avec UPS, avec DHL.
9: C'est la particularité d'Amazon.
10: Guillaume Mancerat de la communication.
9: C'est notre premier client. Puisqu'aujourd'hui, les flux de colis passent par la poste.
6: Ah, d'accord.
9: Mais c'est aussi notre premier concurrent parce qu'ils développent eux-mêmes leur propre ligne logistique.
6: Ah, ok. Ouais.
9: Donc, ça se passe très bien avec eux. Hein. Mais est-ce que demain, avec les flux Amazon, est-ce qu'ils passeront toujours par la poste?
6: Pick-up, c'est la poste.
9: Voilà. Nous, on veut développer les consignes pick-up.
6: Ah, bien sûr.
5: On va continuer la visite.
6: Mm-hmm. Allez.
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2: Elle est complètement dingue cette histoire, Hugo, et pourtant son nom ne vous dit rien. Je pense presque à personne. Marcel Chaumien, un homme discret, devenu vauclusien d'adoption, maire d'un petit village quand même du Luberon, et en même temps, l'un des personnages clés des services secrets français de l'après-guerre.
1: Il veut dire un maire espion.
2: Exactement. En fait, maire, c'était sa couverture. C'est quand même assez dingue cette histoire. Marcel Chaumien n'est pas né en Provence, il voit le jour à Reims, dans la Marne, mais tout change en 1944, lorsqu'il est envoyé en mission dans le Vaucluse, en pleine Seconde Guerre. C'est là, en fait, qu'il découvre le territoire et qu'il va s'engager autour de la résistance locale, aux côtés de la résistance surtout vauclusienne, et qui ensuite s'installera après la guerre chez nous. Alors avant ça, Chaumien était un militaire d'élite, un parachutiste d'essai. Ah, c'était un métier assez risqué, hein, puisqu'il consiste en fait à mettre au point des parachutes, les équipements, mais aussi les techniques de saut.
1: Et sûr déjà que ça s'ouvre ou pas en fait, c'est
2: ouais,
1: ça.
2: Oui, puis surtout les ennemis aussi. Ouais. Il pouvait sauter de nuit, dans les forêts, voilà. Donc c'est assez dur, et cette expertise va faire de lui en fait un homme clé des opérations clandestines.
1: Et c'est là qu'il bascule dans le renseignement.
2: Bah oui, parce que son CV est super beau, ancien résistant, parachutiste, membre du service action. Marcel Chaumien va travailler d'abord pour le SDECE, c'est l'ancêtre de la DGSE en fait. On le retrouve dans les années 40-50 sur des missions ultra sensibles, et en fait il va entraîner nos agents secrets dans le parachutage notamment. Il va participer aux opérations du rideau de fer en Afrique, en Europe de l'Est, et dans les archives son nom apparaît, alors son nom d'emprunt, hein, puisqu'il avait un pseudo, vous imaginez bien, oui. Aux côtés de figures centrales, tiens par exemple Jacques Faucard, c'est le conseiller très secret du général de Gaulle s'il vous plaît, donc c'est quand même du très haut niveau. Chaumien qui circule entre ambassades, pistes africaines, aéroports parisiens et réseaux clandestins. Et pendant ce temps-là, notre Marcel, donc, il est élu dans le Vaucluse.
1: Et oui, incroyable ce parcours.
2: Exactement. C'est là que l'histoire devient fascinante. Marcel Chaumien devient maire de Viens en 1959. Il va le rester jusqu'en 1977. 3 mandats, 18 ans donc au service du village. Il faut s'imaginer, la journée, il va s'occuper d'assainissement, d'école, de voirie. Et régulièrement, il reprend l'avion pour Paris-Orly, Roissy, ouais. Pour retrouver les services secrets où il va mener cette double vie pendant des années.
1: Et on comprend mieux pourquoi on ne connaît pas son nom. Hein.
2: Oui, je vous ai parlé de Jacques Faucard, le conseiller très spécial de Gaulle. Il dira que c'est un homme très bien, courageux, un agent secret qui ne cherchait aucune reconnaissance. Marcel Chaumien meurt en 1979, décoré, respecté dans les cercles du pouvoir, mais finalement presque inconnu du grand public. Ce destin, c'est comme un roman d'espionnage, il faut le dire quand même. Et aujourd'hui, eh bien, c'est Catherine Chaumien, sa fille, qui le raconte dans des conférences en Vaucluse. On a pas mal d'archives aussi qui existent, notamment au service historique de la Défense. On a des ouvrages sur l'histoire du service secret français, où il est nommé souvent.
1: Ouais.
2: Et aujourd'hui, je vous mets tous les documents et les photos grâce à sa fille Catherine, que je salue, sur notre appli. Ici, vous le voyez au bras de Gaulle et aussi pendant ses missions. Enfin, c'est juste exceptionnel ce discours et surtout ce destin de Marcel Chaumien.
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1: Être de mauvaise humeur, ça arrive, mais savoir le dire en breton, c'est pas simple. Eh bien, je vais vous l'apprendre. Et puis, les Botorel, coucou, ça va être votre tour aujourd'hui.
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1: Alors, pour les râleurs du matin ou les râleurs de toute la journée, bah ouais, il y en a, on en connaît, hein, ceux qui ne sont jamais satisfaits et aboient au lieu de parler, eh bien, c'est gualimor, le mot à employer. Gualimoret ut, armintiment. Tu es de mauvaise humeur ce matin. Gualimoret ut, armintiment. C'est un mot composé, donc, avec gual en premier, qui signifie mauvais, le mal ou le malheur. Employé devant un mot, gual sert à insister sur le côté néfaste, mauvais d'une chose. Par exemple, gualvrudet, c'est une personne de très mauvaise réputation. Donc, gual et immor, gualimor, hein, ça veut dire de mauvaise humeur, de très mauvaise humeur même d'ailleurs. À dire à votre ado, à votre conjoint ou collègue, ou pas en fait, hein, sinon ça va créer la dispute. Mais maintenant, vous saurez dire, gualimor et des irio, ceci est de mauvaise humeur aujourd'hui, gualimor et des irio. Retenez donc pour aujourd'hui que gual signifie mauvais en breton, immor, l'humeur, gualimor. La mauvaise humeur.
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1: Et maintenant, nos Botorel. Nom de famille assez répandu. Alors, Botorel, ça sonne fortement breton, hein ? Ouais ? Eh ben non. C'est une version bretonnisée d'un nom de famille qui vient de l'ancien français. Il n'y en a pas beaucoup en breton, mais il y en a quelques-uns, comme celui-là. Botorel, ça vient de Boterel, qui avait perduré dans la langue galaise, en Haute-Bretagne. Un nom attesté au 15e siècle, on le trouve aussi chez nos voisins de Cornouailles britanniques d'ailleurs. Mais Botorel, Boterel ou encore Botrel, comme Théodore, le célèbre chanteur de la Papolaise, eh bien tous ces noms viennent d'une ancienne forme française, Boterel, qui signifie le petit crapaud. Mais alors, c'est pas un petit crapaud, ça servait surtout de surnom péjoratif, donné à une personne n'ayant pas des traits de visage des plus beaux, ou d'une personne méprisable, pas agréable du tout. Donc, même si ça semble breton, eh bien l'origine, pour le coup, vient de la partie non-bretonnante de la Bretagne. Et ça a été mis ensuite à la sauce armoricaine, langue bretonne par nos anciens. Voilà, quelques mots de plus, et des explications sur notre belle langue bretonne. Je vous dis à demain pour d'autres surprises. Canevarhoas.
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4: Vous le savez, sur ICI Saint-Étienne-Loire, on adore plonger dans les trésors cachés de notre patrimoine. Anne-Berthe, bonjour.
5: Bonjour.
4: Vous êtes responsable du service des publics du site de la Chartreuse de Sainte-Croix-en-Jarret. Aujourd'hui, on va se mettre dans la peau d'un moine chartreux, parce que c'est la Chartreuse de Sainte-Croix des plus habitée par les moines. L'ordre, lui, existe toujours.
5: Silence, prière et travail. Voici ce qui ponctue le quotidien d'un moine chartreux.
4: Bon, jusqu'ici, rien de très surprenant.
5: C'est vrai qu'on n'en attend pas moins des moines. Mais si j'ajoute solitude, là on entre un peu plus en détail dans la vie d'un chartreux. En effet, l'ordre des chartreux a pour spécificité d'être un ordre semi-érémitique.
4: Alors là, ça se complique.
5: Oui, alors semi-érémitique, cela signifie que les chartreux vivent une très grande majorité de leur temps seuls, dans des cellules individuelles, appelées aussi ermitages. Chaque père vit dans un espace de 2 ou 3 pièces, doté d'un petit atelier et même d'un jardin.
4: Bon, il faut aimer la solitude.
5: Oui, c'est en effet la condition sine qua non de la vie en chartreuse. Il ne faut pas être très bavard non plus, car les chartreux vivent en silence. Et même dans les quelques temps communautaires qui ont lieu à l'église ou au réfectoire, ils ne se parlent pas entre eux. Le seul moment d'échange se fait lors de la promenade hebdomadaire. Une fois par semaine seulement, les moines sortent marcher hors de l'enceinte de la chartreuse et peuvent alors discuter en petits groupes.
4: Donc le reste du temps est consacré à la prière.
5: Oui, les temps de lecture et de prière sont bien sûr très importants. Tout au long de la journée, comme de la nuit d'ailleurs, on compte pas moins de 8 offices liturgiques par 24 heures, sans compter les temps de prière ou d'études de la Bible en solitude.
4: En dehors de ces temps de prière, quelles sont les activités des moines ?
5: Alors depuis toujours, l'idéal des chartreux, c'est d'être le plus autonome possible. Les chartreuses sont le plus souvent situées dans des endroits assez isolés, afin de respecter le silence et la solitude des moines. Les moines doivent ainsi s'occuper de leurs besoins quotidiens. Un temps de travail manuel est d'ailleurs aménagé l'après-midi. Couture, menuiserie, jardinage, les activités ne manquent pas.
4: Merci beaucoup Anne-Berthe et à très bientôt pour un prochain numéro.
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6: Bonjour, je suis Pierre Bourguignon, je suis un ancien officier de gendarmerie. J'ai depuis quelques années écrit quelques polars. J'habite en bordure de côte. Le but de mon écriture, c'est de faire connaître les Landes et faire connaître un peu la gendarmerie, comment elle fonctionne, parce que ces films télévisés et autres ne reflètent pas du tout l'esprit gendarmerie.
7: D'où est née cette idée d'écrire justement a posteriori de votre profession de gendarme ?
6: J'ai eu envie de donner une image précise de la gendarmerie et de la justice plus largement parlant. C'est pour cette raison que j'ai commis une dizaine de polars dont les enquêtes sont menées par les gendarmes. Mais le dernier, bizarrement, il est mené par un détective. Ce détective, il s'appelle François Latournerie. T'as quoi ? Mais comme c'est pas très vendeur, c'est Jack Larson.
7: Est-ce qu'il y a un peu de vous dans Jack Larson ?
6: Ouais, disons que je fantasme un peu. Certainement, oui, peut-être.
7: Et alors justement, les diaboliques d'Ossogor, l'histoire en elle-même, vous l'avez complètement inventée ?
6: Ah, complètement inventée. Elle se passe dans une boîte échangiste, c'est pas graveleux, c'est simplement de l'humour, ce que je tiens à maintenir dans tous mes polars. Les Landes, j'aime bien, je les connais bien pour y avoir vécu depuis tout petit. Les secteurs dont je parle, je les connais particulièrement, qu'il s'agisse du courant du Chêne, de Moliès, de Messange ou de Dax. J'ai travaillé dans le Tursan, Jaune, Air-sur-Adour. J'ai eu aussi envie d'en parler puisque j'ai un titre qui se déroule dans ces lieux mêmes, Palombe, Tursan et Salami, le titre. Si vous voulez, on m'a comparé souvent à Saint-Antoine, mais dans le rural, donc j'ai envie d'avoir des titres qui fassent sourire. Tous mes polars, il y a du suspense, vous savez pas qui a fait quoi jusqu'à la dernière page. Ce que je souhaite, c'est pas forcément le cas, mais ce que je souhaite, c'est que le lecteur ait envie d'en lire un autre. J'écris quand j'en ai envie, quand j'ai 10 minutes, 5 minutes, je reprends où j'en étais, et j'ai aucune pression, je me mets dans la peau de l'enquêteur que j'ai été, et bien sûr, je me mets dans la peau du truand, je me dis si j'étais truand, pour contrer les enquêteurs, qu'est-ce que je pourrais faire ? Et ça vient tout seul.
7: Ce métier de gendarme, finalement, c'était une vocation.
6: C'est arrivé par hasard, mais c'est une vocation. Parce qu'être gendarme, c'est être à la disposition des gens, être prêt, être humain, essayer de comprendre, de trouver des solutions, d'éviter des drames. C'est ça, être gendarme. Et aujourd'hui, ça a beaucoup changé. Les gendarmes sont à l'image de la société aujourd'hui. C'est-à-dire que de la rentabilité, de montant, ce n'est pas ça.
7: Vous voulez dire que leurs conditions de travail ont changé ?
6: Ah, complètement. Ils sont débordés. On leur colle sur le dos de plus en plus de tâches. Et on ne peut pas tout faire. On peut tout faire, mais pas forcément bien. Dans le temps, les gendarmes étaient accueillis par la population. Aujourd'hui, on se fait agresser. C'est pas du tout pareil.
7: Donc on rappelle quand même que le nouveau roman, ça s'appelle Les Diaboliques d'Ossogor, c'est publié aux éditions Terre de l'Ouest, qui mine de rien est une maison d'édition de Seignos.
6: C'est un nouvel éditeur qui s'appelle Benjamin Jugio à Seignos, qui porte une attention particulière à l'orthographe et à la syntaxe, et cet éditeur est au top niveau pour ça.
7: Moi j'ai un petit truc à vous demander là quand même, Pierre, avant de se quitter. On va pas le faire à la façon commandant, mais j'aimerais bien quand même que assez rapidement vous me donniez le nom de la radio qui vient de vous tendre le micro ce matin.
6: C'est Ici Gascogne.
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8: Bonjour à toutes et tous, bienvenue dans Affaires classées, le podcast. On vous parle beaucoup de Notre-Dame de Bétarame actuellement. Figurez-vous qu'en 1840, il y a de cela bientôt deux siècles, un enseignant de l'établissement qui se destinait à une vie au service de Dieu va soudain passer à la rubrique des faits divers. Vincent Elisabide, officiellement enseignant dans le vénérable collège, va assassiner une jeune mère de famille et ses deux enfants. Comment ce trentenaire émérite a-t-il soudain vendu son âme au diable ? Réponse dans un instant.
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8: Vincent Elisabide vient au monde le 15 juin 1810 à Mauléon, capitale de la Soule. Son père, bien que modeste, est si fier de ce fils aîné qu'il ne recule devant aucun sacrifice pour lui offrir la meilleure éducation. Premier de sa classe, le garçon fait l'admiration des enseignants qui le décrivent précoce et fort intelligent. Vincent affiche très tôt une vocation pour le sacerdoce. Le dimanche, il sert la messe et ne rate jamais une occasion d'échanger avec le curé du village de Gautin. Élisabide a 14 ans lorsqu'un matin, son père le conduit au séminaire d'Oloron-Sainte-Marie. Il réussit l'examen d'entrée si brillamment que l'évêque de Bayonne, Monseigneur d'Astros, se déplace pour le féliciter. Le fils prodige décide qu'il consacrera sa vie au service de Dieu. Dans les campagnes pauvres de ce Béarn et de ce Pays basque si fervent, l'Église offre ainsi le moyen à un élève méritant, qu'il soit riche ou pauvre, de parfaire son éducation et devenir un personnage respecté. Vincent souffle sa 18e bougie. Il entre au séminaire de Notre-Dame de Bétarame où il apprend la philosophie. Il rejoindra ensuite celui de Bayonne où il suivra l'enseignement de théologie. Lorsqu'il revient parmi les siens, le jeune homme est accueilli avec les honneurs, lui qui croise fréquemment le prélat du diocèse. Vincent se destine à devenir prêtre. Un beau jour, il prend tout le monde de court en annonçant qu'il ne se sent plus aucune vocation pour le sacerdoce. Tiens donc, son supérieur se console en se disant que la brebis égarée finira bien par rentrer au bercail. En attendant, Élisabide dispense des cours particuliers au sein de riches familles installées à Bordeaux. Pris de remords, l'ex-séminariste revient à Bétarame. C'est là qu'il fait la connaissance de Marie, une jeune maman domiciliée à Pau. Joseph, son fils aîné, est un élève d'Élisabide. Peu à peu, l'enseignant tombe discrètement amoureux de la jeune veuve.
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8: Comme lui, Marie est née en Soule, dans le village de Montcaillol. Elle avait 20 ans à peine lorsqu'elle a pris pour époux Pierre Anisa, un représentant de commerce avec lequel la jeune femme s'installe au soleil d'Oran, en Algérie. Le couple ouvre une hôtellerie sur place. Deux enfants illumineront cette union. Joseph, qui naît en 1829, et Mathilde, sa cadette, qui naît deux ans plus tard. En 1833, un drame frappe la petite famille d'origine basque. Le papa est tué à Mostaganem alors qu'il a été mobilisé pour combattre l'ennemi. Isolée, la jeune veuve rentre au pays, à Pau. Elle travaille sans compter pour offrir la meilleure éducation possible à ses deux orphelins. On lui suggère pour cela d'inscrire Joseph, son fils aîné, à Notre-Dame de Bétarame. Voilà comment, en 1840, Marie Anisa rencontre Vincent Élisabide, cet enseignant dont on murmure qu'il est excellent, mais très sévère. Le charme de la jeune veuve plonge l'ex-séminariste dans le trouble. L'instituteur se prend à visiter régulièrement la jeune maman à son domicile palois. Ses attraits féminins l'attirent davantage que les progrès en français du jeune Joseph. Élisabide confie au passage que le métier d'instituteur l'ennuie. Il rêve de s'installer à Paris. Là-bas, croit-il, il fera fortune. Octobre 1839, le jeune enseignant boucle ses valises et part tenter l'aventure. Logé dans un modeste hôtel, Élisabide réalise qu'à Paris, personne ne l'attend. C'est la désillusion. Vincent ne rate pourtant jamais une occasion de prendre sa plume afin d'écrire à l'élu de son cœur. Il l'encourage à le rejoindre avec ses deux enfants. Ici, à Paris, ils pourront étudier dans les meilleures écoles. Ici, écrit-il, l'argent coule à flot. Vincent affirme même qu'un établissement envisage de le recruter. Pur mensonge. Séduite, Marie tombe dans le piège. En attendant que le couple soit réuni, pourquoi ne pas lui envoyer son fils ? Le 11 mars 1840, le jeune Joseph quitte Pau pour Paris.
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8: Il y a foule dans la grande cour de cette gare parisienne. Le jeune Joseph Anisa débarque, valise à la main, dans l'après-midi du 14 mars 1840. Comme prévu, Vincent Élisabide est là. Il se jette sur le gamin qu'il prend dans ses bras et comble d'embrassades. Épuisé par ce long voyage en diligence depuis Pau, Joseph serre, confiant, la main de cet homme qui l'entraîne à pied à la découverte de plusieurs quartiers de la capitale parisienne. Le bambin est émerveillé. L'heure du dîner arrive. Avant de regagner ce qu'Élie Sabide dit être son domicile, le trentenaire pousse la porte d'un restaurant. L'adulte et l'enfant font bombance. Rien n'est de trop. À la fin du repas, Élie Sabide se met à écrire une lettre sur un coin de table. Il y raconte que Joseph est bien arrivé, qu'il est émerveillé et qu'il serait ravi que la jeune femme et sa fille cadette viennent les rejoindre ici, à Paris. Élie Sabide tend même le stylo au garçonnet afin qu'il écrive un petit mot à sa maman. Ma chère maman, je suis bien arrivé, Paris est bien beau. Je crois que je m'y plairai beaucoup. Adieu. Je t'embrasse tendrement ainsi que ma sœur Mathilde, signée ton fils Joseph. La jeune maman reçoit la lettre quelques jours plus tard. En lisant ce mot si tendre à Pau, Marie n'imagine pas un instant que son fils n'est déjà plus de ce monde. En sortant du restaurant, Élie Sabide la conduit dans un endroit sombre, près des abattoirs du quartier de la Villette. Dans un recoin, il s'est emparé d'un marteau qu'il dissimulait sous sa veste. Il a frappé l'enfant à plusieurs reprises avant de l'égorger. Des passants ont découvert son corps le lendemain. Le gamin n'ayant aucun document d'identité sur lui, il n'a pu être identifié. Élie Sabide fait comme si de rien n'était. Il envoie de nouvelles lettres d'amour à Marie qu'il presse de les rejoindre à Paris. « Joseph se porte à merveille », écrit-il. Le 6 mai 1840, Marie Anisa se décide enfin. Elle part rejoindre son amant.
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8: La jeune mère et sa fillette franchissent le porche de la gare de Pau. Elles montent à bord d'une diligence qui les conduit à Bordeaux. C'est là que Vincent Élie Sabide leur a donné rendez-vous, histoire qu'ils fassent ensemble ce long trajet jusqu'à Paris où Joseph, le fiston, est, paraît-il, impatient de les retrouver. La jeune maman ne nourrit aucun regret à l'idée de quitter le Béarn. Son nouvel amant affirme lui avoir débusqué un emploi de femme de maison dans les faubourgs huppés de Saint-Germain-des-Prés. Mais avant, Élie Sabide suggère à Marie et Mathilde de faire étape durant une nuit en Gironde. Il veut en profiter pour les présenter à sa sœur, employée de maison chez de riches propriétaires à Artigues, près Bordeaux. En ce matin de mai, le soleil est de la partie. Pourquoi ne pas profiter de ce temps printanier pour s'y rendre à pied ? Le trio part donc à travers champs. Soudain, le ciel se gâte. De gros nuages apparaissent à l'horizon. Sur la commune d'Ivrac, le trio arpente un chemin tortueux. La jeune femme et sa fillette sont épuisées par cette marche interminable. Elles n'ont même pas remarqué qu'Élie Sabide marche légèrement en retrait, tenant un marteau dans sa main droite. Le jeune homme se met soudain à les frapper l'une et l'autre au point de les assommer. Il les étend ensuite à ses pieds avant de leur sectionner la gorge à l'aide d'un couteau. À 2 mois d'intervalle, usant d'un mode opératoire strictement identique, l'ex-séminariste de Bétharram a assassiné le fils, la mère et la jeune sœur. Élie Sabide dissimule les deux corps avant de s'enfuir. Plus tard, des passants feront la macabre découverte. L'annonce du double crime se répand le soir même à Bordeaux. Un aubergiste signale à la police qu'un étrange client porte des vêtements tachés de sang. Élie Sabide est démasqué et aussitôt interpellé. Il doit maintenant livrer les clés de l'énigme.
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8: Comment un séminariste respecté est-il devenu un triple assassin ? Plusieurs témoins brossent le portrait d'un Élie Sabide au tempérament brillant. Son caractère était sombre, peu communicatif, mais était-il violent ? Plusieurs le décrivent parfois sévère avec ses élèves, n'hésitant pas d'ailleurs à les châtier physiquement. En chœur, plusieurs témoins pointent un orgueil démesuré qui l'a déterminé à abandonner Bétharram pour le rêve d'une brillante carrière à Paris. De vilains mensonges jaillissent lorsque Vincent dissimule à l'élu de son cœur qu'il vit dans une profonde misère, lui qui affirme mener grand train. Pourquoi alors faire venir le garçonnet à ses côtés alors qu'il n'a même pas de quoi se nourrir ? pour lui dérober les quelques 100 francs que Joseph avait dans sa poche, selon certains. Mais pourquoi alors ensuite assassiner la mère et la fillette ? Pour éviter que Marie ne lève le voile de ses mensonges, lui, l'enseignant brillant, qu'elle plaçait sur un piédestal. En septembre 1840, une impressionnante foule se presse au palais de justice de Bordeaux. Le triple assassin sous le teint s'affiche tantôt sarcastique, tantôt angoissé. « Je ne demande aucune grâce, ma mort sera bien méritée. » L'accusé confirme qu'il n'est pas fou, mais un autre homme en proie à des idées sombres. À la barre, le banc et l'arrière-banc de l'évêché de Bayonne et de Notre-Dame de Bétarame défilent. Chacun souligne la piété, la bonté de l'accusé qui a pourtant tué une mère et ses deux enfants. Selon ses proches, une puissance maléfique s'est emparée de son âme. Le diable, voilà une explication qui n'enchante guère l'avocat général. L'accusateur public réclame la tête de l'assassin. Sans surprise, la cour prononce la peine capitale. Le président lui lance un commentaire. Elisabide, vos crimes étaient trop grands pour que vous échappiez à la justice des hommes. Le jeune sultan finira en enfer après un crochet par la guillotine.
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8: Vendu au diable, c'était ce nouvel épisode des affaires classées. Je vous retrouve dans un prochain numéro à la découverte d'un fait divers qui fit couler beaucoup d'encre il y a deux siècles en 1827. C'était entre Oloron et Barcus. Le 1er mai était longtemps ce que l'on appelle un jour de foire dans la capitale du Haut-Béarn. Que s'est-il passé en l'an 1827? Réponse dans un prochain numéro. À bientôt.
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2: Adieu, Balen, et adieu à toutes. Franz, une question.
3: Ah,
2: Kousiba, Bapla, la Santat.
3: Bapla.
2: Ouais, bon. Si je vous pose cette question, c'est parce que le pitchou de mes voisins, Atalatal. Ah. Anna, Atalatal, c'est aller Koussi, Koussa. Donc, il pourra aller mieux, Atalatal. À quoi fait maille d'une journée que le pitchou de l'Ebézi qui topasse des Toussis. Ça fait plusieurs jours que le pitchou de mes voisins n'arrête pas des Toussis. À votre avis, qu'est-ce que ça signifie le verbe toussir en occitan?
3: Ce serait pas tousser?
2: Eh oui, bravo, bravo, bravo. En effet, en pays toussain, c'est dit toussir, autre prononciation, mais tussi, c'est des brimbales au verbe tufega, sans oublier le verbe tufega pour dire également tousser. Alors, mais le pauvre drôle, vous pouvez dire que toussir ce qui conne. Alors, le pauvre drôle, c'est-à-dire le pauvre garçon, je peux vous dire qu'il tousse quelque chose. Et quand quelqu'un tousse bruyamment, on dit en Gascogne toulousaine que toussir comme une tibao.
3: Qu'il tousse comme un cheval.
2: Mais oui, c'est quand une personne pousse très très fort. C'est pas dit les tabés qui toussissent comme une tambour. Ouais, comme un tambour, là aussi, c'est assez imagé. Oui. Ou encore qui toussissent comme une asclaire. Une asclaire, que j'ai quoi ? Eh bien, c'est quelqu'un qui fend le bois et qui tousse fort, Macarel, et qui frappe fort comme un forcené. La toux se traduit en occitan par la tousse, le toussimène, le toussite, et dans certains endroits de la Gascogne, la toussiquaire. Alors, concernant le pitchou du voisin, nous n'y a mal que nous n'ajons remède. Il n'est pas de mal sans remède. Une bonne sirop et c'est la garite, un bon sirop, il sera guéri.
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4: La nature.
5: Aux gens qui habitent à côté.
6: Bah moi, je sais pas, mais il y a monsieur le maire. Dans son prénom, il y a le maire. Bah, il y a la mère. Du coup, bah moi, du coup, je pense que c'est Ali.
7: Ah, tu penses que monsieur le maire est le propriétaire de la mer?
6: Oui.
7: Et comment on appelle les habitants de la mer?
6: C'est ceux qui habitent dans les îles.
7: Et est-ce que vous savez combien elle mesure, la mer? Est-ce que vous savez jusqu'où ça peut descendre?
6: 60 mètres? 3 kilomètres?
5: 100 mètres?
7: Quels sont les animaux qui vivent tout dans le fond, tout dans le fond, tout dans le fond de la mer?
6: Une raie? Une pieuvre? Une tortue? Les étoiles de mer? Les corails? Les requins? Les poissons?
8: Et avec ceci?
9: Oui!
8: Ce sera tout?
9: Non!
8: Ce sera tout?
9: Non!
8: Ce sera tout?
9: Non!
8: Ce sera tout?
9: Non,
8: ce sera tout,
9: non,
8: ce sera tout,
9: non.
7: Comment ils font pour voir?
6: Ils ont une vision plus adaptée dans l'eau.
5: Ils ont des gros yeux.
7: Mais des fois, il fait vraiment très nuit. Hein, vous avez vu des images, des fois?
6: Parce qu'en fait, il y a des poissons qui ont une antenne où il y a une petite boule qui fait de la lumière.